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1: Bonjour Serge Papagali.
2: Eh bien, monsieur Thomas, j'ai envie de dire bonjour et dauphinoise, dauphinois, bien le bonjour également.
1: Alors,
2: voilà.
1: Pour ce Dauphiné Tour, où est-ce qu'on part aujourd'hui?
2: Oh, vous allez voir, on va pas partir très loin, ça va vous surprendre. Aujourd'hui, allons nous promener dans la grande agglomération grenobloise. Oui. Sainte-Égrève.
1: Ah, je connais bien.
2: Ben justement, taisez-vous, ne dites rien, dites pas de bêtises, s'il vous plaît. Admettez qu'on a beaucoup battu la campagne ces derniers temps, alors qu'elle nous avait pas fait grand-chose, cette pauvre campagne.
1: Non.
2: Mais on l'a bas. Alors, hop! C'est la journée urbaine. Plusieurs raisons nous font venir dans cette ville iséroise. Bon, ben la première, vous alliez le dire, bien évidemment, maintenant les gens vont le savoir, c'est que c'est là où demeure Monsieur Thomas.
1: Eh oui.
2: C'est votre ville, vous êtes né là-bas?
1: Non. Non, mais j'y habite depuis
2: un petit
1: moment.
2: Vous êtes né en Allemagne, vous?
1: Non plus.
2: Bon, d'accord. Monsieur Thomas, qui bien sûr connaît le nom des habitants des lieux. Alors, pas tous les noms propres, hein, mais...
1: Non.
2: Donc ce sont les...
1: Saint-Égrévois et les Saint-Égrévoises.
2: Bravo, eh bien voilà, tout le monde ne le sait pas forcément. Alors, les noms Saint-Égrivoises.
1: Non.
2: Bien évidemment, ça n'est pas le genre du coin. Enfin, à moins que vous ayez quelques noms à me citer.
1: Non.
2: Restons-en là. Faut pas qu'on passe un quart d'heure. Mais nous sommes aussi à Saint-Égrève parce que c'est la ville qui a reçu en 2021 le label Ville Internet 5@. Ah, j'ai découvert ça. Le niveau le plus élevé dans la classification d'ailleurs même des villes qui s'engagent dans le développement du numérique local. Bon, comme disait mon grand-père, qui n'utilisait pas Internet, pourtant on reste sur le cul. C'est une formule qu'il avait comme ça. Vous le saviez ça, bien
1: oui,
2: évidemment.
1: Ça...
2: Vous savez tout de votre ville. C'est parce que tous les gens savent forcément tout de leur ville. Hein, vous savez. Bon. Saint-Égrève aurait donc un petit côté, on va dire, Silicon Valley, bien sûr. Hein, on va dire un petit côté comme ça, mais sans le silicone. Évidemment, les belles femmes saint-égrévoises n'ont pas besoin de ça. À moins que vous ayez quelques noms également à nous fournir.
1: Non, aucun nom,
2: en fait. Vous habitez Saint-Égrève, mais vous connaissez personne.
1: Je ne dirai rien.
2: Voilà, plutôt vous les connaissez toutes, mais vous ne dites rien. C'est tout à votre honneur. Ça n'est pas fini. La ville de M. Thomas a été également labellisée 3 fleurs au concours national des villes fleuries. Vous le saviez également, mais c'est extraordinaire. Comme disait ma grand-mère, cette fois-ci, pour changer un peu, on se retrouve comme 2 ronds de flanc, elle disait l'expression.
1: D'accord.
2: Comme 2 ronds de flanc, vous ne savez pas. Voilà. 5 pour le net, 3 pour les fleurs. Écoutez, on attend avec impatience le chiffre qui va suivre. Hein. Je sais pas, il va bien y avoir un label inconnu et donc nouveau. Je sais pas, moi, la ville où il y a le plus de chauves, par exemple, un truc comme ça. Non, vous n'avez pas de nom à fournir non plus. Bon, le label 6 boules à 0, vous voyez, un truc comme ça. 6 boules à Z, j'en sais le label 6 boules à Z. Bon. Le plus, enfin bref, bon écoutez, mais je ne voudrais pas passer sous silence également que Saint-Égrève fait partie d'ailleurs de la Znief. Ah, je vous ai piégé quand même, qui m'est particulièrement cher. Alors, vous savez pas ce qu'est la Znief?
1: Ça me parle pas.
2: Alors, c'est pas une jeune femme qui s'appelle la Josiane Znief, c'est pas ça du tout. C'est la zone naturelle et d'intérêt écologique, faunistique et floristique. Ah oui, vous savez.
1: À vos souhaits,
2: Serge. Je vous aurais appris un truc con, hein. Zone naturelle d'intérêt. Voilà. Bon. Alors, étant moi-même très proche de la faune, de la flore, surtout de la faune, vous allez me dire, mais de la flore particulièrement, de notre beau Dauphiné, je suis très attaché donc au parc naturel régional de Chartreuse.
1: Oui.
2: Chartreuse. Dernier mot de cette phrase justifie amplement à lui tout seul d'ailleurs mon engouement pour cette partie de notre département. J'ai envie de, vous savez, je vais vous dire un truc. On a fait un quart d'heure, on a fait trop long. Donc je vais vous dire, vive le Dauphiné, vive Saint-Égrève et tous ensemble on va le dire, on n'est pas des
1: quand même.
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1: Montez un jour sur scène et chantez devant le public. Vous en rêvez, mais osez, c'est le mot d'ordre. Josiane Leroy a osé rejoindre les Intemporels et met tout son cœur dans ce cœur. Josiane Leroy, légende ici.
2: Bonjour, je m'appelle Josiane Leroy, j'ai 69 ans, je suis née à Alfortville en région parisienne et j'habite au Mans depuis 60 ans déjà. Et ma particularité, c'est que je suis choriste dans le collectif des Intemporels. Comment je me suis construit moi-même? Bien justement, enfant dans un commerce. On voit beaucoup de monde, on est habitué au relationnel en fait. Et puis ça a duré ensuite toute ma vie. J'ai fait des métiers toujours dans le relationnel pour aider les gens en fait, pour les rendre heureux. Puisqu'en effet, j'ai eu une agence matrimoniale. Les personnes qui venaient me voir étaient en attente. Il y a eu énormément de couples de formés, j'espère beaucoup de bébés. Alors, comment suis-je devenue choriste? À la maison, quand j'étais petite, on chantait tout le temps. C'était vraiment la joie par rapport au travail du commerce, justement, de chanter et de danser dans l'arrière-boutique. Et puis, à la retraite, je me suis dit, il faut que je fasse quelque chose. Donc, j'ai commencé à Sargelles-le-Mans, à faire du théâtre chanté avec les Imaginaires et Cyril Mudry. J'ai connu les Intemporels grâce à Marie-Thérèse Brebion, notre chef de chœur. Quand on connaît Marie-Thérèse Brebion, chef de chœur, on part plus. Non, je n'ai pas pris de cours du tout. Non. Parce qu'en fait, ma voix ne compte pas. Ce qui compte, c'est de savoir ses textes, avoir de l'oreille, puisque je ne sais pas lire la musique, donc c'est ouvert à tout le monde d'être choriste. Et puis, ce qui compte aussi, c'est qu'on se sent vraiment porté quand on chante à 400, puisque nous sommes 400. Il y a une énergie collective énorme et on se sent porté par toutes les voix et c'est facile, en fait. C'est très facile. Quelle voix ai-je? Je suis soprane, donc je chante dans les aigus. Le matin, c'est pas facile, hein. Je vais vous chanter quelque chose de plus bas, du coup. Donc, je vais vous chanter, méfie-toi des puissances, des vierges sans défense, au jeu du corps à corps, l'esprit est bien plus fort. Alors, je fais choriste, mais pas que ça. Un jour, Marie-Thérèse Brebion m'a dit, l'année prochaine, tu vas t'occuper de la communication. Et bien voilà, on a créé une page Facebook, et puis petit à petit, ça a monté, et puis bon, ça arrive au fait que je suis là aujourd'hui pour vous parler des Intemporels. Voilà, c'était Josiane Leroy, j'étais très heureuse de vous parler de mon parcours, et pour terminer, je vous dirais, quoi qu'on fasse, la solidarité s'invite partout.
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3: Oh, j'en peux arrêter de beuvracher.
1: En Berrichon dans le texte.
3: Beuvracher, c'est boire des petits canons. Mais à force d'en mettre derrière la cravate, vous pourriez ben avoir le gerlet, puis devenir causant. Puis si vous continuez à beuvrailler, vous serez abreuvagé, plein comme une nœud. Mais quand c'est que vous en avez vos deux pleins patins, le lendemain, il y a le pivert qui vous cogne dans la tête, yo. Ça fait qu'au goûter, vous ne buvez plus que de l'io. Vous faites un repas de bœuf. Les bonnes résolutions de ne plus toucher à une chopine, oh, ça dure jamais ben longtemps. On retrouve ben vite son avaloir et puis on se remet en beuvée. Faut dire que chez nous, dans le Berry, j'enque l'embarras du choix. Châteaumeillant, Mentou, Chancy, Reuilly, Sancerre, Valençay. Sans compter Saint-Marcel et Venem. Comment voulez-vous en que ça que j'arrête de gobloter? Maurice Sandré, dans Plein Communeux, nous décrit son état. Cré bon Dieu! Tchic, ça veut donc dire. V'là que je peux plus rester d'aplomb. Quand que je cause, je raconte des bêtises et j'ai la tête comme un vrai plomb. Je peux plus me tenir sur mes giboles. J'ai comme qui dirait mal aux cheveux. Ah, je crée bien que je suis plein, ma parole. Là oui. Je suis plein comme une nœud. Oh, c'est une chose qui est pas naturelle. Où que j'ai ben pu attraper ça? Ah, va m'enduler, ma fumelle, en me voyant dans cet état-là. Ah, pour une fois que je fête la Sainte Barbe, je peux plus rentrer chez nous, mon Dieu, sans me cramponner à tous les abes. Ah, ça y est, ben, je suis plein comme une nœud. C'est que pour arroser la bonne cuisine, en que le lieutenant, tous les deux, j'avons bu nos 17 chopines. Du coup, nous voilà plein comme une nœud.
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4: Aujourd'hui, pour J'ai testé pour vous, c'est sur la commune de Viennet, dans les Deux-Sèvres, que je vous emmène. On va rencontrer Patrick Dujardin. Il est apiculteur amateur. Il va nous faire découvrir ce qu'on pourrait appeler un métier hors du commun. Bonjour Patrick.
5: Bonjour.
4: Merci de nous recevoir ici sur ce rucher école. Alors pourquoi un rucher école?
5: Alors parce que l'abbaye du Poitou souhaite former chaque année un certain nombre d'apiculteurs amateurs. Alors il y a de la théorie, mais il y a de la pratique. Et ici, la pratique, on l'a fait sur les ruches que l'on va visiter tout de suite.
4: J'imagine déjà qu'il y a une tenue enfilée comme la vôtre.
5: Ah oui, je vais vous donner ça. Vous allez avoir une paire de gants.
4: La paire de gants, très bien.
5: Bien solide, en cuir. Et puis la vareuse, la protection.
4: Ah oui, c'est pas une tenue de cosmonaute, c'est une vareuse.
5: Pas une tenue de cosmonaute, je vous conseille pas.
4: Bon, ça y est, j'ai mis la vareuse et les gants. Ça change complètement de look, là.
5: Impeccable, on est paré pour aller voir les abeilles.
4: On va voir les abeilles.
5: Ouais.
4: Je vous suis pour les ruches.
5: C'est parti.
4: Allez, c'est parti. Alors là, nous voici donc devant une ruche. Comment ? Il n'y a pas trop d'abeilles dehors ? Ça a l'air d'être plutôt calme.
5: Il n'y a pas d'abeilles sur la planche d'envol. On en voit une qui arrive à l'instant. C'est plutôt une bonne nouvelle pour moi. Ça veut dire qu'elles sont parties travailler, elles sont parties récolter. Donc normalement, on devrait trouver pas mal d'activités à l'intérieur et pas mal de récoltes. On voit que sur cette ruche, il y a le corps de ruche, là où elles habitent.
4: Ouais.
5: Ça, on n'y touche pas, c'est chez elles.
4: Okay.
5: Et puis on a mis deux greniers. Alors souvent, on en met un seul, mais quand on voit qu'elle récolte pas mal, on peut en mettre un deuxième, voire un troisième, exceptionnellement quatre.
4: Donc là, on peut l'ouvrir.
5: Donc là, on va ouvrir.
4: Ah, et on en voit quelques-unes qui essayent de
5: sortir. Voilà, elles viennent voir
4: ce qui se passe.
5: Donc, comme elles n'ont pas forcément tout eu le signal en bas, on va remettre un petit peu de fumée.
4: J'ai jamais été aussi près de tant d'abeilles. Ça ne vous fait pas stresser, vous ?
5: Non, non, faut mieux pas, non. Donc là, on est face à une hausse qui est plutôt bien remplie. Il se trouve qu'on doit récolter dans une semaine, donc ça tombe plutôt bien. Et on va sortir un cadre.
4: Ah oui, on voit déjà des abeilles. Et c'est du miel qu'on voit.
5: Alors, c'est du miel. Tout ce que vous voyez là, c'est du miel. Je vous laisse le soulever, vous allez voir ce qu'il y a comme miel.
4: C'est hyper stressant.
5: Vous lâchez pas, c'est tout.
4: Non, je vous lâcherai pas, non, vous inquiétez pas.
5: Voilà, donc là, il y a 2 kilos de miel.
4: Oui, c'est lourd, ouais, effectivement. Voilà. Imaginons, on a récupéré le miel. Derrière, c'est quoi ? On le met directement en bocal ?
5: Alors, pas tout à fait. On va le mettre dans un extracteur, c'est-à-dire que la pellicule que vous avez vue tout à l'heure de cire,
4: on
5: va la couper.
4: Ouais.
5: Voilà, le miel va commencer à couler. On va le mettre dans un extracteur, donc ça fonctionne par la force centrifuge. Et puis le miel va se mettre à couler. Et là, on va le mettre dans des réservoirs plastiques ou inox.
4: Okay.
5: Et on va le laisser décanter pendant quelques jours.
4: Merci Patrick, en tout cas, de nous avoir montré un petit peu votre métier et de m'avoir permis de tester ce métier un petit peu hors du commun.
5: Oui, je vous en prie, avec plaisir. Nous, on a toujours énormément de plaisir à partager, à faire découvrir. On le fera jamais assez.
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1: Le vin, ça prend du temps. 18 mois en général en Bourgogne avant d'être mis en bouteille. En ce moment, le millésime 2024 finit son élevage en fût comme à Beaune chez Philippe Pacalé. C'est dans le calme de ses caves qu'il nous raconte les notes aromatiques de son Gevrey 2024.
2: Donc là, on a changé de cave. On est plutôt sur du 2024, c'est ça ?
3: On est sur des 2024 rouges.
2: Attendez, vous voulez que je prenne votre micro ? C'est peut-être plus pratique. Hop, voilà. Donc là, vous avez ouvert le tonneau. Vous plongez la...
3: La pipette. Et on se retrouve avec un millésime classique, c'est pour ça qu'on voit. On a une belle robe rubis, Gevrey Village. C'est quatre parcelles différentes. Gevrey, c'est toujours beaucoup de fruits. Hein. Ça fait un vin assez gourmand et toujours beaucoup de structure. Il y a les deux. Si on prend 10 personnes, toujours 7 qui l'apprécient. On va les soutirer pour les mettre en bouteille l'année prochaine.
2: Quand vous dites préparer, ça veut dire que...
3: On a mis un bouchon.
2: Ça, voilà. Donc là, c'est le bouchon qui est à l'intérieur du...
3: Voilà, après on met le robinet.
2: D'accord.
3: Parce qu'on n'utilise pas de pompe, on fait par gravité. Ça évite d'aspirer le vin, c'est moins stressant.
2: C'est plus doux.
3: Voilà.
2: Ah, on peut stresser des vins.
3: Ouais, c'est de la matière vivante. Ouais. C'est comme nous, ça évolue. C'est un peu à l'image de l'homme, le vin. C'est un produit culturel. Il y a beaucoup de points communs.
2: Donc il faut lui apporter beaucoup de douceur. Voilà.
3: Même si la forme du vin, là, c'est le tonneau après la bouteille. Nous, on a un squelette, c'est différent. Mais c'est une construction différente.
2: Oui, mais nous, on se trimballe avec le même squelette toute la vie.
3: Voilà.
2: Et eux, ils changent de squelette quand même.
3: Mais on ne grandit plus à partir de 21 ans, normalement.
2: Non.
3: Et les vins, dès qu'on les a mis en bouteille, ils grandissent, mais différemment, parce qu'ils sont aussi coincés dans cette bouteille.
2: C'est pour ça qu'on a cette forme de tonneau, finalement, parce qu'on aurait pu mettre ça dans des cubes, finalement. Enfin...
3: C'est un œuf coupé au deux bouts. L'œuf sous la terre, la gestation, enfin, il y a toujours une jolie philosophie avec tout ça, mais c'est... Hein, il y a un sédiment qui se forme au fond du tonneau, qui s'appelle l'ali, donc quand vous remuez le tonneau, ben, ça remélange, ça dynamise, quoi. C'est un peu comme un bébé avec son placenta, quoi. Il y a une naissance. Et ça protège le vin, donc ça dure un certain temps. C'est pour ça qu'on doit soutirer. J'ai un rôle protecteur et nourricier. C'est bien fait, quand même.
1: Philippe Pacalé à Beaune est le papa de 50 000 bébés, quand même. Bouteilles par an, c'est pas rien. Et ça fait partie de la fierté de notre région.
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4: Circuit court aujourd'hui à Mours-Saint-Eusèbe dans la Drôme des Collines avec Emma Boissieu.
5: On a une boutique à Mours-Saint-Eusèbe et on a notre exploitation agricole qui est au Balme à Romans. Ça fait 5 générations qu'on est trufficulteur, donc producteur de truffes noires en Drôme des Collines. Et j'appartiens moi-même à la 5e génération. La truffe, c'est vraiment le point central et on a développé plusieurs activités autour. Aujourd'hui, on a 3 branches d'activité. Donc, une première branche qui est autour de simplement de la production de truffes. On fait également de l'agrotourisme, c'est-à-dire qu'on reçoit tous les week-ends des particuliers sur notre exploitation. On leur fait découvrir notre univers et à l'issue de cette phase de découverte, on propose un repas truffé de l'entrée au dessert dans notre ferme auberge. Et la troisième branche d'activité, un petit peu originale, on a créé une gamme de produits cosmétiques à base de truffes. Et ça nous permet finalement de valoriser le produit autrement et d'avoir des produits à vendre toute l'année, puisqu'il faut savoir que la truffe noire d'hiver est un produit qu'on récolte de mi-novembre à mi-mars.
4: Et c'est donc la truffe d'été qui prendra ensuite le relais. Mais l'idée ici, dans la maison Boissieu, c'est aussi de nous faire profiter toute l'année de la truffe noire de la Drôme des Collines grâce à une très belle gamme de produits dérivés.
5: Par exemple, des fromages truffés, beurre truffé. On fait également du pâté de porc à la truffe. On a de la truffe en semi-conserve. On a également des quenelles de volaille truffées, boudin blanc à la truffe, une gamme de croque-monsieur truffé, le rhum à la truffe. Et en partie sucrée, on propose des fondants à la châtaigne truffée. On avait à cœur de travailler uniquement avec des producteurs locaux puisque c'est une démarche qui est importante pour nous et on a la chance en local d'avoir de super acteurs. Donc on essaie d'unir nos forces pour proposer des produits 100% locaux.
4: Et c'est aussi le cas pour les truffes puisque la maison Boissieu travaille avec un certain nombre de producteurs de la Drôme des Collines.
5: Oui, tout à fait. sait, on y tient. D'ici quelques années, on sera la plus grosse zone trufficole de France. Sur le Nord Rhône, il y a 500 producteurs référencés. Donc, on a la chance ici d'avoir des terrains qui sont très sableux, ce qui nous permet d'avoir des truffes qui sont jolies visuellement, qui sont rondes et qui sont pas gênées par des obstacles au moment du développement. Donc, on a de très jolis produits autant visuellement qu'au niveau gustatif. Et l'idée, c'était de permettre aux particuliers ou même aux professionnels qui souhaitent se procurer de la truffe une vraie boutique physique, parce que c'est vrai qu'aujourd'hui c'est compliqué si on ne connaît pas un petit producteur de pouvoir trouver de la truffe et de s'en procurer.
4: Et donc autre particularité de cette maison Boissieu, c'est sa gamme de cosmétiques à la truffe. Des tubers mélanosporum issus des truffières du domaine familial qui a reçu en 2011 la certification agriculture biologique, des cosmétruffes mis au point après plusieurs années d'études.
5: C'est un projet qui s'est étalé sur 3 ans. Il y a eu une première phase de recherche pour étudier les potentiels bienfaits de la truffe pour la peau. Et il se trouve qu'à l'issue de cette phase de recherche, on a eu des résultats positifs, puisqu'il faut savoir que la truffe a des propriétés intéressantes dans le domaine de l'anti-âge. Il y a des acides aminés qui stimulent la production de collagène. Donc le collagène permet de régénérer les cellules de la peau et c'est également efficace pour prévenir et protéger de tout ce qui est taches pigmentaires. Donc en partant de là, on a travaillé avec des laboratoires cosmétiques sur la formulation des produits, puisque c'était quand même un vrai défi d'inclure la truffe dans des produits cosmétiques et d'arriver à la conserver notamment. Et donc aujourd'hui, ça nous amène à avoir une gamme de 3 produits. On a un soin jour, un soin nuit et un soin pour hommes.
4: Et pour les découvrir, rendez-vous avec Emma, sa mère, son père et son frère à Mours-Saint-Eusèbe. La maison Boissieu est ouverte du lundi au samedi de 9h à midi et de 14h à 19h et le dimanche matin de 9h à midi. Des infos à retrouver comme d'habitude sur ici.fr Drôme Ardèche, rubrique Circuit court.
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1: Cette petite dame qui est sur une petite voiturette rigolote, qu'est-ce que c'est ?
2: C'est une machine pour laver le sol.
1: Ah, sympa.
2: C'est sympa, c'est sympa. Et on se fatigue pas.
1: C'est difficile à conduire ?
2: Pas du tout.
1: Pas du tout. Je peux essayer ?
2: Je n'ai pas le droit de vous faire essayer ma machine. Il vous arrive quelque chose, je suis en tort.
1: Ah oui, je comprends. En même temps, je risque pas grand-chose quand même.
2: Si elle s'en va, elle s'en va, la machine.
1: C'est vrai ?
2: Ah oui, oui, oui. Alors, regardez, j'ai le pied sur le frein.
1: On roule un peu toutes les deux ensemble ?
2: Allez.
1: C'est maniable ?
3: Ah oui, très maniable.
2: Vous voyez, si je lâche, la machine, elle s'en va. Vous voyez ?
1: Toute seule. Hop. Allez pas vous faire le tram.
2: Non, non. Et là, vous avez les brosses, là, okay. Le suceur, le klaxon.
1: Ouais, avec ça,
2: hein, on entend
1: on
2: pas
1: faire
2: bien.
1: Peur à personne. Hein.
2: Voilà.
1: Ah bah voilà, elle est en rade.
2: Non, non, j'avais laissé le frein. J'avais laissé le frein. Et ça fait 36 vous... ans que je suis dans le centre jaune. Bientôt la retraite.
1: Dit-elle avec un grand sourire.
2: Ah ouais, ouais, ouais, j'en ai marre là. Là, je commence à en avoir marre.
1: Vous avez dû en voir, vous, hein, en 36 ans dans le centre jaune.
2: Oh que oui, j'en ai vu des directeurs, j'en ai vu des gardiens, j'en ai vu du monde. J'ai fait des connaissances. Comme je fais avec vous, on discute. Mais le monde a énormément changé. Hein. Beaucoup, beaucoup, beaucoup. Il n'y a plus personne, c'est mort. C'est mort, c'est mort, c'est mort. La preuve, regardez la place. Il n'y a personne. Hein.
1: Ah bah c'est vrai qu'en même temps, c'est fermé, là, à cette heure-ci.
2: Oui, ça ouvre à 10h.
1: C'est peut-être pour ça qu'il y a personne.
2: Mais même.
1: Et les gens, ils vous arrêtent un peu pour discuter, ça arrive ?
2: Ça arrive, on me félicite sur le travail. J'ai eu des cadeaux par des gens qui passaient.
1: C'est pas vrai.
2: Ah oui, on m'a offert du parfum, on m'a offert une plante. Ah oui, oui.
1: Mais ça, c'était des amoureux discrets,
2: non,
1: hein,
2: non,
1: des amoureux
2: dames, transités. Des dames. Mais c'était génial. Et là, maintenant...
1: Geneviève... Je vous remercie beaucoup pour cette petite conversation sympathique. Je vous laisse avec votre engin, il n'a pas de prénom ?
2: Non, il n'a pas de prénom.
1: Un petit coup de klaxon et on se quitte, toutes les deux ? Ah oui, c'est vrai que je m'entends presque pas.
2: Au plaisir.
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4: Bonjour à toutes et tous, bienvenue dans Affaires Classées, le podcast. Je vous emmène faire un petit tour deux siècles en arrière. Nous sommes dans la soirée du 1er mai 1827. Un paysan de Barcus rentre de la célèbre foire d'Oloron. Il est abattu par un inconnu. Question, qui lui en voulait donc ? Réponse dans un instant.
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4: Chaque année, le 1er mai, la ville d'Oloron-Sainte-Marie organise sa traditionnelle foire au bétail. Un rendez-vous inspiré des grandes foires d'antan et qui attire plusieurs milliers de visiteurs depuis le XIVe siècle. Ce lundi 1er mai 1827, Dominique, un habitant de Barcus, l'a passé, comme beaucoup, dans la capitale du Haut-Béarn. Rentrant seul, à pied, il est 22h lorsqu'il parvient à l'entrée d'un petit pont dit de Choco, à une courte distance de sa maison d'habitation. À peine pose-t-il le pied sur l'ouvrage qu'une soudaine lueur déchire la nuit. Une lueur doublée d'une détonation. Pas de doute, Dominique vient d'essuyer un coup de fusil. Blessé, le fermier tombe en criant « À l'aide ! À l'aide !» Au loin, il y a un homme qui court le long du ruisseau, enjambant une barrière. Pas de doute, c'est l'agresseur. Marianne, une jeune servante occupée à ses prières, entend les hurlements plaintifs de cet homme qui appelle au secours. La bonne dame s'empresse d'alerter le maître de maison, l'instituteur et quelques paysans qui accourent afin de porter assistance au malheureux. Blessé à la poitrine et au bras gauche. Dominique Etchegoyen est transporté à son domicile où le médecin vient lui prodiguer les soins que son état grave nécessite. Au petit matin, le maire de Barcus se rend à son chevet. Il lui demande de décrire en détail ce qui s'est passé. Dominique est formel. L'obscurité l'a empêché de reconnaître l'agresseur qui semblait posté au loin en embuscade. Les gendarmes de Mauléon rappliquent. À leurs yeux, c'est une vraie tentative d'assassinat. Les blessures de Dominique sont graves. Il aurait bien pu y passer.
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4: L'enquête criminelle débute. Dominique jure qu'il ne se connaît aucun ennemi. Ses affaires sont saines et il est, dit-on à l'époque, de bonne mœurs. Les soins appliqués du docteur Alcat et sa constitution robuste lui vaudront une incapacité totale de travail de 20 jours, mais il se rétablira de ses plaies, fort heureusement. À Barcus, l'affaire jette un émoi certain dans la population, à tel point que les rumeurs les plus folles circulent. Certains disent Dominique Etchegoyenne décédé, quand d'autres désignent déjà le nom de l'assassin présumé. Dans leur procès-verbal, les gendarmes rapportent en effet que des soupçons insistants circulent sur la personne du premier voisin de la victime, un certain Etcheoun, du nom de la maison basque qu'il occupe ici, identifié comme étant Pierre Topet, né au village en 1786. Les gendarmes vérifient. Topet traîne la réputation d'être un mauvais sujet, un repris de justice aussi. À peine quadragénaire, il sort de la prison d'Eis où il a purgé 5 années de prison pour des violences graves sur l'ex-amant de sa femme. Et selon la rumeur, il ne rêvait que d'une chose, se faire justice lui-même et expédier en enfer celui qui l'a envoyé derrière les barreaux, un certain Egiafal, qui a passé lui aussi la journée du 1er mai à la foire d'Oloron. À Barcus, la clameur publique ne parle que de lui. C'est Topet, alias Etcheoun, le suspect, point final. Certains habitants affirment qu'il a guetté le retour de son rival en se postant aux aguets. Trompé par l'obscurité régnant dans ce chemin creux et sinistre, il se serait trompé de cible, tirant par erreur sur Etchegoyenne. Le scénario est séduisant, en apparence.
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4: Les gendarmes ne voient pas qui en voulait au malheureux Etchegoyenne. En revanche, la piste menant à Etcheoun semble beaucoup plus fructueuse. Ces derniers temps, par jalousie ou par haine, toutes les occasions étaient bonnes pour chercher querelle à son rival. Une voisine affirme qu'Etcheoun lui a demandé si Egiafal avait bien l'intention de se rendre à la foire d'Oloron. Étonnante curiosité sur l'emploi du temps de son ennemi juré. Mieux encore, le métayer d'Etcheoun affirme qu'il était bizarrement absent de sa maison la nuit du drame. Et ses enfants, ses propres enfants, le confirment. D'ailleurs, personne ne l'a revu depuis. Pour les gendarmes, les soupçons s'accumulent. Plusieurs villageois rapportent qu'Etcheoun se cacherait dans les bois, sur les sommets de l'Aro. Pourquoi diable pareille fuite s'il n'a rien de se reprocher ? Bizarre. Tribunal de Saint-Palais, le procureur du roi, M. de la Régoyenne, discerne dans cette cavale comme un aveu de culpabilité. Il délivre donc un mandat d'arrêt contre le fugitif dont tout le monde parle, mais que personne ne voit. Il faut dire qu'en Soule, la personnalité de Pierre Topet, alias Etcheoun, laisse peu indifférent. Doué d'une âme ardente, d'une susceptibilité que beaucoup disent excessive, l'homme a connu une jeunesse orageuse. Fâché avec ses parents, sa jalousie l'a conduit à suspecter l'infidélité de son épouse et à asséner un coup de hache au visage de son amant supposé, le fameux Egiafal. À l'époque, nombre de paysans basques s'expriment dans leur langue natale. Peu d'entre eux ont eu la chance d'aller à l'école. À la différence d'Etcheoun qui, lui, a appris le français qu'il parle à la perfection.
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4: Au Pays Basque, Etcheoun passe pour être un poète. Né en pleine période romantique, il est l'auteur de nombreux chants dramatiques, des poèmes émouvants, dont les vers racontent les principaux événements de sa vie, souvent tragiques, comme son mariage avec une fille de niveau social inférieur.

qui, désirant l'arrêter, est à sa poursuite, il compose des chants à Iguelou, désignant ainsi le lieu de sa cache. « Il n'y a pas de plus beau pâturage en Soule », conclut-il. Mais quand les gendarmes mettront la main sur ce poème, ils vont l'utiliser contre lui, comme une pièce à conviction, à charge. Etcheoun est en effet interpellé 4 mois plus tard chez un notaire de Tardets, alors qu'il s'apprêtait à signer un acte de vente par lequel il tentait de mettre sa propriété de campagne à l'abri de ses créanciers. Redoutait-il que la justice la confisque au cas où il serait reconnu coupable de la tentative d'assassinat sur Etchegoyen, son voisin, la nuit du 1er mai 1827.

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1: Son procès aux assises s'ouvre le 18 août 1828 dans les murs du Parlement de Navarre, à deux pas du château palois. Vu la personnalité de l'accusé, l'audience défraie la chronique judiciaire. Ce n'est pas tous les jours, en effet, qu'on juge un poète écrivain. Face aux 12 hommes tirés au sort comme jurés, l'accusé a préféré s'habiller avec de misérables haillons. Lui qui est propriétaire de sa ferme, un luxe rare pour l'époque, il joue le pauvre. Une foule de dames élégantes se masse dans les rangs du public. Face à l'exposé de l'avocat général, M. Lamothe Duncan, Etcheoun ne varie pas. Il est innocent, voire persécuté. Ses malheurs datent de son mariage, clame-t-il, dans un français excellent. Et tandis qu'il purgeait une peine de prison, sa femme a, dit-il, continué à le tromper avec son rival, le sieur Egiafal. Une fois libéré de la prison d'Eis, Etcheoun trouva l'amant de son épouse installé dans son propre lit, régnant en maître chez lui. Il le mit certes à la porte, mais l'accusé poète peinait à calmer sa peine. « Scélérat, tu buvais mon vin, tu mangeais mes jambons, tu devrais être à ma place » lance-t-il plein de haine à Egiafal, qui est cité comme témoin à la barre de la cour d'assises. Pour l'accusation, ce récit de souffrance, de haine, illustre à merveille le mobile du crime. Le soir du 1er mai 1827, selon l'avocat général, Etcheoun voulait faire la peau à Egiafal, et il l'a patiemment attendu, en guet-apens. Et c'est par erreur, parce qu'il faisait nuit, qu'il s'est trompé, faisant feu sur Dominique Etchegoyen, qu'il faillit bien tuer. En leur intime conviction, les jurés vont pourtant absoudre le poète sultan aux mille malheurs. Etcheoun est acquitté. Il rentre à Barcus le soir même.
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1: 1er mai, jour de foire, c'était ce rendez-vous avec l'histoire en 1827 du côté 127 du côté de Barcus. Je vous retrouve dans un prochain numéro à la rencontre de la Deuxième Guerre. La Deuxième Guerre mondiale et un épisode qui s'intitulera « Mort aux traîtres ». Nous sommes en février 45, les Allemands ont quitté le Béarn, le Pays Basque, et pourtant, on juge à Pau un traître qui a livré aux Allemands les deux frères du célèbre cancérologue Léon Schwarzenberg. De quoi s'agit-il ? Réponse dans un prochain numéro. À bientôt.
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1: 6h20, aujourd'hui comme toute cette semaine, nos authentiques sont des azuréennes. Vous savez que dimanche, c'est la journée internationale des droits des femmes, le 8 mars. Et ce matin, rencontre avec Amina Bini. Elle est éducatrice de jeunes enfants à Nice. Après avoir été à l'écoute des familles dans un LAIP, c'est-à-dire un lieu d'accueil enfants-parents, eh bien, elle est aujourd'hui à la halte garderie Louparpayoun. Alia Zegaoula l'a rencontrée. Amina se définit d'abord en trois mots.
2: Enveloppante, sensible et à l'écoute. Du plus loin que je me souvienne, l'idée de travailler auprès des enfants a toujours été en moi. Lorsque j'étais lycéenne, pour me rendre jusqu'à mon lycée, je passais devant plusieurs écoles. J'ai été très touchée par la difficulté que les parents avaient de se séparer de leur enfant et vice-versa. Je pense que la question de l'attachement m'a interrogée à ce moment-là.
3: Pour ces parents qui n'ont pas encore osé ou qui ne connaissaient pas jusqu'à aujourd'hui l'existence de ces LAEP, donc pourquoi ça peut être sympa de venir ?
2: C'est un lieu de socialisation. L'enfant apprend à se détacher de son parent en la présence de son parent. C'est comme ça que ça commence. C'est un lieu de laisser être. On va pouvoir se rassurer, s'encourager, se valoriser, parce qu'on va vite se rendre compte qu'on n'est pas seul et que d'autres parents vivent la même chose que ce que l'on vit.
3: Qu'est-ce qui fait un bon parent ?
2: Pour moi, il n'y a pas de recette miracle ou spéciale pour être un bon parent. On le devient avec le temps, on le devient officiellement dès la naissance d'un enfant. C'est l'enfant, pour moi, qui est le guide. Le bébé est compétent dès la naissance pour exprimer ses besoins, de tout son être, de tout son corps, observer, être attentif à son enfant. Je pense que ça peut nous permettre d'être le parent suffisamment bon.
3: Qu'est-ce que vos enfants à vous ont appris ?
2: J'ai 4 enfants, 24 ans, 22 ans, 16 ans et 7 ans. J'ai compris en fait que je n'ai pas été la même mère pour chacun de mes enfants, parce qu'ils avaient des besoins différents aussi. J'ai quand même le sentiment qu'ils m'ont montré le chemin, ils ont été comme des guides pour moi. Moi, je les ai accueillis et je les ai accompagnés. J'ai fait vraiment comme je pouvais, du mieux que je savais. Mes enfants m'ont fait prendre conscience qu'ils ne m'appartenaient pas, qu'ils avaient leurs propres besoins, leurs propres pensées aussi. Dans l'accompagnement, dans le soutien à la parentalité, ça m'a beaucoup aidée. J'ai la certitude que ce sont les familles qui m'ont amenée à ce que je suis aujourd'hui.
3: C'est quoi le plus beau compliment qu'on ait déjà pu vous faire, Amina ?
2: C'est d'avoir pleuré chaque fois que j'ai dit une petite phrase, et notamment à des mamans, mais aussi des pères, aussi des familles. Vous êtes son parent, sa mère ou son père à cet enfant. Le seul et l'unique pour lui, celui ou celle qui le connaît le mieux au monde, est le ou la meilleure des éducateurs ou éducatrices pour votre enfant. Il y a une émotion qui se lit, qui se ressent, qui se voit. C'est une phrase qui donne de l'espoir et qui permet de ne pas renoncer, à mon sens. Qui permet de, quelque part, de dire aux parents, tout ira.
3: Qu'est-ce que vous aimeriez que ces enfants, ces parents, que vous croisez parfois juste une fois, retiennent de vous ?
2: Mais que ce fut une belle rencontre, tout simplement.
1: Et une belle rencontre, justement, qu'on a fait à l'instant avec Amina Bini, éducatrice de jeunes enfants à Nice. C'est un vrai soutien aux familles, ce qu'elle fait. Vous retrouvez son portrait sur ici.fr, comme celui de tous les authentiques.
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5: Et à 20h, c'est Décibel. Bah oui, bienvenue. Toute l'actualité musicale avec ce soir, Alexis H. Il est journaliste sportif et musical. Et il signe un livre passionnant à l'occasion des 50 ans d'une chanson miraculeuse.

0: Beatles, Life in the Fast Lane, une vie à toute allure en français. C'est le titre du livre d'Alexis H qui connaît tout, tout, tout sur ce groupe qu'il ne faudrait surtout pas réduire à un seul tube, même si... quel tube ?
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0: Salut à toutes, salut à tous et merci de nous rejoindre en direct et en ce lundi soir. Décibel du 15 juin. Les fans de Johnny connaissent cette date par cœur aujourd'hui. C'est son anniversaire. On parlera de Johnny et on l'écoutera aussi tout à l'heure à la fin de l'émission. Le coup de cœur, la découverte du jour. C'est un artiste tellement talentueux que j'ai découvert très très récemment, qui s'appelle Yaya Minté. Il sort son premier album, je pense que vous allez l'adorer. Rendez-vous sur les coups de 20h50. Et puis on va jouer au blind test autour des bisous, des kisses et des baisers en chanson. Il y en a plein qui parlent de ce thème brûlant et parfois un peu dégoulinant aussi. Mais si ça vous tente de venir jouer avec nous, alors il faut appeler Sadika. Elle est au standard 0810 055 056, mais en fait non, elle n'y est pas au standard, je la vois pas. Elle est là, Sadika, ou pas? Elle est là, elle arrive. Alors appelez pas tout de suite, appelez dans 2 minutes. Elle est en train d'arriver. Je vous dirai quand vous pouvez appeler. Allez, Décibel, c'est parti. Et bonsoir Alexis H.
3: Bonsoir Émilie.
0: Bonsoir, bienvenue dans Décibel. Je le disais, ouais, vous êtes journaliste sportif et musical. Donc en ce moment, normalement, quand votre téléphone sonne, c'est pour vous parler de la Coupe du Monde de foot, j'imagine.
3: Non, pour tout dire, j'étais journaliste sportif. Plus du tout, je l'ai été pendant un moment. Je reste journaliste musical pour les Un Rock en pige. Et à côté, j'ai un autre travail dans la communication.
0: Donc, voilà. Donc, voilà.
3: Mais j'ai été journaliste sportif et je suis la Coupe du Monde, évidemment.
0: Évidemment, allez les Bleus. Enfin, j'espère, vous êtes pour les Bleus, hein. Sinon, on arrête tout de suite, Alexis.
3: Ah, on
0: c'est terminé. Non, en plus,
3: bien sûr,
0: souvent,
3: qu'on est pour les Bleus.
0: Je sais que les fans de musique, évidemment, on est pour les Bleus, on est français. Mais on aime bien les Anglais, on aime bien. Voilà, il y a plein de gens qu'on aime bien. Bon, là, en l'occurrence, c'est en Amérique que nous partons. Autour donc de la carrière assez dingue de ce groupe qui s'appelle Eagles, un groupe californien. Vous avez appelé votre livre Life in the Fast Lane. C'est aussi le titre d'une de leurs chansons sur l'album Hotel California.

0: Ma très jeune réalisatrice Iris me dit tout à l'heure, oh là là, le banger qu'elle connaissait pas, qu'elle avait pas. Life in the Fast Lane.
1: Faut écouter,
0: voilà. Ouais. Oui, mais alors, en fait, c'est ça, finalement. Et c'est super que vous soyez là ce soir pour parler de Eagles, Alexis H. C'est que, avec Hotel California, qui est tellement énorme, qui est tellement un Himalaya de la musique, il y a beaucoup de gens qui disent, ah bah oui, Eagles, c'est le groupe d'Hotel California. Et vous, en fait, ce livre, alors, qui ressort effectivement pour les 50 ans d'Hôtel California, c'est surtout pour que votre cri du cœur écoutez d'autres choses de Eagles.
1: Oui. Évidemment qu'on a envie d'écouter Hôtel California. La chanson en elle-même, c'est une sorte de totem, oui. Presque un monstre du classic rock. Enfin, c'est du domaine de Stairway to Heaven, Bohemian Rhapsody,
0: oui,
1: ce
0: ça.
1: Genre de d'hymne, voilà, qui est
0: assez
1: passé
0: improbable.
1: En radio,
0: ouais.
1: Improbable aussi par même la mélodie, parce que c'est pas un truc évident et pourtant aujourd'hui tout le monde connaît. Ouais. L'hôtel ensuite, l'album, Hotel California, donc il y a beaucoup de choses à découvrir sur cet album, parce que les gens souvent s'arrêtent au single, au morceau titre, mais en fait, il y a Life in the Fast Lane, c'est ouais. Un banger, effectivement. Et puis, il y a tout le reste que moi, je ne connaissais pas forcément avant.
0: L'avant, mais
1: voilà,
0: oui.
1: Voilà, c'est ça. Parce que, comme beaucoup de gens, je suis venu aux Eagles par Hotel California. N'étant pas en plus américain, j'ai pas baigné dans la musique country ou le country rock, qui est la musique de leur début en fait. Et j'ai eu envie, de montrer que les Eagles, c'est pas juste cet album mythique, ouais. C'est beaucoup de choses avant. C'est un groupe qui a rendu le country rock commercial, qui est parti très tôt, très vite, très haut, et puis qui a un son qui a évolué au gré des envies, des arrivées, des départs de guitaristes, etc., etc.
0: Alors c'est vrai que ce livre, vraiment, si vous savez pas quoi lire cet été à la plage, franchement, emmenez-le parce que c'est les aventures de Eagles. Où en fait, nous, on s'imagine que c'est une espèce de monolithe et voilà, avec cette énorme statue qui est Hotel California et tout. En fait, oui, c'est un groupe qui a des aventures passionnantes et donc si on peut s'arrêter sur l'avant Hotel California, c'est quand même fou. Hotel California, c'est le 5e album de Eagles. Et vous expliquez dans votre livre qu'en fait, ils ont eu d'énormes succès bien avant que cette chanson arrive. En fait, dès leur premier album, en 1972.

0: Ça, ça fait partie des chansons incontournables, des classiques américains.
1: Ouais.
0: Take It Easy,
1: oui,
0: Eagles.
1: Classique de leur concert.
0: Ouais.
1: C'était, voilà, premier album, première chanson du premier album, succès incroyable. Bah, c'est un peu le son de la Californie de l'époque, en fait.
0: C'est
1: on
0: ça.
1: Est sur. Il y a un son country en fond, il y a du banjo, hein, on l'entend à un moment. Mais en même temps, c'est très rock, c'est assez commercial pour passer en radio. Et en fait, ce qu'ils ont réussi avec ce premier album, et notamment ce morceau, c'est justement à faire ce que d'autres groupes de country rock ne réussissaient pas à faire. Ils faisaient des bonnes chansons, des bons albums. Les Eagles se trouvaient que c'était pas forcément très bien produit. Et ils avaient cette vision de faire quelque chose. Bah déjà, plus qu'une vision, une envie de dominer le monde, en gros, hein, au niveau du rock. D'être le plus grand groupe américain puis mondial. Et en fait, derrière leurs deux leaders, Glenn Frey et Don Henley, bah, ils ont tracé leur voie comme ça. Et effectivement, fait du country rock, quelque chose de commercial, qui est capable de passer en radio. Et des groupes comme Poco, Flying Burrito Brothers, etc., bah, n'étaient pas vraiment capables de ça. C'est des, ils ont fait des super albums, mais ils n'ont pas eu ce succès à la fois critique et commercial.
0: Alors, Frey, bon, bah, il est mort en 2016, il y a une dizaine d'années, mais Henley va avoir 79 ans cet été.
1: C'est ça.
0: Est-ce qu'il a réussi? Alors, est-ce qu'on peut parler de personnalité complètement dominante de l'histoire du rock? Et comment il est? Est-ce qu'il continue à donner des interviews? Est-ce qu'il continue à donner des concerts? Est-ce que Eagles existe encore aujourd'hui?
1: Eagles existe. Là, ils sont à Las Vegas en ce moment. Donc à la sphère, donc l'espèce d'immense géode.
0: Incroyable.
1: Voilà.
0: Oui, oui. Normalement, c'est des groupes genre U2 qui font des concerts un peu plus jeunes.
1: Mais voilà, U2 avait inauguré sphère. Oui. Et en fait, Eagles, bah là, ils ont prolongé jusqu'en novembre. De mémoire, ça fera, quand ils seront en novembre, ça fera 64 dates à sphère. Donc ils ont éclaté le record. De concerts donnés à sphère. En revanche, Don Henley, il donne pas énormément d'interviews, mais il en a donné une à la télé américaine là il y a pas si longtemps, en février, je crois, où il expliquait que là, ça pourrait être bien être la dernière année.
0: Il a 80 ans.
1: Il va avoir, voilà, c'est ça. Bah, oui. Bon après, les Stones.
0: C'est vrai.
1: Mishka, ça y a, c'est passé,
0: oui,
1: en parler il y a pas longtemps. Voilà, ils sont toujours là, ils sortent un album, ils tournent. Don Henley, je pense que là, il a fait le tour. Après. Qui sait? Ils ont déjà dit qu'ils arrêtaient il y a 15 ans, il y a 10 ans. À chaque fois, il y a les tournées s'appellent The Long Goodbye, First One, etc. Tout ce que vous voulez.
0: Et ça, c'est bien parce qu'on comprend qu'ils en, oui, ils en rient presque en fait de ça.
1: Oui, ils en rient. Après, certains en rient moins. C'est ceux qui doivent payer pour le prix des billets parce que c'est pas donné, encore moins à se faire.
0: Ah oui.
1: C'est un sacré prix pour aller les voir là-bas. Mais par contre, c'est tout le temps plein. Et là, pour les concerts de novembre, c'est quasiment plein déjà.
0: Alors que contrairement aux Stones, eux sortent pas d'album. Hein.
1: Non, c'est fini.
0: C'est fini.
1: Le dernier, c'était 2007.
0: Oui. Et c'était peut-être pas le plus.
1: C'est
0: inoubliable.
1: Pas. Non. Voilà. Loin de là. Voilà, c'était l'album de. En plus, ils ont voulu faire un double album, donc il est très très chargé. Il y a beaucoup de choses dans le bouquin, en plus de la vie des Eagles. Évidemment, je reviens sur chaque disque.
0: Les musiques, ouais.
1: Voilà, et c'est clairement, il y a beaucoup de morceaux dont on aurait pu se passer. Il y a quelques bons morceaux quand même, ça reste un groupe qui sait écrire des chansons. Mais oui, ça fait très longtemps qu'il n'y a plus rien qui sort de nouveau. Ils sont là pour assurer le fan service, on va dire, en concert. Ils le font encore bien. Mais je pense que Don Henley, oui, là, il en a un peu marre. Il dit qu'il a envie de passer du temps avec sa famille, s'occuper de son potager, etc. Donc, pourquoi pas à 80 ans?
0: Il n'empêche que Eagles, c'est une poignée d'albums incroyables sortis entre 72 et 79. Et en 1976, ça, vous le dites très bien dans votre livre, quand sort l'album Hotel California, Eagles est déjà tellement un énorme groupe qu'en fait, leur best-of qui sort début 76. Hotel California, c'est fin 76.
1: 8 décembre.
0: Voilà.
1: Ouais.
0: Le best-of, c'est début d'année 76.
1: C'est 77 février. Ouais.
0: Et c'est un des albums, l'album le plus vendu de tous les temps.
1: Aux États-Unis.
0: Ouais, c'est ça.
1: Voilà,
0: les 48, 4 premiers albums.
1: Donc là, justement, peu après le rendu du manuscrit, c'était assez drôle. On a appris qu'il devenait 4 fois platinum, donc 40 millions.
0: Millions
1: d'exemplaires.
0: Et vous avez écrit 38 millions.
1: Voilà.
0: Alors, vous avez raté 2 millions.
1: C'est 40 millions avec la mise à jour qui est tombée. C'était terrible pour moi. Je venais de rendre Mais bon, c'est comme ça.
2: Donc 40 millions d'exemplaires.
1: 40 millions sur le sol américain.
2: Et ça, c'est
1: donc
2: même...
1: c'est mieux que Thriller de Michael Jackson. Ouais. Thriller reste devant au niveau mondial. Mais oui, c'est un, ce Greatest Hits, donc qui est leur premier best-of, sort donc en février 76. Donc il y a aucun morceau d'Hotel California dessus, de fait. C'est un album incroyable parce qu'en fait c'est un peu le, c'est ce que je dis dans le bouquin, c'est un peu le, l'album de country rock idéal. Voilà, si on voulait. Donc il y a évidemment des morceaux de l'album précédent, One of These Nights, qui lui est déjà numéro un. C'est leur premier numéro un. C'est un peu l'album qui les propulse enfin sur le devant de la scène. Et quand Hotel California arrive, bah le, comme dit, je crois que c'est Don Henley qui dit ça, le monde est prêt en fait.
2: C'est ça. Et vous aussi, vous êtes prêts à vous taper un bon Hotel California. Alors c'est parti, on ne va pas se priver. Et puis ensuite, je vais interroger Alexis H. sur le côté pas rockstar de Eagles, parce que dans son bouquin, il décrit une vie de rockstar absolument dingue. Et pourtant, je vous mets au défi de reconnaître un Eagles si vous le croisez dans la rue, vous, depuis la France. On va essayer de comprendre tout ça. Mais pour le moment, écoutons ce tube des tubes, Hotel California. Vous écoutez ici, et il est 20h.

0: chanson finit comme ça. Alors voilà. Qu'on vient de se taper un double solo dément, et là les mecs se disent « Non mais on va baisser le son, les gens vont comprendre que c'est fini. » Alexis H, excusez-moi, mais vous croyez pas que les Eagles, que vous connaissez bien, que vous avez tant étudié, ils auraient pas pu nous faire une vraie fin ?
1: Mais j'en parle dans le livre, ça fait justement... c'est quelque chose que j'ai rajouté sur cette réédition. En me repenchant sur la chanson que j'ai évidemment réécoutée beaucoup, beaucoup,
0: ouais.
1: Même si je la connais déjà par cœur comme beaucoup de monde, je me suis dit qu'en fait, pour moi, c'était ce fade-out, il était parfait. Parce qu'on est dans un univers un peu fou, angoissant, oui. Hein, faut le dire.
0: Hein, c'est une espèce de cauchemar.
1: Ouais,
0: hein,
1: c'est un cauchemar, le mec veut sortir, mais on lui dit, bah, tu peux sortir, mais tu pourras jamais t'échapper quelque part, tu pourras jamais partir. Et en fait, le fait que ce solo, ce double solo en harmonie à la fin, que les deux guitaristes se retrouvent.
0: C'est beau, c'est beau.
1: Et qu'ils aient essayé de faire un fade-out, bah, je trouve qu'en fait, on est dans ce tourbillon un peu de folie. Et qu'on a cette impression du mec qui peut pas s'échapper. Donc je trouve ça plutôt pas mal en fait.
0: Bon, et vous nous attendiez au tournant puisque vous vous êtes demandé si on allait le couper. Bien sûr que pas.
1: Non, non,
0: jamais, jamais. Ce serait péché. Dans votre livre, Eagles, Life in the Fast Lane, chez l'excellent éditeur Le Mot et le Reste, d'ailleurs qu'on embrasse, qui sort toujours des bouquins fabuleux, vous racontez donc l'histoire des Eagles. Et en fait, moi, de page en page, j'arrêtais pas de faire « Oh, oh non, c'est pas vrai !» Parce que j'imaginais que Eagles, c'était un groupe de musiciens, c'est d'ailleurs souvent un des groupes préférés des musiciens. On admire leur art, ce qu'ils ont au bout des doigts, la manière dont ils composent, etc. Ils sont d'excellents techniciens aussi. Donc j'imaginais moi que c'était des garçons sages qui n'avaient pas fait les mêmes phrases, puisqu'on parlait des Stones tout à l'heure, que les Rolling Stones ou les Zeppelin. Et en fait, en vous lisant, on apprend que c'était... ils donnaient pas leur part aux chiens en ce qui concerne la drogue, l'alcool, les jeux d'argent, etc. en tournée dans les années 70.
1: Ouais, c'était la folie.
0: Très turbulent.
1: Oui, oui, oui. Bah, en fait, ils vivaient leur vie de rockstar, comme tous les grands groupes de rock des années 70, je pense, l'ont vécu. Effectivement, on a cité les Stones, Led Zepp, les Who étaient complètement fous aussi. Keith Moon, c'était un des plus barjots. Et d'ailleurs, il était pote avec Joe Walsh. Donc, ensemble, en gros.
0: Qui était le plus marrant des
1: voilà. Et Joe Walsh disait qu'en gros, il avait appris le saccage de chambre d'hôtel via Keith Moon, quelque part. Donc, il a appris à bonne école, voilà. Donc, non, ils n'étaient pas du tout sages. C'était la folie. Dès lors que la Eagles Mania, en fait, s'est mis en branle, c'était la folie. Ils organisaient donc des afters, voilà, le 3E, ils appelaient 3 Eagles, en gros, la troisième mi-temps des Eagles, après les concerts. Et il y avait des techniciens qui devaient passer dans le public, distribuer des petits badges aux groupies, aux plus belles groupies. Il fallait que, voilà, il fallait.
0: Qu'elles puissent rentrer en coulisses.
1: Voilà, exactement. Et qu'après, c'était dans les chambres d'hôtel, la folie, avec la baignoire remplie de bière, la cocaïne, toutes sortes de drogues. Et puis, bah, tout ce qui peut s'en suivre.
0: Et alors, vous racontez aussi, c'est hyper marrant, une espèce de poker qu'ils ont inventé. Et avec ça, ils arrivent à arnaquer les managers des autres groupes.
1: Oui, c'est ça, d'autres groupes. Ils jouaient, voilà, ils avaient inventé le Eagle Poker.
0: Un genre de poker, mais c'est toujours eux qui gagnaient.
1: Oui, ils gagnaient beaucoup. Bah, de toute façon, après, puis bon, il faut imaginer les sommes qui s'échangeaient dans les avions. Même entre eux, dans l'avion, ils jouaient. Ils jouaient avec des roadies, avec des techniciens, et des fois ils perdaient 2000, 3000 dollars comme ça.
0: C'était pas grave.
1: Non, pour eux, non. Au début ça pouvait l'être, mais je pense qu'ils jouaient pas au même jeu, et puis après c'était plus grave du tout.
0: Et alors je précise aussi, puisque Alexis H a parlé d'after, que même during le concert, pendant le concert, c'était n'importe quoi. On apprend qu'ils demandaient aux roadies de mettre des lignes de cocaïne sur les amplis. Ainsi, entre les morceaux, les musiciens pouvaient faire genre oh, je vais régler mon bouton qui marche pas bien, et en fait à ce moment-là il prenait de la drogue pendant le concert, quoi.
1: C'est ça, c'est Don Felder, l'un des guitaristes qui a été viré du groupe en 2001, qui raconte ça dans son autobiographie Heaven and Hell, My Life in the Eagles, qui est sorti en 2009. Et oui, bon, c'est un bouquin qui est assez fabuleux pour ça, parce qu'en fait
0: mais il a plus rien à perdre.
1: Voilà, il déballe tout. Ça a pas trop plu à Glenn Frey et Don Henley qui ont voulu interdire la parution du bouquin, hein, pendant un moment. Et puis après, l'histoire de son éviction du groupe a été réglée à l'amiable, entre guillemets.
0: Oui.
1: Mais entre avocats et pour un montant, une somme d'argent dont le montant n'a pas été dévoilé. Mais oui, lui, il raconte tout ça par le menu et c'est assez fou, quoi. Alors évidemment, il y a des choses dans son bouquin à prendre avec des pincettes.
0: Oui.
1: Il faut essayer aussi de
0: écouter la version des autres.
1: Voilà, exactement. Ouais. Mais c'est rare d'avoir un tel point de vue, le point de vue interne d'un membre d'un groupe comme ça qui raconte. On a Life de Keith Richards pour le coup, pour revenir encore aux Stones, qui est aussi pas mal dans le genre.
0: Oui, il raconte des trucs pas très sympas sur Mick Jagger.
1: Aussi, oui.
0: Justement, alors, on parlait des Stones, on parlait de Led Zeppelin. Tout de suite, les Stones, on a des images. Led Zeppelin, tout de suite, on a des images. On voit les visages, on voit les corps, on voit les looks, on voit les attitudes. Mmh. Eagles, on n'a pas forcément, en tout cas, moi, je sais que je ne l'ai pas, et pourtant, Dieu sait que j'aime leur musique, d'image mentale qui vient tout de suite. Parce que la pochette d'Hotel California, c'est hyper beau, c'est un ciel, un arbre et tout, mais ce n'est pas eux. Donc voilà, est-ce que ça... C'est un signe que c'est quand même pas des rockstars comme les autres et qu'en fait, ils ont plutôt tout misé sur la musique que sur le côté sexy de la rockstar.
1: La seule pochette d'ailleurs d'album sur laquelle ils apparaissent, c'est Desperado, donc celle du deuxième album, quand ils sont encore quatre. Sinon, tout le reste, effectivement, c'est des réalisations graphiques, avec leur vue avec la maison de disques, avec des photographes, et etc. Mais oui, je pense que c'est exactement ça, en fait. C'était un groupe, Glenn Frey, quand il monte le groupe, il veut les meilleurs musiciens, les meilleurs songwriters, donc capables d'écrire tous des chansons et des mecs qui peuvent chanter aussi.
0: Et pas forcément des amis d'ailleurs, c'est ce que vous expliquez bien. Hein.
1: Non, ils sont pas forcément. Lui a développé une amitié assez forte avec Don Henley, évidemment, un peu à la Lennon-McCartney, c'est vraiment le parallèle qui vient le premier en tête, ce binôme d'écriture en fait qui s'est forgé surtout à partir du deuxième album. Mais oui, lui, il misait beaucoup sur la musique et pas tant sur effectivement les phrases. En concert, c'était très sage. Jusqu'à l'arrivée de Joe Walsh, qui met un peu plus de piment sur scène, qui bouge plus, qui fait des pitreries, qui est un mec un peu plus vivant. Mais sinon, c'est souvent assez strict. Et donc, je pense que c'est pour ça que, oui, le grand public, et puis il changeait beaucoup de tête aussi, un coup les cheveux longs, un coup les cheveux plus courts, la moustache, la barbe.
0: Est-ce que ça manquait de marketing, en fait, Eagles, ou est-ce que c'est très bien comme ça?
1: Moi, je pense que c'est bien comme ça. Ça leur a réussi quelque part. Ils ont montré eux, ce qu'ils voulaient, et ça a toujours été le cas, c'était se démarquer par la musique.
0: Ouais.
1: C'était ça le leitmotiv, c'était faire des bons albums. Et ils voulaient, et Hotel California, ce titre-là est quand même un exemple très parlant. C'est quand même un album incroyable de A à Z. Il n'y a pas un morceau faible.
0: Non.
1: Voilà, tout est ciselé à la perfection, produit à la perfection. Alors, il y en a que ça embête. Hein. Forcément, ceux qui sont adeptes d'un rock un peu plus garage, ça leur plaît moins.
0: Oui, ils trouvent que c'est trop premier de la classe.
1: Voilà, exactement. Ouais. Un peu trop propre. Mais bon, ils ont aussi pavé la voie pour le soft rock qui a inondé les ondes dans les années 70. Donc oui, quelque part, ils n'ont pas misé sur des personnalités très fortes qui font des frasques en public, par exemple. C'est pas c'était pas Ozzy Osbourne avec Black Sabbath qui faisait des interviews bourrées, etc. On n'en était pas là. Ouais.
0: C'est autre chose.
1: Voilà, exactement.
0: Alors sur l'album Hotel California, donc en 1976, il y a une chanson qui s'appelle New Kid in Town et c'est une de vos préférées.
1: J'aime beaucoup, oui.
0: Ah ben on va l'écouter, ça vous dit ?
1: Allons-y.
0: Alexis H. est dans Décibel et son livre Eagles Life in the Fast Lane est disponible aux éditions Le Mot et le Reste.

0: Hotel California. Les mecs se sont dit, bon, on va baisser le son. C'est bon, voilà, la chanson est finie.
1: C'est vrai, je m'étais jamais fait la réflexion, c'est exactement la même chose.
0: En fait, quand il y a des chansons vraiment immenses, moi j'aime bien quand il y a une vraie fin. Mais c'est un débat pour un autre jour, Alexia. Là, je voulais vous demander, en écoutant New Kid in Town, on se rend compte que les harmonies vocales sont sublimes. On parle beaucoup des Beach Boys, on parle des Bee Gees, avec ces voix comme ça merveilleuses qui s'entremêlent. Mais là, c'est le cas aussi sur New Kid in Town. Pourtant, on pense jamais à dire Eagles. Et les harmonies, jamais. Personne ne dit ça, sauf vous dans votre bouquin. Mais c'est pour ça, c'est super qu'il existe. Mais est-ce que, en fait, cet Hotel California est tellement énorme qu'on ne peut pas penser à autre chose quand on pense aux Eagles?
1: Oui, notamment en France, en fait.
0: C'est un problème français.
1: Oui, je pense. Aux États-Unis, s'ils remplissent des salles, ce n'est pas juste sur une seule chanson. Et puis bon, les États-Unis, c'est le pays de la country, donc tous les débuts dont on a parlé tout à l'heure, ça leur parle aux Américains, et tout le monde, quasiment tout le monde a une copie du fameux Greatest Hits, le premier du nom.
0: Bah, 40 millions vendus, voilà, oui, il y en a un qui traîne forcément.
1: Et en fait, les harmonies vocales, c'est leur secret dès le début. Et dès le début, ils misent là-dessus, et Glyn Johns, qui est donc leur producteur sur les deux premiers albums, producteur des Who notamment, hein, et qui a bossé en tant qu'ingé son pour les Stones, Led Zepp, etc. Lui, il repère ça tout de suite, en fait. Et lui, d'ailleurs, quand les Eagles, quand Glenn Frey ou Don Henley lui disent, nous, on veut être un groupe de rock, forcément, lui, il les entend, il a bossé avec les Who, donc avec les Stones, etc. C'est pour lui, c'est pas la magie, elle vient pas de leur côté rock.
0: C'est ça.
1: Elle vient de ses harmonies vocales. Pour lui, c'est un groupe de ballades. Et un groupe de country rock et de ballades. Et d'ailleurs, la production des deux premiers albums, elle est parfaitement adaptée à ce qu'ils faisaient à l'époque. Puis après, quand ils ont décidé de muscler un peu leur jeu, évidemment, ils se sont pris le chou avec lui et ça a mené. Voilà, il a dit. C'était un divorce à l'amiable, je ne sais pas comment on peut dire. Et ils se sont tournés vers Bill Simzik, qui lui avait produit des albums beaucoup plus rock, notamment le précédent de Joe Walsh à l'époque. Et il leur a dit, si vous voulez vraiment faire du rock'n'roll, avec moi c'est bon, on y va. Et d'où l'évolution de leur son, mais jamais, ils n'ont jamais perdu les fameuses harmonies vocales, puisque là on vient de l'entendre, c'était quand même assez incroyable.
0: C'est magnifique, et c'est sur l'album Hotel California, voilà. Sur le cinquième. Ça vous donne envie d'écouter les Eagles, ça tombe bien, parce que je pense que c'est exactement le but d'Alexis H. quand il a écrit ce Eagles Life in the Fast Lane. Dispo aux éditions Le Mot et le Reste, j'ai préparé une petite sélection de reprises d'Hotel California. Vous allez adorer, à tout de suite.
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0: J'ai dit tout à l'heure, Alexis, que vous avez décidé, vous avez eu envie d'écrire ce livre parce que vous vouliez que tout le monde comprenne à quel point les Eagles, c'était génial, au-delà de Hotel California. Est-ce qu'il y a une autre raison? Est-ce que vous avez un rapport particulier avec ce groupe qui fait que vous vouliez coucher leur histoire sur le papier?
1: Non, pas du tout, si ce n'est que quand j'ai commencé à écrire sur la musique, je pense en 2013, j'ai lancé un petit blog, comme ça, ça se faisait à l'époque. Et en fait, je traitais de l'actu musicale, comme ça, de manière très libre. Et au même moment, j'ai acheté le coffret Eagles noir, qui regroupe donc tous les albums des années 70. Et c'est là que j'ai vraiment découvert qu'il y avait autre chose qu'Hotel California. Et en fait, je me suis lancé dans une sorte de story album par album. Je publiais un billet, voilà. Et quelque part, la genèse, elle est là. Et puis après, quand j'ai, en 2014, j'ai commencé à écrire pour les In Rock. Et puis, petit à petit, l'envie est venue d'écrire sur la musique version livre. Et pour moi, les Eagles, ça s'est imposé aussi parce qu'il n'y avait pas de livre sur les Eagles en langue française.
0: C'est vrai.
1: Voilà, il y a des livres en anglais, évidemment, américain,
0: mais
1: etc.
0: Mais chez nous, il n'y avait rien.
1: Il n'y avait rien du tout. Donc, c'était aussi un moyen de combler un peu ce vide. Et puis, il y avait de la matière, encore une fois, puisqu'il y a la musique, il y a les frasques, etc. Il y a des choses à raconter. Et puis, c'est quand même un groupe qui a placé deux albums dans les trois ou quatre plus grosses ventes de l'histoire, là, au niveau mondial. Ouais. Donc, c'est quand même assez fou.
0: On est bien d'accord. Et donc, les albums incontournables, ils sont sortis entre 72 et 79. Et le cinquième étant Hotel California, qui a fêté ses 50 ans. Donc, cette année, Hotel California. Allez, on révise. Welcome to the hotel. Avant de passer aux reprises, il faut quand même poser 2-3 questions parce qu'il y a des légendes autour de cette chanson Hotel California. Alors, on dit que son premier nom, c'était Mexican Reggae.
1: Oui, c'est ça.
0: C'est vrai, ouais, ça.
1: Parce qu'en fait, le rythme, c'est un reggae.
0: C'est un reggae. Ouais.
1: Et quand Don Felder a apporté la cassette sur laquelle, donc Don Felder, un des deux guitaristes lead du groupe, a apporté la cassette avec, je sais pas, une dizaine d'idées de chansons dessus, il y avait ce morceau qu'il
0: Mexican
1: avait.
0: Reggae.
1: Écrit, alors lui dit qu'il avait quasiment tout écrit déjà, après les versions divergent comme toujours,
0: oui.
1: Mais quand Don Henley et Glenn Frey l'ont écouté, effectivement ils ont voulu lui apposer ce nom parce qu'il y avait ce côté reggae et ce côté un peu mexicain, voilà,
0: oui.
1: En même temps, donc et pour Don Felder, le fait qu'il décide de donner un nom à cette démo, c'était très bon signe parce que souvent ça voulait dire qu'après c'était une idée qu'ils allaient creuser.
0: Parce qu'on s'attachait au morceau. Alors une reprise des Gypsy King de Hotel California, elle est archi connue, elle est dans le film des frères Coen, The Big Lebowski. Et pour une chanson qui a commencé en s'appelant Mexican Reggae, il y a une reprise d'un grand reggaeman jamaïcain, Max Romeo. Et puis Nancy Sinatra, la fille de son père, a repris Hotel California.

0: dit que les paroles de cette chanson, elles sont maudites. On dit que si on les écoute à l'envers, c'est une messe noire, sataniste. On dit plein de trucs sur Hotel California. Vous avez analysé les paroles. On en a parlé tout à l'heure. Hein. Pour vous, oui, c'est un cauchemar californien, en fait.
1: Mais c'est ça, mais en fait, c'est même pas pour moi. C'est pour Don Henley qui les a écrites avec Glenn Frey. Bon, c'est surtout Don Henley qui a le plus contribué aux paroles. Mais pour lui, l'idée, c'était de montrer l'envers du rêve californien et de la réussite, etc. Ouais. Le revers de la médaille.
0: Et puis le côté aussi un peu tentaculaire de Los Angeles.
1: Toutes les phrases, que la drogue, etc. Alors, il y a des gens qui ont dit que cet hôtel, c'était un centre de désintoxication. Bon, lui, il dit clairement, c'est le voyage de l'innocence vers l'expérience, en fait. Et il dit d'ailleurs que de nombreuses chansons des Eagles tournent autour de cette thématique. C'est quelque chose qu'il travaille énormément. Et je crois qu'en fait, des fois, il faut juste écouter les artistes et il ne faut pas aller chercher beaucoup plus loin, même si son talent en tant que parolier, parce que c'est un excellent parolier, il faut vraiment écouter les paroles des Eagles et notamment les chansons chantées par Don Henley. Ces paroles ont toujours un double sens, donc c'est ça qui est très fort avec cette chanson. On l'écoute, on la fait écouter à 10 personnes, 10 personnes pourront sortir une explication différente de ce qu'ils ont perçu ou cru percevoir de ce que dit la chanson.
0: Les Eagles, leur vie, leur œuvre, leurs engueulades, leur carrière, leurs frasques, leurs chansons, leurs albums, il y a tout dans Life in the Fast Lane, votre livre, Alexis H, aux éditions Le Mot et le Reste. Juste pour finir, si jamais je suis la fée clochette et là, en un coup de baguette magique, je peux vous envoyer à la sphère, est-ce que vous avez envie de les voir aujourd'hui ou pas? Enfin, de le voir, parce que oui, en fait, c'est...
1: Alors, ils sont trois de l'époque des années 70, puisqu'il reste Timothy B. Schmidt, le bassiste, Joe Walsh, un des deux guitaristes, et Don Henley, le chant batterie.
0: Qui va être le grand Manitou.
1: Est-ce que j'y vais? Oui, si vous pouvez m'y envoyer, oui, parce que déjà, c'est les plus...
0: C'est pas cher, c'est gratuit, je suis la fée clochette, voilà. C'est cadeau.
1: Et comme le son a l'air assez incroyable à la sphère, apparemment, tout le monde dit que c'est complètement fou, puisqu'à chaque place,
0: on entend et on voit des trucs incroyables.
1: Les écrans, etc. Donc, je pense pour l'expérience, dans une salle lambda, j'aurais peut-être dit non, mais parce que moi, vous m'auriez envoyé en 76, sur la tournée Hotel California.
0: Je suis la fée clochette, là, il faut 3-4 fées clochettes pour 76, mais on est d'accord, on ira ensemble.
1: Voilà.
0: Merci beaucoup, Alexis H. Merci, à bientôt.
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0: Et c'est l'heure de jouer au Blind Test. Ce fameux livre d'Alexis H, Eagles, Life in the Fast Lane, est à gagner. Et le thème du Blind Test ce soir, ce sont les bisous, les baisers en chanson. On joue avec Marie-Christine. Bonsoir Marie-Christine.
3: Bonsoir Émilie.
0: Comment ça va?
3: Ah, moi, plutôt bien, puisque je ne t'ai pas parlé depuis très longtemps. Et j'ai eu la chance, il y a 3 semaines, d'aller au festival Parole Musique à Saint-Étienne et voir Feu Chatterton.
0: On adore Feu Chatterton. Ah, c'était comment?
3: Super.
0: C'était super.
3: Franchement, c'était super.
0: Excellent groupe.
3: On a revu Terre Noire, qu'on avait vu ensemble à Saint-Étienne.
0: Eh ben, vous vous régalez un peu à Saint-Étienne, hein?
3: Ouais, c'était un bon festival.
0: Bon, super. Eh ben Marie-Christine, bienvenue. Et Elisabeth est là aussi. Bonsoir Elisabeth.
4: Coucou.
0: Comment ça va?
4: Bonsoir Marie-Christine.
3: Bonsoir Elisabeth.
4: Je rigole,
0: je vous entends souvent. Évidemment, toutes les deux, vous êtes des habituées de Décibel et ça me fait très plaisir de jouer avec vous ce soir avec des chansons qui parlent de bisous, de baisers et de kiss. Non, il n'y a pas kiss, j'ai mis que des titres en français. On cherche le nom.
4: Tu n'as pas mis kiss,
0: Non, j'ai pas mis kiss de Prince.
4: Bien maquillée.
0: On cherche le nom de la personne qui chante, ou du groupe qui chante la chanson. Vous aurez 1 point par bonne réponse et à la fin, vous gagnerez toutes les deux, Elisabeth et Marie-Christine. Déjà parce que vous êtes merveilleuses et aussi parce que, de toute façon, c'est comme ça que ça marche dans Décibel. Vous gagnerez toutes les deux un exemplaire du livre d'Alexis sur les Eagles, ok?
4: Alors, est-ce qu'il sera dédicacé, Émilie? Ça me ferait plaisir, je suis très dédicace.
0: D'accord, si j'arrive à rattraper dans le couloir, mais là du coup je ne peux pas tellement sortir parce qu'il est parti, je crois.
4: Oui, je comprends.
0: Je pense qu'il est parti. Ah, désolée, mais je saurai pour une prochaine fois. Oui, non, il est parti, on me fait signe.
4: Oui. Sache-le pour la prochaine fois.
0: C'est toujours mieux un bouquin dédicacé. Allez Marie-Christine, Elisabeth, on y va, on ne perd pas de temps. Une première chanson sur des bisous, des baisers. Dites-moi, qui chante ça? Il s'agit d'un groupe français.
4: Elisabeth, les Rita Mitsuko, peut-être ?
0: Non, c'est pas les Rita.
4: Non. Ah, Elisabeth, ça serait Dao, Étienne, peut-être.
0: Pas Dao, mais c'est la non même plus. Époque. C'est un groupe français qui, dont la dernière tournée a battu tous les records et ils ont joué devant plus d'un million et demi de spectateurs.
4: Est-ce que ça serait Indochine ?
0: Oui, bravo !
4: Indochine, voilà. Et ma fille l'a vue à Paris, hein, avec mon petit-fils.
0: Ah bah oui, de toute façon...
4: On il faut aller les voir à Paris, oui, Indochine.
0: Un
4: voilà.
0: Million et demi
4: Magali,
0: de personnes
4: hein, qui sont Magali. Allées
0: voir. Oui, qui sont allées voir Indochine en concert et c'était trop bien.
4: Ouais.
0: Bah, je vous mets à chacune un point, Marie-Christine et Elisabeth, puisque vous avez trouvé.
4: Je l'ai eu
0: au même moment. Exactement. Allez, on continue, mesdames, avec une autre chanson de bisous. Celle-là,

0: Alors, les cheveux très très noirs qui est mort.
1: Banane.
0: Moi, tout de suite, c'est Ozzy Osbourne, mais ça ne doit pas être lui. Dick Rivers, non, peut-être
1: non. Dick Rivers, c'était un Français. C'était un groupe.
0: Ah, écoute, on retrouvera. Ah, les Forbans, oui. Bébert.
1: C'est
0: Bébert. Elle parle de Bébert.
1: Emmeline, elle était devant avec mon mari, une copine. Elle avait 5 ans.
2: Que de bons souvenirs avec les Forbans. Bah oui. Bon.
0: Elisabeth a trouvé Bill Baxter et Indochine. Marie-Christine a aussi trouvé Indochine. On se fait un dernier bisou pour terminer le blind test. Mais qui chante ce bisou-là ?
1: À moins que ça soit Carlos, Elisabeth.
0: Oui.
1: Eh oui, elle est bonne, Elisabeth, c'est la merveille du monde.
0: Incroyable, mais c'est une machine.
1: Eh oui. Ah ben, j'ai pas le temps de réagir, là. Sur le
0: nez. Embrassez-vous, big bisous sur le nez.
1: Pas le temps de réagir.
0: Voilà.
1: Oui, et puis en plus, il n'était pas passé le morceau.
0: Non, il n'était pas passé, mais non, Marie-Christine a raison. Marie-Christine n'a eu aucune chance là, parce que Elisabeth.
1: Ah non, j'ai pas le temps.
0: Si elle commence à deviner les titres avant qu'on les envoie, moi je ne sais plus comment faire. Je ne sais plus.
1: Mais tu sais, il doit avoir une chance.
0: Il y en avait plein. Ouais. Mais en tout cas, je suis ravie d'avoir joué avec vous. Marie-Christine et Elisabeth, et donc je vous envoie ce bouquin formidable sur les Eagles, pas dédicacé, mais avec tout mon amour. Ça vous va ?
1: Oui, et puis j'avais fait aussi, alors justement, j'avais demandé à une de tes standardistes si je pouvais justement avoir une petite dédicace de ta part.
0: Oui, eh bien, le message est passé et tout a été organisé. Pas de problème, j'envoie ça. Et je vous fais plein de bisous à toutes les deux. Bisous Marie-Christine et Elisabeth.
1: Merci.
0: À la prochaine, je vous embrasse et je vous propose de passer directement au coup de cœur parce que on n'a pas le temps.
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0: Bah oui, ce soir, je sais pas ce qui se passe, on est en retard. Ça, c'est Hôtel California qui nous a mis dans la sauce. Mais je tiens à vous présenter Yaya Minté. C'est un artiste qui est né au Sénégal, mais qui est basé à Paris. Il est auteur, compositeur, chanteur et producteur. Vous allez entendre sa voix. Moi, c'est vraiment ça qui m'a frappé dès le départ. Il a fait plein de premières parties, Yaya Minté, de Tiken Jaffa Coli, de Imani aussi, ou encore de Jane. Et il sort son premier album qui s'appelle So, dessus. À cette chanson merveilleuse Carry Me On, et c'est notre coup de cœur du jour, Yaya Minté. 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

0: s'appelle Yaya Minté. Le premier album So vient de sortir. Et merci à Flo Morel d'ici qui m'a fait découvrir cet artiste magnifique. Voilà, Yaya Minté. J'enquête. Pour le moment, pas de date de concert, mais je vous tiendrai informé, c'est promis.
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0: C'est déjà l'heure de la dernière chanson de l'émission. Vous avez l'habitude, la chanson anniversaire. Sauf qu'aujourd'hui, c'est pas n'importe quel anniversaire. Johnny Hallyday, le taulier, le patron, le boss, l'idole des jeunes, aurait eu aujourd'hui 83 ans. Je ne peux pas parler de Johnny sans penser à mon amie Annie Lep. Bonsoir.
2: Bonsoir Émilie.
0: Annie Lep qui a vu Johnny en concert, tenez-vous bien, 282 fois. Johnny qui avait tellement l'habitude de la voir au premier rang, notre Annie, il te surnommait
2: Alcaline.
0: Alcaline, j'adore. Annie, t'as une émission de radio formidable sur Radio Rock Passion.
2: Oui, c'est Radio Web Passion, tous les mercredis de 21h à 23h, et c'est du 100% Johnny, bien sûr.
0: Évidemment, ça s'appelle Sur la route avec toi, Johnny, tout comme ton premier bouquin à son sujet. T'en as écrit un deuxième ensuite qui s'appelait Ma lettre à Johnny. Et cette année, t'as sorti Parlez-moi de Johnny. Avant que tu nous dises deux mots de ce livre, je voudrais savoir, le 15 juin, c'est donc l'anniversaire de Johnny. Il est plus là depuis bientôt 10 ans. Ça empêche pas les fans de célébrer la mémoire de Johnny, plutôt que d'ailleurs à l'anniversaire de sa mort, à l'anniversaire de sa naissance.
2: Exactement.
0: Qu'est-ce que vous faites cette année,
2: cette année, Universal a eu la bonne idée de retransmettre le film Laura Datour dans les salles de cinéma.
0: Ok. Donc partout en France, là, en ce moment.
2: En France, ouais. En ce moment, voilà, on va y courir tout de suite après.
0: Oui.
2: Et c'est une belle journée, ce 15 juin, c'est son anniversaire, donc on va se retrouver dans les salles et on va mettre une ambiance de fou.
0: Ouais, le Laura Datour, c'est un très beau concert donc du milieu des années 90, puis voilà, de le voir en grand écran avec le gros son aussi.
2: Exactement.
0: Ces projections-là, c'est un peu des fêtes pour les fans, vous chantez, vous parlez.
2: Ah oui, on chante, on danse, on tape des mains, on se lève, on danse. Ce qui est différent par rapport au départ, c'est que maintenant on pleure beaucoup moins,
0: ouais,
2: et on rigole beaucoup plus et on fait plus la fête comme si on était en concert en fait.
0: Bah ça lui aurait plu à Johnny, c'est
2: ouais,
0: sûr.
2: Ouais.
0: Donc là voilà, c'est en train de se passer. Si vous avez un fan de Johnny dans vos relations, il y a de fortes chances que là, à l'heure où on parle, il soit dans une salle de ciné pour célébrer Johnny. Et puis oui, toi aussi, donc tu as, Annie, cette mission en toi de faire vivre la mémoire de Johnny. Et donc ton dernier bouquin, Parlez-moi de Johnny, aux éditions Un Point C'est Tout, et c'est une série d'entretiens avec plein de gens, des proches de Johnny, notamment son producteur, Jean-Claude Camus, Pierre Billon, voilà, avec qui il a écrit des chansons, tout comme Philippe Labro, Greg Slapp aussi, son harmoniciste, voilà. Il y a Jacques Verrecchia, son avocat. Il doit avoir des trucs à raconter, il fait même la préface du livre.
2: Oui.
0: Annie, c'est important pour toi de faire parler de Johnny maintenant qu'il n'est plus là?
2: Alors oui, parce qu'en fait ça vient d'une phrase que Johnny m'a dit à la fin d'un concert en 2015, donc il y a un peu plus de 10 ans.
0: Ouais.
2: Il est venu, il m'a fait la bise et il m'a dit « Alcaline, un jour mes amis deviendront tes amis ». Et il a fait demi-tour. Wow. Et pendant une semaine, je me suis dit « Mais pourquoi il me dit ça ?»
0: Pourquoi ?
2: Donc j'avais noté ça dans mes petits cahiers de concert. Et là, je me suis dit « Ben voilà, 10 ans après, je vais aller au-devant de ses amis pour leur demander de me parler de Johnny, donc ses amis qui ont travaillé avec lui, enfin voilà, les producteurs, ainsi de suite. » Quoi. Et ils m'ont tous reçu vraiment avec... Vraiment.
0: Et j'ai l'impression qu'autour de lui, il a semé quand même beaucoup de bonheur et de joie dans sa vie, hein, parce que les gens en parlent avec énormément d'émotions. Hein.
2: Oui, et je ne savais pas comment ils allaient me recevoir, en fait, et je me suis aperçue au fur et à mesure des interviews qu'ils étaient super contents de ma démarche.
0: Bravo à toi, Annie Lep, L-E-P. Les éditions, c'est Un Point, C'est Tout. Et le livre s'appelle Parlez-moi de Johnny. Et si vous voulez vous faire la trilogie, le premier, c'était Sur la route avec toi, Johnny. Et le deuxième, Ma lettre à Johnny. Mon petit doigt me dit, Annie, que t'es en train de préparer le tome 2 des entretiens avec les gens qui ont bien connu Johnny Hallyday. Parlez-moi de Johnny 2, c'est vrai?
2: Oui, parce que quand j'ai fait ma liste des personnes que je pourrais interviewer, quand j'en ai parlé à mon éditeur, il m'a dit non, parce que ça, là, ça va faire un livre de 800 pages, c'est pas possible.
0: C'est le Seigneur des Anneaux,
2: ils
0: Annie.
2: Ils m'ont tous dit oui, donc j'étais un peu embêtée. Donc il m'a dit pas grave, on va faire un tome 1, puis un tome 2. Et j'ai mon éditrice là qui m'a dit que comme le livre va sortir pour les 10 ans du départ de Johnny, on
0: donc
2: va
0: l'année
2: même faire,
0: prochaine, voilà, 2027.
2: On va même faire un paquet cadeau avec une jolie boîte avec le tome 1 et le tome 2 dedans.
0: Ok, bah bravo. Et donc peut-être que là, effectivement, en venant parler de lui comme ça à la radio quelques minutes le soir de son anniversaire, et puis et ses livres, et puis ton émission de radio, tu comprends pourquoi il t'a dit que ses amis allaient devenir tes amis.
2: Exactement, exactement.
0: Merci beaucoup Annie. Bah je te propose qu'on se quitte en écoutant un extrait du concert le Laura Datour.
2: Exactement.
0: Tu l'as vu, j'imagine, à l'époque.
2: Bien sûr, j'étais au premier rang comme d'habitude.
0: 282 concerts de Johnny, elle a vu Alcaline. Ça rigole pas. Hein.
2: Bon anniversaire Johnny en tout cas. Et plein de bisous Gabriel. Vers ton étoile.
0: Merci, merci beaucoup Annie. À bientôt.
2: Merci, à bientôt.

0: l'amour enchaîné. Et vous faites évidemment chez vous la chorégraphie hein, avec les deux poignets croisés au-dessus de la tête. Hommage à Johnny, le live Lorada Tour Bercy de 1995. Ce soir, en ce moment même, dans tous les cinémas. Voilà, c'était notre hommage à Johnny Hallyday. Merci d'avoir écouté Décibel ce soir. Vraiment, ça m'a fait plaisir. L'équipe présente était Iris Guitoni, Iki, Elodie Biancamaria, Sadika Raoult et Franck Moilier. Et demain, qu'est-ce qui se passe? Eh bien, demain, c'est le premier match de la France à la Coupe du Monde. Alors demain, allez les Bleus en Amérique. Décibel sera là pour faire un petit warm-up, un petit échauffement avant le début du match. À demain 20h.
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3: Bonjour la France, j'espère que tu vas bien, que tu as passé un bon week-end la France. Comment ça va Éric Bastien?
4: Ça va, je réalise qu'on est le 15 juin, et que dans 15 jours c'est le 1er juillet, que c'est les vacances, on est à deux doigts des vacances là. Des grandes vacances d'été.
3: C'est bien.
4: Bah, moi ça me met en joie, excusez-moi d'avoir des sentiments, des émotions.
3: Bientôt Noël, allez.
4: Voilà.
3: Je vous rappelle que donc on a une nouvelle semaine, ce qui veut dire un nouveau cadeau. Et cette semaine, mes chéris, on va vous régaler parce que, enfin, j'ai envie de te dire comme toutes les semaines, on vous offre 2 jours en famille ou entre amis, faites bien ce que vous voulez, au festival Grande Marée à Julouville, au cœur de la baie du Mont Saint-Michel.
4: Oh, c'est beau.
3: Alors attention, c'est pas n'importe quoi, parce qu'il va y avoir Kenji.
5: Oh mon Dieu, laissez-les-moi.
3: Il y aura aussi Julien Clerc, Benabar, Zaz.
6: Je veux d'amour.
3: La la la la la la.
4: C'est du lourd.
3: La la. Qu'est-ce qu'on a d'autre? Hein, Céline, on a plein de trucs. On a Christophe. On a Christophe Maé, mais on a aussi de la pop anglaise avec les Cooks. Voilà.
4: Tout ça dans un festival.
3: Tout ça dans un festival. Vous aurez 2 jours sur place, un séjour pour 4 avec une nuit avec petit déjeuner à l'hôtel du musée de Granville. Évidemment, 100 euros de carburant pour aller à Julouville. Si vous ne gagnez pas ça, eh ben, vous gagnez quoi?
4: Ah, écoutez, il faut alimenter tout le monde.
3: Eh oui.
4: Vous avez vu toute l'équipe, le staff, les managers, les chanteurs, les auteurs, les compositeurs, le public. Alors, on va poser une tente, que dis-je, une tente, un marabout, vous savez, comme à l'époque, là, des grands trucs,
3: oui,
4: là,
3: un barnum,
4: des igloos, voilà, un gros barnum de café, signé Joe Malongo, la légende, il vient avec toute la famille, là, toute la famille se déplace, et puis il en profitera quand il aura 2 secondes pour vous fabriquer une machine, 32 dosettes et 6 verres en verre, rien que pour vous.
3: Eh ben, c'est magnifique, allez, on accueille nos deux candidats du jour, Leïla et Laurent.
7: Bonjour. Bonjour.
3: Ça va les amis?
7: Bonjour.
4: Bonjour. Bonjour.
3: Alors, Leïla, tu joues avec Ici Nord, tu habites à Estrée dans le Pas-de-Calais, c'est ça?
7: C'est ça, oui.
3: Parfait. Tu as 28 ans, tu es mariée à Thibaut?
7: Oui.
3: Tu as 2 petits chats, ils s'appellent comment tes petits chats?
7: Alors, ils s'appellent Thirou et Bichette, mais c'est plus les chats de mon mari Kenya.
3: Ça veut dire quoi ça? Ça veut dire,
7: que moi je suis pas très chat.
3: Ah, comme moi je préfère les chiens. Bah oui, et bah.
7: Voilà, moi aussi, voilà.
3: Bah oui, bah faut t'acheter un chien, faut aller dans, il y en a plein.
7: Voilà.
3: Ah, oui. Alors, il s'appelle Thirou parce qu'il est roux, j'imagine.
7: Voilà, c'est ça. Même si ce serait plutôt gros roux en le regardant, mais c'est roux.
4: Il va apprécier.
3: Bah, moi j'adore les chats roux parce que tu sais, ils sont fous, ils sont plus fous que les autres.
4: Bon,
3: oui, oui, les roux.
4: C'est prouvé ça?
3: Ah, c'est prouvé. Tous ceux qui font le plus de conneries, c'est les roux. Voilà, c'est comme ça.
7: Oui.
3: Eh oui. Alors, tu travailles dans un commerce, tu vends des glaces, des chichis, des gaufres, des crêpes, et tu es à Berck de quand à quand?
7: Pendant la saison, on va dire de février-mars jusque septembre-octobre.
3: Bah, dis donc, c'est pas mal ça.
7: Des grosses saisons, ouais.
3: Que des trucs que moi je pourrais manger toute la journée, hein, des crêpes et des gaufres, comment te dire. Et alors, dis donc, par contre, quand tu étais petite, tu voulais.
8: Voulu être un chanteur.
4: Ah oui.
3: Eh oui, tu voulais chanter quand tu étais petite.
7: Oui, oui, oui.
3: Et alors?
7: Et alors, bah, je chante dans ma salle de bain.
4: Voilà. C'est déjà ça.
3: Oui, bah, c'est déjà ça. Mais, et...
7: Bah oui, voilà.
3: Mais t'es encore très jeune, tu peux participer à The Voice.
7: Ah oui, mais non, je suis trop timide pour.
3: Ah oui, bon, bah ça, c'est du coup, bah non. Bah oui, bah je comprends.
7: Bah non.
3: Et je comprends totalement. Alors, on va parler avec toi, on parlera d'astrologie. Voilà, là, t'es comme moi, t'adores l'astrologie, on en parlera toutes les deux. T'es quoi comme signe?
7: Moi, je suis Verseau.
3: Hop, hop, hop, t'es juste après moi, moi je suis Capricorne. On en parle après. Mais là, tout de suite, on va marquer le premier point. Une petite ambiance. Incroyable talent, le générique.
4: Oui.
3: Alors, figure-toi que Gad Elmaleh vient de tenter sa chance dans la version américaine de Incroyable Talent. Est-ce que c'est vrai que Gad a tenté sa chance dans Incroyable Talent américain? Top chrono, 5 secondes.
7: Oh, c'est faux.
3: Et c'est Mais oui, c'est une bonne réponse, c'est pas Gad, c'est Kev Adams. Et oui, et figure-toi qu'il a fait un numéro de stand-up en anglais.
4: Il était
3: et
4: très bon. Hein.
3: Il a été très bon. Oui. Et les jurés de Got Talent, ils ont trouvé ça vachement bien. Leïla, premier point pour toi.
4: Il était hyper à l'aise, surtout en anglais. Moi, il m'a bluffé. Voilà.
3: Ah bah c'est que
4: j'en suis très loin là.
3: Il parle mieux que toi, Kev.
4: Ah, c'est même pas parler mieux que moi. Bon, je ne parle pas du tout, je vous rappelle. Non, franchement, il m'a bluffé. Bon, Laurent avec ici Loire-Océan, qui habite à Nantes. Comment ça va, Laurent?
9: Ouais. Bonjour Eric, bonjour Valérie, bonjour Naïla.
4: Bonjour.
9: Et comme dirait Valérie, bonjour la France.
4: Oui, bien sûr, bienvenue dans le Dami d'Hollande que tu rejoins aujourd'hui, Laurent. Bah, dis donc, merci. Laurent, et t'es pas très loin du Mont-Saint-Michel, c'est à quoi, 1h30, 2h, je dirais
9: à peu près. On est à 2h.
4: Ouais, donc voilà. Et tu connais ou pas ce festival des Grandes Marées à Jullouville, au cœur de la mer? Ah, tu connais pas? Bah, je te souhaite de gagner ce séjour avec 2 jours sur place. Bon, Laurent. Déjà, ta recette pour avoir un beau sourire comme ça, parce que je te sens heureux et tout, comment tu fais?
9: Bah, il fait beau, ça va être les grandes vacances, les enfants sont cool, c'est presque la fin de l'école, tout est bien. Quoi.
4: Oui, c'est ce que je disais, on est le 15 juin, là. On est déjà dans la perspective de l'été, bien sûr. Alors, t'as parlé des enfants,
9: on n'est pas heureux maintenant, on sera pas heureux cet hiver. Hein.
3: Ah bah ça, je te confirme.
4: Évidemment, Laurent. Alors, il y a Louise et Constance, quel âge elles ont, les deux petites, là, ou deux grands?
9: J'ai Louise qui a 10 ans et Constance qui a 7 ans.
4: Alors, Louise, elle passe en 6e, si je me trompe pas. Ouais.
9: CM2.
4: Ah d'accord, CM2. Et Constance, qui a 7 ans, elle est en CP, CE1. CE1, d'accord. Et comment s'appelle madame?
9: Mathilde.
4: Alors il y a des chats. Là, on aime les chats. Ici, Laurent, il aime les chats. Oui. Ah oui, il y en a combien des chats?
9: J'en ai deux.
4: Deux.
9: J'ai un vieux pépère qui s'appelle Chouchou, dit Guada.
4: Ok.
9: Parce qu'on l'a trouvé avec le parrain de mes enfants qui est guadeloupéen, et du coup, c'est resté. Guada.
4: Okay. Okay. Sois le bienvenu, Laurent. Tu es conducteur de poids lourd. On découvrira un petit peu plus de choses sur toi. Et notamment. Oui, ça va, Laurent. Garde-toi. On y est. On découvrira dans un instant que tu étais pâtissier. Voilà. Donc, tu sais faire plein de choses. Laurent.
9: Tout à fait.
4: Allez, on va tenter de marquer un premier point. C'est parti.
3: J'aime bien parce que discrètement, il parle de bouffe. Parce que.
4: Oui.
3: Généralement, quand on arrive à la radio, il a déjà.
4: Englouti.
3: Voilà.
4: Englouti.
3: Il a englouti déjà, mais il a déjà faim. Bon, allez.
4: C'est normal.
9: Bon, il est midi, hein.
3: Bah oui, voilà.
4: Bah, bien sûr, les midi 12, là, te rends compte. Voici ta première question, ambiance.
3: Flipper. Comment, Flipper? Qu'est-ce qui t'arrive?
4: Ce qui me donne envie, bien sûr, Valérie, de te redemander de m'imiter le dauphin.
3: Mais qu'est-ce qu'il y a, Flipper? Il y a des méchants dans la baie. Oui, Flipper, appelons la police.
4: Oh mon Dieu, c'est pas possible. Oh Laurent, tu as vu un peu comme elle sait bien. Tu sais faire Flipper, toi, ou pas, Laurent?
9: Pas du tout.
4: C'est pas mal,
3: j'ai compris ce que t'as dit.
4: C'est pas mal, il y a du concours.
9: Je suis pas comédien.
4: Ah mais y a pas besoin. Les embryons des dauphins ont des pattes arrière. Voici la question, les embryons des dauphins ont des pattes arrière. C'est une affirmation, mais est-ce que c'est vrai ou faux? Top chrono, 5 secondes Laurent.
9: Ouais, je dirais faux. Hein.
4: Tu dis faux?
9: Ouais.
4: Non, c'est vrai, figure-toi, les dauphins descendent des mammifères terrestres ayant vécu il y a 50 millions d'années. Durant leur développement embryonnaire, il y a des petites ébauches de pattes arrière qui ont fini par disparaître avec l'évolution du temps. Laurent, pas de points, mais t'inquiète.
3: Il y a plein de questions. Allez, vous écoutez ici, et qu'est-ce qu'on va faire? Eh ben, on va vous emmener avec Laurent Voulzy, Bubble Star. Oh là là, il fait beau, vous êtes dans votre voiture, vous êtes chez vous, bougez vos bodys, on vous aime, à tout de suite.

0: C'est une chanson, c'est un chewing-gum dans la bouche, une animatrice de télé d'M6, et ça fait Bubble Star.
1: Oh my god.
0: Vous l'avez là, c'est toi.
1: Je t'aime, allez,
0: bah oui, Bubble Star.
1: Eh oui.
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0: Je parle d'M6. M6 à la rentrée, c'est ça?
1: Oui, bah écoutez, on va faire des maisons, on va faire des
0: marrons. À la rentrée,
1: mais oui, mais oui. Alors, je rappelle que nous sommes avec Leïla, qui a un point, qui joue avec ici Nord, contre Laurent, qui joue avec ici Loire-Océan. Voilà. Alors, on parlait avant Bubble Star, on parlait astrologie, et ça, c'est un peu mon domaine. Alors, toi, il paraît que t'es comme moi, hein, tu t'adores demander les signes des gens quand tu les rencontres.
3: Pas tous les gens que je rencontre, je leur demande leur date d'anniversaire pour pas trop demander directement le signe, et après, voilà, j'aime bien savoir.
1: Alors, est-ce que t'es comme moi, tu fais des... Parce que moi, je tire les cartes. Toi, par contre, je crois que tu fais des thèmes astrologiques.
3: Je tire les cartes et je fais aussi les thèmes astro, ouais.
1: Et voilà, et je vois que t'adores les scorpions et les capricornes, voilà.
3: Ah oui, j'adore.
1: On était fait pour s'entendre. Et Thibaut,
3: voilà,
1: il est quoi comme...
3: Pour
1: et voilà, et Thibaut, il est quoi comme signe?
3: Thibaut, il est scorpion.
1: Bah, c'est génial, ça, on adore.
3: Bah voilà, parfait.
1: Pop, pop, pop, pop, pop, pop. Donc du coup, si un jour tu as des enfants, il va falloir que tu calcules.
3: Oui, voilà, pour bien, il faudrait que ce soit un petit bélier ou un petit lion.
1: Ah, un petit lion.
0: Ah, moi, je suis lion. Hein.
1: Ah, je sais pas si c'est... Sagittaire, c'est mieux. T'as vu, elle a fait...
3: Ah bon.
0: Comme tu me demandes pas ma date d'anniversaire, je te dis, je suis lion.
1: Ouais, ah, non, mais c'est Sagittaire, c'est bien. Moi, j'ai une fille Sagittaire, un fils Balance, c'est magnifique.
0: Ah bah d'accord, ça s'explique.
1: Oui. Mais oui, évidemment. Ça, mais tu cernes bien les gens, hein, avec l'astrologie, on est d'accord.
3: Ah oui, carrément, ouais. Les traits de personnalité, c'est vrai qu'on les voit bien chez les signes, ouais.
1: Eh ben oui, on les voit bien chez les signes, évidemment. Alors, par contre, côté bricolage, tu bricoles pas?
3: Ah non, je bricole pas. C'est Thibaut et moi, je mène le chantier. C'est... On va dire ça comme ça.
1: T'es chef de chantier, quoi.
3: Voilà, c'est ça. Chef des travaux finis.
1: D'accord. Tu jardines pas non plus, c'est Thibaut?
3: Non. C'est Thibaut.
0: Ouais, elle tire les cartes.
1: Ah, il ne peut pas tout faire. Et alors, tu lui dis juste ce que tu as envie comme jardin, quoi. Tu lui dis, tiens, là, j'aimerais bien des fleurs comme ça et tout.
3: Ouais, voilà, c'est ça. Je lui dis, ce serait pas mal, ça. Puis il le fait. Voilà.
0: Parce qu'elle le voit dans les cartes. Il dit, tiens, faudrait des tulipes.
1: Tiens, des hortensias, ça serait pas mal. Et c'est lui aussi qui cuisine à la maison.
3: Ah oui.
1: Et voilà. Toi, tu fais les gâteaux.
3: Voilà, moi je fais plutôt les pâtisseries, ouais.
1: Eh ben c'est pas mal ça. Eh ben c'est très bien. Tu fais quoi? Les fondants, les tartes, les trucs comme ça?
3: Oui, les trucs un peu basiques quand même. Je suis pas une pro non plus comme Mercotte.
1: Ah bah oui. Eh ben écoute. Ma petite Leïla, on va tout de suite essayer de marquer un deuxième point. Tiens, je te mets une petite ambiance.
4: Elle voulait que je l'appelle Venise. Vous me voyez, maille oreiller, la voix soumise.
1: Alors, on va parler des prénoms. Et figure-toi qu'aujourd'hui, il y a des coachs en prénoms pour aider les parents à choisir les prénoms de leurs futurs enfants. Est-ce que c'est vrai qu'il existe des coachs en prénoms pour aider les parents à choisir? Top chrono, 5 secondes.
3: Vrai.
1: Eh ben, t'as bien raison, c'est totalement vrai, c'est un nouveau métier. Il y a plusieurs pays, il n'y a pas que la France. Il y a des gens qui t'aident à choisir ton prénom avec ton nom de famille, etc. Bravo, 2 points.
0: Laurent, t'as choisi Louise et Constance comme prénom pour tes filles. Donc,
3: tout à fait.
0: C'est très joli, ça. C'est que nous aussi, avec Laurent, on se tire les cartes. Voilà, on va se mettre dans l'ambiance X-Files, hein, parce que nous aussi, avec Laurent, on aime l'horoscope. Voilà, on s'intéresse à tout ça. On se tire les cartes, mon Lolo, hein.
5: Ben oui, hein, tout à fait, un petit peu quand même.
0: Bien sûr qu'on s'est tiré les cartes ce matin et on s'est dit qu'on était une team de dingue, évidemment.
5: Winner, les winners.
0: Voilà, les winners. Mmh. Et ça, on l'a vu dans l'astrologie, on l'a très très bien vu.
1: Riri et Lolo.
0: Oui, on a sorti le...
1: Lolo.
0: On a sorti le... C'est quoi? Donne-moi une carte. C'est quoi?
1: Hein?
0: Tu sais, les personnages sur les cartes.
1: Ah bah t'as le battleur.
0: Le battleur, voilà, on a sorti le battleur. Exactement. Il a dit, tu vas voir comment on va les battleurs. On va les... Tu vois, on va y aller. Laurent. Je crois qu'il est temps que j'arrête de faire de l'humour.
1: Bah, il y a plusieurs auditeurs qui nous l'ont dit déjà, ouais, sur les réseaux, hein, mais bon.
0: Je sais. Alors, on a écouté les génériques de la pâtisserie, oui, parce que effectivement, Laurent était pâtissier. Sauf que Valérie, ouais. Quand on choisit d'être pâtissier, faut pas. Complète ma phrase, Laurent.
5: Faut pas tout manger.
0: Oui, mais faut pas être allergique à la farine surtout.
5: Ah, c'est ça. Faut pas être allergique.
1: Ah, merde.
0: Ah oui, c'est pas de chance, ça.
5: Ah oui. J'ai fait des œdèmes quand j'étais un peu plus... Bah, après mes apprentissages.
0: Ah oui.
5: Donc, je suis parti bah, 3 fois à l'hôpital en faisant des œdèmes de coinque.
0: Ah oui.
5: Donc, bah, j'ai stoppé.
1: Ah, voilà. Zut.
0: Bon. Mais rassurez-vous, les conducteurs poids lourds, on l'a dit, il fait de la messagerie, c'est de l'express. Et puis, il a plein de passions, voilà. Notamment le football en équipe senior. Il paraît que t'as monté une association, dis-moi, c'est quoi ?
5: Ouais, j'ai mon association de foot sur Nantes, là, qui s'appelle NLFC, Nantes Loisirs Football Club.
0: Ok.
5: Et on a une équipe de seniors en foot entreprise le lundi soir.
0: Et d'ailleurs, tu voulais lancer un appel, profites-en.
5: Eh bah, s'il y a des partenaires, des sponsors qui cherchent à faire un peu de publicité, bah, n'hésitez pas. Je leur laisse mon numéro et puis ils nous appellent.
0: Ah bah voilà. Si vous êtes une entreprise, vous voulez soutenir le club, le NLFC, le Nantes Loisirs, et ben voilà, 0810 055 056, on vous mettra en relation.
5: Voilà,
0: avec
5: on est là pour avec parler, discuter.
0: Exactement.
5: Y a pas de...
0: En plus, toi, tu participes au championnat de Loire-Atlantique tous les ans et ton équipe a gagné cette année. C'est chouette, ça.
5: Ouais, la finale challenge, challenge entreprise, elle a gagné la finale, du coup, contre Saint-Sébastien-sur-Loire.
0: Toutes mes félicitations. N'oublie pas que l'équipe de France rencontre le Sénégal demain. Pour ceux qui aiment le foot, premier match des Bleus à suivre sur ici et ici.fr. Voici la question, elle vaut un point. Extrait. C'est d'ailleurs pour ça qu'il n'y a pas Koh-Lanta demain. Hein. Ça me fait toujours penser à Koh-Lanta. Parce qu'il y a foot. Les pirates portaient un bandeau parce qu'ils avaient souvent perdu un œil. Est-ce que c'est vrai ou faux? Top chrono, les pirates portaient un bandeau parce qu'ils avaient souvent perdu un œil.
5: Ouais.
0: Décidément. Non, ouais. C'est faux, parce que c'est une légende en fait. Le bandeau, il sert pas du tout à cacher un œil perdu. C'est selon une théorie, permettait de garder un œil habitué à l'obscurité pour mieux les aider à dormir. En fait, ils allaient dans les cales et ils mettaient le petit bandeau et voilà, c'était un peu plus simple. Et puis, ils avaient une espèce de vision nocturne comme ça. Enfin, bon, voilà.
1: Oui, c'était pour les habituer à la nocturnité.
0: Et c'est ça, voilà.
1: Comme ça, quand ils allaient piller l'intérieur des bateaux,
0: voilà.
1: Ils avaient l'habitude du noir.
0: À zéro, bon. Là.
1: Hein. 2 pour Leïla, poids de points pour Laurent. Et là, tout de suite, viens, it's wonderful, it's wonderful. Et pourquoi c'est wonderful? Parce qu'on écoute Paolo Conte et parce que vous écoutez ici. On vous aime, à tout de suite.

0: Chibou.
1: Bien connu, Paolo Conte.
0: Ah bah,
1: sur ici, pourquoi je dis ici Paris de France?
0: Je sais pas, parce que...
1: Peut-être parce que j'y travaille.
0: Peut-être, ouais, c'est ça. Allez, jingle.
1: Sur ici, toute la France.
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1: Non, je l'ai pas fait souvent, ça.
0: Nous sommes au taquet avec Leïla, qui a deux et qui joue avec ici Nord, et Laurent, qui n'a pas de points, qui joue avec ici Loire-Océan. On va faire le quiz musical. Juste une petite anecdote avant, qui a un rapport avec la musique. Il paraît que tu plaçais les gens sur le son et lumière, Les Misérables.
3: Oui. J'ai fait ça il y a 2 ans.
0: Ouais.
3: À Montreuil-sur-Mer, ouais, justement.
0: Et alors, tu l'as vu, j'imagine, un nombre incalculable de fois.
3: Oui.
0: Et alors?
3: Juste 3 fois.
0: Oh, bah, c'est pas mal,
3: non,
0: déjà.
3: Non, je l'ai pas regardé toutes les fois quand même, mais super, c'est super beau à voir.
0: Eh ben oui, c'est beau à voir. Mais est-ce que tu as vu la comédie Oui, chante, c'est la faute à Voltaire? Le nez dans l'œuvre.
3: Oui.
0: Ah oui, voilà. Bon, alors.
4: C'est la faute à Namido, le nez dans le.
0: Non, il n'y a pas un truc. Oh non, Namido, elle n'a rien fait, non. Namido, tu sais, elle distribue des cartes d'identité pour le Namido Land. Alors, on va jouer au quiz musical. Je t'explique. Il va y avoir 2 artistes qui se suivent et qui sont enchaînés. Il n'y a pas de stop entre les 2 artistes. Ce qui veut dire que bah, tu écoutes bien, bien attentivement pour reconnaître les chanteurs qui chantent. Il y a un groupe français, un groupe étranger. Écoute bien, c'est parti.
3: Ok.

0: Allez, qui c'est qui chante, mon petit canard?
1: Alors, Les Innocents et les Bee Gees.
0: Est-ce que c'est la bonne réponse?
2: Oui!
0: Mon parfait. Alors ça c'est ma génération, je peux vous dire j'en ai roulé de l'appel là-dessus. Allez, voilà. Hop là.
3: Est-ce que tu peux témoigner? Est-ce qu'on peut en parler? Est-ce qu'on peut ouvrir des dossiers?
0: Eh ben écoute, oui, ben, j'ai roulé beaucoup de pelles sur Deep Is Your Love. C'était le moment du slow, à l'époque il y avait des slows dans les booms, hein.
3: Voilà. Eh bien ils sont tous là.
0: Ah non, ça ne va pas être possible monsieur. Allez.
3: Bon, Laurent, tu as aussi emballé sur les Bee Gees?
4: Ouais. Bah, pas du tout.
0: Oh ben non, il a 44 ans.
3: Bah, alors, il aurait pu t'emballer sur un titre.
4: Je connaissais les musiques, mais les noms des. Non.
3: Ouais, bah, ça, c'est pas encourageant pour moi. Ça me rassure pas des masses, Laurent.
4: Non, c'est pas faux, mais bon, on va essayer. Ah. Hein.
3: Non, mais vous savez, Laurent, il plouffe, Laurent.
0: C'est-à-dire?
3: Ah, bah, il taquine le brochet.
0: Il taquine le goujon, comme dirait l'autre.
3: Et oui, parce que tu pratiques la pêche et tu t'es même acheté un petit bateau.
4: Ouais, un petit bateau, c'est un float tube.
3: Super. Sur les bords de Loire.
4: Un petit bateau individuel. C'est comme un petit zodiaque, sauf que c'est individuel.
3: Bon. Ah. Alors brochet, perche, cendre. T'as un petit coin comme ça. Non, tu vas pas nous donner ton petit coin.
0: Non, on donne pas.
4: La Sèvre.
3: Ah, ouais. La Sèvre.
4: Ouais. Dans Sèvre nantaise, ouais.
3: Et oui, il essaye d'attraper les poissons carnassiers. T'as une belle collection de leurres notamment, avec des tailles différentes, des trucs. Enfin, bon,
4: c'est ça, tout à fait. Ah, des leurres durs, des leurres souples, des insectes.
3: Bien sûr, il adore.
4: Et aujourd'hui, c'est l'ouverture du Black Bass.
3: C'est aujourd'hui.
0: Oh
3: là là. Laurent, nous allons tenter de jouer. Enfin, on va surtout tenter de marquer.
0: Non, on va surtout tenter de marquer. Voilà,
3: c'est
0: ça.
3: Surtout. Oui, parce que non seulement.
4: Un point, ce serait bien quand même.
3: Bah oui, parce que là, depuis midi, allô Laurent, il est où Laurent, quoi? On y va?
4: Il est là.
0: Il est là.
3: Voici ton mix.

0: très très estivale, hein, ma petite sélection. Allez, top chrono, qui chante? Qui as-tu reconnu?
1: Alors, il y a Scorpion, peut-être, le deuxième, là.
0: Ouais, et le premier?
1: Je sais pas, je connais la musique, mais je sais pas.
0: Est-ce que Leïla, là, tout hasard? Leïla?
2: Ah non, là, je l'ai pas.
0: Alors, c'était les Négresses Vertes.
3: Les Négresses Vertes, qu'on embrasse, Mitch, ouais. À la trompette, allez hop là.
0: Et bien sûr, Still Loving You, le groupe mythique Scorpion, ce qui te fait enfin un point, Laurent.
3: Eh ben, c'est magnifique, ça, voilà.
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2: Et oui, nous jouons avec Leïla qui a 4, Laurent qui a 1. Je vous rappelle que tous les candidats cette semaine tentent de se qualifier pour la finale de vendredi. Le premier prix, c'est 2 jours en famille ou entre amis au festival Grande Marée à Jullouville, au cœur de la baie du Mont-Saint-Michel. Vous aurez 2 jours sur place, un séjour pour 4, une nuit avec petit déjeuner à l'hôtel du musée de Granville. Vous pourrez écouter Kenji, Julien Clerc, Benabar, Zaz, Christophe Maé, The Cooks, et vous aurez 100 euros de carburant pour y aller. Mais si vous ne gagnez pas ça, vous gagnez quand même un très beau cadeau. Vous aurez la machine expresso Malongo et eau avec 32 dosettes et 6 verres en verre.
3: On vous régale, hein.
2: Allez, jingle, on reprend la compète. Alors, je rappelle que nous jouons avec Leïla qui joue avec Ici Nord et Laurent Ici Loire-Océan. Leïla qui est mariée à Thibaut, qui a 2 petits chats, qui vend des très bonnes crêpes et des chichis. Et Leïla qui tire les cartes, qui aime l'astrologie. Bref, une femme exceptionnelle.
3: Ça va vous?
2: Bah quoi? Qu'est-ce qu'il y a? Écoutez, vous voulez qu'on reparle du fait que vous n'avez encore pas gagné la semaine dernière? Hein? Vous voulez ou pas?
3: J'ai un message subliminal.
2: Qu'est-ce qu'il y a?
3: Pour vous.
2: Pour moi ?
3: Oui.
4: Je l'aurai un jour. Je l'aurai.
2: Ah, d'accord.
3: Voilà, par rapport à ça.
2: Oui, bah écoutez, on verra bien. Allez, on va parler de ta rencontre avec Thibaut. Parce que tu l'as rencontré, vous étiez très jeune. Quel âge vous aviez ?
5: On avait 14 ou 16 ans.
2: Oh là là, oui. Et alors, comment ça s'est passé ? Parce qu'il paraît qu'il est venu faire son apprentissage dans ton village où tu habitais.
5: Voilà, on s'est rencontrés, on a discuté tout ça. Et quand il est parti, ben, on s'est rendu compte qu'on se manquait. Et puis... moi, après, je suis allée dans sa ville, j'ai trouvé aussi un apprentissage, et puis depuis, on ne s'est jamais quitté. Voilà.
2: On s'est fait des petits bisous dans la forêt, quand même, hein, Paula ?
5: Peut-être.
2: Hein, Paula ? Peut-être, oui, peut-être, c'est cela, oui. Tu as quand même tout fait pour le rejoindre, hein, parce que tu as pris ton indépendance, tu t'es tout débrouillé pour aller le rejoindre.
5: Ah bah oui, j'ai tout fait pour.
2: Ah bah dis donc.
5: Et je l'ai eu.
2: Et tu l'as eu, tu le voulais celui-ci. Hein. 14 ans que vous êtes ensemble et vous êtes mariés le 10 avril dernier à la mairie.
5: C'est ça, oui, à la mairie seulement. Et on se marie à l'église l'année prochaine pour nos 15 ans en même temps.
2: Oh là là là là, mais comme c'est beau ça, on adore. On adore. Alors, tu as 4 points, tu es largement en tête. C'est bien.
3: Oui, oui,
2: quoi?
3: Je grogne.
2: Oui, bah je sais que tu grognes, t'es un râleur. Alors, je vais te poser la question à choix multiple. C'est-à-dire que je pose la question, je te propose des réponses et t'auras 10 secondes pour me répondre. Tiens, je te mets un extrait de Jojo. Mais qu'est-ce qu'elle a, ma gueule? Wouh! Eh oui, Johnny, mon idole. Hein. Alors, écoute bien, aujourd'hui, le 15 juin, si Johnny était encore avec nous, bah, il aurait fêté son anniversaire. Et alors, quel âge aurait-il ? 81 ans, 83 ans, 85 ans, toujours 20 ans dans le cœur de ses femmes.
3: Oui.
2: Voilà, alors quel âge il aurait, mon Jojo ? Il aurait 81, 83, 85 ou 20 ans ? Top chrono, 10 secondes.
5: Je dirais 83.
2: Di-da-da-dam, di-da-da-dam, di-da-da-di-da-da-dam, et c'est une... bonne réponse, 83 ans aujourd'hui, 110 millions de disques vendus. Voilà, moi je pense à Johnny. Voilà, j'écoute tout le temps. Johnny, c'était mon idole, bravo, t'as 7.
3: Ce qui fait encore plus mal, c'est de se dire que l'année prochaine, ça fera 10 ans.
2: Eh oui,
3: demi bah, de 16, on est compte. J'ai l'impression que c'était hier.
2: Oui.
3: Bon, Laurent, on a parlé un tout
6: oui,
3: petit peu.
6: Moi.
3: Oui, je sais. Bah oui. Mec qui a marqué qu'un seul point depuis midi, je sais que c'est toi. Hein. Voilà, Laurent. On a encore 24 minutes, Laurent. Pour tout donner. On va essayer ?
6: Allez, on va essayer.
3: Allez, t'habites dans la Loire, tu nous as parlé de ton super côté pêcheur, t'as un bateau, t'es un mec bien. On va parler de ta rencontre aussi avec Mathilde. Vous savez que c'est un show, mon Laurent. Ouais, parce qu'avec Mathilde, bon, là, il a 2 enfants aujourd'hui, tout va bien. Ils se sont rencontrés, en tous les cas, une espèce de rencontre fortuite à la patinoire du petit port à Nantes.
2: Hop.
3: Sauf que Mathilde n'était pas bien contente, parce que t'étais sortie avec toutes ses copines.
2: Ah ouais.
3: T'es chaud.
2: Ah ouais.
3: Vrai ou faux?
6: Ouais, c'est vrai, mais bon, on était jeunes. Hein.
3: Oui, non, mais quand même.
2: Oui, bah quand même.
3: Donc, cette pauvre Mathilde, elle se dit, mais alors bon, alors voilà, c'est Pierre, Paul, Jacques, il va avec tout le monde, c'est un coureur. Sauf que qu'est-ce que t'as fait à la patinoire?
6: Eh ben, je me suis mis à genoux. Hein.
3: Ah oui?
6: En plein milieu de la patinoire.
3: Pour t'excuser?
6: Ouais, puis je lui ai demandé si elle voulait bien sortir avec moi.
3: Ouais. Alors ça l'a séduit.
6: Moi j'avais 20 ans, elle en avait quand même 15. Hein.
3: Ah oui, ah d'accord. Et alors c'est, ah, oui. Et votre histoire a démarré à ce moment-là. Elle avait 15 ans, t'en avais 20 ans. T'avais 20 ans quoi.
6: Voilà, c'est ça.
3: 22 ans que vous êtes ensemble, vous êtes mariés depuis 19 ans, donc très belle histoire.
6: C'est ça.
3: Ouais, noces de crotonne pour 19 ans. C'est beau ça, hein, c'est beau.
6: Ah bah c'est pas mal. Hein.
3: Bien sûr.
2: Tu sais ce que c'est la crotonne, bien sûr.
3: Alors sinon.
6: Du coup.
2: Voilà, voilà.
3: C'est quoi?
2: C'est quoi la crotonne?
6: C'est quoi?
3: Je vais regarder M6 à la rentrée pour le savoir, peut-être.
2: Bon, je sais pas, tu vérifieras, parce que comme tu es là en train de balancer des. C'est les noces de crotonne! Ouais,
3: c'est un tissu épais en lin et en coton.
2: Ouais, hein, voilà. Donc, voilà. Bien sûr, heureusement que Maître Coupest a fait ta fiche.
3: Merci beaucoup.
2: Allez.
3: Vous savez que c'est un râleur.
7: Voilà. Et alors, je suis râleur, je suis un râleur, mais d'une France.
3: Oui, oui, oui.
2: Oui, bah comme toi, quoi.
3: Et Mathilde, elle supporte
6: oui, bah,
3: ça.
6: Comme tous les garçons, au final. Ouais, ah, Valérie.
2: Oh, bah ça, je te confirme.
3: Ouais, enfin. Faut que tous les matins, tu dis à tes filles, rangez vos chambres, faites votre lit, etc. etc. etc. quoi.
6: Voilà, c'est ça, parce qu'autrement, c'est papa qui le fait.
2: Ah, ouais. Voilà. Oh. Jean-Michel Relou, bonjour.
3: Oh, mais c'est plus que ça, parce que, ok, bon, il est comme ça, mais il est râleur. Il est maniaque également. Voilà.
2: Ah oui,
6: ah, oui. Il est très maniaque.
3: Ah oui, non, il est maniaque.
2: Oh là là là là là là là là. Oh là là là là. Bon.
6: Bah vous voyez qu'il y a, faut que ce soit rangé de la même manière, une chambre Ikea.
2: Ah ouais, d'accord, ok. Ah ok.
3: Et alors pour revenir, pour finir avec l'astrologie, ce qui va pas vous surprendre, hein, voilà, s'il était un animal, il serait un lion.
7: Je voudrais.
6: Voilà.
3: Ah oui, comme Simba.
2: Ouais. Alors que là, t'es quoi comme signe astrologique?
6: Moi, je suis vierge.
2: Ah, vierge folle ou vierge sage? Attends, ça faut savoir. Bon, allez.
3: Allez, voici tes questions. Après tous ces beaux défauts. Voici une qualité, peut-être le point qui arrive, on espère.
6: Pas qualité, hein, pourquoi un défaut, c'est non, une qualité.
3: Bien
6: hein,
3: sûr, bien sûr, maniaque, tout ça, pas de problème. Nous sommes le lundi 15 juin. Nous sommes en direct, il est 12h39. Le lundi 15 juin, c'est aussi le grand jour pour les candidats au bac avec l'épreuve de philo. Alors, petit QCM philo. À quel philosophe doit-on cette célèbre formule? Ce qui ne vous tue pas vous rend plus fort. Est-ce que c'est Sartre, Schopenhauer, Nietzsche ou Damido Spinoza Land? Top chrono, 10 secondes. Sartre, Schopenhauer, Nietzsche, Damido Spinoza Land. Vite.
6: Sartre,
3: Jean-Paul Sartre. Ce qui vous tue pas vous rend plus fort est tiré du Crépuscule des idoles, publié en 1888 par Friedrich Nietzsche. C'est Nietzsche, c'est Nietzsche.
2: Allez, ce qui ne vous tue pas ne vous fait pas marquer de points.
3: Non plus.
2: 7 pour Leïla, 1 pour Laurent. Et là, tout de suite, les gars. Alors là, ça sent l'été, ça. Macumba, Macumba, je demande ce que
3: voilà.
2: Allez, c'est Jean-Pierre Madère, Macumba. 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Bisous.

0: Jean-Pierre Madère avec Macumba pour ceux qui aiment les années 80. Rendez-vous ce soir à 19h, comme tous les soirs. Ça vous intéresse pas ce que je dis?
1: Bah si, ça m'intéresse, mais je suis prise par le rythme.
0: Mais je vois ça. Avec Laurent Petit-Guillaume de 19h à 20h.
1: Avec Lolo qui va nous faire danser pendant une heure.
0: Chaque soir à 19h. Hein.
1: Mais oui.
0: C'est à 19h.
1: À 19h, on allume ça dans son salon, on bouge ton body. Voilà, c'est tout.
0: Jusqu'à 20h, c'est tous les soirs.
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0: toute la semaine.
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0: Et même le week-end.
1: Et comme ça, on peut danser tout le temps. Voilà.
0: Avec bonheur.
1: Voilà. Alors, nous sommes avec Leïla, qui joue avec Ici Nord, qui a 7 points, contre Laurent, ici Loire-Océan, qui a 1 point.
3: Gna gna gna gna gna.
1: Oh, oh là là là là, qu'est-ce que c'est que ce mauvais esprit?
0: Vous faites en chantant, là.
1: Je ne le fais pas en chantant, c'est ma petite voix.
0: Écoutez, j'en ai marre, vous y avez 4 candidats toutes les semaines. Mettez-vous à ma place, madame Damido.
1: Nous en avons déjà parlé. C'est un mauvais coaching. Vous ne donnez pas envie aux gens de se battre pour vous.
0: Voilà. Laurent, tu confirmes?
4: Ça va, moi, je trouve. Non. Moi, j'aime bien Eric. Hein.
1: Ah, bah,
4: on
1: c'est bien.
4: On va tout faire pour qu'Eric mette quelqu'un vendredi. Allez.
0: Le problème, c'est que tout le monde dit ça, mais je gagne jamais quand même.
1: Alors, Leïla, il lui est arrivé une histoire un peu drôle. Elle décide de faire une balade en vélo avec son chéri, avec Thibaut, et pop, pop, pop, allez, tout le monde à bicyclette. Et puis, tu passes en ville, et là, un énorme bruit. Et qu'est-ce qui se passe? Tu penses que quoi? Toi, tu dis quoi à Thibaut?
5: Bah, en fait, j'entends un énorme bruit. Faut savoir que moi, je suis de la campagne à la base. Donc, j'ai pas l'habitude de me promener là où il y a du bruit, tout ça, en bicyclette. Et là, j'entends un gros bruit et je sens quelque chose dans mon dos. Et je sais pas pourquoi, mon premier réflexe, c'est de lui crier « On m'a tiré dessus! On m'a tiré dessus !» Sauf qu'on m'a pas tiré dessus. Et qu'en fait, c'était juste mon pneu qui avait éclaté et que j'ai reçu un petit éclat, en fait, dans le dos.
1: Ah oui, en fait.
5: Et en bonne comédienne, voilà.
1: Ah oui. Bah oui. Tu pensais que t'étais agent secret et t'étais poursuivi par le FBI.
5: Voilà, c'est ça, tout à fait.
1: Et bien sûr, heureusement, Jason Statham, Thibaut était là pour te dire non, mais on n'est pas.
5: Ouais, bon, il n'est pas très loin en plus au niveau des cheveux, donc ouais, voilà.
1: Mais il est tellement beau, Jason Statham, c'est pas grave. C'est voilà. Ouais, oui, mais bien sûr. Alors, toi, si tu devais déjeuner avec une célébrité, t'adorerais déjeuner avec Florence Foresti parce que tu la trouves très drôle.
5: Ah oui, carrément, ouais, elle me fait trop rigoler. Même rien que de la voir, même si elle parle pas, rien que c'est mimique, elle me fait rire. J'aime bien cette femme-là.
1: Tu l'as déjà vue en spectacle?
5: Non, mais je regarde tous ces spectacles, mais j'y suis jamais allée. Non.
1: Ah ouais, mais même si tu les as déjà vues sur les plateformes, c'est pas grave, c'est hyper drôle. Ouais, elle est très drôle.
5: Ah, carrément.
1: Et toi, si t'étais un animal, t'aimerais bien être un petit éléphant?
5: Oui. Déjà, c'est mon animal préféré et je sais pas, j'aime bien la sagesse dans les yeux, pas indépendant. Voilà, j'adore les éléphants.
1: J'en ai un tatoué sur le bras. Alors, oui, tu vois, encore un point commun. Bah oui, c'est ma fille qui l'a dessiné. J'ai un cirque là avec une tireuse de cartes.
0: Oh, avec la tireuse de cartes.
1: Alors, on va parler tout de suite de festival, de tout ça. Mais c'est la question à 5 points. Tu peux me faire un sans faute carrément. Alors, tiens, un petit jingle.
0: Ah, ça c'est mon entrée vendredi.
1: Ah bah j'espère pour toi, ça changera. Alors, nous allons parler du festival du film américain et je vais te poser la question suivante. Quelle ville française accueille chaque année le festival du film américain? Top chrono, 10 secondes. Quelle ville française accueille chaque année le festival du film américain? Bah, dis
5: Deauville. Non.
1: Mais oui, c'est Deauville, bravo, c'est pas une bêtise. C'est depuis 1975, c'est le festival du cinéma américain et c'est à Deauville. C'est au début du mois de septembre et bravo, ça te fait 12, tu as un sans faute.
0: Ouais, c'est pas mal. Alors Laurent, on est quand même un petit peu loin derrière. On est un peu la ramasse. Mais t'inquiète mon Laurent, il y a un bingo qui arrive. Mais ça va aller, ça va aller. Laurent qui habite à Nantes en Loire-Atlantique, est pêcheur, qui fait du foot, qui recherche une entreprise pour venir soutenir son club, je rappelle. Qui est notre râleur, qui est notre maniaque de service. Mais qui a quand même ce qualité d'aimer Renault. Alors, pour le coup, tu l'as vu en concert il y a plusieurs reprises.
4: Ouais, j'ai dû le voir 3 fois à peu près.
0: Pas mal. À chaque fois, à chaque fois, toujours un plaisir, toujours un bonheur d'aller voir Renault. Ben oui. C'est quoi, c'est les textes, c'est la personnalité, c'est l'ambiance?
4: Bon, c'est les deux. Hein. J'ai baigné dans Renault depuis tout petit, donc.
0: Ok.
4: Bah, au fur et à mesure des années, j'ai aimé et puis j'ai pris goût et puis voilà.
0: Bon. Dis-moi, Laurent, j'ai découvert qu'à 18 ans, t'étais pourtant majeur. Tes parents sont partis sans toi en vacances. Qu'est-ce qui t'est passé par la tête au point, Valérie, de vouloir changer la couleur de la voiture de ses parents?
4: Ouais, c'est vrai.
0: Et qu'est-ce qui t'a pris?
4: Aucune idée. Bon, ça m'a pris comme ça.
0: Non, mais c'est surtout que t'as tout fait. Là, t'as fait l'intérieur et l'extérieur.
4: Ouais, et puis j'ai fait ça un peu à l'arrache avec une bombe de peinture bleue, là. Sans rien protéger, j'ai tout bousé, voilà.
0: Et alors, attends, il a mis des stickers sur les vitres aussi.
1: Bravo. Truc
0: qui ressemble à rien du tout, avec la bombe toute pourrie.
4: Ouais, c'est ça.
0: Alors, au départ, c'est une Ford Fiesta blanche, hein, quand même, qu'ils avaient tes parents.
4: Et maintenant, c'est une Ford Fiesta bleue.
0: Oui, voilà. Ah, parce qu'ils l'ont toujours. Et en plus de ça, t'as profité de leur absence, tu t'es fait tatouer ce week-end-là également.
4: Je me suis fait tatouer un lion sur mon bras.
0: Un lion sur ton bras.
1: Eh ben voilà.
0: Et je pense que le retour, il a été sympa. Ils ont dû rugir de plaisir, tes parents.
4: Ouais, bon après, c'était fait, donc... j'ai pris une petite soufflante, mais bon...
0: Dis donc.
1: Oh, Macumba.
0: Bon, allez, voici ta question cash. Tu vas peut-être pouvoir marquer 5 points. Alors, tu ne seras pas encore à hauteur de Leïla, hein, qui a 11.
1: 12.
0: Qui a 12. Fais un sans faute. 12. Là, hein.

0: Bla, est devenue la première artiste féminine francophone à remplir le Stade de France. 3 soirs d'affilée, ça fait quand même 225 000 spectateurs. Et ce week-end, c'était David Guetta.
1: Alors, eh ben, ça fait toujours 12 pour Leïla, toujours 1 pour Laurent.
0: Oui, c'est une cata.
1: C'est la caca, c'est la tata. Alors, tout de suite, on va écouter une petite nouveauté, puisqu'on aime bien vous faire écouter des petites nouveautés. Allez, Fever Dream, Alex Warren. On continue, on bouge son petit body, on écoute Ici on vous aime, à tout de suite.

0: Fever Dream, Alex Warren sur ici.
1: Excuse-moi, tu peux redire le titre?
0: Fever Dream. Fever. Allez. Bah, la fièvre, Fever, ça tu dénaille Fever.
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0: Fever Dream, c'est bon?
1: Oui, ouais, c'est bien. Alors, nous sommes au taquet avec Leïla, hein, je vous le rappelle, qui joue avec ici Nord, qui a 12 points. Laurent, ici, Loire-Océan, qui a un point. Alors, Leïla, il lui est arrivé un petit truc un peu rigolo. Elle va au cinéma avec son petit frère pour voir le film Michael, sur Michael Jackson. On adore cette chanson. Et puis, il y a une petite scène triste, un moment dans le film. Et qu'est-ce qui s'est passé avec ta voisine?
3: Je sais pas ce qu'elle décide de faire à ce moment-là. Elle se déchausse, elle enlève ses chaussettes, elle commence à s'installer sur 3 sièges. Et on ne sait pas pourquoi, elle commence à se frotter les pieds de plus en plus rapidement. Et avec mon frère, on voit ça, on se regarde. Et là, c'est le fou rire pendant presque 10 minutes à pleurer de rire. Et...
1: Elle enlève ses godasses et elle se frotte les pieds. C'est magnifique, on adore.
3: Voilà, c'est ça, voilà. En plein cinéma. Voilà.
1: Mais j'espère qu'elle sentait pas trop mauvais les pieds quand même.
3: Bon, ça va, on sentait pas. Bon, ça nous a pas donné envie de manger de pop-corn pour le coup quand même, mais.
1: Bah oui, mais c'est. Bon, bah, écoute, c'est marrant. Moi, je ne comprends pas les gens qui se mettent les pieds nus dans les trucs. Bon, enfin, bref. Alors, tu adores Bad Bunny, tu adores Michael Jackson, tu adores plein de variétés. On a entendu. Et puis en plus, tu es très doué en musique. Mais alors, ouais. En cinéma, toi, ce que tu adores, c'est ça. Les aventures de Rabbi Jacob.
3: Ah oui, j'adore. Je regardais ça tout le temps quand j'étais petite. J'adore les films en général, tous ces films, j'adore.
1: Bah oui, on adore les aventures de Rabbi Jacob.
0: Bien sûr qu'on adore les aventures de Rabbi Jacob.
1: Mais oui, tu la connais la danse?
0: De la faire? Non. Ouais, bah, je crois qu'il a passé un ou deux mois pour la répéter.
1: Évidemment.
0: Gros boulot.
1: Alors ma chérie, tu es en tête, mais tu sais bien que ce jeu est une énorme...

0: injustice, il faut que tu marques en plus le bingo. Alors, enfin, en même temps, Maxime, même s'il marque le bingo, il n'aura que 11, hein, donc il faudra qu'on se départage.
1: Non, il ne peut pas gagner, en fait.
0: Voilà. Alors, mon petit chat, à mon top chrono, tu vas...
1: C'est la loose avant que je joue.
0: Tu vas devoir, à mon top chrono, me donner un maximum de célébrités qui portent le prénom de Pierre. Un maximum de célébrités, que ce soit des écrivains, des chanteurs, des acteurs, on s'en fiche. Maximum de célébrités qui portent le prénom de Pierre. Top chrono.
2: Pierre Ninet, Pierre Richard, Pierre Desproges, Pierre...
0: Bon, tu m'en as donné trois. Il y avait Pierre Perret, Pierre Bachelet, Pierre Cardin, Pierre Mondy, Pierre Tchernia, Pierre de Coubertin. Tu m'en as donné trois, c'est très bien.
1: Bon alors Laurent, je t'explique. Le bingo, c'est 10 points. C'est-à-dire que la personne qui marque le plus de bonnes réponses, elle prend 10 points. Donc il peut y avoir un renversement de situation.
0: Mais là,
1: sauf qu'en deux ans, c'est la première fois que j'ai un candidat qui a pas assez marqué, vu que t'en as marqué un, il aurait suffi de deux et tout était relancé. Ce qui fait que même si tu gagnes...
0: Tu ne gagnes pas.
1: Tu prends les 10 points, t'as 11, bravo. Mais elle a fait un sans faute, madame.
0: Eh oui,
1: elle donc, a c'est aussi pour ça qu'elle est récompensée. Laurent.
3: Tout à fait, ouais, bah écoute, c'est pas grave. Hein.
1: Écoute Laurent, on a passé un bon moment, on a bien rigolé.
0: On va jouer pour la gloire.
1: Ben oui, c'était sympa. Tu reviens quand tu veux. Tu sais que tu peux rejouer d'ici quelques temps. Donc voilà, c'est pas grave. On est là pour s'amuser. Ben oui, mon Laurent, on va pas gêner pour raconter que t'as fini complètement carpette avec ta femme, hein? En Andalousie pour le voyage de noces.
0: Ah bah écoute.
3: Ah oui, bye.
1: Ah bah oui, premier soir, vous décidez d'aller boire un petit verre tranquille en terrasse, deux petites sangrias, avec modération.
0: Bien sûr.
1: Sauf que...
3: C'était des milites.
1: Eh oui, le problème, c'est qu'on t'a versé la bouteille entière, quoi. Et voilà.
3: Ouais, c'est ça. Bah, avec une bonne dose d'alcool, donc... Un peu capoute, hein.
1: Bah oui. Et bien sûr, tu t'es cru en Alaska, hein, t'as oublié que t'étais en Andalousie ce jour-là. Ben oui, ben c'est normal, c'est le voyage de noces. Allez, pour te faire plaisir, avec modération, tout ça. Par contre, Renault, sans modération.
4: Mais tu es sous le signe de l'hexagone. C'est pas ce qu'on fait mieux en ce moment.
1: C'est la chanson préférée de notre ami Laurent Hexagone. Bon allez, on va tenter de jouer quand même, on va voir ce que t'aurais pu faire. Max de Claude. Les prénoms. Claude, je prends mon temps puisqu'on est peinard. Hein.
0: Claude, homme ou femme. Hein.
1: Voilà, célèbre. Allez, top chrono, on y va.
3: Alors, Claude de Fontaine, Claude.
1: J'ai envie de dire sans regret.
0: Allez, sans regret.
1: Ouais,
0: hein.
1: Merci, bonne journée, ça nous a fait plaisir. Non, mais Claude Monet, Claude Nougaro, Claude Chirac.
0: Claude François.
1: Voilà, Claude Sarraute, Claude Barzotti.
0: Claude Brasseur.
1: Claude Berry, ouais. Claude Lelouch. Ben oui.
0: Bien, allez, Leïla, tu l'as compris, c'est toi qui seras en finale avec nous vendredi. Bravo ma chérie. Laurent, bravo, tu as très bien joué.
1: Écoutez, bravo, je ne sais pas si c'est utile. Bon, mais écoute, c'était bien, pas mal.
0: C'était bien drôle. Tu tenteras de gagner les deux jours en famille ou entre amis au festival Grande Marée à Jullouville, au cœur de la baie du Mont-Saint-Michel. Tu dormiras sur place à l'hôtel du musée de Granville et tu as 100 euros de carburant. Ou tu tenteras de gagner, évidemment, la magnifique machine à café Malongo avec ses.
1: C'est en de dosette et ses 6 verres en verre.
0: Voilà. Bravo, Leïla, vendredi.
1: Bravo.
0: Merci à Céline à la réalisation, à Iki à la technique, Alex au standard. Professeur Coupez au savoir, Eric Bastien.
1: J'en prie.
0: Je sais même plus à quoi. Et puis merci à vous de
1: bravo
0: nous écouter.
1: Laurent.
0: On se retrouve demain midi au taquet. Je vous embrasse, je vous aime. Et il est 5h, Paris s'éveille et Yoann Guérin arrive.
1: Il est très en forme, Yoann Guérin. Il vous accompagne jusqu'à 6h du matin. Donc c'est dans les prochaines minutes. On vient quand nous, Valérie?
0: Oh bah nous, on revient à midi, mon chat.
1: Ah bah on va se faire une petite chaise quand même avant. Hein.
0: Évidemment.
1: À tout

0: We are the champions, Queen. Tiens, si on est champion, le soir ce soir avec l'équipe de France qui affronte l'Irak dans ce mondial de foot 2026.
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0: Bonjour, bon réveil, heureux de vous retrouver en ce lundi. On partage le même quotidien depuis quelques jours avec la canicule sur le pays. On pense bien fort à vous ce matin. L'équipe des Lefto, Emeline, Elorie, Saveria, Mélodie et Aude Razo. Bonjour Aude.
3: Bonjour mon cher Johan Guérin, bonjour à tous. Il n'y a pas que la canicule dans la vie, effectivement, il y a le foot aussi. France-Irak ce soir, vous l'avez dit, on va écouter Didier Deschamps, méfiant le sélectionneur.
0: Ce matin, dans Paris si les économies, on s'intéresse à vos droits au chômage en cas de rupture conventionnelle. Explication de Valère Correa dans 5 minutes. 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
0: Lundi 22 juin, bon courage avec la chaleur qui va nous accompagner. 5 heures. Et les températures montent encore d'un cran aujourd'hui.
3: On avait déjà très chaud, et bien on va avoir encore plus chaud. Guillaume Fariol, on s'apprête même peut-être à vivre la journée la plus chaude jamais enregistrée en France.
4: Une journée plus chaude que le 5 août 2003 et que le 25 juillet 2019, ce sont elles qui détiennent pour l'instant le record ex aequo, avec une température moyenne sur le pays de 29,4 degrés. C'est ce qu'on appelle aussi l'indicateur thermique national, calculé par Météo France sur 30 stations météo réparties à travers le pays. Il prend en compte les températures minimales de la nuit et maximales de l'après-midi. Cet indicateur ne cesse de grimper et va arriver à des sommets. Il pourrait atteindre aujourd'hui la barre des 30 degrés et battre donc nettement les records de 2003 et 2019. Ces records qui sont amenés à tomber de plus en plus fréquemment avec le réchauffement climatique. D'ici 2050, il pourra faire en cas de canicule jusqu'à 50 degrés localement en France, selon les projections.
3: Et c'est du jamais vu, 49 départements sont placés en vigilance rouge. Canicule pour aujourd'hui, la Bretagne et une partie de la Normandie vont rejoindre ce midi les régions les plus touchées. Autre chiffre impressionnant aussi, 845 écoles et collèges seront fermés aujourd'hui à cause de cette chaleur, annonce le ministre de l'Éducation. 1800 établissements vont, eux, aménager leurs horaires et c'est insuffisant, selon le président du syndicat des directeurs et directrices d'école, Thierry Pajot.
5: Je crois que la décision qu'ils imposaient, c'était de fermer tous les établissements dans les zones rouges. Et je pense que le ministre, quand il annonce 800 établissements fermés et une adaptation sur en dessous de 2 milliers, je pense qu'il est en dessous de la vérité, car on a encore des remontées de terrain ce soir où des maires décident, en accord avec les DSEN, de fermer de nouveaux établissements. Donc on sera beaucoup plus au-delà de 1000 établissements fermés demain. On va atteindre 42 degrés. Il a été nécessaire de prendre des décisions. Certains maires ont le courage de prendre des décisions. On aurait bien aimé que le ministre ait ce courage. Il faut faire attention à nos élèves. Je n'ai pas envie qu'on apprenne qu'un élève, qu'un personnel est mort suite à cette canicule dans son établissement scolaire. C'est notre plus grande crainte.
3: Le bilan du week-end, il est déjà dramatique. Au moins 5 adolescents sont morts noyés dans le Doubs, en Dordogne, dans le Nord et dans la Vienne. Un couple de septuagénaires a aussi été retrouvé mort noyé dans la piscine d'un gîte. C'était dans la Drôme. La barre des 40 degrés a déjà été franchie hier dans les Landes, le Cher, la Haute-Vienne, les Pyrénées-Atlantiques, la Charente-Maritime et la Gironde. 42 degrés à Pissos dans les Landes et à Château dans le Cher.
0: Dans l'actualité aussi, le rapport d'inspection sur l'affaire Liana va être remis ce matin à Matignon.
3: Avec cette question, pourquoi Jérôme Barella, le principal suspect dans l'affaire de viol et de meurtre de la petite fille, n'a jamais été inquiété alors qu'il faisait l'objet de plusieurs plaintes? Jean-Philippe Degnaud, ce rapport met en évidence des failles dans la chaîne judiciaire.
6: Ce sont des failles à tous les niveaux, indiquent nos sources qui ont déjà pu lire ce rapport. Des failles dont la plupart ont déjà été mises en lumière, comme des pertes de temps dans les allers-retours de cette procédure au format papier entre les parquets de Toulouse et d'Auch, ou comme l'inaction des gendarmes ou des magistrats dans le déclenchement des actes d'enquête, audition ou garde à vue. Mais ce rapport va aussi tenir compte du contexte de travail des uns et des autres et du degré d'urgence que cette première plainte contre Jérôme Barella l'an dernier a ou aurait dû revêtir. revêtir. Une longue liste d'erreurs humaines donc, mais aussi de failles structurelles qui pourront aboutir à des sanctions pour les gendarmes qui seraient individuellement mis en cause. Laurent Nouniez pourrait engager des procédures disciplinaires pour les magistrats. Le garde des Sceaux Gérald Darmanin devrait lancer cette fois une inspection individuelle à l'issue de laquelle il pourrait saisir le Conseil supérieur de la magistrature qui sanctionne régulièrement ses manquements à la conscience professionnelle, la rigueur et la diligence des magistrats.
3: Trois semaines après la découverte du corps de la jeune Liana, de nouveaux rassemblements sont prévus aujourd'hui devant plusieurs tribunaux et ce soir aussi 19h devant le ministère de la Justice.
0: À 5h04 sur votre radio ici, l'équipe de France de foot affronte l'Irak ce soir.
3: Objectif, valider son ticket pour les 16e de finale du mondial. Pour ça, une solution, il faut battre l'Irak tout simplement ce soir à Philadelphie. Match facile hein, sur le papier, mais pas tant que ça pour Didier Deschamps.
2: Il faut pas penser que ça va être un match facile. J'ai vu tellement d'autres matchs où sur le papier il y avait une différence entre les deux équipes, mais ça n'a pas empêché les plus petites sur le papier de créer des problèmes. Et même la grande équipe d'Espagne sur le premier match a eu quelques soucis, ou tout de moins par rapport au résultat. Donc avec le même sérieux, la même concentration, la même implication, en sachant l'objectif qui est le nôtre. Que je vous répète, c'est de faire en sorte, après ce deuxième match, d'être qualifié.
3: Allez, on croise les doigts oui. Et on vibre ensemble sur notre radio ici. 100% bleu, c'est notre émission foot pendant tout ce mondial. On prend l'antenne à 22h30 parce que oui, le match commence à 23h quand tu feras un petit peu plus frais. Oui. 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
3: La canicule qui occupe l'actualité, Johan.
0: Ouais, alors cette nuit, les températures minimales étaient très élevées, en particulier entre la Gironde, le Poitou et l'Île-de-France, entre 23 et 26 degrés. En venant à la radio, dans la voiture s'affichait 27 degrés 5 voilà.
3: Là, je suis
0: sorti,
3: il faisait quasiment aussi chaud dehors que dedans.
0: Exactement, mais même ressenti. 49 départements qui sont placés en vigilance rouge canicule ce lundi. C'est un soleil de plomb qui va nous accompagner. Ce matin, quelques grisailles qui concernent la côte de la mer du Nord. Elles vont se dissiper assez rapidement. Alors, Alex, des Hautes-Alpes, des Alpes de Haute-Provence et du Languedoc-Roussillon, c'est vraiment l'ensemble du pays qui est soit en orange canicule soit en rouge. Les températures ce matin à Lille, Strasbourg et Clermont-Ferrand, on a 21 degrés, 22 à Caen et à Dijon, 23 à Rennes, 24 à Toulouse, à Marseille, Nantes et Tours, on a relevé 25 degrés, à Bordeaux et à Nice 26, et les maximales qui vont donc s'envoler en journée pour atteindre plus de 40 degrés dans le centre-ouest, 36 à 40 de l'Atlantique à la Bourgogne, entre 22 et 32 degrés près de la Manche.
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0: 5h07, heureux de vous savoir avec nous à l'heure du réveil. Je vous propose un petit voyage à New York ce matin avec téléphone et j'ai regardé la météo. Côté température maximale à New York en ce lundi, 23 degrés.
3: Ah, c'est bien.
0: On file sans réfléchir.

0: New York avec toi et téléphone 5h09. Très bon réveil.
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0: Bon, c'est l'histoire un peu insolite en cette Coupe du Monde de football. Le géant Adidas s'est retrouvé face à un ennemi totalement inattendu. Une pénurie de la lettre V. Oh. Oui, vous avez bien entendu, l'équipementier aux trois bandes a dû en fait afficher un message d'excuse sur son site. La faute à qui ? À la Mannschaft, le carton en fait offensif de l'Allemagne, victoire 7-1 contre Curaçao, a provoqué en fait une véritable razzia sur les maillots. Problème, les stars allemandes s'appellent Havertz ou encore Pavlovic. Résultat, des stocks de V complètement siphonnés par le flocage. Pas de panique pour les supporters parce que la marque assure que la panne industrielle est donc réparée, mais ça a impacté toutes les autres équipes.
3: Et sinon, on met un U, c'est pas grave.
0: Exactement, je suis complètement d'accord. En attendant, ce soir donc, tous derrière les Bleus face à l'Irak, coup d'envoi, on vous le rappelle. C'est à 23h et c'est à vivre avec votre radio ici, 5h10, dans l'actualité ce lundi, Aude.
3: On fait le bilan de la fête de la musique. Beaucoup, beaucoup de monde malgré la chaleur et une interdiction de l'alcool pas vraiment respectée dans les départements en alerte rouge.
0: Côté musique, je vais arriver. Bruno Mars et Mylène Farmer. Désenchanté, c'est un petit peu ce qu'on se dit avec les températures caniculaires qu'on va encore connaître aujourd'hui. Mylène Farmer, on l'écoute dans 5 minutes, mais avant, par ici les économies.
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0: Bonjour Valère Coréard.
5: Bonjour Johan, bonjour Aude.
3: Bonjour.
0: À chaque jour avec vous, un bon plan pour notre pouvoir d'achat. Aujourd'hui, vous vouliez nous parler rupture conventionnelle.
5: Oui, exactement, parce que les règles ont changé récemment sur la façon dont vous pourrez être indemnisé par France Travail. Si jamais vous avez décidé avec votre employeur de procéder à une rupture conventionnelle, alors d'abord on va se dire les choses, l'objectif pour le gouvernement était de faire des économies, c'est en ce sens qu'il a demandé aux partenaires sociaux de trouver un accord qui a été validé fin mai par le Parlement, donc les choses ont plutôt tendance à se durcir. Quoi qu'il en soit, les nouvelles règles seront applicables au 1er septembre prochain.
3: Bon, et quelles seront ces règles donc si on signe une rupture conventionnelle avec son employeur ?
5: Alors, vous trouverez toutes les infos officielles, et ça c'est important, j'ai bien dit officielles, sur le site servicepublic-entreprendre, à compter du 1er septembre 2026. La durée maximale d'indemnisation des salariés quittant leur poste dans le cadre d'une rupture conventionnelle sera la suivante. Pour les personnes de moins de 55 ans, la durée de l'indemnisation est réduite à 15 mois, c'était 18 mois actuellement. Pour les personnes de 55 ans et plus, la durée de l'indemnisation est réduite à 20,5 mois, contre 22,5 pour les allocataires âgés de 55 à 56 ans et 27 pour les allocataires d'au moins 57 ans. Ça, c'est à l'heure actuelle. Et puis, les résidents d'outre-mer, hors Mayotte, voient leur durée d'indemnisation ramenée à 20 mois pour les personnes de moins de 55 ans et 30 mois pour les personnes de 55 ans et plus. Donc, vous l'avez compris, ça se durcit. Il y a un site internet, c'est le site Service Public Entreprendre. Et à ce sujet, pensez toujours à bien regarder les infos sur les sites officiels. Ce sont eux qui sont les plus précis et qui vous donnent donc une information fiable. Alors, qu'est-ce que vous en pensez, vous, de cette nouvelle règle, justifiée ou pas? J'ai un mail, vous m'écrivez par ici leséconomies@radiofrance.com.
0: Merci beaucoup, Valère. Demain, focus sur les aides vélo dont vous pouvez bénéficier pour vous acheter un 2 euros, pourquoi pas aussi avec assistance électrique. En attendant, par ici les économies, les bons plans sont à retrouver sur ici.fr.
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0: 5h14, Aude, retour ce matin sur la fête de la musique.
3: La canicule a-t-elle découragé les fêtards? La réponse est non. Les rues étaient noires de monde hier, notamment à Paris, pour chanter, pour danser malgré les 38 degrés. On y était avec le micro d'Adèle Belloumri.
7: Une batucada enflamme les rues, une fanfare de percussions caribéennes, une foule immense. Sous près de 38 degrés, cette touriste brésilienne ne cesse de se déhancher.
8: Ça me rappelle un peu les origines, les carnavals, c'est trop sympa d'être avec les amis, fêter la vie.
7: Un carnaval parisien qu'il ne faut pas rater, enchaîne Léa, étudiante de 19 ans.
9: Ça arrive qu'une fois par an, donc on se doit de venir, hein. Malgré la canicule, on est en plein rattrapage et là c'est la pause.
7: Et chacun apporte sa touche au spectacle. Ici, Sekou, ou plutôt Michael Jackson Jr., fait le show.
10: Elle est chaud, elle est chaud.
7: Mais la star de la soirée, c'est la chaleur. Alors pour se rafraîchir, le canal Saint-Martin devient une piscine géante.
10: J'avais un peu chaud, puis on m'a dit qu'on pouvait se baigner, se rafraîchir. J'ai vu qu'il y avait du monde, etc. Il y a une ambiance de fou, donc je suis venu me baigner, je me régale.
7: Et beaucoup sautent des ponts malgré l'interdiction. Avec quelques ratés, Sébastien en ressort le dos rouge.
11: J'ai mal calculé, je voulais faire un backflip, sauf que j'en ai fait un et demi.
7: Ici, l'alcool reste largement consommé sur les quais, malgré l'interdiction liée à la vigilance rouge canicule. Gendarmes et policiers font des rondes, mais font surtout dans la pédagogie.
12: On m'a retiré ma canette très gentiment, parce qu'il y avait des mesures pour ne pas boire sur la voie publique.
7: Des canettes de bière que Kylian et ses amis ont fait semblant de jeter avant de reprendre leur soirée.
3: Et l'alcool qui était interdit pour cette fête de la musique dans tous les départements en alerte rouge canicule, l'alcool fortement déconseillé, on le rappelle, pendant ces fortes chaleurs. Alors c'est vrai qu'une petite bière fraîche, c'est très tentant, on est tous d'accord là-dessus, ouais, mais attention, l'alcool déshydrate, c'est important de le savoir, on se déshydrate 3 à 4 fois plus vite, notre corps devient moins efficace pour évacuer la chaleur, notre thermostat interne en fait ne réagit plus correctement aux signes de surchauffe, notre organisme ne sait plus quand il faut transpirer, bref, la petite bière fraîche ne va pas vous aider, c'est même l'inverse. L'eau par contre, c'est très bien, de l'eau tiède de préférence, le grand verre d'eau glacée dérègle aussi notre corps.
0: Ouais, c'est vrai qu'il vaut mieux boire de l'eau à température ambiante et donc régulièrement. Et ce matin, je salue aussi Elorie qui a travaillé toute la soirée pour la fête de la musique avec la Croix-Rouge. Voilà, elle était avec les équipes pour venir en aide aux personnes en difficulté.
3: Et qui est venue cette nuit en régie.
0: Exactement. Merci Elorie d'être avec nous ce matin. 5h16. Chaque soir sur TF1, vous êtes nombreux et nombreux à retrouver le feuilleton ici. Tout commence. Et bien ce soir, et une invitée de marque qui rejoint le casting, la grande chef étoilée Anne-Sophie Pic. Alors pourquoi a-t-elle accepté Ici tout commence? Réponse dans les coulisses télé, mais avant de désenchanter, c'est Mylène Farmer à l'heure du réveil. Très bon lundi!

0: Farmer est désenchanté. 5h21, l'éphéméride de ce 22 juin. On souhaite une bonne fête aux Albans aujourd'hui. Tiens, c'est l'anniversaire de notre collègue Wendy Bouchard.
1: Oh, bon anniversaire. Wendy.
0: Également à Emmanuelle Seigné, l'actrice qui a 60 ans aujourd'hui. 67 ans aussi pour Nicolas Sirkis. Anniversaire au chanteur du groupe Indochine, Nicolas Sirkis, 77 ans aujourd'hui pour Meryl Streep, et puis pensez aussi pour Cyndi Lauper, 73 ans. Côté cinéma, sorti aux États-Unis le 22 juin 1955, La Belle et le Clochard.
1: Oh, j'adore.
0: Ah, ben oui, c'est magnifique. Le tout premier long métrage d'animation de Disney à être présenté au format cinémascope, c'est-à-dire sur grand écran. La scène des spaghettis, on se souvient, entre Lady et le Clochard, entre instantanément dans la légende. Et puis, quelques années plus tard, décennies même plus tard, en 1988, Qui veut la peau de Roger Rabbit Robert Zemeckis. Moi, je l'adore, ce film. Film révolutionnaire qui mêle pour la première fois avec autant de réalisme de vrais acteurs et des personnages de dessins animés. Il est sorti donc en 1988, c'était le 22 juin, succès planétaire. Et c'est vrai que le cinéma en plus c'est parfait pour les profiter d'un peu d'air frais.
1: C'est vrai.
0: En ce jour de canicule.
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0: Retrouvons Patrice Gascon avec ses coulisses télé. Aujourd'hui, Patrice, vous avez beaucoup de chance. Vous êtes allé rencontrer la chef la plus étoilée au monde, une grande chef qui intègre un feuilleton de TF1.
3: C'est un feuilleton de TF1 qui a le goût, l'odeur, la texture d'une émission de cuisine.
4: Je trouve que vous en êtes très bien sorti en remplaçant le fenouil par de la poire. Quant au poivre long, il amène une belle complexité boisée. Alors c'est différent de la fraîcheur anisée attendue, mais tout aussi intéressant. Félicitations. Je vous mets 17.
3: Merci, chef Clotilde Armand, chef de fiction, bien sûr, puisqu'il s'agit d'un personnage incarné par la comédienne Elsa Lunghini dans le feuilleton quotidien de TF1, Ici, tout commence. Mais figurez-vous que cette grande école culinaire fictive, le fameux Institut Auguste Armand, a vu débarquer une vraie chef depuis la semaine dernière, et pas n'importe laquelle, Anne-Sophie Pic, la chef la plus étoilée au monde, que l'on a déjà vue notamment dans Top Chef sur M6. Jusqu'à vendredi, elle joue son propre rôle dans Ici, tout commence. La voilà en charge des examens de fin d'année de l'Institut Auguste Armand. Inutile de vous dire que cela met la pression aux élèves. Anne-Sophie Pic, je lui ai passé un petit coup de téléphone pour lui demander pourquoi elle avait accepté cette nouvelle expérience, jouer devant les caméras. Anne-Sophie Pic.
5: Alors tout d'abord, j'ai répondu à une invitation pour participer à quelques épisodes. Et puis d'autre part, c'est vrai que c'est le challenge et finalement la curiosité et le défi que constituait cette proposition. Moi qui suis fan de cinéma, je trouvais intéressant d'aller dans un domaine finalement que je connais très peu.
3: Mais étiez-vous déjà téléspectatrice de Ici tout commence, Anne-Sophie Pic ?
5: Alors oui, c'est exact que depuis le début 2020, j'ai suivi le feuilleton et je continue à le suivre. En fait, j'ai regardé cette série aussi parce que Catherine Marchal, elle avait choisi ma veste de cuisine et qu'elle suivait quelque part un peu mon parcours pour s'en inspirer. Et aussi, troisième raison, mon fils commençait à se projeter à l'Institut Life, anciennement Institut Paul Bocuse, et que donc cette série était assez dans l'esprit de ce qu'est l'Institut Life aujourd'hui, une école quelque part de commerce, mais pour nos métiers de cuisine et de céleri.
3: Anne-Sophie Pic, une vraie grande chef qui joue dans une école de cuisine fictive. C'est tous les jours jusqu'à vendredi à 18h30 dans Ici tout commence sur TF1. À demain, car ici tout commence par des coulisses télé.
0: Merci Patrice, 5h25. Parlons d'un monument qui fait rayonner la France à l'international, la Tour Eiffel.
1: Oui.
0: On le sait, c'est le travail de Gustave Eiffel. Mais on la doit aussi à une célèbre marque de voiture, Citroën.
1: Ah bon ?
0: Eh oui, vous allez me dire pourquoi. Eh ben, réponse de Stéphane Bern, mais avant, I Just Might, c'est Bruno Mars. Bon réveil.

0: J'adore. I Just Might, Bruno Mars, il était d'ailleurs en concert au Stade de France le week-end. Bah, ce week-end, il a proposé un joli spectacle. 5h28, un peu d'histoire avant l'actu. Stéphane Bern ce matin en voyage au temps où la pub s'affichait partout.
1: Gustave Eiffel rêvait de science, de technique, de modernité. Il a aussi, sans le savoir, inventé le panneau publicitaire de luxe. Depuis plus de 30 ans, la tour Eiffel est devenue un symbole, un repère, une évidence dans le paysage de la capitale. À l'occasion de l'exposition internationale des arts décoratifs, un ingénieur électricien, Fernando Jacopozzi, imagine un spectacle nocturne inédit sur la tour Eiffel.
2: Nous vous devons plus que la lumière.
1: Pour financer le projet, celui qu'on surnomme le magicien de la lumière se tourne vers des industriels. Après avoir essuyé plusieurs refus, il réussit à convaincre André Citroën, fondateur de l'Empire Automobile à son nom, de se lancer dans cette folle aventure.
3: J'aime.
1: Il faudra 2 mois aux ouvriers pour installer les 600 km de câbles électriques et 250 000 ampoules du projet. De quoi faire passer Las Vegas pour une veilleuse pour enfants.
4: Viva!
1: Mais le résultat va être à la hauteur de l'audace. Sur 3 de ses 4 faces, des lettres lumineuses de 30 mètres de haut brillent de 1000 feux pour écrire en pleine nuit le nom Citroën. Irrémédiablement, une telle opération suscite des critiques. Des Français qui critiquent quelque chose, comme c'est étrange.
5: Étonnant, non ?
1: Le soir du premier spectacle, la foule amassée sur le Champ de Mars est conquise. Pendant 40 secondes, la tour s'anime, scintille de 1000 feux et transforme pour de bon Paris en ville lumière.
6: Ville de lumière.
1: Avec un gros logo au milieu. L'éclairage va rester en place pendant près de 10 ans, jusqu'en 1934, quand Citroën est racheté par Michelin et que la société met fin aux publicités dispendieuses. Devant un tel coup, le Bibendum s'est dégonflé. Quelque part, la tour Eiffel a donc été la première influenceuse à faire du placement de produits.
0: Merci Stéphane Bern. C'est le moment de nous appeler. 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Nous sommes le lundi 22 juin. Il est 5h31. Toute l'actualité en France et dans le monde, c'est le 90 secondes avec vous, Drazo.
7: Les températures montent encore d'un cran. Pas de baisse prévue avant la fin de semaine, prévient le gouvernement. Et c'est historique. 49 départements français sont en alerte rouge à la canicule aujourd'hui. Et 40 départements en alerte orange. Au moins 5 adolescents sont morts noyés ce week-end dans le Doubs, en Dordogne, dans le Nord et dans la Vienne. Un couple de personnes âgées est aussi mort noyé hier dans la Drôme, dans la piscine d'un gîte. Au SAMU de Paris, les appels sont en hausse de 60%, essentiellement pour des malaises sans gravité. Sur les rails, pas mal de retard hier sur les TGV Paris-Bordeaux, notamment à cause d'une panne d'aiguillage due à la canicule. La perturbation à prévoir encore aujourd'hui sur la ligne Metz-Thionville-Luxembourg. La SNCF recommande aux personnes vulnérables d'éviter de prendre le train. Dans l'affaire Liana, le rapport d'inspection très attendu va être remis ce matin 11h à Matignon. Selon nos informations, il met en évidence plusieurs failles dans la chaîne judiciaire et l'inaction de gendarmes et de magistrats malgré les plaintes pour viol contre le suspect Jérôme Barella. Le France-Irak, ce soir, c'est l'affiche foot à suivre. Je m'y perds un peu, excusez-moi, c'est la chaleur.
0: C'est l'émotion aussi.
7: Les Bleus vont tenter de valider leur ticket pour les 16e de finale du Mondial. On prend l'antenne à 22h30 avec notre émission 100% Bleu. Coup d'envoi 23h et vous suivez aussi la soirée avec nous sur YouTube. La Belgique en difficulté dans ce Mondial a fait match nul contre l'Iran, 0 partout. L'Espagne l'emporte 4-0 contre l'Arabie Saoudite.
0: L'info du jour, ce sont ces écoles qui ferment très nombreuses à cause de la canicule.
7: 845 écoles et collèges seront fermés aujourd'hui en France. C'est le chiffre que donne le ministre de l'Éducation. Chiffre sous-estimé selon le syndicat des directeurs et directrices d'écoles. Lui en annonce plus d'un millier. On est dans la Vienne ce matin, près de Poitiers. Les 5 écoles publiques de Migné-Auxances ferment partiellement aujourd'hui et demain, Fanny Imbert.
3: Le premier à devoir s'adapter, c'est Sven, 9 ans.
4: On n'a pas le droit de courir, pas le droit de faire des choses physiques. Ceux qui veulent et qui peuvent, ils peuvent aller chez eux, mais sinon, il y a juste des ventilateurs dans la classe.
3: Pas d'école pour lui donc. Pour son père David, comme pour Luc et Mathieu qui patientent à la grille, c'est du bon sens.
5: Même si il n'avait pas été décrété que les écoles nous demandent de les garder à la maison, nous les aurions gardés à la maison. Les organismes souffrent trop.
8: Je trouve ça normal. Je trouve ça assez précautionneux d'ailleurs pour les enfants.
9: Ça implique une organisation familiale, mais à laquelle je suis tout à fait prêt à me soumettre parce que effectivement en cas de forte chaleur, je ne sais pas comment on peut bien travailler en classe pour les élèves et pour les enseignants. Donc moi, à titre personnel, comme je télétravaille, ma fille sera gardée à la maison.
8: Bon, ça va être très simple. On a les grands-parents qui habitent très près de chez nous, donc les enfants vont aller chez les grands-parents pendant ces deux jours.
10: C'est des jours de classe en moins, entre guillemets.
5: Ça ne me dérange pas. Je considère que l'année scolaire est déjà quasiment terminée. Ça ne jouera pas sur la suite.
3: Car les effets de la chaleur sur leurs enfants, ces papas l'ont bien remarqué.
5: L'énervement, c'est compliqué pour s'endormir, même pour manger. Enfin, tout est compliqué. Quand il fait très chaud.
9: Coup de fatigue le matin, du mal à se lever, des temps de récupération qui sont courts.
3: Les enfants des parents qui ne peuvent pas assurer la garde sont accueillis sur les horaires habituels par les enseignants et les animateurs périscolaires avec repas froid et ventilateurs supplémentaires.
0: Un reportage ici de Fanny Imbert et justement la météo. On en parle avec les valeurs les plus élevées observées hier par Météo France. On a eu 42 degrés 2 à Pissos, c'est dans les Landes, 42 degrés à Château-Meillan dans le Cher, 41 degrés 5 à Montmorillon en Haute-Vienne, tout comme à Navarinx dans les Pyrénées-Atlantiques. On va rappeler un 49 départements qui sont placés en vigilance rouge canicule ce lundi, vraiment un soleil de plomb qui va nous accompagner. Ce matin, il y a quelques grisailles qui concernent la côte de la mer du Nord. Elles vont se dissiper assez rapidement. Alors, à l'exception des Hautes-Alpes, des Alpes de Haute-Provence et du Languedoc-Roussillon, l'ensemble du pays est en vigilance soit orange, canicule, soit rouge. Les températures déjà bien élevées ce matin à Lille, Strasbourg et Clermont-Ferrand, on a 21 degrés. À Caen et Dijon, 22, 23 à Rennes, 24 à Paris et Toulouse, 25 à Marseille, Nantes et Tours, 26 à Bordeaux et à Nice, les maximales qui vont s'envoler en journée. Plus de 40 degrés dans le centre-ouest, 36 à 40 de l'Atlantique à la Bourgogne, de 22 à 32 près de la Manche. On ne prévoit pas de changement dans les jours suivants avec un plateau entre aujourd'hui et jeudi et un maintien des températures maximales et minimales à un niveau extrêmement élevé.
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0: 5h35, merci de démarrer la journée avec l'équipe ici dès 5h, c'est le réveil entre info, musique et bonne humeur, journée qui va être très chaude, côté mercure, pensez vraiment à bien vous hydrater, à éviter de sortir aussi pendant les heures les plus chaudes de la journée. On pense aux personnes les plus fragiles, à la famille, aux amis, aux voisins, on prend des nouvelles. Pour la musique, en ce lundi, on lance la semaine de la meilleure des façons avec Indochine et le titre 3e sec.

0: Troisième sexe et Indochine. Et nous, ce matin, on a un cadeau pour vous. C'est un guide de voyage Michelin qui fête cette année ses 100 ans. Il est pour vous. Vous nous appelez 0810 055 056.
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0: Le matin, on est là pour vous apporter des cadeaux, de l'info, de la musique et de la bonne humeur, mais aussi pour vous alerter face aux arnaques du moment. Aude, c'est votre rendez-vous, c'est pas vrai?
3: Bonjour, c'est au sujet de votre compteur Linky. Ça vous dit quelque chose, ces appels? C'est très pénible, on est d'accord. Ouais. On fait attention, ça peut être une arnaque.
0: Côté musique, je vois arriver notamment Oshi.

0: Avicii et son titre Je partirai, on l'écoute dans 5 minutes. Ne partez pas trop loin puisque dans un instant c'est votre rendez-vous par ici. C'est pas vrai. Oui, oui.
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0: C'est pas vrai, le rendez-vous anti-arnaque. Aude, on s'intéresse donc ce matin à un coup de fil très très pénible.
6: Oui, je suis sûre, mais alors sûre que ça va vous dire quelque chose. On écoute.
7: Ça concerne votre compteur Linky. On a reçu un récap de consommation trimestrielle. Donc du coup, ça vous ouvre des droits à l'aide régionale du mois de mai. Et ça va vous permettre de réduire considérablement votre facture d'électricité. Du coup, est-ce qu'on peut voir ça ensemble?
6: Alors, je vous le dis tout de suite, la voix là que vous venez d'entendre, c'est un robot.
0: Mais non, c'est vrai.
6: Oui, un robot. Wow. Et comment je le sais? Parce que sur les réseaux sociaux, plein de gens disent avoir reçu exactement le même coup de fil, même voix, même phrase, même ton, même rythme. Et si vous répondez, ce faux monsieur, certains ont fait le test, est programmé pour mener la discussion avec vous. Il va vous demander si vous êtes bien propriétaire de votre logement. Il va vous parler de pompe à chaleur, d'isolation ou de panneaux solaires. Et il termine le tout en disant que vous allez être rappelé par un conseiller, un vrai cette fois.
0: Mais attendez Aude, mais qui nous appelle en réalité?
6: Bonne question, parce qu'en fait on n'en sait mais absolument rien du tout. Le message là, que je viens de vous diffuser, il commence par « Bonjour, c'est Guillaume ». Alors bonjour Guillaume, mais moi je ne sais pas qui vous êtes, et surtout vous ne me dites pas d'emblée pour qui vous appelez, donc qu'est-ce que je fais? Je raccroche. Enedis a fait une mise au point il y a quelques semaines, parce que ces démarcheurs à l'arrivée se font très souvent passer pour Enedis ou pour un partenaire, sauf que Enedis ne fait jamais de démarchage commercial, ne vous parlera jamais d'une aide régionale et surtout ne vous appellera pas pour vous demander des informations bancaires. Parce que oui, bien sûr, ces gens en veulent à quoi? À votre argent.
0: Évidemment, merci beaucoup Aude. Mais c'est vrai que j'ai vu notamment des humoristes ou des personnes sur les réseaux sociaux qui s'amusent de ça et qui répondent n'importe quoi.
6: Et c'est très drôle.
0: Le fameux Guillaume continue.
6: Imperturbable, imperturbable. J'en ai un qui raconte sa belle maison en Vendée, il décrit tout et le robot continue à poser des questions, c'est très drôle.
0: Bon, on adore en tout cas. Chronique à partager, à retrouver sur ici.fr. C'est pas vrai, les arnaques en tout cas on les aime beaucoup moins. Pour nous alerter, il y a aussi une adresse mail qu'on a mis à votre disposition ici .arnaque avec un s @radiofrance.com. 5h44, voici Oshi, je partirai. Bon réveil.

Elle partira sur les routes de France pour sa prochaine tournée qui débutera le 4 février 2027. Ce sera à Aix-en-Provence, à l'Arena du Pays d'Aix, avant de passer évidemment près de chez vous. Tiens, on partira aussi au cinéma. Pourquoi ? Parce qu'il y a une actualité autour de Jim Carrey. Jim Carrey.

0: Comme vous, on a chaud, comme vous, on a ouvert les fenêtres, et comme vous, on est là, et on vous souhaite la bienvenue. Pour l'info, aujourd'hui, c'est Théo Cobel. Bonjour Théo.
1: Bonjour France, bonjour à tous.
0: Et la Haute-Garonne va passer en vigilance rouge, canicule à partir de semi.
1: Oui, tout comme le Tarn et le Tarn-et-Garonne qui bascule donc à partir de midi. C'est déjà le cas pour le Lot et le Gers, déjà en vigilance rouge. La barre à des 40 degrés pour être atteint par endroit dans la journée. Conséquence, les manifestations sportives en plein air sont interdites les après-midi. La consommation d'alcool n'est pas autorisée sur la voie publique et les écoles tournent au ralenti.
0: Et puis l'info, c'est aussi ce matin la chaleur, mais aussi avec Alexandra Lagarde. Bonjour Alexandra.
2: Bonjour France, bonjour tout le monde.
0: Vous l'aurez compris, tout au long de la matinale, on va beaucoup revenir sur la chaleur, sur la canicule.
2: Ben oui, parce que c'est notre mission de service public, on est là pour vous, pour vous donner toutes les informations pratiques, pour traverser au mieux cette période difficile. Matinale spéciale ce matin avec des intervenants en direct tout au long de la matinée, des maires qui gèrent tant bien que mal cet épisode, notre reporter sur le terrain devant une école tout à l'heure, et puis le chef d'une des casernes de pompiers de Toulouse tout à l'heure à 8h moins le quart. On attend vos appels et vos témoignages aussi.
0: Soleil en matinée, un peu d'instabilité en après-midi en allant vers les Pyrénées, nous dit Météo France. Quelques averses orageuses, vent d'autant à 55 km/h en rafale, déjà 22 degrés à Toulouse. On attend 38 cet après-midi. Quelques-unes des maximales de ce lundi 22 juin 2026, 34 à Pamiers, 35 à Rodez, 38 à Albi, 41 à Figeac. 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
4: 5h49, la une de la presse.
5: Petites histoires de jouets, c'est l'article de Science et Vie Junior qui fait écho à la sortie du film Toy Story 5.
4: Ah oui, on adore. Et on est avec la rédactrice en chef adjointe du magazine Bonjour, Karine Perrière.
6: Bonjour.
4: Merci d'être avec nous ce matin. C'est vrai, Toy Story 5 est sorti mercredi dernier pour l'occasion. On revient avec vous sur ces personnages principaux parce que ces héros, en fait, sont de vrais jouets à la base.
6: Oui, la plupart. La plupart sont de vrais jouets ou ont été inspirés par des personnages de cinéma ou des personnages historiques. Ouais. Mais sont devenus aussi de vrais jouets par la suite.
4: Ouais, c'est ça. Non, mais c'est vrai que c'est très chouette de replonger comme ça dans ce monde un peu de l'enfance. Parlons, tiens, du duo Buzz et Woody, qui est parti de l'idée que les créateurs, en fait, voulaient réaliser un buddy movie. Qu'est-ce que c'est?
6: Alors, un buddy movie, on peut traduire ça par film de potes. C'est un genre très populaire dans les années 90-2000 et très codifié. On a deux personnages principaux que tout oppose au départ, qui vont vivre une aventure ensemble et au final se lier d'amitié. Donc là, on a Woody, le cow-boy, qui incarne le jouet à l'ancienne, le passé, la conquête de l'Ouest, les westerns des années 50. Et Buzz, qui lui incarne le jouet du futur, la modernité, la conquête spatiale, la science-fiction. Donc eux sont inspirés plutôt de personnages, même s'il y avait des jouets de ce type à deux périodes différentes. Mais après la sortie du film, en 95, ils sont devenus de véritables jouets, très célèbres, à tel point qu'à Noël, 450 000 figurines de Woody et Buzz ont été vendues aux États-Unis en 1995, juste après la sortie du film.
4: Ouais, c'est considérable. On nous a aussi souvent dit de ne pas jouer avec la nourriture, Karine. Pourtant, certains s'y sont risqués. Je pense à Monsieur et Madame Patate qui ont une origine plutôt originale.
6: Oui, alors ce jouet a été créé dans les années 50 par l'Américain George Lerner. Donc au départ, les boîtes de Monsieur Patate contenaient uniquement les éléments en plastique, le nez, la bouche, les yeux, les oreilles, les chapeaux. Et les enfants devaient les planter dans de vraies pommes de terre pour créer des personnages rigolos. Alors le but, c'était de divertir les enfants, mais aussi de leur faire aimer les légumes. Et ce n'est qu'en 1964 que les vrais légumes ont été remplacés par des patates en plastique avec des trous pour réinsérer les accessoires. Les anciennes pièces étaient très pointues pour percer la patate crue et elles ont été jugées trop dangereuses.
4: Ouais, mais c'est génial comme ça de replonger dans cet univers. Pour les grands enfants que nous sommes, le dinosaure aussi de Jurassic Park, qui était terrifiant, et pourtant il est transformé en dinosaure peureux.
6: Oui, Rex, il est vraiment emblématique de l'humour des scénaristes de Pixar. Ils voulaient en faire un personnage complètement décalé. Il est censé être le plus dangereux des prédateurs, mais il n'arrive pas à faire peur. Il est anxieux, trouillard, même ennuyeux. Il le dit d'ailleurs lui-même, Rex, je suis censé être horrifique, je suis soporifique. C'est vraiment ce contraste qui le rend drôle, mais aussi attachant. Et bien Rex, les scénaristes, ils abordent aussi un

0: mal très humain, la peur de ne pas être à la hauteur. Parce que la plus grande angoisse de Rex, c'est quand même d'être remplacé par un autre dino qui serait lui vraiment méchant.
1: Ça rappelle des souvenirs ce matin. Karine Perrier, merci de votre présence. Article à retrouver dans le dernier numéro de Science et Vie Junior qui est à la une des kiosques. 5h53, les vacances approchent. Vous êtes de plus en plus nombreux à emporter dans la valise des mots fléchés.
2: J'en fais tout le temps.
1: Alors on adore. Il en existe même une nouvelle génération que vous présente Muriel Jordan. Mais avant Tennessee, c'est pour bien démarrer la journée à Not In Love. Bon réveil.

0: In Love, 10CC sur votre radio ici, 5h56. Chaque jour avec Muriel Jordan, on décrypte une nouvelle tendance qui raconte notre société. Ce matin, gros plan sur des mots fléchés nouvelle génération et qui risque bien de cartonner cet été.
1: Oui, voici un jeu de mots fléchés qui sort des cases. Ce sont deux passionnés de mots croisés, Dior et Louise, qui ont lancé Grillé, un joli carnet de mots fléchés qui n'a rien à voir avec celui que possédaient vos parents ou grands-parents, hein. Parce que celui-ci, il est moderne, il dépoussière le genre. Ne vous attendez pas à y trouver des définitions un peu désuètes ou carrément démodées, hein. Comme par exemple groupe de femmes en 5 lettres, harem. Attendez, faut arrêter, hein. Moi j'ai vraiment vu ça dans un cahier multijeux en kiosque dernièrement. Non, excusez-moi, mais c'est d'un autre temps tout ça. Il faut aérer, faut ouvrir les fenêtres. Et c'est précisément ce que fait ce carnet de mots fléchés grillés. Et forcément, curieuse comme je suis, j'ai eu envie d'en savoir plus. Alors j'ai contacté Dior, l'une des fondatrices de Grillé, qui nous explique pour commencer pourquoi, avec son amie Louise, elles ont eu l'idée de se lancer dans ce projet.
2: L'idée nous est venue à la fin d'un été. Je racontais à Louise que je faisais de plus en plus de mots fléchés à chaque vacances. Et là, Louise m'a dit que c'était avec sa grand-mère, Mamie Jo, qu'elle avait découvert les mots fléchés quand elle avait 8 ans. Est-ce qu'elles en faisaient ensemble en attendant Plus belle la vie devant la télé du salon? Alors on s'est mis en tête de remettre les mots fléchés entre toutes les mains comme une solution aux besoins de déconnexion qu'on ressent tous.
1: Et je précise que ce ne sont pas des militantes, hein. Elles ne font passer aucune idée dans leur grille de mots, mais elles y intègrent par exemple des représentations féminines et de la diversité que nous n'avons pas l'habitude de voir beaucoup dans les mots croisés traditionnels, dont les grilles, il faut quand même le rappeler, sont parfois datées, pleines de préjugés, voire homophobes et racistes. Il y a aussi des mots fléchés qui sont parfois un peu trop élitistes, avec des références ultra pointues. Grillé veut justement offrir un carnet intergénérationnel avec, ok, une esthétique soignée et surtout du fond dans la bonne forme.
3: Et ce concept de mots fléchés modernisés, Muriel, il a été présenté dans l'émission sur M6 « Qui veut être mon associé ?» On connaît, c'était le 22 janvier dernier.
1: Oui, et d'ailleurs, elles ont réussi à convaincre un investisseur d'y injecter 50 000 euros. Et elles ont aussi toutes les deux une solide communauté. Le jour du lancement de leur premier carnet en juin 2025, elles ont enregistré 1700 commandes, alors qu'elles n'avaient prévu que 500 cahiers. Mais dis donc, comment vous faites les filles pour fabriquer vos cahiers de mots fléchés?
2: On demande à notre communauté leurs mots préférés, ceux qu'ils sont fiers de connaître, ceux qui leur évoquent des souvenirs, ceux dont ils aiment la sonorité par exemple, mais aussi leurs références culturelles préférées. On en fait un joyeux mélange avec des mots et éléments culturels qu'on a envie de leur faire découvrir. Puis on partage ces listes à des verbicrucistes, donc c'est comme ça qu'on appelle un auteur de grilles de mots fléchés, avec lesquels on vient créer les grilles et les définir tous ensemble pour créer des cahiers qui prennent à la fois le pouls de ce qui se passe dans le monde, tout en restant intergénérationnels.
1: Bref, les mots fléchés, c'est tendance, et en voici un qui, selon moi, coche toutes les cases.
0: Merci beaucoup, Muriel Jordan. Vous avez les vôtres ou pas?
3: Mais oui, j'ai tout, mais je vais acheter ceux-là aussi.
0: Bah, franchement, non, mais c'est vrai que c'est pourquoi pas. Allez, tonton, soyons fous. Bon, en tout cas, avant les vacances, il y a quand même une nouvelle semaine de travail qui débute,
4: oui.
0: Et c'est avec l'équipe d'ici matin. Très bon lundi à vous, les amis.
4: Bah, le lundi commence bien avec de la chaleur. On est là pour vous faire un grand coucou. On est là aussi pour ventiler. On va vous apporter du frais. Alexandra Lagarde est venue avec un éventail.
1: Frais.
4: Il est beau cet éventail.
1: Oui,
4: magnifique.
1: Vous avez vu, rouge.
4: Formidable.
1: Incroyable.
4: Théo Cobel aussi est venu avec une petite clim portable.
5: Oui, carrément. Et puis on fait un gros coucou, ça fait un peu d'air aussi.
4: Oui, on fait
3: il a du budget.
4: Madame Pipit est au son de cette émission. Et puis il y a aussi Manon qui répond à vos appels ce matin. On va vous solliciter énormément.
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4: Nous sommes le lundi 22 juin 2026, il est 6h. Les infos.
7: On le disait, c'est parti pour une semaine qui s'annonce tout simplement torride. Les départements de la Haute-Garonne, du Tarn et du Tarn-et-Garonne basculent à partir de ce midi en alerte rouge. C'est déjà le cas pour le Lot et le Gers. La barre des 40 degrés pourrait être franchie par endroit. Alors, face à ces chaleurs, chacun tente de s'adapter comme il peut pour trouver un petit peu de fraîcheur. Mathieu Ferry, vous avez rencontré des Toulousains qui multiplient les stratégies pour ne pas trop suer.
8: Et ce qui fait transpirer Dabia, c'est plutôt quand le soleil se couche.
9: C'est la nuit que je crains, ouais, parce qu'il fait chaud, mon rythme de sommeil a vraiment changé, beaucoup moins bien.
8: Pour la journée, c'est le système D, de l'ombre, de l'eau, les volets fermés, mais son mari Nicolas pense à l'avenir.
10: Nous avons commencé déjà à regarder pour installer une clim ou peut-être dépanner juste avec les climatiseurs mobiles parce que c'est pas donné pour tout le monde de faire la clim.
8: Beaucoup de frais pour être au frais, alors il faut parfois faire sans. Mais pour certains, c'est plus difficile que d'autres, comme Roger Pierre.
11: Je suis orienté plein sud. J'ouvre la fenêtre de 11h du soir à 7h du matin. Et après, je vis avec un petit ventilateur. Je fais aussi de la climatisation à la portugaise. Vous prenez une chaise, vous trempez une serviette et vous mettez le ventilateur derrière. C'est absolument efficace.
8: Des Toulousains qui s'adaptent, qui se lèvent plus tôt, qui mangent froid, mais il faudrait aussi que la société suive, selon Marie-Hélène.
12: Il faut quand même trouver des solutions. Il faut essayer de réduire les émissions à effet de serre. Il faut planter. Et puis les parkings aussi, des supermarchés qui ne sont pas ombragés, c'est plus possible, ça, vous voyez. Puis il ne faut pas attendre 10 ans. Il faut mettre en œuvre, oui, les horaires d'été, tout ce qui peut nous aider à vivre avec des canicules qu'on ne maîtrise pas.
8: Des Toulousains qui ne sont plus atterrés par la canicule, mais qui se terrent chez eux.
7: Et c'est toute la région qui se prépare à cette semaine caniculaire. Conséquence de cette vigilance rouge, les préfectures prennent des mesures. Les manifestations sportives en plein air sont interdites les après-midi. La consommation d'alcool est prohibée sur la voie publique et les écoles tournent au ralenti. Dans le Tarn, par exemple, ce sont aux directeurs de dire s'ils peuvent accueillir ou non les élèves aujourd'hui. Comme l'explique Vincent Ferrier, il est le sous-préfet d'Albi.
13: Alors dans le Tarn, il n'y a pas de mesure générale de fermeture des écoles. C'est une décision au cas par cas, en fonction des contextes bâtimentaires, des niveaux d'isolation des écoles ou des établissements du second degré, donc pas de mesure de fermeture générale. Il y a certaines communes qui ont fait le choix de fermer leurs écoles. Bien sûr, tout cela se fait en coordination étroite avec les services de l'éducation nationale et également des décisions d'adaptation, d'aménagement des conditions d'accueil, d'adaptation des horaires. C'est des décisions qui sont communiquées aux parents dans les cas qui se produisent.
7: Et autre cas dans le Gers, par exemple, là, c'est toutes les écoles élémentaires qui sont où les cours sont assurés normalement le matin, mais l'après-midi, les parents sont invités à garder les enfants à la maison à Haute-Garonne. Les écoles restent ouvertes, mais les parents peuvent garder les jeunes à domicile aujourd'hui à la Haute-Garonne, où les lycées restent ouverts ce lundi et les examens maintenus, puisque c'est aujourd'hui que débute le grand oral du bac pour les terminales et l'oral de français pour les premières.
4: Et face à cette canicule exceptionnelle, votre radio vous accompagne.
7: Ah oui, matinale spéciale, vous l'avez compris. On vous ouvre l'antenne, on attend vos témoignages. Appelez-nous, racontez-nous aussi peut-être vos astuces pour lutter contre cette chaleur canicule qui devrait durer une bonne partie de la semaine. On fait un point précis sur les prévisions à la fin de ce journal. C'est un rapport très attendu qui doit être remis au Premier ministre tout à l'heure à 11h. Celui autour des dysfonctionnements de la justice dans l'affaire Liana, avec cette question. Comment expliquer que le principe principal suspect, Jérôme Barella, dont le nom était cité dans plusieurs affaires et qui faisait l'objet d'une plainte pour viol sur mineur, n'ait jamais été inquiété par la justice. Rapport demandé par le gouvernement au moment de la disparition de la fillette. À Toulouse, trois jeunes de 21, 24 et 26 ans arrêtés et placés en détention provisoire. Ils sont soupçonnés d'être impliqués dans le meurtre d'un homme de 34 ans. C'était le 13 juin dernier dans le quartier Bordeaux-Rouge.
4: L'Emmaüs à la Barthe-sur-Lèze s'est refait une beauté.
7: Ah oui, la salle des ventes, l'une des plus grandes de la région et même de France, a rouvert ce samedi après un an de fermeture. Elle était fermée suite à un violent orage de grêle qui avait endommagé la toiture. Depuis, les ventes se faisaient sur le parking, pas l'idéal. Alors, cette réouverture, c'est un soulagement pour Anaïs Révola-Veuillet. Elle est la directrice d'Emmaüs Toulouse.
14: Comme une renaissance et comme un aboutissement aussi à tout notre engagement. C'est aussi le plaisir de réaccueillir, le plaisir aussi de montrer ce qu'on est capable de faire collectivement dans notre diversité. Donc pour nous, ouais, je pense qu'il y a quelque chose de se dire purée, on l'a fait quoi. Alors qu'au début, on se disait comment est-ce qu'on va le faire. Cette salle, c'est la plus grande salle de nos trois magasins solidaires, puisqu'on a trois magasins dans trois sites communautaires, Sesquer, Escalquin. Ici, c'est 5000 mètres carrés. Donc c'est vraiment important. C'est économiquement, vu qu'on n'a pas de subvention de fonctionnement, c'est la moitié de nos ressources, donc puisqu'on vit de notre travail et nos activités. Donc pour nous, c'était un enjeu majeur, cette réouverture. Et on est très contents d'avoir vu tout le monde rentrer. Ils étaient tous là, ils ont répondu présent. Et non, c'est un beau moment quand ça réouvre comme ça. C'était beaucoup plus triste quand on a fermé. Mais là, c'est un beau moment, ouais.
7: L'Emmaüs de la Barthe-sur-Lèze qui est ouvert du mardi au samedi de 8h à 17h30.
4: Et puis vers un quatrième Brennus peut-être pour nos Toulousains.
7: Non, oui, ça sera l'un des événements, même l'événement de la semaine. France, la finale du top 14 samedi soir. Nos stadistes affrontent Montpellier, deux voisins. Les deux dernières équipes aussi avoir soulevé le bouclier. Ça promet une très belle rencontre. Une affiche qui sera aussi forcément particulière pour le deuxième ligne de Montpellier, Florian Vérague. Lui qui a fait ses classes et ses débuts pro à Toulouse avant de partir pour le MHR.
15: Ça a une saveur particulière, ça rajoute peut-être une petite pression supplémentaire parce qu'on sait que c'est quand même une équipe qui ne pardonne pas les erreurs. Donc voilà, mais après, moi, je suis content que ce soit eux qu'on joue en finale. Là, c'est premier comme deuxième du championnat. Il n'y a pas de complexe à avoir. Bien sûr, il y a le fait que ce soit l'équipe qui sent. Voilà, ils sont peut-être plus frais que tout le monde parce qu'ils peuvent gérer depuis un bout de la saison leur effectif. Ils sont en place, tout le monde les connaît. Mais après, c'est un match de rugby et on a chacun notre style de jeu, ça va s'opposer, même s'ils sont très costauds devant aussi. Mais voilà, c'est deux styles de jeu qui vont s'opposer et puis on verra à la fin qui gagne, quoi.
7: Florian Vérague et cette finale Toulouse-Montpellier, vous pourrez bien évidemment la vivre en direct ce samedi sur Ici Occitanie à partir de 21h. On en reparle d'ailleurs de cette affiche dès ce soir dans votre émission Ici c'est le stade. Louis Picamol sera l'invité de Rémi Doutre, l'ancien troisième ligne international qui a joué lui aussi pour les deux clubs. Et puis ce soir, il y a aussi du foot puisque c'est le deuxième match de la France dans cette Coupe du Monde. Les Bleus qui affrontent l'Irak à partir de 23h. Finalement, l'horaire est plutôt bien choisi avec ces chaleurs. Un match, on le rappelle, sous couvre-feu pour les mineurs de moins de 16 ans dans le centre-ville de Toulouse.
4: Les départements du Lot et du Gers sont placés en vigilance rouge canicule. Ils seront rejoints par la Haute-Garonne, le Tarn et Garonne à partir de midi. Limitez vos déplacements, vos activités physiques, buvez de l'eau et puis restez autant que possible dans des lieux frais. Du soleil en matinée, un petit peu d'instabilité en après-midi vers les Pyrénées, puis des averses orageuses, nous dit Météo France, justement en allant vers nos montagnes. Vent d'autant à 55 km/h en rafale, il fait de 22 degrés à Toulouse actuellement, 38 cet après-midi dans la ville rose. Quelques-unes des maximales de ce lundi 22 juin 2026, 34 à Pamiers, 35 à Rodez, 37 à Saint-Gaudens, 38 à Albi, 39 à Hoche, 40 à Cahors, 41 à Figeac. Et puis à 9h, un bienvenue chez vous, spécial canicule. Comment vous appréhendez cet épisode? Est-ce que vous avez des astuces? Vous avez peut-être déjà adapté vos activités? Votre logement n'est pas adapté? Eh bien parlez-en avec nous, on en parlera tous ensemble dès 9h avec Alban Forlo, émission spéciale et puis matinale spéciale. On attend aussi vos messages et vos appels au 05 34 43 31 31.
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4: Oh, la belle matinée qui commence presque au frais. En tout cas, on a un peu plus frais maintenant que cet après-midi à 16h.
7: On va en profiter là, clairement, c'est le moment où il fait le plus frais.
4: On ouvre tout, c'est ce que vous nous racontez sur vos postes météo ce matin. On vous annonce aussi la musique que vous adorez. Philippe Lafontaine, 6h.

0: musique qui vous accompagne, la voix de Philippe Lafontaine. Il y aura d'autres voix pour vous accompagner ce matin, de Police ou bien encore qui d'autre ? Ah bah Axel Red. Il y aura aussi Phil Collins et Étienne Dao pour vous rafraîchir un petit peu. Je sais pas si ça rafraîchit beaucoup.
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0: Et on pense vraiment fort à vous, on sait que c'est compliqué avec cette canicule qui va durer une petite semaine on va dire, donc on fait comme on peut, on s'hydrate énormément, on reste au frais et on écoute Ici Matin. Gérald de Toto est toulousain, c'est notamment à lui qu'on doit Tellement Je T'aime de Faudel, celui qui a fait les arrangements. Et bien Sébastien Bretonneau qui adore la musique l'a rencontré et vous le découvrirez tout à l'heure, Gérald de Toto à 6h20 dans notre petite vadrouille du lundi matin. On va parler don d'organes. Le don d'organes, c'est un geste qui peut sauver des vies. Les conseils et la consultation du docteur Kerzek dans même pas une minute.
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0: Pratiquement 6h14, les voici les conseils du docteur Kerzek. Aujourd'hui, journée importante, journée nationale du don d'organes. Et c'est important de rappeler que donner ses organes, ça sauve des vies. Bonjour Doc.
5: Bonjour à tous. Journée nationale de réflexion sur le don d'organes et de la greffe. C'est l'occasion de rappeler à nos proches notre position sur le don. Alors c'est vrai que c'est parfois une question taboue, mais derrière ce geste anonyme se cachent des milliers de vies sauvées chaque année. Alors 80% des Français y sont favorables dans leur tête, mais malheureusement dans la réalité, ils ne sont que 30% à avoir réellement informé leurs proches de leur décision. Un simple petit mot, une conversation de quelques minutes peut pourtant lever un immense poids pour les familles au moment du drame. En France, il y a plus de 22 500 personnes qui sont inscrites sur la liste nationale d'attente pour une greffe, tout organe confondu. Et derrière ces chiffres, il y a des visages, il y a des familles qui espèrent, et le geste du donneur, c'est la réponse à cet espoir. Ça peut sauver des vies. Chaque donneur peut sauver jusqu'à 8 vies en donnant ses organes, cœur, poumon, foie, rein, mais ça peut aussi améliorer avec des greffes de cornée, des greffes de peau ou des os. Et pour répondre précisément à la question, dans le cas d'un cancer aussi, la greffe peut être le traitement de référence pour certains types de tumeurs. On prend l'exemple du carcinome hépatocellulaire, le cancer primitif du foie le plus fréquent, la transplantation hépatique offre les meilleures chances de guérison parce qu'on enlève tout l'organe malade et on le remplace par un foie sain, celui du don d'organes. Et c'est pareil avec des patients qui ont des métastases au foie.
0: Mais alors docteur, comment on fait concrètement pour manifester notre consentement ?
5: Pour donner vos organes après votre décès, sachez qu'en France, vous êtes automatiquement considéré comme donneur si vous ne vous êtes pas opposé de votre vivant. C'est ce qu'on appelle le consentement présumé. Cependant, pour que votre volonté soit respectée, le plus important est d'en parler à vos proches. Leur témoignage sera déterminant au moment venu. Vous pouvez télécharger une carte de donneur sur le site de l'agence de biomédecine ou prendre une chez votre médecin traitant et vous la conserver sur vous, dans votre portefeuille par exemple. Mais encore une fois, rien ne remplace une discussion en famille. C'est vraiment le geste le plus simple et le plus sûr pour lever tous les doutes le jour où votre générosité pourrait sauver plusieurs vies. Allez, d'ici là, portez-vous bien.
0: Les bons conseils du docteur Kerzek, vous les retrouvez aussi sur notre appli. Ici, Vanessa est à Saint-Gaudens, il fait 20 degrés au sud de Toulouse. Le ciel est bien brumeux, nous dit Vanessa. Ça va se lever, la semaine va être difficile avec ces chaleurs. Hydratez-vous et passez une bonne journée. Merci pour ce message, Vanessa.

0: The Police. Qu'est-ce que c'est bon d'écouter Every Breath You Take. La musique, on l'aime, vous le savez, sur votre radio locale ici Occitanie. Et ce matin, on va faire une belle rencontre artistique avec Gérald Toto. Gérald est un spécialiste de la voix, c'est aussi un arrangeur. C'est lui qui a notamment travaillé sur le titre de Faudel, Tellement je t'aime. Aujourd'hui, il travaille avec ceux qui en ont besoin, notamment les plus fragiles. Rencontre à Toulouse ce matin dans la petite vadrouille avec Sébastien Bretonneau. En musique, j'ai l'impression. Oui, voilà.
1: Gérald, petit, vous écoutiez beaucoup la radio.
2: Ouais, la FM, le son magique, là où tout était en AM. Là, tout d'un coup, les aigus scintillaient, les basses étaient profondes et la programmation était fantastique.
1: C'est à ce moment-là que vous avez découvert l'univers de la voix?
2: Non, je suis d'une famille de mélomanes où j'ai pu baigner dans les musiques afro-caribéennes, américaines, nord-américaines, la soul. Mais on va dire que FIP a encore élargi le spectre, justement, artistique, culturel.
1: Petit, vous dites déjà, je vais faire un métier dans la voix, et maman, elle dit non, et donc vous êtes obligé de partir à l'université.
2: J'ai toujours plus ou moins chanté, mais sans m'apercevoir que je chantais. Mais moi, tout ce qui m'a toujours intéressé, c'est l'humain, les histoires humaines, et je voulais faire Sciences Po et faire Relations Internationales. Et en fait, il s'avère que arrivé à 18 ans, tout d'un coup, je me suis aperçu que la musique avait gagné tout le terrain. Que ma mère me dit, non, et d'abord, s'il te plaît, un diplôme universitaire pour assurer. D'abord sciences éco, et après lettres modernes, et puis après je me suis dit, en plein partiel, je me suis levé, je me rappelle toujours, en partiel de droit, on était 200, j'ai eu une inspiration, je me suis levé et j'ai été enregistrer mon morceau et ma vie de musicien a commencé à ce moment-là.
1: Et donc après vous faites la bohème, juste un mot, c'est quoi la bohème?
2: La bohème, c'est toutes les expériences possibles en musique, donc c'est 7-8 groupes en même temps, dans tous les styles différents. J'étais à ce moment-là en centre-ville parisien et c'est là que j'ai fait des rencontres merveilleuse. Donc les Sinclair, Mathieu Chédid, Bocard.
1: Alors Joël Ursu, le Faudel, on pourrait tous les citer. Mais en 2018, vous arrivez à Toulouse parce que vous êtes. C'est l'amour qui vous amène ici.
2: Exactement. Mon amoureuse est venait juste de s'installer à Toulouse et je suis venu la rejoindre un an plus tard.
1: Alors aujourd'hui, qu'est-ce que vous faites?
2: Je vis Toulouse. Donc je continue évidemment mon chemin artistique et puis en même temps, je travaille avec différentes associations pour le soin, parce que la musique, pour moi aussi, c'est un médicament, la musique.
1: Voilà. Et vous travaillez notamment avec des personnes déficientes intellectuellement et au niveau moteur aussi.
2: Exactement. Pour autant, pour moi, je ne vois pas l'handicap, même si évidemment j'en tiens compte. Et en fait, c'est un beau cadeau parce que c'est en train de se développer. Et c'est merveilleux à vivre. Je souhaite ça à n'importe quel artiste.
1: Et d'ailleurs, vous dites, on est tous chanteurs.
2: Nous sommes tous équipés, a priori, d'un appareil phonatoire comparable, sauf accident. Et même s'il y a accident, il y a possibilité justement de se faire entendre. Et moi, ce qui m'importe, c'est de permettre ça, de retrouver sa voix si on l'a perdue. Parce qu'il n'y a rien de plus important que de se faire entendre et comprendre.
0: Il y en a qui chantent faux quand même. Enfin, moi, je les entends des fois, même dans les disques, il y en a qui chantent faux. Gérald Toto propose des ateliers dans le cadre du festival Convivencia. L'événement invite des musiques venues des continents africains et américains, d'Europe, de Méditerranée, du Maghreb, d'Extrême-Orient ou encore des territoires ultramarins. C'est à partir du 27 juin, aux alentours du canal du Midi, on aura l'occasion de vous en reparler sur votre radio de proximité. Elle est Sagittaire, vos richesses matérielles, spirituelles sont d'actualité. L'horoscope de Catherine Viguier aussi est d'actualité. C'est juste avant vos infos de 6h30.

0: beaucoup sur les réseaux sociaux, Manon Lisa. Elle chantait cette histoire du petit pêcheur et puis maintenant, c'est vraiment un disque du petit pêcheur. Ah, l'horoscope des Verseaux. On se repose pas les Verseaux. Attention, l'horoscope arrive dans même pas une minute. L'actu locale dans moins de 5 minutes.
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0: Nous sommes le lundi 22 juin 2026. Bonne fête Alban. Bonjour Catherine Viguier.
5: Bonjour France.
0: Alors on fête un anniversaire aujourd'hui.
5: Oui, celui des natives et natifs du cancer. Ah. Joyeux anniversaire.
0: Ah, c'est moi.
5: Bélier. Durant plusieurs semaines, l'une de vos priorités, c'est le foyer, la famille et votre lieu de vie. Taureau. La vie sera plus douce avec un dépaysement en vue et une communication qui passe. Gémeaux. Vous agissez super bien avec intelligence pour faire marcher vos affaires au mieux. Cancer, cette année anniversaire vous voit passer un cap, vous passez à autre chose, à quelque chose qui vous convient mieux. Lion, vous serez bientôt au premier plan. En attendant, profitez de ces semaines pour briller de l'intérieur. Vierge, bonne nouvelle, le soleil est en signe ami, il met en valeur vos amitiés et vos objectifs. Balance, ces 4 semaines à venir, mettez-vous en avant, n'ayez pas peur de vous imposer. Scorpion, vous changez d'horizon en vous déplaçant ou pas, mais quelque chose bouge, c'est sûr, dans votre quotidien. Sagittaire, vos richesses matérielles, spirituelles sont d'actualité. Ce qui vous passionne, c'est de mieux vous connaître. Capricorne, à présent, une période liée à un partenaire de cœur ou de travail très important. Verseau, vous n'allez pas vous reposer, mais tant pis ou tant mieux, vous gagnez au final en sérénité. Poisson, ah, vous allez adorer ces semaines à venir, la vie affective est au premier plan. Et pour nous tous, on nourrit nos espérances pour qu'elles prennent vie.
0: D'accord. Et c'est marrant parce que c'est l'anniversaire de Jimmy Somerville, de Nicolas Sirkis et d'Emmanuel Seigné.
6: Et du petit polo, on nous souffle dans l'oreille.
0: Ah, le petit polo, c'est l'anniversaire du petit polo de Madame Pic-Pic. Mais il n'est pas réveillé à cette heure-ci. Ah si, il paraît qu'il fait la foire. Ah d'accord, ok. Bon, bah, très très bien, bon anniversaire Polo. Et belle journée à vous.
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0: Bonjour et bienvenue. La radio qui donne du frais, c'est ici Occitanie. La radio qui vous informe, qui va vous divertir, c'est ici Occitanie. Et la radio que vous pouvez regarder, c'est ici Occitanie, grâce à Adrien qui s'occupe de la mise en image ce matin. On est avec Madame Pic-Pic au son de cette émission, avec Manon qui va recueillir vos appels, parce que vous pouvez nous appeler 05 34 43 31 31 pour parler de la chaleur. On est aussi avec Théo Cobel qui a chaud. Bonjour,
7: oui,
0: Théo.
7: Comme tout le monde. Bonjour France, bonjour
0: tout
7: à tous.
0: Tout le monde a chaud. Et avec Alexandra Lagarde. Bonjour Alexandra.
8: Bonjour France, bonjour tout le monde.
0: L'info d'ici, dans 2 minutes, on sera à l'Union avec le CCAS.
8: Oui, le Centre Communal d'Action Sociale qui est dans les starting blocks comme nous depuis la fin de la semaine dernière pour faire face aux fortes chaleurs. 67 personnes fragiles inscrites sur leur registre, ils en prennent soin, ils les appellent.
0: Message de Tiffen à l'instant, 23 degrés à Colomiers, à l'ouest de Toulouse, 41 degrés prévus cet après-midi. Oui, il va faire chaud. Nous sommes le lundi 22 juin 2026, 6h30, le 90 secondes en France et dans le monde, au Drazo.
9: La barre des 43 degrés risque d'être franchie aujourd'hui dans l'ouest, selon Météo France. Et c'est du jamais vu. La France comptera ce midi 49 départements en alerte rouge à la canicule, 40 en alerte orange. Les températures montent encore d'un cran. 845 écoles et collèges seront fermés aujourd'hui en France à cause de la chaleur, selon le ministre de l'Éducation. Chiffre sous-estimé, répond le syndicat des directeurs et directrices d'école. Lui estime que tous les établissements des départements en alerte rouge auraient dû être fermés par précaution. Au moins 5 adolescents enfants sont morts noyés ce week-end dans le Doubs, en Dordogne, dans le Nord et dans la Vienne. La Fédération des maîtres nageurs sauveteurs appelle à enclencher un plan d'urgence d'apprentissage de la nage. Un couple de personnes âgées est aussi mort noyé hier dans la Drôme, dans la piscine d'un gîte. Dans l'affaire Liana, le rapport d'inspection très attendu va être remis ce matin au Premier ministre. Selon nos informations, il met en évidence plusieurs failles dans la chaîne judiciaire et l'inaction de gendarmes et de magistrats malgré les plaintes pour viol contre le suspect Jérôme Barella. De nouveaux rassemblements sont prévus aujourd'hui devant plusieurs tribunaux. Les Bleus vont tenter ce soir de valider leur ticket pour les 16e de finale du Mondial de foot. France-Irak, on prend l'antenne à 22h30. 100% bleu, c'est notre émission ici. Coup d'envoi à 23h. Et vous suivez aussi la soirée avec nous sur YouTube. La Belgique, en difficulté dans ce Mondial, a fait match nul contre l'Iran, 0 partout. L'Espagne l'emporte 4-0 contre l'Arabie Saoudite.
2: Et on est en émission spéciale ce soir, mais on l'est aussi ce matin, tout ce matin, pour vous accompagner avec ces fortes chaleurs. Parce que oui, dans l'info d'ici, on en parle ce matin encore, le midi toulousain qui bascule en vigilance rouge à la canicule à partir de midi et jusqu'à au moins demain soir. C'est le seuil d'alerte maximal du dispositif de vigilance Météo France. Ces chaleurs présentent un risque pour tout le monde, mais plus encore pour les personnes fragiles, les femmes enceintes, les bébés ou encore les personnes âgées. À l'Union, dans la banlieue toulousaine, le CCAS, le Centre communal d'action sociale, ne chôme pas Théo Cobel.
7: Devant le registre des personnes vulnérables, Déborah Cadou, responsable du CCAS, multiplie les coups de fil.
10: Oui, bonjour madame, c'est le CCAS de la mairie de l'Union. Je vous contacte dans le cadre du plan canicule pour prendre de vos nouvelles.
7: Un appel pour s'assurer que la personne va bien.
10: Est-ce que vous avez bien pensé à vous hydrater aujourd'hui ?
7: Lui rappeler aussi de rester au frais le plus possible la journée. À des dizaines d'appels à passer, même si ça ne décroche pas toujours.
10: Alors ce contact ne répond pas, donc la consigne là c'est de rappeler d'ici une heure.
7: Et en cas de doute, c'est la police municipale qui est envoyée.
10: Oui, bien sûr, ça arrive.
7: Même si ce sont souvent de fausses alertes, rassure Déborah.
10: C'est parce qu'ils n'ont pas entendu, parce qu'ils faisaient la sieste, c'est parce qu'on a appelé au mauvais moment peut-être. Mais ça nous rassure de savoir que quelqu'un va au domicile pour s'assurer que ça va.
7: En tout, 67 personnes sont suivies par le CCAS de la ville, la commune qui a aussi mis en place une salle fraîcheur. Une salle bien climatisée à la maison des familles. Karine Gaillard est la responsable.
11: En effet, on a trois climatiseurs en place. Un là, au fond de la salle, plus vers le coin jeu, et un à l'entrée. Donc en fait, quand on les met les trois, il fait vraiment très bon.
7: Une salle fraîcheur pourtant vide cet après-midi-là, mais ça n'étonne pas vraiment Karine.
11: Voilà, une dernière, il y a eu très peu de personnes qui sont venues. Mais oui, ça rassure les gens de savoir qu'ils peuvent venir se mettre au frais. Ils savent qu'ils ont un plan B, qu'il y aura toujours quelqu'un pour les accueillir.
7: Une sorte de pièce de repli, ça rassure justement Françoise. Elle a 86 ans, habite une vieille maison à l'Union et elle assure connaître et respecter les consignes avec la canicule.
12: Eh bien, on reste dedans et on boit de l'eau. Non, ça ne m'inquiète pas, non. J'ai fait attention.
7: Elle qui assure aussi fermer tous les volets de sa maison et réduire ses activités.
12: Ça ne m'empêche pas de coudre, tricoter, de repasser.
13: Ah, vous repassez ?
12: Ah oui.
13: Avec des températures ?
12: Ah ben oui, oui, le matin, on peut. Mais l'après-midi, on
7: À Françoise qui assure qu'elle va rester enfermée le plus possible au frais chez elle dans les prochains jours, le temps que cette canicule passe.
2: Et le CCAS de l'Union reste mobilisé tout le temps de la vigilance rouge. Si vous n'êtes pas inscrit sur leur registre, sachez qu'il est encore temps de le faire. La ville ouvre également gratuitement la piscine municipale le temps de la vigilance rouge.
14: Plusieurs communes chez nous d'ailleurs ont décidé d'ouvrir leur piscine gratuitement. Alexandra, c'est le cas de Gaillac par exemple.
2: Et oui, et nous serons d'ailleurs en direct dans une demi-heure avec le maire de la commune. La municipalité a pris plusieurs mesures pour traverser tant bien que mal cette période de canicule. On parlera donc bien sûr beaucoup de ces chaleurs, mais aussi de la réouverture de la salle de vente de l'Emmaüs de Labarthe-sur-Lèze. C'était ce week-end, on y était, le reportage à venir.
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2: Et donc de la chaleur, on l'a compris.
14: Beaucoup de chaleur, soleil en matinée, un peu d'instabilité dans l'après-midi, nous prévient le bulletin de Météo France, vers les Pyrénées avec des averses orageuses. Vent d'autant à 55 km/h, mais il est chaud ce vent d'autant. Mmh. Actuellement 22 degrés à Toulouse, 38 cet après-midi. Et à 9h, dans Bienvenue chez vous, c'est spécial canicule. Comment vous appréhendez cet épisode? Est-ce que vous avez déjà adapté vos activités? Est-ce que vous avez des trucs, des astuces? Est-ce que votre logement est adapté? Est-ce qu'il n'est pas adapté? Est-ce que vous avez aménagé vos horaires de boulot, par exemple? On en parlera tous ensemble à partir de 9h. Et puis on attend bien sûr vos appels sur la page Facebook d'ici matin. On est sur la route, ça se passe bien ce matin. Là c'est pareil, on vous le dit, limitez vos déplacements. Après, il y a bien un moment où il faut aller au boulot. Alors peut-être que votre patron est un peu clément et vous permet de télétravailler. Ça c'est possible aussi. Racontez-nous tout ça. Et puis on vous souhaite une belle matinée. Un peu fraîche ce matin. Tiède, on va dire.
2: Plus fraîche.
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14: La matinée qui commence avec... Alors, on a arrêté tout ce qui est thé, café, tout ce qui est à base de trucs très chauds.
2: Non, oh, justement, c'est bien.
14: Ah bon?
2: Mais oui, parce que comme
14: vous
2: ça...
14: Vous êtes
2: ça...
14: un Touareg, vous.
2: Oui, exactement. Ouais,
14: Alexandra, la Touareg. Bah, nous, on boit de l'eau fraîche.
2: Aussi.
14: Et on aime ça. Et on s'hydrate énormément. Faites comme nous. Laissez-nous vos messages sur la page Facebook Ici Occitanie. Une belle matinée, un bon lundi matin. On commence cette semaine ensemble avec la voix d'Axel Red. 6h37.

0: Axel Red et ma prière. Les premières défaillances matérielles arrivent du côté de la SNCF. Les trains Lio sont ralentis du côté de la ligne Toulouse, Hoche, uniquement dans ce sens pour le moment. La SNCF m'informe par exemple que le train qui devait partir à 6h24 ne partira pas avant 7h. Ça fait une bonne demi-heure de délai. Et puis il y a un autre retard, je vais vous le trouver. Ne bougez pas, c'est sur la ligne Toulouse-Montauban. Alors là, cette fois, c'est dans les deux sens, entre 15 et 45 minutes de délai. Là aussi, il y a des soucis de matériel, m'informe la SNCF.
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0: Si vous avez des infos trafic, vous n'hésitez pas, hein, 05 34 43 31 31. On a des infos sur nos écrans, mais on ne voit pas tout. Vous êtes nos yeux et nos oreilles. Et puis tout à l'heure, justement, les oreilles, il faudra les ouvrir parce qu'on va rigoler. Faire des études ou pas? Telle est la question, s'est dit Fred Ballard. Avant 7h, une bonne tranche d'humour. Toulouse, capitale du ciel, est votre rendez-vous avec l'aéronautique, avec une première mondiale à Toulouse. J'y serai, vous aussi peut-être aux abords de l'aérodrome, de l'aéroport, parce que c'est pas un aérodrome, de l'aéroport Toulouse-Blagnac. Ce mercredi, il y a un beluga qui entre au musée Aéroscopia. C'est une première mondiale à Toulouse. Rendez-vous à 7h10 pour en parler avec Angèle Ménétrier d'Aéroscopia à Toulouse. C'est un événement, je vous le disais, c'est un événement qu'on suivra bien sûr sur votre radio de proximité ici Occitanie. 6h42, Théo dans nos trucs en plus ce lundi matin, et si on donnait des idées à la Cour des comptes?
3: Ah oui, si vous avez des doutes par exemple, France, sur comment votre maire utilise l'argent public, est-ce que tel ou tel projet près de chez vous méritait-il autant d'argent? Eh bien, à ces questions, vous pouvez les poser directement à la Chambre régionale des comptes. Elle lance en ce moment sa grande campagne de participation citoyenne. Alors ça peut paraître surprenant comme ça, en fait c'est tout simple, il suffit de vous rendre sur une plateforme en ligne où vous pouvez lui faire directement vos sollicitations pour contrôler une politique publique ou le fonctionnement d'un organisme. Et c'est bien normal, selon Patrice Ross, c'est le vice-président de la Chambre régionale des comptes Occitanie.
4: La principale mission des Chambres régionales des comptes et de la Cour des comptes, c'est de rendre compte aux citoyens de conditions dans lesquelles l'argent public est dépensé. Donc la contrepartie aussi, c'est de se rapprocher des citoyens et de leur offrir la possibilité de proposer des thèmes de contrôle.
3: Des thèmes de contrôle, alors ce n'est pas la première fois que la Chambre fait appel à nous pour justement des idées de contrôle. C'est la cinquième campagne et ça a permis pas mal d'enquêtes sur des sujets auxquels la Chambre n'aurait pas forcément pensé.
4: Il y a un caractère un petit peu insolite dans les thèmes proposés, notamment les soutiens publics à la corrida. Alors, les manifestations tauromachiques sont importantes sur notre région. On se rassure, il n'y a pas eu de dépenses publiques exagérées sur ces manifestations. Autre exemple, le recours par les collectivités locale ou cabinet conseil. Et puis, on va s'attaquer au bilan sur le téléphérique Téléo à Toulouse, proposé par les citoyens.
3: Et la Chambre s'engage à sélectionner au moins un thème de contrôle par an. Si vous avez des idées, il faut vous rendre sur le site participationcitoyenne.ccompte.fr. Attention, c'est bientôt fini. Vous avez jusqu'à ce soir pour faire vos propositions. Attention à quelques critères quand même à respecter. Le sujet ne doit pas déjà avoir été contrôlé et il doit faire intervenir de l'argent public et doit être géré par une collectivité locale.
0: Notre truc en plus, info insolite, info pratique. Vous les retrouvez, ces infos, sur notre appli. Ici, il fait chaud, il va faire encore très chaud. Faut-il mettre de la crème solaire à son chat? C'est une question qui pourrait paraître bête.
3: Mais il a des poils.
0: Ben oui, mais on peut mettre de la crème solaire à un chat. Okay. C'est ce que nous dira Pierre Fabin, notre vétérinaire, dans même pas une minute.
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0: 7h moins le quart, les voici les conseils de notre vétérinaire Pierre Fabin. Dès qu'un rayon de soleil apparaît, les matous s'empressent de s'étaler pour une sieste bien au chaud, papate en l'air comme ça. C'est mignon, hein, mais ce bain de soleil n'est pas toujours sans danger pour leur peau. Docteur Pierre Fabin, expliquez-nous aujourd'hui dans quel cas on doit les protéger.
6: Alors on a tendance à penser que le pelage des chats les protège de la tête aux pattes. Hein, c'est vrai pour les chats noirs, mais faux pour les chats aux poils blancs ou très clairs. Chez les chats clairs, en dessous des poils, la peau est rosée et sans pigmentation et du coup très sensible aux UV. Les zones critiques, c'est celles où les poils sont fins et courts, la pointe des oreilles, le tour de la truffe et le contour des yeux. Chez eux, un coup de soleil, ce n'est pas juste une rougeur, ça peut être le départ d'un cancer de la peau qu'on appelle un carcinome épidermoïde. Ce cancer de la peau est très agressif et va ronger le bord de l'oreille ou du nez, ce qui nécessite parfois une amputation. Et du coup, pour eux, la protection solaire, ce n'est donc pas un caprice, c'est une mesure de survie pour les chats clairs.
0: Puisque le danger est sévère, est-ce qu'on peut faire plus simple, peut-être utiliser le crème de tube de crème solaire qui traîne dans notre sac de plage pour le tartiner un petit peu le chat?
6: Alors, il vaut mieux éviter. Les crèmes pour humains contiennent des produits chimiques qui peuvent être toxiques pour eux, notamment l'oxyde de zinc. Le problème, c'est que votre chat fait sa toilette en permanence. S'il a de la crème sur le nez, son premier réflexe sera de se lécher. Et en ingérant de la crème humaine, il peut s'empoisonner. Ça provoque des vomissements, parfois des problèmes de foie. En dépannage, vous pouvez tout de même prendre un écran total minéral pour bébé, mais vérifiez bien l'étiquette zéro parfum et zéro zinc. Appliquez une toute petite couche bien étalée.
0: Bon, nos chats détestent avoir un produit, généralement même un produit gras sur le poil. Comment on fait concrètement pour qu'ils gardent cette crème sur le nez sans la lécher juste après?
6: Alors l'astuce imparable, c'est la distraction immédiate. Appliquez la crème juste avant de lui donner sa pâtée préférée ou avant de lancer une séance de jeu. Le temps qu'il mange ou qu'il chasse son jouet, le produit aura eu les quelques minutes nécessaires pour pénétrer l'épiderme. Après ça, même s'il passe un coup de langue, le filtre sera en place. Mais la meilleure protection, ça reste l'évitement. Gardez votre chat blanc à l'intérieur entre 11 et 16 heures. Et attention aux vitres, certains UV passent à travers. Si votre chat adore dormir sur la baie vitrée, coller un film anti-UV transparent sur le carreau. C'est invisible, mais ça bloquera les rayons pour des siestes en toute sécurité.
0: Exactement, les bons conseils du docteur Pierre Fabin. Ils sont chaque matin aux alentours de 7h moins le quart dans votre autoradio, mais c'est aussi sur l'appli ici. Et puis on apprend des choses, parce qu'effectivement, oui, on se dit, tiens, on peut mettre de la crème solaire à un chat. Oui, on peut, mais les crèmes solaires pour chat, vous l'avez entendu. On vous souhaite une belle matinée, un bon réveil. On pense à vous qui partez travailler, qui allez travailler par ces fortes chaleurs. On l'a dit, canicule aujourd'hui et encore une bonne partie de la semaine.

0: Prince, Philibert Collin. Two Hearts. 7h10, c'est Toulouse, capitale du ciel, le rendez-vous avec l'aéronautique. À Toulouse, on est fiers de nos avions. On a de quoi, hein, quand même. Après, demain, Angèle Ménétrier d'Aéroscopia, vous allez accueillir le plus reconnaissable de tous les gros avions. Un énorme cargo à la bouille inimitable. Cet Airbus Beluga ST numéro 4 qui entre au musée, c'est une première mondiale, hein.
1: Et oui, c'est un événement exceptionnel pour Toulouse et pour tous les passionnés d'aéronautique. Le Beluga ST numéro 4 va rejoindre les collections du musée Aéroscopia et effectivement, ce sera une première mondiale. Jamais un Airbus Beluga n'a encore été présenté dans un musée aéronautique. Il faut dire que cet avion est totalement à part. Avec sa forme arrondie, son immense fuselage blanc et son cockpit placé très bas, il ressemble presque à un personnage de dessin animé. D'ailleurs, son surnom de Beluga vient du célèbre cétacé blanc auquel il fait penser. Mais derrière cette silhouette étonnante se cache surtout un avion extrêmement important dans l'histoire industrielle européenne. Le Beluga ST a été conçu par Airbus dans les années 90 pour transporter des pièces géantes entre les différents sites de production européens. Des tronçons d'avions, des ailes ou même des sections complètes de fuselage voyageaient entre Toulouse, Hambourg, Saint-Nazaire ou encore l'Espagne. Sans ces avions cargo énormes, assembler les Airbus modernes aussi rapidement aurait été beaucoup plus compliqué. Et quand on le voit arriver, c'est toujours spectaculaire. Il mesure près de 57 mètres de long avec une soute gigantesque capable d'emporter des charges de plusieurs dizaines de tonnes. Et pourtant, malgré son apparence massive, le Beluga décolle avec une étonnante douceur. Pour beaucoup de Toulousains, il fait vraiment partie du paysage aéronautique local depuis des décennies.
0: Angèle, la question qu'on se pose tous là ce matin en studio, on pourra le visiter de l'intérieur, ce Beluga ST numéro 4 ?
1: Alors oui, mais pas dès son arrivée au musée, car il y a beaucoup de travaux à réaliser pour le rendre accessible et permettre à nos visiteurs de découvrir cet avion vraiment unique, notamment son impressionnante soute cargo qui est l'une des plus volumineuses du monde aéronautique. Pour avoir eu la chance de monter à l'intérieur, on réalise le volume de l'appareil et donc les dimensions des morceaux transportés. Pour le musée Aéroscopia, accueillir cet appareil est un acte de préservation du patrimoine aéronautique, une manière de compléter la collection d'avions Airbus déjà au musée et plus largement de valoriser l'histoire industrielle toulousaine et européenne. Mais c'est aussi rendre accessible une figure marquante de Toulouse qui traversait le ciel et nous faisait lever la tête. Dans deux jours, vous pourrez le voir de plus près.
0: L'événement, ce mercredi à suivre, bien sûr, sur votre radio de proximité, ici Occitanie. Ce sera l'événement de ce mercredi au musée Aéroscopia. On sera nombreux à venir le voir se positionner sur le tarmac du musée toulousain entre la 380 et la 340, tout près de l'aéroport Toulouse-Blagnac. C'est ouvert tous les jours à Aéroscopia de 9h30 à 18h. En plus, il y a plein d'endroits à l'intérieur climatisés. Ça, c'est des endroits dans lesquels on peut aller quand il fait chaud. Tiens, ce mercredi, avec les enfants, il y aura beaucoup, beaucoup d'ambiance ce mercredi. Belle matinée avec nous, 6h54.

0: Étienne Daho, qui est tombé pour la France. Ne vous inquiétez pas, on va le relever. Est-ce qu'il faut faire des études ou pas? C'est la question qu'on va poser à nos humoristes avec Fred Ballard dans 40 secondes et votre actu local dans 3 minutes.
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0: De la bonne humeur, on en a plein, avec l'humour en tube et en pleine période d'examen. Certains jeunes se demandent encore vers quelles études ils vont se diriger. Alors pour les aider à y voir un petit peu plus clair, Fred Ballard, vous avez consulté les plus grands experts dans l'humour en tube.
8: Je pense que c'est important de faire des études qui te plaisent et que tu comprends. Je vous dis ça parce que j'ai fait un master en business consulting. J'ai fait ça 5 ans, je n'ai aucune idée de ce que ça signifie.
9: Ah bah oui, en général, plus l'intitulé du diplôme final est incompréhensible, plus on a de chances de trouver un job qui n'a aucun sens. C'est sûrement pour ça que Paul Mirabel a préféré devenir concepteur fou rire. C'est moins pompeux, mais c'est plus utile.
8: Après, ce qui me rassure, c'est que je pense que les études que tu fais dans la vie définissent pas non plus la personne que tu deviens plus tard. Moi, j'ai un ami qui est ingénieur. Concrètement, son travail, ça consiste à construire des pistes cyclables. Ça veut dire qu'il a fait 7 ans d'études pour te dire « Oui, ben là, là, on peut mettre en vélo, ouais. »
9: Voilà, bah, on espère que les parents qui ont financé les 7 ans d'études de l'ingénieur en piste cyclable ne l'ont pas trop mauvaise quand même. Hein, pour les rassurer, mieux vaut faire 7 ans d'études supérieures que de stagner trop longtemps à l'étage inférieur.
10: Alors, monsieur Biboff, ça fait combien de temps que vous êtes au collège, vous? 8 ans, ah oui. T'es bien, vous relâchez pas, hein? Ah ben, vous aurez la prime d'ancienneté avant moi. Hein. Vous avez une explication à ça? Le collège est à côté de chez vous, oui? Allez-y, remettez le doigt dans votre nez.
9: Voilà, ben comme quoi, hein, qu'on fasse un master en consulting en 5 ans comme Paul Mirabel ou un master en redoublement en 8 ans comme Alban Ivanov, au final, on arrive au même résultat. On gagne sa vie en faisant marrer la galerie. Il y a pire hein, comme métier d'avenir.
0: Mais je trouve aussi, vous avez tout à fait raison, Fred Ballard. Faire rire, c'est un métier.
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0: Salut les leftos, lundi 22 juin 2026, il est 7h. L'info d'ici, Alexandra Lagarde. Bonjour Alexandra.
11: Bonjour France, bonjour tout le monde. L'été est arrivé en fanfare hier et nous a fait souffrir en cette journée la plus longue de l'année qui n'est pas passée loin d'être la plus chaude aussi. Encore 38 degrés attendus à l'ombre cet après-midi à Toulouse et à Albi d'après Météo France. 40 degrés à Cahors. La vigilance rouge, vigilance maximale est activée à partir de midi et jusqu'à au moins demain soir pour tout le midi toulousain. Alors tout le monde s'adapte comme il peut. Certaines communes prennent des mesures exceptionnelles pour faire face à cet épisode caniculaire. C'est le cas à Gaillac, par exemple. Nous sommes en ligne justement avec le maire de la commune. Bonjour Patrice Gosserand.
12: Bonjour.
11: Et donc je le disais, vous avez mis en place des mesures exceptionnelles. Lesquelles sont-elles ?
12: Oui, bien sûr, on a mis en place des mesures pour la population. Déjà, la piscine sera ouverte et gratuite pour tous. La population pourra aller également dans tous les musées de la ville qui sont climatisés, dans tous les endroits frais d'ailleurs de la ville.
11: L'accès gratuit aussi pour le musée des Beaux-Arts.
12: L'accès est gratuit pour tous, bien sûr, pour les Beaux-Arts. On déconseille bien sûr les parents d'amener leurs enfants à l'école. Alors, on va attendre à midi pour mettre en place ensuite une mesure d'accompagnement pour garder les enfants qui ne pourraient pas rentrer chez eux. Bien sûr, on dit aux enfants, prenez des gourdes et des chapeaux, hein, toujours les consignes habituelles. Et c'est vrai aussi qu'on va porter une attention plus particulièrement aussi aux personnes âgées, puisqu'on va appeler toutes les personnes vulnérables.
11: Vous en avez beaucoup sur la commune ?
12: On en a quelques-unes, oui, bien sûr, des personnes seules qui sont rattachés souvent avec le CCAS. Hein, donc on va appeler toute la journée toutes ces personnes, on va les suivre, on va les accompagner et leur apporter toute l'aide qu'elles demanderont.
11: Et toutes ces mesures, j'imagine, ça a un coût pour la commune, la gratuité de la piscine, des musées ?
12: Là, faut pas parler de coût, faut parler d'accompagnement, faut parler de sécurité. Donc, il n'y a pas de coût particulier. Un lundi fermé, ouvrir les musées gratuits, ça ne va pas engendrer un coût important. C'est plutôt des mesures obligatoires, je dirais, et nécessaires pour garder la population au frais.
11: Merci, voilà. Patrice Gosserand. Je rappelle, vous êtes le maire de Gaillac où les piscines sont gratuites aujourd'hui, comme c'est le cas à l'Union dans la banlieue de Toulouse. Piscine gratuite tant que la vigilance est maximale. Les chantiers sont suspendus entre midi et 20h aussi dans la métropole de Toulouse et dans le Sicoval. Les établissements scolaires ne sont pas épargnés non plus. Les écoles et les collèges de la Haute-Garonne, du Tarn ou encore du Tarn-et-Garonne restent ouverts. Mais le rectorat encourage les parents là aussi à garder les enfants chez eux quand ils le peuvent. Les premières et terminales en revanche poursuivent de leur côté les épreuves du bac avec les oraux notamment. Pas de report prévu dans le 31 aujourd'hui. Alors il va falloir s'armer de patience et d'une bouteille d'eau. Pas le choix de toute façon, comme le résume ces Toulousains croisés hier dans le centre-ville.
5: Non, on n'est pas plus stressé que ça. Il suffit juste qu'on fasse attention et puis qu'on se reste à l'abri et pas trop bouger et peut-être aller dans les grands magasins parce que c'est climatisé. Quand on voit quelque chose où c'est marqué climatisé, oui, on est plus enclin à y aller, bien sûr. Mais sinon, c'est vrai que c'est une autre organisation, oui.
13: Se lever très tôt pour pouvoir apprécier les jardins toulousains, rentrer chez soi, faire les mêlées volées, bien sûr, boire beaucoup d'eau, prendre des douches et éventuellement, quand on peut travailler avec la clim, c'est top.
14: Moi, je marche beaucoup et je sais qu'à un moment donné, je vais traverser une section ensoleillée et je la crains, cette section. Donc, on a beau se mettre à l'ombre le plus longtemps possible. Je redoute un peu, je ronge mon frein, mais ça va.
15: Je ne veux pas stresser. C'est la nature, on est comme ça, il faut faire avec, il faut positiver. Donc, j'essaye de me dire, je mets tout en œuvre pour pallier cet épisode de canicule. Je ne me plains pas.
11: Non, mais ça, c'est une bonne chose. Et les événements sportifs sont interdits à Toulouse. Plusieurs fêtes de la musique ont été annulées hier. C'est le cas à Albi, par exemple, à Toulouse. Les pompiers font état, d'ailleurs, ce matin, de deux incidents en marge de la soirée hier. Un homme de 40 ans ainsi qu'une femme de 40 ans aussi ont été légèrement blessés à l'arme blanche. Ils ont tous les deux été transportés à l'hôpital de secteur.
0: Votre radio est en matinale spéciale, hein, tout ce matin, ici matin, canicule. Appelez-nous pour témoigner, pour raconter, pour savoir comment vous vous adaptez. 05 34 43 31 31. Et puis à partir de 9h, un bienvenue chez vous spécial, là aussi, avec Alban Forlot et toute l'équipe, à partir de 9h.
11: Y a-t-il eu des ratés dans le traitement des plaintes contre Jérôme Barella? C'est ce que doit dire aujourd'hui le rapport d'inspection générale de la gendarmerie, demandé par les ministres de la Justice et de l'Intérieur après la disparition de la petite Liana à Florence il y a 3 semaines. Ce Gersois, principal suspect à ce jour dans la mort de la fillette, apparaissait dans plusieurs plaintes déposées avant même la disparition de Liana. Et d'après vos informations, Jean-Philippe Degnaud, ce rapport semble mettre en évidence des failles dans la chaîne judiciaire.
16: Ce sont des failles à tous les niveaux, indiquent nos sources qui ont déjà pu lire ce rapport. Des failles dont la plupart ont déjà été mises en lumière, comme des pertes de temps dans les allers-retours de cette procédure au format papier entre les parquets de Toulouse et d'Auch, ou comme l'inaction des gendarmes ou des magistrats dans le déclenchement des actes d'enquête, auditions ou garde à vue. Mais ce rapport va aussi tenir compte du contexte de travail des uns et des autres et du degré d'urgence que cette première plainte contre Jérôme Barella l'an dernier a ou aurait dû revêtir. Une longue liste d'erreurs humaines donc, mais aussi de failles structurelles qui pourront aboutir à des sanctions pour les gendarmes qui seraient individuellement mis en cause. Laurent Nouniez pourrait engager des procédures disciplinaires pour les magistrats. Le garde des Sceaux Gérald Darmanin devrait lancer cette fois une inspection individuelle à l'issue de laquelle il pourrait saisir le Conseil supérieur de la magistrature qui sanctionne régulièrement ces manquements à la conscience professionnelle, la rigueur et la diligence des magistrats.
11: Et ce rapport est remis tout à l'heure à 11h au Premier ministre. Et pour le troisième lundi de suite, les associations féministes ainsi que de protection des enfants se rassembleront ce soir encore devant les tribunaux de Toulouse ou d'Auch encore pour demander une loi intégrale et des moyens contre les violences sexuelles faites aux femmes ainsi qu'aux enfants.
0: C'était une date attendue, des mordus de seconde main ce week-end.
11: Mais oui, la salle de vente de l'Emmaüs de Labarthe-sur-Lèze au sud de Toulouse a rouvert avant-hier, un an qu'elle était fermée à cause d'un violent orage de grêle l'an dernier au mois de mai. Au moment de réparer le toit, l'association s'est rendue compte qu'elle devait le désamianter. Un très très gros chantier à plus d'1 million d'euros. Mais ça valait la peine d'attendre. Il y avait beaucoup de monde ce week-end. Le reportage est à retrouver sur notre site ici.fr. Et puis d'un mot enfin, on revient ce soir sur la qualification en finale de top 14 du Stade Toulousain entre 18h et 19h dans Ici c'est le Stade. Autour de la table notamment l'ancien troisième ligne Louis Picamol. C'est sympathique. Et puis ensuite, émission spéciale. spécial toujours à partir de 22h30 pour vous faire vivre le deuxième match des Bleus contre l'Irak.
0: Et puis j'ai une bonne nouvelle.
11: Dites-moi.
0: Il y a finale au Stade de France.
11: Oui.
0: Si vous écoutez attentivement votre radio ici Occitanie, jeudi, entre 6h et 9h, vous pourrez repartir avec votre place pour aller assister
11: incroyable
0: à cette finale. 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
11: comme
0: jeudi.
11: Comme la semaine dernière.
0: Exactement.
11: On
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11: C'est vrai.
0: Là, c'est la finale, c'est un truc incroyable. Écoutez, jeudi.
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11: Vous avez les idées claires, France ?
0: Les idées très claires.
11: Il fait chaud.
0: Il fait très chaud. Et les départements du Lot, du Gers, sont placés en vigilance rouge canicule. Des départements qui seront rejoints par la Haute-Garonne, le Tarn-et-Garonne et le Tarn à partir de midi, nous dit Météo France. On limite les déplacements, les activités physiques. Effectivement, on boit de l'eau et puis on reste autant que possible dans des lieux frais. Du soleil en matinée, un peu d'instabilité dans l'après-midi. En allant vers les Pyrénées, nous dit Météo France, quelques averses orageuses. Ça pourra faire du bien à la terre parce qu'il faut penser aussi. On pense aux humains, hein, on pense aux équipements, mais la terre souffre aussi énormément, on manque d'eau. Vent d'autant à 55 km/h en rafale, un vent tiède, actuellement 22 degrés à Toulouse, 38 cet après-midi, nous dit Météo France. C'est chaud, c'est très très chaud. Sur la route, c'est bien, vous avez peut-être choisi le télétravail, peut-être que votre patron vous a autorisé à poser une journée, peut-être que vous êtes chez vous, il n'y a pas beaucoup de monde sur notre périph toulousain et c'est très bien. Il y a du monde dans les transports en commun et puis depuis ce matin, je vous dis que c'est un petit peu compliqué. Alors ça concerne pas mal d'axes de notre réseau SNCF du côté des trains Lio, l'axe Mazamet-Toulouse. Ah, ça y est, c'est résolu, il y avait des trains qui ne partaient pas. C'est sur l'axe Montauban-Toulouse maintenant que les trains sont retardés entre 20 et 35 minutes de retard. Il y a des retards sur ces trains parce qu'il faut changer de matériel, réutilisation de trains, problème de matériel. Et puis pour le reste, c'était l'axe Muret-Toulouse. Finalement, c'est résolu, nous dit la SNCF. Bon, ça s'arrange un petit peu. Un petit peu.
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0: Cette matinée, vous la passez avec la radio qui rafraîchit. Ici Occitanie, oui, il fait chaud, vous êtes nombreux à nous envoyer des messages sur la page Facebook Ici Occitanie. On vous l'a dit, matinale spéciale, matinale au 05 34 43 31 31. Vous nous parlez de votre canicule si vous le souhaitez.
18: J'ai mis

0: Laurent vous le dit. Bubble Store. Il fait des bulles.
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0: On vous souhaite une belle matinée, un bon réveil peut-être. Je sais, c'était compliqué. Cette nuit, elle a été compliquée. Il a fait chaud. Il a fait très chaud. Vous avez ouvert hier soir. Bon, bonne idée. Finalement, c'était presque tiède. Vous avez ouvert ce matin. Oh là là, il fait déjà très très chaud. Bref, on va parler de cette canicule avec vous. On en parle tout au long de notre matinée, puisque je vous l'ai dit, à partir de 9h, spéciale canicule avec Alban. On va parler et vous allez nous parler de savoir comment vous vous adaptez. Est-ce que vous adaptez vos horaires de travail? On pense à vous. Travailler dans le bâtiment, par exemple, sur les toits, vous qui faites de la soudure, vous travaillez peut-être en extérieur, c'est très compliqué. Vous, les agriculteurs, parlez-nous aussi de cette canicule. 05 34 43 31 31, on attend vos appels. Et puis, dans l'écho d'ici, on va aussi parler de chaleur. Comment les entreprises s'adaptent face à la chaleur, Théo?
3: Oui, puisqu'on recevra Vincent Furlan, c'est le patron du Comex 40, l'antenne jeune, en quelque sorte, du MEDEF. Il nous expliquera comment dans les entreprises on tente de s'adapter alors que les préfecture demande à chaque employeur de réévaluer quotidiennement le risque face à ces chaleurs.
0: L'écho d'ici, rendez-vous économique de votre région tout à l'heure en direct à 7h20. Puis l'édito de David Ossio qui arrive dans 45 secondes et une histoire de bébé en pleine Coupe du Monde.
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0: 7h15, c'est mon œil, c'est l'édito de David Ossio et c'est le psychodrame du week-end autour d'un joueur belge de la Coupe du Monde qui n'a pas joué cette nuit le match contre l'Iran.
5: Et ce match que la Belgique d'ailleurs n'a pas gagné, zéro partout. Polémique parce qu'avant qu'on apprenne que Jérémy Doku souffrait d'une infection respiratoire et qu'il était forfait, le joueur de Manchester a dit à la presse qu'il souhaitait rentrer en Belgique pour la naissance de son premier enfant. Heureux événement qui pourrait intervenir entre un éventuel 16e et un quart de finale. Polémique parce qu'une journaliste de l'équipe a critiqué ce choix avant de présenter ses excuses. Tant mieux, parce que je pense qu'elle a tort. En France, comme en Belgique, ce match-là est déjà joué. Depuis 2021, le congé paternité a doublé, 25 jours contre 11 avant. Et depuis cette réforme, 81% des pères prennent au moins une partie de ce congé. 6 sur 10 vont même jusqu'au bout des 25 jours. Alors c'est vrai, chez les cadres, on le fractionne discrètement pour ne pas trop s'absenter. Chez les indépendants, à peine 1 sur 2 prend l'intégralité du congé. Et dans le sport pro, là c'est pire. Un rugbyman grenoblois a même posé son congé et s'est fait traiter d'égoïste, accusé de prendre son club en otage. Maintenant, c'est vrai, aucune statistique ne peut dire ce que les pères font vraiment de leur congé paternité. Ça, c'est une histoire de couple. Mais j'ai lu des témoignages d'agentes de la Sécurité sociale qui affirment que certains jeunes pères calent leur congé sur le calendrier du mondial. En Espagne, des chercheurs l'ont même mesuré, il y a un pic de demande de congé paternité pendant le mondial. Bon, le plus important, c'est que le congé paternité s'impose partout. On fait des progrès, on avance. La question, c'est plus papa où t'es, c'est plutôt papa, qu'est-ce que t'as fait de tes 25 jours?
0: L'édito de David Ossio, qui se termine de temps en temps en musique, comme avec ce papa outé. Votre édito à retrouver sur l'appli ici. Et à 7h17, bonjour. C'est vous qui jouez au 05 34 43 31 31. Pour vous, la carte carburant de 20 euros. 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
6: Et oui, ce week-end, après plus d'un an de fermeture, l'une des salles de vente d'un magasin Emmaüs a rouvert ses portes en midi toulousain. Mais de quelle ville, dans quelle ville c'était? Est-ce que c'est l'Emmaüs de Sesquières, l'Emmaüs de Labarthe-sur-Lèze ou bien l'Emmaüs d'Escalquins?
0: On vous en a parlé à 7h dans le journal. Ce week-end, après plus d'un an de fermeture, réouverture d'un Emmaüs, celui de Sesquières, de Labarthe-sur-Lèze. Chartres-sur-Lez ou bien d'Escale 15. Vous avez la bonne réponse. Vous aurez la carte carburant de 20 euros. 05 34 43
6: 31 31.
0: Je sais que 31 31, vous êtes
6: ça
0: à l'aise là-dessus.
6: Ça, je connais.
0: Eh bien, vous aussi, appelez ce numéro de téléphone. Manon répond à vos appels. On sera ravis de vous accueillir. Ravis aussi de vous offrir cette carte carburant de 20 euros avant les infos de 7h30.

0: Avec cette chaleur, oui, on peut lever les mains en l'air. Magic System et Magic in the Air à 7h21. C'est les Codici en direct à la radio, à la télé, et vous recevez ce matin Théo Cobel, un jeune patron.
1: Ah bonjour Vincent Furlan.
2: Bonjour,
1: merci de me recevoir. Vous êtes le président du COMEX 40, c'est l'antenne jeune en quelque sorte du MEDEF qui réunit les entrepreneurs de moins de 45 ans. On vous avait invité initialement pour parler de l'événement que vous préparez le 2 juillet prochain à Toulouse en soutien à la mission mécénat des voies navigables de France, mais c'est rattrapé forcément ce matin par l'actualité, cette vigilance rouge canicule sur le midi toulousain. Vincent Furlan, est-ce qu'on doit s'attendre cette semaine à des entreprises qui vont tourner au ralenti ?
2: Je pense en effet que les entreprises et les chefs d'entreprise sont assez pragmatiques. Un salarié qui souffre de la chaleur, c'est un salarié en danger. Et automatiquement, les entreprises vont s'adapter à tout ça.
1: Et c'est quoi les consignes que vous avez reçues des autorités pour faire face à cette canicule dans les entreprises ?
2: Alors, pour l'instant, on n'a pas reçu spécifiquement de
1: consignes précises.
2: De consignes précises, mais c'est vrai que je pense que les chefs d'entreprise ont déjà commencé à s'adapter et ont déjà aménagé les horaires de travail depuis quand même pas mal de temps.
1: Oui, c'est ça. On demande aux gens de venir plus tôt. Enfin, c'est quoi l'aménagement que vous proposez ?
2: En fait, c'est vraiment du cas par cas. Je pense que les entreprises du bâtiment réagissent différemment des entreprises de service, par exemple. Je sais que les entreprises du bâtiment déjà se sont déjà adaptées, ont déjà commencé les horaires un peu plus tôt. Là où les sociétés de service vont avoir un peu d'inertie, je pense, pour s'adapter aussi à la situation.
1: Et puis, il y a la question qui va se poser aussi de la garde des enfants avec les écoles qui sont ouvertes partiellement. Ça va être une problématique aussi. On va parfois autoriser peut-être les employés à venir avec leurs enfants au bureau.
2: Alors, je pense que ça dépendra encore aussi des entreprises. Moi, c'est vrai que je serais quand même disposé à ça, étant moi-même père de famille. J'en profite pour saluer ma fille qui s'appelle Alma, qui doit m'écouter.
1: Et donc, vous allez la faire venir dans votre bureau aujourd'hui?
2: Je pense que peut-être que j'irai la chercher un peu plus tôt pour la faire venir au bureau, en effet, cet après-midi.
1: Et est-ce qu'on serait pour aussi peut-être faire la sieste l'après-midi? C'est la ministre du Travail et pas contre, par exemple. Ça serait une idée?
2: Complètement. Je pense que les entreprises peuvent aussi s'adapter. Moi, je sais que j'ai mis une salle de sieste en place dans ma société depuis quand même pas mal de temps. Et je pense qu'en effet, le planning va être un peu rempli à partir de cette semaine.
1: Pour passer au rythme espagnol, en quelque sorte. Juste dernière question, le costard-cravate en canicule, on le garde ou on autorise le short ?
2: On oublie complètement le costard-cravate. Le short, ça dépend des sociétés, mais en tout cas, je pense que là aussi, il va falloir s'adapter.
1: Tenue vestimentaire adaptée. Merci beaucoup, Vincent Furlan. Je rappelle que vous êtes le président du COMEX 40. Et je rappelle quand même l'événement que vous proposez, la summer party du 2 juillet. C'est au Cal de Radou. Une partie des bénéfices sera réversée aux voies navigables de France.
2: Exactement, il reste encore quelques places.
0: Les Codici en direct à la radio, à la télé, à retrouver aussi sur votre appli ici. Vous partez peut-être au travail. Comment ça va se passer pour vous ? Avez-vous des horaires adaptés ? Est-ce que votre patron autorise le télétravail ? Comment ça se passe dans votre bureau ? Racontez-nous. Matinale spéciale canicule 05 34 43 31 31. Manon recueille vos appels et puis vous laissez un WhatsApp hein, en partant au boulot. Je sais que souvent le matin on est un peu pressé. 05 34 43 31 31. Bon courage.

0: Les Pointer Sisters, très très très excités. On va jouer avec Laetitia de Saint-Clair-de-Rivière, au sud-ouest de Toulouse, dans une minute. Et votre actu locale, je sais que vous l'attendez, arrive dans moins de 5 minutes.
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0: Et Laetitia en direct avec nous. Laetitia. Bonjour Laetitia.
6: Bonjour, l'équipe, ça va?
0: Ça va bien et vous?
6: Eh bien oui, impeccable.
0: À Saint-Clair-de-Rivière, le sud-ouest toulousain, comment s'est passée cette nuit? Vous avez eu chaud?
6: Oui, particulièrement, ouais. Plus que les autres nuits, je trouve. D'habitude, on ouvre le matin, il fait frais, mais là...
0: Météo France vient de revoir les températures à la hausse, puisque cet après-midi, 44 annoncés à Figeac, 40 à Toulouse et 41 à Castres. Ouais, c'est très très chaud. Bon, vous laissez là un petit peu ouvert jusqu'à quoi? 7h30, 8h, puis ensuite on ferme tout, les rideaux, les fenêtres?
6: Oui, exactement, parce que sinon, après, ça rentre encore plus. Et donc, voilà, des douches fraîches.
0: D'accord.
6: Et se tenir bien à l'ombre. Bon, aujourd'hui, j'ai rien de prévu. Donc,
0: oui, aujourd'hui, c'est jour de repos. D'habitude, vous êtes dans l'administratif, c'est ça?
6: Oui, et puis oui, dans la médiation.
0: Dans la médiation, très bien.
6: Voilà.
0: Eh bien, on va faire un peu de médiation avec Alexandra Lagarde.
7: Avec cette question, Laetitia. Ce week-end, apprenant de fermeture, l'une des salles de vente d'un magasin Emmaüs a rouvert ses portes. Mais c'était dans quelle ville? Est-ce que c'est l'Emmaüs de Sesquières, l'Emmaüs de Labarthe-sur-Lèze ou bien l'Emmaüs d'Escalquins?
6: C'est l'Emmaüs de Labarthe-sur-Lèze.
7: Oui,
0: La bonne réponse. Bravo, Laetitia.
6: Merci.
0: Vous êtes hyper attentive. En plus, j'ai l'impression que vous écoutez très tôt la radio. Vous nous regardez peut-être même à la télé?
6: Eh oui, parce que j'ai l'habitude de me lever tôt la semaine. Et du coup, ben, je suis réveillée et puis j'allume la 3.
0: Voilà. Et même les jours où vous ne travaillez pas, vous nous regardez, c'est un bonheur. Mille merci. 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Tout ça grâce à votre radio locale à Saint-Clair-de-Rivière. Qui est Laetitia?
6: Ici Occitanie.
0: Très belle journée avec nous.
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0: L'info avec vous et dans 2 minutes l'info d'ici Théo, on va partir à la Prairie des Filtres Toulouse.
8: Toujours pour parler de la chaleur, notre reporter est sur place pour aller à la rencontre de ces Toulousains qui viennent profiter de la fraîcheur matinale.
0: Vos messages météo sur la page Facebook ici Occitanie, il fait chaud, hydratez-vous. 7h30, le 90 secondes en France et dans le monde, c'est l'info avec Audrazo.
9: Le mercure monte encore d'un cran. La barre des 43 degrés risque d'être franchie dans l'ouest de la France aujourd'hui. Il faisait déjà plus de 28 degrés ce matin, 5h à Biarritz, 27 à Bordeaux et à Cholet, 25 à Paris, 24 à Nantes. C'est historique. 35 millions de Français seront concernés ce midi par une alerte rouge à la canicule dans 49 départements. 40 départements seront en vigilance orange. Conséquence de cette chaleur, 845 écoles et collèges seront fermés aujourd'hui en France selon le ministre de l'Éducation. Chiffre sous-estimé, répond le syndicat des directeurs et directrices d'écoles. Lui estime que tous les établissements des départements en alerte rouge auraient dû être fermés par précaution. Dans l'affaire Liana, le rapport d'inspection très attendu va être remis ce matin 11h à Matignon. Selon nos informations, il met en évidence plusieurs failles dans la chaîne judiciaire et l'inaction de gendarmes et de magistrats malgré les plaintes pour viol contre le suspect Jérôme Barella. France-Irak, on vit tous ensemble ce soir le deuxième match de nos Bleus au Mondial de foot. 100% Bleu, c'est notre émission foot. On prend l'antenne à 22h30, coup d'envoi 23h. Et vous suivez aussi la rencontre avec nous sur YouTube. Question ce matin, est-ce que vous êtes donneur d'organes? C'est aujourd'hui la journée nationale de réflexion sur le don d'organes. 8 Français sur 10 y sont favorables après leur mort, mais seule la moitié en ont parlé à leurs proches.
8: Merci Aude. La France qui suffoque tout comme le Midi toulousain, la Haute-Garonne, le Tarn et le Tarn-et-Garonne passeront à leur tour en alerte rouge canicule ce midi. Le Lot et le Gers le sont déjà. Et c'est le moment peut-être là à 7h30 de profiter un petit peu de la fraîcheur du matin, d'ouvrir les fenêtres chez vous pour faire baisser un peu la température à l'intérieur et sortir pourquoi pas dans les parcs. Romain Biteau, vous êtes justement à la Prairie des Filtres sur les bords de Garonne à Toulouse dans ce parc avec des Toulousains justement venus profiter de la fraîcheur matinale.
10: Eh oui Théo, parce qu'il fait encore bon au milieu de l'herbe de la prairie, un petit air frais porté par la Garonne, le soleil se lève sur le fleuve et juste au bord, Alexandre torse nu en train de faire des étirements, des exercices physiques. Alors Alexandre, comment s'est passée la nuit ?
11: Bonjour, la nuit a été compliquée. J'ai du mal à m'endormir entre la fête de la musique et surtout la chaleur, c'était un peu étouffant. Et du coup, à 6h réveillé, puis je me dis que j'allais prendre l'air frais pour faire des exercices.
10: Donc venir à la fraîche là et un petit air frais, comme ça vous direz qu'il fait combien aux doigts mouillés ?
11: Bah ouais, à la fraîche, c'est ça, je suis parti à 6h, il y avait un peu de vent, mais là ça monte déjà, je dirais qu'il fait quand même au moins 25 degrés déjà, je sais pas, peut-être.
10: Bah pour le moment, il y en a d'autres qui ont eu des idées comme vous. J'ai beaucoup croisé de Toulousains et de Toulousaines en plein footing matinal à la recherche du frais. C'est donc la même chose pour vous, Alexandre. Et vous avez de la chance parce que dans un second temps, vous allez prendre le train pour rentrer à Paris. Donc vous allez avoir de la climatisation. Mais c'est tout le contraire de Bernard, un retraité de 72 ans que j'ai croisé juste avant, qui lui se prépare à une journée dans la chaleur de son logement.
12: Je vais rester chez moi et puis je sais pas, je vais mettre devant l'ordinateur et puis essayer de faire quelque chose, faire avancer ma généalogie.
10: Vous avez des techniques pour faire descendre les températures, baisser les températures chez vous ?
12: Pas vraiment, on a un ventilateur, c'est tout. Mais on ferme toutes les fenêtres, donc il arrive un moment où on sait pas s'il fait plus chaud dedans que dehors, quoi. En fin de soir, vers 20h, 21h, 22h, on ne sait pas où c'est qu'il fait le plus chaud. Quoi.
10: Eh ben là, pile au moment où je vous parle, il y a vraiment une belle brise fraîche qui arrive sur nous avec Alexandre, donc ça fait plaisir. Voilà, donc la Prairie des Filtres, c'est vraiment le bon plan hein, ce matin, si vous, Toulousaine, Toulousain, vous avez passé une mauvaise nuit ou que vous cherchez tout simplement à rechercher de la fraîcheur avant d'aller au travail ou de vous barricader chez vous.
8: Merci Romain Biteau, la Prairie des Filtres, on l'a bien compris, le bon spot, j'ai vérifié, il fait actuellement à 23 degrés là où vous êtes, effectivement c'est très agréable pour respirer, votre radio qui vous accompagne d'ailleurs face à cette canicule exceptionnelle, matinale spéciale, on vous donne la parole, vous avez eu du mal à dormir cette nuit avec la fête de la musique et la chaleur, vous en avez marre de ces températures, vous avez aussi peut-être des astuces à nous partager pour garder votre maison au frais, appelez-nous ou envoyez-nous un message sur WhatsApp, une chaleur qui a aussi une conséquence dans les écoles avec des horaires adaptés sur nos différents départements pour cette dernière semaine avant les vacances. Dans le journal de 8h, on ira justement dans une école du quartier Saint-Cyprien à Toulouse, école qui est fermée aujourd'hui puisque les enseignants se mettent en grève pour alerter sur la température dans les classes.
0: Dans la récré des pitchounes, on va parler du consentement.
7: Oui, un mot qu'on entend beaucoup depuis quelques années, mais les pitchounes, est-ce qu'ils le comprennent ce mot ? Est-ce qu'ils savent ce que ça veut dire ? On leur a posé la question.
0: La récré des pitchounes, rendez-vous avec les petits Toulousains et l'actu vue par les plus jeunes dans 5 minutes.
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0: Du soleil en matinée, de l'instabilité en après-midi, mais plutôt en allant vers les Pyrénées avec ses averses orageuses et un vent de temps à 55 km/h en rafale. Voilà le résumé de la météo de ce premier jour de la semaine et deuxième jour de l'été. Alors le premier jour d'été était très chaud, le deuxième jour d'été est très très très chaud actuellement, 23 degrés à Toulouse, 40 cet après-midi. Météo France a revu ses températures dans le dernier bulletin. Voici quelques-unes des maximales de ce lundi 22 juin 2026. 38 à Pamiers, 39 à Saint-Gaudens, 40 à Montauban, 41 à Castres, 42 à Villefranche-de-Rouergue, 43 à Cahors et 44 à Figeac. Forcément, ça a des conséquences. Hein. Certains trains Lio sont décalés, certains trains Lio ne peuvent pas partir. Réutilisation de matériel, c'est ce que nous dit tiens, par exemple la SNCF. Ça concerne votre train qui devait partir à 7h16, qui ne partira qu'à 7h40. Donc un gros délai de 20-25 minutes sur ce train. Réutilisation d'un train. Et puis, vous vous renseignez, il y a généralement des petits retards. 5-15 minutes, me dit la SNCF, parce qu'il faut effectivement que tout le monde s'adapte à ces températures qui sont un peu hors normes. On est en vigilance rouge, je vous le rappelle. Vous aussi, vous devez vous adapter. Hydratez-vous. Attendez pas d'avoir soif pour boire. N'attendez vraiment pas. Vous buvez de l'eau. Et puis, vous nous appelez, vous nous laissez des messages WhatsApp si vous le souhaitez. Comment vous organisez votre boulot? Comment vous faites vos déplacements? Est-ce que vous avez changé des choses? 05 34 43 31 31. Et puis, à 9h, j'ai donné 3 31. 31 31 31 31. À 9h. Bon,
7: le téléphone n'en prend pas plus de 2. Hein.
0: La dernière, bienvenue chez vous, spécial canicule. Justement, comment vous appréhendez cet épisode caniculaire? Est-ce que vous avez adapté vos activités? On en parlera avec vous, tous ensemble, aussi à partir de 9h.
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0: Beaucoup, beaucoup de messages. Vanessa nous dit bonjour l'équipe. Coucou Vanessa, coucou. Je vous regarde. Ça fait plaisir. À Saint-Gaudens, 20 degrés, un ciel un petit peu brumeux, mais ça va se lever. C'est une semaine qui s'annonce difficile. Vous avez raison. Et puis Francine est du quartier des Isards. C'est un quartier toulousain que vous connaissez sûrement. 23 degrés. Ça confirme ce qu'on disait du côté de la Prairie des Filtres avec Romain il y a quelques minutes. Bon lundi tout le monde. Gardons le moral en écoutant ici Occitanie. Elle a raison, oui, Francine. Il n'y a pas
7: on
0: mieux.
7: On a la patate.
0: Et en plus, quand on monte le son, ça fait un petit peu d'air. Pas beaucoup, mais un petit peu. C'est toujours ça. C'est toujours ça, Thierry. Belle matinée. Bon courage. On pense à vous. 7h38. C'est ici matin.

0: partie.
1: Alors, elle est là. Alors, elle est là, mais elle est aussi ici. France Gall. Kelly Swim, ou bien encore Julien Doré, ou bien encore Chagrin d'amour. Tout ça avant 9h, c'est pas possible. C'est possible.
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1: Cette matinée, vous la commencez avec nous. On a ouvert les fenêtres. Un petit peu de fraîcheur ce matin. On en profite parce qu'on sait que ça ne va pas durer. On attend vos appels. On vous l'a dit, hein, comment vous vous adaptez? Est-ce que là, juste avant de partir au boulot, vous avez changé des choses dans votre habitude, dans vos habitudes? Est-ce que ça va être compliqué peut-être pour faire garder les enfants qui n'auront pas école aujourd'hui? Racontez-nous. 05 34 43 31 31. On est à vos côtés. Matinale spéciale. Canicule, hein. Canicule. Vigilance rouge. On vous l'a dit. C'est compliqué. Aujourd'hui, c'est compliqué pour tout le monde. On boit beaucoup d'eau et on écoute la radio. On va en savoir plus avec Stéphane Bern. Il voyage dans le temps, Stéphane. Il va nous parler de la Tour Eiffel, mais version publicité. Il y a très longtemps, oui, c'était un support publicitaire, cette Tour Eiffel. L'invité d'ici matin sera le capitaine Vincent Vessier. Il est pompier, pompier OS 1031. C'est le chef de l'un des centres de secours de Toulouse. L'occasion de faire avec lui le point sur les interventions liées à la canicule, mais aussi au risque d'incendie. Notre invité tout à l'heure à 7h47. À 7h43, les pitchounes prennent la parole chaque matin.
4: Pour moi, le consentement, c'est être concentré.
5: Pas tout à fait ça.
6: Alors voilà, on va expliquer. La récré des pitchounes, c'est l'actualité vue par les enfants. Et aujourd'hui, on revient sur ce mot super important qu'on entend beaucoup ces derniers mois dans les médias, le consentement. Mais au fait, ça veut dire quoi? On a posé la question à Lina, Rebecca, Yanis, Roman, Liam et Brian.
7: Pour moi, le consentement, c'est être concentré. Parce que consentement,
8: Le consentement, c'est que quand, par exemple, quand quelqu'un te filme, il faut d'abord demander son consentement, c'est-à-dire lui demander est-ce que j'ai le droit de te filmer dans cette vidéo ou quoi que ce soit, un truc comme ça.
9: Par exemple, avec ma sœur, quand elle voulait me prendre en photo avec son téléphone, et que moi je disais non, j'ai pas envie, et qu'au final, elle me prenait en photo, j'allais voir mon père et disait ma sœur, elle a fait ça, et moi, j'étais pas d'accord. Et mon père disait, il allait voir ma sœur, et il disait, t'as pas respecté le consentement de ton frère, c'est pas bien, et du coup, ben, à force de l'entendre, mais j'ai compris ce que c'était le consentement.
10: Imaginez, je viens avec Roman, je vais dire un truc sur Roman à Lina, faut demander à Roman avant, parce qu'il faut qu'il soit d'accord, parce que s'il a pas envie, il va être en colère.
6: Mais oui, c'est pas mal. Les pitchounes vous expliquaient plutôt bien ce que c'est le consentement. Je vous propose quand même de vous redonner la définition précise, celle qu'on trouve dans le dictionnaire Le Larousse. Le consentement, c'est le fait de donner son accord à une action ou à un projet. Exemple, il a agi avec mon consentement. En gros, il a agi avec mon accord. Mais c'est un mot qui revient surtout beaucoup dans les affaires de violences sexistes et sexuelles. Un sujet complexe et difficile. Et c'est pourquoi les associations féministes ont défini 4 piliers pour définir ce consentement dans ce cadre-là, les pitchounes. Déjà, il faut donner un avis libre et éclairé. Libre, ça veut dire que personne ne doit vous forcer à donner votre réponse. Éclairé, ça veut dire que quand vous répondez, vous êtes conscient de ce que vous répondez. Vous n'êtes pas sous l'emprise de la drogue, par exemple, ou de l'alcool. Ensuite, le consentement, il est réversible. Ça veut dire, les pitchounes, que vous avez le droit de dire oui d'abord, et puis ensuite, vous réfléchissez, vous vous dites non, j'ai plus envie. Finalement, je ne veux pas. Et puis enfin, le consentement, il est très spécifique. Ça veut dire que vous pouvez dire oui à un bisou sur la joue, mais que ça ne veut pas dire que vous voulez être embrassé sur la bouche, par exemple, par un camarade. Bon, une fois qu'on a expliqué tout ça, les pitchounes, on peut essayer de l'appliquer dans son quotidien. Puis si vous n'avez pas tout retenu, vous pouvez réécouter la chronique replay sur l'appli avec vos parents.
1: Et en parler avec vos parents. On parle de tous les sujets chaque matin et c'est ce qui fait la richesse de ce rendez-vous. La récré des pitchounes que vous retrouvez aussi sur votre appli ici. Et on est dans l'actu avec notre invité, le capitaine Vincent Vessier. Il est pompier OS 1031. C'est le chef de l'un des centres de secours de Toulouse. L'occasion de faire le point avec lui sur les interventions liées à la canicule, mais aussi au risque incendie. Notre invité dans 3 minutes 30.
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0: peu près une soixantaine d'interventions de secours à victimes.
1: Mais c'était quoi comme type d'intervention, majoritairement en lien avec l'alcool et la chaleur?
0: Ouais, c'est un peu des deux, des consommations excessives et puis au moment de la fatigue qui s'installe, des gens qui font des malaises.
1: On le dit, il y a la chaleur en fond qui est la problématique du moment. Est-ce que vos interventions ont augmenté ces derniers jours?
0: Oui, depuis 10 jours, on le constate. On constate une hausse significative de nos interventions. On oscille à peu près à 120 interventions par jour et là on monte à 160, 180 quand on a des pics.
1: Et vous vous attendez à ce que ça augmente encore? Parce qu'on sait que ça va encore continuer de monter. Là, on est sur un palier qui devrait durer toute la semaine.
0: Je pense que les gens ont été surpris au départ et petit à petit, de toute façon, ils vont prendre leurs précautions, ils vont moins sortir, ils vont plus rester chez eux. Donc nos interventions devraient se stabiliser, je pense, j'espère.
1: C'est quel genre d'intervention d'ailleurs que vous avez? C'est plutôt des personnes fragiles ou là c'est vraiment tout le monde?
0: Non, là c'est tout le monde. Tout le monde est impacté en fait.
1: Et ça prend quelle forme donc? C'est quoi? C'est des malaises?
0: C'est des personnes qui font des malaises, des personnes qui se sentent fatiguées, épuisées. Et puis après on a des personnes isolées. Qui nous appellent et qu'on rassure en fait.
1: Vous pensez renforcer vos effectifs pour faire face justement à cette hausse ces prochains jours encore? Comment vous faites pour vous organiser très concrètement?
0: Alors tous les centres de secours sont dimensionnés pour le risque courant, le risque traditionnel, et forcément quand on a des événements comme de la fête de la musique, on renforce nos effectifs. On a des collègues sapeurs-pompiers volontaires qui viennent nous renforcer et après on fait ce qu'on appelle de la recouverture secteur. Quand nos ambulances sur Toulouse sont sollicitées, à ce moment-là, notre CODIS fait de la recouverture, fait venir des centres de secours, des agglomérations voisines, pour venir sur Toulouse.
1: Cette canicule, on le sait, ça présente des risques pour nous, les humains, mais aussi ça assèche complètement la nature. Il y a le risque incendie qui est là dans le fond. Est-ce que c'est une préoccupation particulière? Vous y êtes particulièrement attentif ces derniers jours?
0: Alors oui, mais comme tous les ans en fait. Comme tous les ans, la période feu de forêt pour nous, elle débute au mois de juin, elle va se terminer fin septembre. Et tous les jours, en fait, on fait un point météo et on évalue le risque incendie. Ça va de modéré, sévère, très sévère, voire extrême.
1: Et là, en ce moment, c'est quoi par exemple?
0: Alors hier, le vent est retombé, mais néanmoins, jeudi, vendredi, samedi, on avait ce qu'on appelle la règle des 330, des vitesses de vent supérieures à 30 km/h, des températures supérieures à 30. Et une humidité inférieure à 30. Et là, on met en place des détachements d'intervention prépositionnés.
1: D'accord, des gens qui sont qui sont dans certains secteurs. Lesquels, justement, vous étiez prépositionnés? Alors, où c'est où, là, les endroits où il y a la
0: vigilance? Il y en a deux qu'on regarde plus particulièrement. C'est le secteur du Lauragais et le secteur du Volvestre, en fait. On essaie de mettre des moyens en place de manière à pouvoir répondre à un départ de feu, aller dans les délais les plus courts.
1: Et puis, il y a les moissons aussi, en ce moment, tout particulièrement.
0: Ouais. Donc, les machines sont mises à rude épreuve. Ça peut être des hauteurs de coupe qui sont relativement basses et de la ferraille contre les cailloux, c'est des étincelles qui font partir les feux de récolte sur pied.
1: On le sait, l'an dernier, ça a été encore l'année de tous les records dans le Midi Toulousain en termes de surface brûlée. J'imagine, vous êtes monté en puissance cette année, vous y êtes préparé, vous êtes prêt pour cet été?
0: Je pense que oui. On met en place, encore une fois, on a des plannings. On a des plannings où toutes les semaines, en fait, on a des personnes qui sont prêtes à partir. Alors que ce soit pour le risque courant, que ce soit pour les détachements d'intervention prépositionnés, mais aussi pour les départs dans les départements voisins pour aller aider nos collègues qui des fois peuvent être plus touchés sur l'arc méditerranéen.
1: Ça va durer cet épisode caniculaire. On ne sait pas encore combien de temps, mais sans doute plusieurs jours, peut-être plusieurs semaines, ça vous inquiète un peu, dans le fond?
0: Non, aujourd'hui, on a coutume de dire qu'on est des soldats du climat, en fait, et on s'adapte, en fait. On peut très bien passer sur une semaine de canicule, et puis tout d'un coup, on peut avoir des pluies diluviennes. Alors, je dis pas qu'on est rompu à l'exercice, mais néanmoins, les années se suivent et se ressemblent, et on se sert des expériences des années passées pour améliorer le dispositif.
1: Et donc, vous vous êtes amélioré, j'imagine, avant cet été qui sera sans doute encore particulièrement chaud. Merci, capitaine Vincent Vessier. Je rappelle, vous êtes sapeur-pompier au 10-31. Bon courage pour ces prochains jours.
0: Merci à vous.
2: Merci à vous et merci aux pompiers. Message d'Eva qui nous dit « Bonjour tout le monde, 24 degrés en Sud Aveyron. Heureusement, je bosse que le matin », nous dit Eva. Bah tiens, justement, vous aussi, racontez-nous. Est-ce que vous avez adapté vos horaires? Est-ce que votre patron vous a autorisé le télétravail? Un WhatsApp au 05 34 43 31 31 ou Manon qui répond à vos appels. On vous souhaite une belle matinée et un bon réveil.

0: au bord du lac pour se rafraîchir avec Julien Doré. La Tour Eiffel, mais version publicité avec Stéphane Bern. Ça, on le découvrira dans une minute. Des choses incroyables, on voyage dans le temps. Et votre actu locale dans moins de 4 minutes.
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0: Et un petit peu d'histoire avant les infos avec le spécialiste de l'histoire et des têtes couronnées aussi. Bonjour Stéphane Bern.
4: Bonjour Franz et bonjour le Midi Toulousain.
0: Ce lundi matin, on a chaud mon voyage au temps où la pub s'affichait, mais alors vraiment partout, hein.
4: Gustave Eiffel rêvait de science, de technique, de modernité. Il a aussi, sans le savoir, inventé le panneau publicitaire de luxe. Depuis plus de 30 ans, la Tour Eiffel est devenue un symbole, un repère, une évidence dans le paysage de la capitale. À l'occasion de l'exposition internationale des arts décoratifs, un ingénieur électricien, Fernando Jacopozzi, imagine un spectacle nocturne inédit sur la Tour Eiffel.
5: Nous vous devons plus que la lumière.
4: Pour financer le projet, celui qu'on surnomme le magicien de la lumière se tourne vers des industriels. Après avoir essuyé plusieurs refus, il réussit à convaincre André Citroën, fondateur de l'Empire Automobile à son nom, de se lancer dans cette folle aventure.
6: J'aime.
4: Il faudra 2 mois aux ouvriers pour installer les 600 km de câbles électriques et 258 000 ampoules du projet. De quoi faire passer Las Vegas pour une veilleuse pour enfants.
6: Viva!
4: Mais le résultat va être à la hauteur de l'audace. Sur 3 de ses 4 faces, des lettres lumineuses de 30 mètres de haut brillent de 1000 feux pour écrire en pleine nuit le nom Citroën. Irrémédiablement, une telle opération suscite des critiques. Des Français qui critiquent quelque chose, comme c'est étrange.
7: Étonnant, non ?
4: Le soir du premier spectacle, la foule amassée sur le Champ de Mars est conquise. Pendant 40 secondes, la tour s'anime, scintille de 1000 feux et transforme pour de bon Paris en ville lumière.
6: Ville de lumière.
4: Avec un gros logo au milieu. L'éclairage va rester en place pendant près de 10 ans, jusqu'en 1934, quand Citroën est racheté par Michelin et que la société met fin aux publicités dispendieuses. Devant un tel coup, le bibendum s'est dégonflé. Quelque part, la Tour Eiffel a donc été la première influenceuse à faire du placement de produits.
0: Incroyable, vous êtes un peu notre Tour Eiffel, Stéphane Bern, qu'on retrouve chaque matin avant les infos.
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0: Bonjour, bonjour, nous sommes le lundi 22 juin 2026, il est 8h. L'info d'ici, Théo Cobel. Bonjour Théo.
8: Bonjour, bonjour à tous. Il est 8h et il fait déjà 23 degrés à Toulouse, Albi, près de 24 à l'île Jourdain, à 20,5 à Montauban. Début d'une journée qui s'annonce comme l'une des plus chaudes jamais enregistrées en France. Le Gers et le Lot sont d'ailleurs en vigilance rouge. Ce matin, alerte maximale. Ils seront rejoints à partir de ce midi par la Haute-Garonne, le Tarn et le Tarn-et-Garonne. Bonjour Romain Biteau.
9: Bonjour Théo.
8: Vous êtes en direct de l'école L'Espinasse dans le quartier Saint-Cyprien à Toulouse. École qui sera fermée ce lundi puisqu'ici tous les enseignants sont en grève pour dénoncer la chaleur dans les salles de classe.
9: Eh oui, pas de cris d'élèves ou de parents qui déposent leurs enfants en vélo à l'école ce matin. Juste une grille fermée avec des pancartes écrites dessus. Notre école suffoque, école en surchauffe. Un rassemblement de parents d'élèves a lieu dans 30 minutes. Certains sont déjà là, comme Anne Panaille. Bonjour.
10: Bonjour.
9: Quelle est la situation dans les classes? Que vous racontent les enfants?
10: Aujourd'hui, c'est assez catastrophique puisqu'il fait extrêmement chaud dès le matin et il fait jusqu'à 34 l'après-midi. Donc, c'est impossible de travailler dans ces conditions. Et même dans la cour, il n'y a quasiment pas d'ombre. Donc, même à l'extérieur, c'est très compliqué pour eux.
9: Donc, un manque d'adaptation, vous direz?
10: un manque d'adaptation totale que nous réclamons pourtant depuis plusieurs années. Il n'y a ni volet aux fenêtres, ni store, ni ventilation efficace, ni même salle climatisée comme il peut y avoir dans d'autres classes, dans d'autres écoles, pardon.
9: Dans d'autres écoles, des salles d'accueil ont été ouvertes dans le quartier, la salle Sansoubra, la bibliothèque du château et la maison de la solidarité pour accueillir les enfants pour ces fortes chaleurs. C'était une de vos demandes, Anne Panaille. Vous avez obtenu gain de cause, pourtant vous maintenez votre rassemblement parce que vous avez d'autres revendications.
10: Oui, parce que ce sont des mesures qui ne peuvent être que provisoires et qui ne sont pas acceptables. Ce qu'il faut, c'est que tout le monde puisse travailler dans de bonnes conditions. En premier lieu, bien sûr, les enfants, mais aussi les enseignants et les personnels techniques. Et qu'on a besoin aujourd'hui d'avoir des écoles adaptées parce que les températures vont être de pire en pire. Et qu'aujourd'hui, on ne peut pas se satisfaire de trimballer les enfants de salle de mairie en salle de mairie.
9: Qu'est-ce que vous demandez concrètement ?
10: On demande concrètement, à minima, une salle climatisée pour pouvoir rapatrier les enfants, entre guillemets, quand il fait très chaud. Puis surtout, un aménagement de la cour avec de l'ombre, avec des ombrières que nous réclamons depuis des années, et de la ventilation et des beaux équipements en classe.
9: Merci Anne Panaille, et vous ne lâcherez rien dans votre combat. Vous envisagez même potentiellement d'aller jusqu'en mairie avec les enfants pour porter vos revendications.
8: Alors, Romain Biteau en direct de l'école de l'Espinasse dans le quartier Saint-Cyprien, on l'a bien compris, école qui est fermée aujourd'hui puisque les enseignants sont en grève. Sur le reste du département de la Haute-Garonne, là la consigne c'est que les écoles restent ouvertes mais les parents peuvent garder les enfants à domicile. Dans le Gers, autre cas de figure puisque là les cours sont maintenus le matin dans ce département mais les parents invités à venir les récupérer pour l'après-midi. Et face aussi à ces fortes chaleurs en dehors des écoles, les autorités prennent des mesures. Les manifestations sportives en plein air sont interdites les après-midi. La consommation d'alcool aussi n'est pas autorisée sur la voie publique pour les départements en alerte rouge. Les chantiers sont aussi suspendus entre midi et 20h dans la métropole de Toulouse et dans le Sicoval. Des mesures de précaution, surtout que les conséquences de cette canicule se font déjà sentir. C'est ce que nous disait il y a quelques instants le capitaine Vincent Vessier du 10-31 qui constate une hausse des intérêts. Intervention depuis une semaine et tous les profils sont touchés, notamment par des malaises. Les pompiers qui sont en première ligne face à cette canicule, face aux fortes chaleurs et aux secours à personne, mais aussi face au risque incendie.
0: Les pompiers en première ligne, mais aussi les municipalités.
8: Ah oui, ce sont elles qui veillent en ce moment sur les plus fragiles via leur CCS, leur centre communal d'action sociale, qui a pour mission d'appeler tous les jours les habitants qui sont inscrits sur le registre des personnes vulnérables, des personnes souvent seules, isolées, âgées. À l'Union, ils sont 67 à être inscrit et il y a forcément une inquiétude pour eux face à de telles chaleurs, reconnaît Déborah Cadour. C'est la responsable du CCS de la ville.
5: On appréhende quand même, hein, puisqu'on a des chaleurs qui sont de plus en plus fortes. Et là, on le voit encore sur des durées de plus en plus longues aussi. Effectivement, on sait qu'on a des personnes quand même qui sont fragiles. Donc, on préfère les appeler pour voilà, s'assurer que tout va bien. Et ouais, ça permet de faire une veille. Mais encore ce matin, j'ai vu dans les retours qu'une personne disait que clairement, elle était consciente de ne pas boire suffisamment. C'était difficile pour elle de se forcer à boire. Mais bon, elle le fait quand même du mieux qu'elle peut, en tout cas. C'est ce qu'on lui demande. Parfois, ils ont du mal à boire de l'eau. C'est notre rôle de rappeler les consignes. Puis ils savent qu'on va les appeler, donc il y a quand même malgré tout une vigilance qui est là. Et ça les oblige à faire attention.
8: La ville de Lyon qui fait savoir qu'il est toujours possible de s'inscrire sur le registre des personnes vulnérables pour être contacté durant cet épisode de canicule. La commune qui met aussi à la piscine municipale gratuite le temps de la vigilance pour permettre aux habitants de se rafraîchir. Et justement, comment vous, à la maison, vous essayez de vous protéger de cette chaleur? Comment vous tentez de garder la fraîcheur à l'intérieur de votre habitation? Appelez-nous, donnez-nous tous vos bons conseils via un message sur WhatsApp pour nous donner effectivement ces conseils. Mathieu Ferry, vous êtes allé à la rencontre des Toulousains pour savoir quelles sont leurs stratégies pour ne pas trop suer en ce moment.
7: Et ce qui fait transpirer Dabia, c'est plutôt quand le soleil se couche.
11: C'est la nuit que je crains, ouais. Parce qu'il fait chaud, mon rythme de sommeil a vraiment changé, beaucoup moins bien.
7: Pour la journée, c'est le système D, de l'ombre, de l'eau, les volets fermés, mais son mari Nicolas pense à l'avenir.
12: Nous avons commencé déjà à regarder pour installer une clim ou peut-être dépanner juste avec les climatiseurs mobiles parce que c'est pas donné pour tout le monde de faire la clim.
7: Beaucoup de frais pour être au frais, alors il faut parfois faire sans. Mais pour certains, c'est plus difficile que d'autres, comme Roger Pierre.
13: Je suis orienté plein sud. J'ouvre la fenêtre de 11h du soir à 7h du matin. Et après, je vis avec un petit ventilateur. Je fais aussi la climatisation à la portugaise. Vous prenez une chaise, vous trempez une serviette et vous mettez le ventilateur derrière. C'est absolument efficace.
7: Des Toulousains qui s'adaptent, qui se lèvent plus tôt, qui mangent froid. Mais il faudrait aussi que la société suive, selon Marie-Hélène.
14: Il faut quand même trouver des solutions. Il faut essayer de réduire les émissions à effet de serre. Il faut planter monter. Et puis les parkings aussi, des supermarchés qui sont pas ombragés, c'est plus possible, ça, voyez. Puis il faut pas attendre 10 ans, il faut mettre en œuvre, oui, les horaires d'été, tout ce qui peut nous aider à vivre avec des canicules qu'on ne maîtrise pas.
7: Des Toulousains qui ne sont plus atterrés par la canicule, mais qui se terrent chez eux.
8: Mais c'est toute la région donc qui se prépare à cette semaine caniculaire. Autre conséquence pour terminer sur cette page spéciale canicule, le trafic des trains est lui toujours très perturbé ce lundi avec notamment plusieurs intercités annulées.
0: Une longue liste d'erreurs humaines donc, mais des failles structurelles.
8: Non, oui, c'est ce qui ressort du rapport d'inspection qui doit être remis tout à l'heure à 11h au Premier ministre. Rapport sur les dysfonctionnements de la justice dans l'affaire Liana avec cette question. Comment expliquer que Jérôme Barella, dont le nom était cité dans plusieurs affaires et qui faisait l'objet d'une plainte pour viol, n'ait jamais été inquiété par la justice. Rapport qui pointe des failles à tous les niveaux et qui pourrait aboutir sur des sanctions. Ça sera l'événement sportif de la semaine, la finale du top 14. Samedi soir, le Stade Toulousain va-t-il réaliser l'exploit du quadruplé et décrocher un quatrième Brennus consécutif? Pour cela, il faudra battre Montpellier, le club voisin qui est le dernier après Toulouse à avoir remporté le championnat.
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8: Pour aller au Stade de France.
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0: Les départements du Lot et du Gers sont placés en vigilance rouge canicule, vous l'avez dit Théo, rejoint par la Haute-Garonne, le Tarn et le Tarn-et-Garonne à partir de ce midi, nous indique Météo France. On limite nos déplacements, on limite aussi les activités physiques, on boit régulièrement de l'eau, buvez de l'eau et puis restez autant que possible dans des lieux frais. Soleil en matinée, un peu d'instabilité en après-midi vers les Pyrénées et puis ces averses orageuses qui vont arriver aussi vers la montagne. Vent d'autant à 55 km/h. Actuellement 23 degrés à Toulouse, 40 cet après-midi et jusqu'à 44 degrés à Figeac au plus chaud de cet après-midi de lundi. Bienvenue chez vous, spécial canicule tout à l'heure à partir de 9h. Comment vous appréhendez cet épisode? Est-ce que vous avez déjà adapté votre travail, vos activités? Comment ça se passe avec les enfants? On voudrait savoir tout ça. Est-ce que votre logement est adapté pour ces fortes chaleurs? On en parle tous ensemble tout à l'heure à partir de 9h. Sur la route, ça se passe plutôt bien ce matin. Pas de grosses difficultés à vous faire remonter. En revanche, c'est compliqué dans les trains Lyon, où je voyais tout à l'heure que le train, alors ça concerne l'axe Toulouse-Montauban, le train qui devait partir à 7h48 ne partira finalement qu'à 8h18. Il y a une réutilisation d'un train, il y a des soucis sur les trains ce matin. Et puis, de l'autre côté, ça concerne l'axe Montauban-Toulouse. C'est le train de 8h30 qui ne partira qu'à 9h17. Donc là aussi, c'est un peu compliqué, difficulté de gestion de trafic, m'informe la SNCF à l'instant.
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0: On est avec vous, vous êtes avec nous. Comment vous faites avec ces fortes chaleurs? Vous pouvez nous laisser WhatsApp, 05 34 43 31 31. Vous pouvez appeler Manon, 05 34 43 31 31. Tout ça en buvant de l'eau, fraîche ou pas fraîche. 8h09, vous êtes les bienvenus.
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0: Vous êtes les bienvenus, vous avez branché la radio, peut-être même la télé, vous pouvez voir l'ambiance d'ici matin grâce à la réalisation d'Adrien. Et vous êtes les bienvenus aussi pour éviter de vous faire avoir. Ça c'est Aude Raso qui arrive dans 4 minutes. On s'intéresse ce matin à un coup de fil très pénible que vous avez peut-être reçu. On vous en dit plus dans 4 minutes à 8h13. Ici c'est rugby.
3: Votre rendez-vous ballon ovale tous les matins. Et ce matin, c'est avec vous, Romain Amalric. Bonjour.
4: Bonjour.
3: Un large succès du Stade Toulousain ce week-end avec ce score lourd face au Racing, 71-17. Le Stade qui est donc qualifié pour la finale du top 14.
4: Oui, bravo au Stade Toulousain qui nous a offert une prestation monumentale et un joli score qui se lit d'ailleurs dans les 271-17. Un score palindrome, donc vous l'aviez noté, dont les Toulousains sont coutumiers puisqu'ils ont gagné cette même demi-finale contre le Racing en 2023. 41-14.
3: Ah, c'est une tradition.
4: Pas l'endroit. Bravo donc aux joueurs, bravo au staff et bravo aussi à ceux qui ont vraiment contribué à ce large succès. Je parle évidemment des journalistes. Et oui, merci aux médias d'avoir douté. Douter que le Stade Toulousain ait assez de rythme pour jouer un tel match. Douter que cette équipe et son staff aient encore les leviers suffisants pour aller conquérir un quatrième bouclier consécutif. Douter que la semaine de repos supplémentaire soit bienvenue ou néfaste par rapport à l'adversaire qui est en pleine bourre. Et même douter qu'Antoine Dupont soit encore Antoine Dupont, même s'il a monté les marches à Cannes, tout ça. Bon. Douter, c'est un sentiment naturel, c'est le sel de l'esprit, c'est éviter la folie de la certitude. Et je tiens au passage à saluer donc tous mes confrères qui suivent le Stade Toulousain, et notamment Rémi Doutre d'ici Occitanie, car c'est grâce à lui, c'est grâce à eux, et à tous ces doutes répétés chaque jour sur les antennes, que les joueurs ont finalement su ce qu'ils avaient à faire.
3: Vous pensez vraiment que c'est grâce aux médias qu'ils ont gagné ?
4: Ah, mais c'est pas moi qui le dis, c'est le manager Hugo Mola, dont je bois les paroles sans filtre. Dès la fin du match, en conférence de presse, il s'est adressé aux journalistes et il leur a dit texto: cette victoire, c'est grâce à vous. Et c'est souvent grâce à vous. Lui sait bien ne doute pas acquiert peu, comme le dit Léonard de Vinci. Mais Hugo Mola se sert des doutes de chacun de nous pour glaner de la certitude dans les performances de ses joueurs. Je doute encore. Mais le doute n'est pas une maladie, explique Hugo Mola, philosophe devant les micros. Il nourrit notre éveil, la capacité à se remettre en question. Ce groupe a besoin d'être dans le doute et d'avoir la peur de ne pas jouer à son niveau. Et ce soir, ils ont joué à leur niveau. Je referme les guillemets. C'est ce qu'on appelle trouver le bon levier de motivation, autre que celui de la victimisation tous contre Toulouse. Puisque le doute rend plus fort, donc doutons encore tous ensemble que le Stade soit en capacité de dominer Montpellier en finale du top 14 et s'offrir un nouveau bouclier. Doutons fort, doutons, puisque c'est l'âme du sport. Et scandons-le dans les médias, puisque Hugo nous écoute, il nous lit, il nous voit, et peut-être qu'à la fin, il nous remerciera.
3: Alors on va leur dire, vous n'êtes pas pris encore, on va les faire douter plus que possible avant samedi. Merci beaucoup Romain Amalric.
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3: Ah, c'est pas mal ça.
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3: Est-ce que les pastilles pour la gorge sont fournies?
0: Il y a les pastilles pour la gorge, bien sûr. Peut-être même une rencontre avec Hugo Mola, on ne sait pas.
3: On ne sait pas.
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0: 8h17, c'est pas vrai, votre rendez-vous anti-arnaque. Aude Raso, on s'intéresse ce matin à un coup de fil très pénible et que beaucoup d'entre nous ont reçu.
8: Oui, je suis sûre que ça va vous dire quelque chose. Ah. On écoute.
9: Ça concerne votre compteur Linky.
0: Ah, je connais lui.
9: On a reçu un récap de consommation trimestrielle. Donc, du coup, ça vous ouvre des droits à l'aide régionale du mois de mai. Et ça va vous permettre de réduire considérablement votre facture d'électricité. Du coup, est-ce qu'on peut voir ça ensemble ?
8: Alors, je vous le dis tout de suite, la voix là que vous venez d'entendre, c'est un robot. Oui, oui, un robot. Et comment je le sais ? Parce que sur les réseaux sociaux, plein de gens disent avoir reçu exactement le même coup de fil, même voix, même phrase, même ton, même rythme. Et si vous répondez, ce faux monsieur est programmé pour mener la discussion avec vous. Il va vous demander si vous êtes bien propriétaire de votre logement, il va vous parler de pompe à chaleur, d'isolation ou de panneaux solaires. Et il termine le tout en disant que vous allez être rappelé par un conseiller, un vrai cette fois.
0: Mais Audrazo, qui nous appelle en réalité ?
8: Bonne question, parce qu'on n'en sait rien du tout en fait. Le message que je vous ai diffusé, il commence par « Bonjour, c'est Guillaume ». Bonjour Guillaume, mais moi je ne sais pas qui vous êtes. Et surtout, vous ne me dites pas d'emblée pour qui vous appelez. Donc qu'est-ce que je fais ? Je raccroche. Et Nedy, ça fait une mise au point il y a quelques semaines, parce que ces démarcheurs à l'arrivée se font très souvent passer pour Enedis ou pour un partenaire. Sauf que Enedis ne fait jamais de démarchage commercial, ne vous parlera jamais d'une aide régionale et surtout ne vous appellera pas pour vous demander des informations bancaires. Oui. Parce que oui, bien sûr, ces gens en veulent à votre argent.
0: Ils en veulent à mon portefeuille, mais il n'y a plus rien dedans. Alors moi, je reçois parfois des coups de fil, je peux vous le dire, je reçois des coups de fil, mais je sais qui c'est. C'est Sébastien Bretonneau, il appelle en masqué.
5: Quand je suis vendu.
0: Et c'est vrai en plus.
5: Et c'est vrai.
0: C'est vrai.
5: Et on est à combien de mètres l'un de l'autre dans le bureau ?
0: 4 mètres au bureau.
5: 4 mètres, je compose en catimini comme ça, clac, clac, clac, clac, je pose le téléphone, je laisse sonner, je tombe sur la messagerie et donc
0: Super.
5: Voilà, on entend le bruit de l'open space.
8: Vous savez, vous
0: Bonjour Sébastien.
5: Bonjour à tous. Oui, oh ben, je suis très blagueur. Bon alors, ce matin dans la petite vadrouille, un artiste toulousain, il s'appelle Gérald Toto. Il fera d'ailleurs des ateliers lors du festival Convivencia et qui navigue le long du canal du Midi pour proposer à chaque étape une soirée de concert dédié aux musiques du monde. Gérald Toto façonne des ateliers autour de la voix et vous allez l'entendre. C'est un mec super, c'est un artiste qui a travaillé sur des tubes que vous connaissez. Je voulais vous le présenter ce matin.
0: Vivement la petite vadrouille, c'est dans 4 minutes 30 maintenant. Mais avant,
5: on joue !
0: J'ai 2 entrées pour la réserve africaine de Sigean. J'aurais pu les garder pour moi, mais je vous les offre. C'est pour vous. Entre Narbonne et Perpignan, vous irez avec les enfants, vous irez entre copains, vous irez en famille, comme vous voulez. C'est valable une bonne partie de l'année. Mais il faut répondre à la question d'actu. Et elle n'est pas facile.
8: Oh, si, parce qu'on a donné encore la réponse il y a 3 minutes. Le Stade Toulousain qui s'est très largement qualifié vendredi soir pour la finale de Top 14. Mais contre qui les Toulousains vont jouer la finale ? Est-ce que c'est contre le Stade Français, le Montpellier Hérault Rugby, le MHR ou bien le Racing 92 ?
0: Alors, notre Stade Toulousain qui a largement dominé la finale du Top 14.
8: Oui, vous avez suivi.
0: Ah, bien sûr que je suis. Mais contre qui ces Toulousains joueront la finale ? Le Stade Français, le Montpellier Hérault Rugby ou bien le Racing 92, vous avez la réponse. Alors c'est vous qui allez repartir avec ces 2 entrées pour la réserve africaine de Sigean entre Narbonne et Perpignan. 05
10: 34 43 31 31.
0: On vous attend, on sera ravis de vous faire ce très très beau cadeau et de vous accueillir juste avant les infos de 8h30. Une belle matinée, un bon réveil peut-être et un peu de chaleur.
5: Bon réveil.

0: tous ensemble. Merci Elton. Et on va continuer de chanter dans la petite vadrouille à 8h24, Sébastien.
1: Oui, alors est-ce que vous connaissez ce titre ?
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0: Non, il n'y a rien du tout.
1: Tellement je t'aime, je rêve de toi. Eh bien,
0: bien sûr.
1: Chanté par Faudel, bien sûr, on a tous dansé sur ce titre. Dans la petite vadrouille, ce matin, Gérald Toto, auteur, compositeur, interprète français, qui a travaillé justement sur ce titre avec Faudel. Eh bien, Gérald proposera des ateliers dans le cadre du festival Convivencia, le festival qui navigue dans la région sur le canal du Midi. J'ai voulu en savoir plus sur lui, alors je suis allé lui tendre le micro de la petite vadrouille. On est à Toulouse.
0: Une petite vadrouille qui chante ce lundi matin.
1: Gérald Petit, vous écoutiez beaucoup la radio.
3: Ouais, la FM, le son magique, là où tout était en AM. Là, tout d'un coup, les aigus scintillaient, les basses étaient profondes et la programmation était fantastique.
1: C'est à ce moment-là que vous avez découvert l'univers de la voix ?
3: Non, je suis d'une famille de mélomanes où j'ai pu baigner dans les musiques afro-caribéennes, américaines, nord-américaines, la soul. Mais on va dire que FIP a encore élargi le spectre, justement, artistique, culturel.
1: Petit, vous dites déjà, je vais faire un métier dans la voix, et maman, elle dit non, et donc vous êtes obligé de partir à l'université.
3: J'ai toujours plus ou moins chanté, mais sans m'apercevoir que je chantais. Mais moi, tout ce qui m'a toujours intéressé, c'est l'humain, les histoires humaines, et je voulais faire Sciences Po et faire relations internationales. Et en fait, il s'avère que arrivé à 18 ans, tout d'un coup, je me suis aperçu que la musique avait gagné tout le terrain. Que ma mère me dit non, et d'abord s'il te plaît, un diplôme universitaire pour assurer. D'abord Sciences Éco et après Lettres Modernes, et puis après je me suis dit, en plein partiel, je me suis levé, je me rappelle toujours, en partiel de droit, on était 200, j'ai eu une inspiration, je me suis levé et j'ai été enregistré mon morceau et ma vie de musicien a commencé à ce moment-là.
1: Et donc après vous faites la bohème, juste un mot, c'est quoi la bohème ?
3: La bohème c'est toutes les expériences possibles en musique, donc c'est 7-8 groupes en même temps, dans tous les styles différents. J'étais à ce moment-là en centre-ville parisien et c'est là que j'ai fait des rencontres merveilleuses, donc les Sinclair, Mathieu Chédid, Bocard,
1: Alors Joël Ursul, Faudel, on pourrait tous les citer, mais en 2018, vous arrivez à Toulouse parce que vous êtes, c'est l'amour qui vous amène ici.
3: Exactement. Mon amoureuse venait juste de s'installer à Toulouse et je suis venu la rejoindre un an plus tard.
1: Alors aujourd'hui, qu'est-ce que vous faites ?
3: Ah, je vis Toulouse, donc je continue évidemment mon chemin artistique. Et puis en même temps, je travaille avec différentes associations pour le soin, parce que la musique pour moi aussi, c'est un médicament, la musique.
1: Voilà. Et vous travaillez notamment avec des personnes déficientes intellectuellement et au niveau moteur aussi.
3: Exactement. Pour autant, pour moi, je ne vois pas l'handicap, même si évidemment j'en tiens compte. Et en fait, c'est un beau cadeau parce que c'est en train de se développer. Et c'est merveilleux à vivre. Je souhaite ça à n'importe quel artiste.
1: Et d'ailleurs, vous dites, on est tous chanteurs.
3: Nous sommes tous équipés, a priori, d'un appareil phonatoire comparable, sauf accident. Et même s'il y a accident, il y a possibilité, justement, de se faire entendre. Et moi, ce qui m'importe, c'est de permettre ça, de retrouver sa voix si on l'a perdue. Parce qu'il n'y a rien de plus important que de se faire entendre et comprendre.
1: Non, c'est génial. Gérald Toto qui propose des ateliers dans le cadre du festival Convivencia. L'événement invite les musiques venues de nombreux continents sur le canal du Midi. Et c'est donc à partir du 27 juin. Profitez-en.
0: Oh la belle rencontre, encore une fois, ces petites vadrouilles, vous les retrouvez sur l'appli ici. On va jouer avec Patricia.
1: Patricia.
0: Au sud de Toulouse, à Oragne, dans une minute. Votre actu locale, dans 5 minutes.
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0: Le sud de Toulouse, Oragne, avec Patricia. Bonjour Patricia.
7: Bonjour.
1: Et coucou.
7: Bonjour Eric.
0: L'équipe est là pour vous souhaiter la bienvenue. Je sais que vous marchez énormément. Rassurez-nous, en ce moment, vous ne marchez pas.
7: Non, pas trop, non, avec cette chaleur. On va rester prudent, on
0: c'est
7: va dire
0: bien,
7: ça.
0: C'est bien, vous avez suivi nos bons conseils. Il fait déjà très chaud à Oragne. On est à combien là ? 22, 21 ?
7: Ça, je ne sais pas, ouais. Mais il fait très chaud, on a déjà fermé tout devant, et puis on va mettre la clim dans pas longtemps.
0: D'accord, alors... Ça c'est bien effectivement, ceux qui ont la clim sont un peu jalousés par ceux qui ne l'ont pas. C'est vrai que dans le studio par exemple, on a la clim et c'est vrai qu'on est quand même
2: on est
0: bien,
2: mieux.
0: on est un peu à notre aise.
7: Oui.
0: Patricia, donc, je sais aussi que vous êtes...
7: Gens qui sont dehors,
0: et oui, on y pense, ceux qui bossent. Ouais. Bien sûr qu'on y pense.
7: Et, ça, surtout.
0: Et on en parle depuis ce matin à 6h, on va encore en parler après 9h. Patricia, dites-moi, vous avez écouté cette question d'actu?
7: Oui.
0: Est-ce qu'on vous la rappelle?
2: Allez,
0: ou
2: on
0: pas
2: la rappelle quand
0: on
2: même.
0: La rappelle.
2: Allez, pour le plaisir, le stade toulousain qui s'est qualifié vendredi soir, Patricia, pour la finale de Top 14. Mais contre qui les Toulousains vont-ils jouer cette finale? Est-ce que c'est contre le Stade Français, le Montpellier Hero Rugby, le MHR ou bien le Racing 92?
7: Montpellier Hero Rugby.
2: Oui, bravo.
0: Pour la belle réponse, Patricia, Patricia, Patricia,
1: Patricia.
0: Vous irez à la réserve africaine de Sigean avec la personne de votre choix. C'est notre cadeau pour vous, Patricia.
7: Eh ben, un grand merci. À vous tous.
0: J'aimerais que vous criez très très fort le nom de votre radio préférée, qui est...
7: Eh bien, ici Occitanie.
0: Vous l'avez pas crié très fort.
2: On le recrée avec
0: plus
2: vous.
0: Fort.
7: Non, mais ici, Occitanie.
0: Oui, c'est bien.
7: Bon, alors c'est parfait.
0: Merci à vous et très très belle journée, Patricia. On vous embrasse. Prenez soin de vous, restez au frais. Dans deux minutes, l'info d'ici, Alexandra, on sera en direct de l'école L'Espinasse à Toulouse.
2: Oui, où tous les professeurs sont en grève, ils dénoncent les conditions dans les salles de classe. Il fait trop chaud.
0: Il est 8h30, le 90 secondes en France et dans le monde. Aude Razo.
8: Au moins 13 personnes sont mortes noyées en France depuis samedi soir, annonce ce matin sur notre radio ici de la sécurité civile et alerte aussi de la Fédération des maîtres nageurs sauveteurs. Elle appelle à enclencher un plan d'urgence d'apprentissage de la nage. La barre des 43 degrés risque d'être franchie aujourd'hui dans l'Ouest et c'est historique. L'alerte rouge à la canicule concernera ce midi 35 millions de Français dans 49 départements. 40 départements seront eux en vigilance orange. Une cellule de crise interministérielle se réunit aujourd'hui. Conséquence de cette chaleur, 845 écoles et collèges seront fermés aujourd'hui en France selon le ministre de l'Éducation. Chiffre sous-estimé, répond le syndicat des directeurs et directrices d'école. Lui estime que tous les établissements des départements en alerte rouge auraient dû être fermés par précaution. Dans l'affaire Liana, le rapport d'inspection très attendu va être remis ce matin 11h à Matignon. Selon nos informations, il met en évidence plusieurs failles dans la chaîne judiciaire et l'inaction de gendarmes et de magistrats malgré les plaintes pour viol contre le suspect Jérôme Barella. De nouveaux rassemblements sont prévus aujourd'hui devant plusieurs tribunaux. Les Bleus vont tenter ce soir de valider leur ticket pour les 16e de finale du Mondial de foot. France-Irak, on prend l'antenne à 22h30. 100% bleu, c'est notre émission ici, coup d'envoi à 23h. Et vous suivez aussi la soirée avec nous sur YouTube. La Belgique, en difficulté dans ce Mondial, a fait match nul contre l'Iran cette nuit, 0 partout.
2: 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Donc ce soir le foot et puis ce matin la canicule, le midi toulousain qui bascule à son tour en vigilance rouge. La canicule à partir de midi et jusqu'à au moins demain soir, c'est le seuil d'alerte maximale du dispositif de vigilance météo. En gros, ça veut dire que ces chaleurs présentent un risque pour tout le monde, même celles et ceux qui ne sont en bonne santé. Et les enfants ne sont pas épargnés, alors que la plupart des établissements scolaires sont de véritables bouilloires thermiques. Bonjour Romain Biteau.
9: Bonjour.
2: Vous êtes en direct justement de l'école L'Espinasse, quartier Saint-Cyprien à Toulouse. École fermée tout aujourd'hui. Tous les enseignants ont sorti les pancartes pour dénoncer la chaleur dans les salles de classe, Romain.
9: Il y a eu 31 degrés dans une des classes, température relevée à 7h45. Notre école suffoque. Enfants en danger, peut-on lire sur des pancartes accrochées aux grilles de l'école. Des chaleurs avec des conséquences sur les élèves. Deux enfants ont été victimes de malaise dans une des classes. Des maux de tête, me confie une enseignante hors micro. Tout le monde est ralenti, ajoute-t-elle. Et Angel, 10 ans, est en CM1. Il ressent cette chaleur. Bonjour Angel.
10: Bonjour.
9: Comment ça se passe en classe ?
10: Ça se passe mal parce qu'il fait trop chaud et ça nous donne mal à la tête.
9: T'as mal à la tête et dans la cour de récréation ?
10: C'est pareil, même avec la transpiration, ça donne plus chaud.
9: Donc difficile à tenir pour les pitchouns, d'autant plus que rien n'est fait. Audrey Fauconnier, depuis des années, hein, vous n'êtes parent d'élève.
11: Oui, moi je suis parent d'élèves, représentant des parents d'élèves depuis 2 ans. C'est un problème dont on fait l'alerte à chaque conseil de classe, au moins depuis ces 2 ans. Mais il n'y a toujours pas de réponse à la mairie. Aujourd'hui, bon, on est en période de canicule, donc beaucoup d'écoles sont concernées. Mais ce qui est particulier avec cette école, c'est vraiment qu'on a eu des alertes bien plus tôt. L'année dernière, déjà, début juillet, on avait eu ce problème-là. Fin mai, idem, déjà beaucoup d'alertes, beaucoup d'élèves ne sont pas allés en classe parce qu'il faisait beaucoup trop chaud.
9: Et en cette canicule, il y a quand même eu des réponses là, avec des salles d'accueil qui ont été ouvertes dans le quartier, la salle Sainte-Soubra, la bibliothèque du Château et la maison de la Solidarité. C'était une de vos demandes, Audrey Fauconnier, mais vous maintenez votre rassemblement, c'est parce que vous avez d'autres revendications?
11: Oui, bien sûr, parce que là, ce ne sont que des mesures très temporaires. Comment voulez-vous que les enseignants fassent classe dans des salles? Donc c'est vraiment juste pour mettre les enfants à l'abri, hein. Ça ne répond pas au problème, et comme je vous le disais juste avant, ce problème, on l'a même hors canicule. Donc dès qu'il y fait un petit peu chaud, les classes sont impraticables. Donc il faut vraiment des solutions pérennes dans le temps, revoir les fenêtres, revoir l'isolation, permettre la ventilation dans les classes et mettre de l'ombre dans la cour.
9: Et vous avez des actions prévues, en tout cas vous ne lâcherez rien, vous envisagez les mêmes d'aller en mairie la semaine prochaine avec des enfants pour porter vos revendications.
2: Merci Romain Biteau, en direct de l'école L'Espinasse, quartier Saint-Cyprien à Toulouse, où les parents d'élèves sont donc invités à garder leurs enfants lorsqu'ils le peuvent et à ne pas mettre leurs enfants à l'école. Dans le Tarn, c'est à chaque école de décider ce qu'elle fait, a rappelé hier Vincent Ferrier, c'est le sous-préfet d'Albi.
0: Dans le journal de 9h, la chaleur, toujours cette chaleur qui nous étouffe.
2: Et oui, plusieurs communes chez nous ont décidé d'ouvrir leur piscine gratuitement à Gaillac dans le Tarn ou encore à L'Union près de Toulouse. On cherche la fraîcheur pour éviter de se sentir mal. Les interventions des pompiers qui ont augmenté ces prochains jours, on entendra l'un des chefs de centre de secours de Toulouse.
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0: Ces départements hein, du Lot, du Gers qui sont placés en vigilance rouge canicule rejoints cet après-midi par la Haute-Garonne, le Tarn et le Tarn-et-Garonne à partir de midi. Ça devrait durer 2, peut-être 3 jours. Limitez vos déplacements, vos activités physiques, buvez de l'eau. Il y aura du soleil ce matin, il y aura un petit peu plus d'instabilité cet après-midi en allant vers les Pyrénées. Des averses orageuses, nous dit Météo France, qui rajoute à ça le vent d'autant à 55 km/h en rafale. Actuellement 23 degrés à Toulouse, 40 cet après-midi. Et même jusqu'à 44 degrés à Figeac. À 9h, hein, bienvenue chez vous, spécial canicule. Comment vous appréhendez cet épisode? Est-ce que vous avez déjà adapté votre boulot? Est-ce que vous avez déjà adapté vos activités? Est-ce que vous avez déjà adapté des choses dans votre logement aussi? On en parlera avec vous à partir de 9h. Il y a un message de Marie-Laure sur notre WhatsApp qui nous dit « J'ouvre toutes les fenêtres de la maison avant de partir. Je porte des vêtements légers et puis je vous conseille le brumisateur de poche. » Ça, c'est vrai que c'est pas mal. Marie-Laure nous dit par exemple dans le train, lorsqu'il est à l'heure, bien sûr. C'est marrant.
2: Donc souvent besoin du brumisateur.
0: Éventail et brumisateur sont bien utiles. Merci pour ces bons conseils, Marie-Laure. On parle de train avec un message de Philippe qui nous dit qu'il y a un malaise juste avant mon rabais dans un train Carmaux-Toulouse. Et les trains ont une bonne demi-heure de retard. Effectivement, c'est confirmé par la SNCF. Compliqué sur cet axe. Compliqué aussi sur l'axe Montauban-Toulouse où les trains ont entre 30 et 45 minutes de retard. Il y a des difficultés de gestion de trafic sur le réseau ferré, nous dit la SNCF.
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0: La Madone.
1: On danse un peu, mais on a un peu chaud pour tout vous dire. Et la Isla Bonita.
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1: Bien, vous arrivez pile à l'heure. Alors, il y a énormément de choses pour vous. On parlait, tiens, don d'organes. Il y a un geste qui sauve des vies que nous apprendra le docteur Kierzek tout à l'heure à 9h05. Le festival à ne surtout pas rater. La 4e édition à Toulouse au Hall 8 sur l'île du Ramier. C'est le festival Toulouse, terre des festivités polynésiennes. Là, c'est de l'évasion, c'est de la danse, c'est des couleurs. On va en parler avec Heitiare, tout à l'heure, la directrice de l'école de danse de Toulouse. Elle me dit que je l'ai bien dit, son prénom. Heitiare Eta Eta sera notre invitée à 8h47. Un peu plus de 8h41, ça y est, c'est officiellement l'été et on en parle dans Kézako ce matin avec Géraud Delbès, le spécialiste de l'Occitan. Adieu Géraud.
4: Et adieu à toutes, adieu science.
1: T'es, comment on dit l'été?
4: Oh, c'est joli ça. L'été se dit en occitan l'estiu. Attention à ne pas prononcer l'estiu. C'est prononcé pas l'estiu, mais l'estiu non diu.
5: L'estiu non diu.
4: Essayez de prononcer. Comment?
5: L'estiu non diu.
4: L'estiu non diu.
5: L'estiu non diu.
4: Diu, pas diu. Voilà, bientôt les vacances pour vous, heureusement.
1: Oui.
4: L'été, c'est la période où les agriculteurs font en général fortune. Del bon estiu, lo pagès biu. Un pagès, qu'est-ce qu'il y a bien? C'est un propriétaire, un occitan agriculteur plutôt aisé. Del bon estiu, lo pagès biu. L'agriculteur vit du bon été. Encore faut-il que la saison soit bonne, qu'il n'y ait pas d'aléas climatiques, par exemple.
1: Il y a aussi des jobs d'été, hein, notamment chez les jeunes.
4: Et oui, vous avez raison d'en parler, car qui non travaille l'estiu libère ses tucs, la zone. Vous avez compris?
1: Alors, grosso modo, oui.
4: Ouais, qui ne travaille l'été, l'hiver, ronge ses ongles. Qui ne travaille l'estiu, libère ses tucs, la zoncle. Au passage, le mot ongle s'emploie au féminin en occitan, une oncle ou uuncle, donc une ongle. On dit ça à propos du, à propos du travail d'été, entens d'hiver, souben afan, qui l'estiu faget lou feignan. Alors, vous aurez reconnu le mot feignant et feignant. Dans cette expression, donc, qu'il est un tensibel soubenafan, qu'il est ou faguet lou feignant, celui qui fait le paresseux en été a sous enfin en hiver.
1: L'été, c'est aussi la période des vacances qu'on attend tous.
4: Mais absolument, solide. L'estiu est la belle au chazou. C'est la belle saison, le temps de l'abondance. En été, la nature est généreuse et offre de quoi se nourrir facilement. La table est mise de partout. L'estiu, il y a la table aux mèzes partout. Bref, l'été nous nourrit et c'est bien pour cette raison qu'on ne peut pas dire du mal de cette saison. Qui disent des mal de l'estiu, dites des mal de son père. Ouais, qui dit du mal de l'été, dit du mal de son père. Eh oui. Bon lundi, bon dilus et parabus del calimas. Et surtout, donc, protégez-vous de moche.
1: Exactement. Et buvez, hydratez-vous, buvez de l'eau énormément, restez à l'ombre. Et retrouvez, tiens, quand vous serez dans votre appartement, un peu au frais peut-être, les rendez-vous Kézako sur votre appli ici. Adéma. Et nous, dans même pas une minute, Théo, vous allez donner des idées de contrôle à la Cour des comptes.
6: Oui, puisqu'elle a lancé une plateforme en ligne pour faire ses idées de contrôle sur les organismes publics pour voir si les comptes sont bien gérés.
1: C'est dans nos trucs en plus, c'est dans 40 secondes maintenant.
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1: Presque 9h15, Théo, dans nos trucs en plus de ce lundi matin, une idée d'activité pour rester au frais à la maison avec cette canicule, c'est pas mal.
6: Ah oui, juste rester devant son ordinateur et cette activité, c'est donner des idées à la Cour des comptes. Vous avez un doute sur comment votre maire utilise l'argent public? Est-ce que tel ou tel projet méritait-il autant d'argent? Eh bien, vous pouvez alerter ou interroger, en tout cas, on va le dire comme ça, la Chambre régionale des comptes. Elle lance une grande campagne de participation citoyenne. C'est tout simple, il suffit de se rendre sur sa plateforme en ligne et vous pouvez lui faire directement vos sollicitations pour contrôler donc une politique publique ou le fonctionnement d'un organisme. C'est la 5e campagne et ça a déjà permis pas mal d'enquêtes sur des sujets auxquels la Chambre n'aurait pas forcément pensé, reconnaît Patrick Ross. C'est le vice-président de la Chambre régionale des comptes Occitanie.
0: Il y a un caractère un petit peu insolite dans les thèmes proposés, notamment les soutiens publics à la corrida. Alors, les manifestations tauromachiques sont importantes sur notre région. On se rassure, il n'y a pas eu de dépenses publiques exagérées sur ces manifestations. Autre exemple, le recours par les collectivités locales au cabinet conseil. Et puis, on va s'attaquer au bilan sur le téléphérique Téléo à Toulouse, proposé par les citoyens.
6: Et ça, c'est effectivement, c'est né d'idées de citoyens comme vous, comme nous, France. La Chambre s'engage à sélectionner au moins un thème de contrôle par an. Si vous avez des idées, rendez-vous donc sur le site participationcitoyenne.ccompte.fr. On vous mettra le lien directement sur le site ici.fr. Je pense que ça sera plus simple. Attention, c'est bientôt fini parce que vous avez jusqu'à ce soir pour faire vos demandes.
1: Ah bah faites vite. Allez aujourd'hui sur ici.fr. On vous a mis toutes les infos comme d'habitude. On a un festival qui va vous plaire, j'en suis certain. Toulouse Fester de festivités polynésiennes. C'est la 4e édition, c'est à Toulouse, cette fois, au 8, sur l'île du Rami. On en parle avec Etienne, qui sera notre invité dans 3 minutes, après ce titre que vous adorez, d'Obispo et de Cabrel. 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

0: ici, ça va se passer début juillet sur l'île du Ramier. C'est Toulouse, terre des festivités polynésiennes. Parlons-en ce matin avec Hetiare. Yaonara Hetiare.
1: Yorana Franck, Yorana à tous.
0: Bienvenue, c'est comme ça qu'on dit bonjour en polynésien.
1: Yaorana, oui.
0: Ouais. Ce festival, terre des festivités polynésiennes, il porte un nom, j'ose pas le dire parce que j'ai peur de mon accent. Il s'appelle comment ?
1: Toulouse Feinua no te Heiva. Feinua qui veut dire tout simplement
0: Feinua,
1: terre, Heiva,
0: ouais.
1: La culture, la fête.
0: La culture, la fête, la culture polynésienne que vous connaissez bien. Racontez-nous, vous venez d'où et qui êtes-vous, Hetiare ?
1: Alors, je m'appelle Hetiare Taita, je suis mariée, j'ai deux garçons, je viens de la Polynésie française. Je suis originaire de l'île de Mo'orea, qui est l'île sœur de Tahiti, en face de l'île de Tahiti. Quand on prend le ferry, ben, il est à 30 minutes. Donc, nous sommes arrivés avec ma petite famille en juillet 2015. On est venu pour un an pour voir autre chose, de nouvelles perspectives par rapport à la famille, par rapport aux enfants.
0: Et peut-être à votre travail aussi, parce que vous êtes prof de danse.
1: Oui, mais à Tahiti, je n'étais pas. J'étais assistante en syndic de copropriété.
0: D'accord,
1: c'était plus pour mon mari.
0: Totalement autre chose.
1: C'était plus pour mon mari qui est dans le football.
0: D'accord.
1: Voilà. Donc on est arrivé ici. On s'est arrêté sur. On a posé nos bagages à l'Union. Et donc j'ai fait le tour de l'Union et j'ai dit à mon mari, j'ai dit écoute, ici il y a pas de danse tahitienne, pourquoi ne pas ouvrir une école de danse. Et il me dit non, on n'est pas venu ici pour la culture, non, le travail et voilà.
0: Ouais. Bon. Puis comme bien sûr vous avez réussi à le convaincre visiblement.
1: Ah oui, j'ai forcé, oui. Du coup on a ouvert, on a créé l'association en novembre 2015. Le premier cours de danse tahitienne, on l'a fait en mars 2016, où on n'était que 5 dans moi. Et aujourd'hui, on n'est pas loin de 350 adhérents.
0: Ah oui, ça c'est très très bien. Et le festival, il est né comme ça aussi ou pas ? C'est la quatrième édition.
1: Oui, c'est la quatrième édition. La première édition, elle a eu lieu en 2019 à l'Union. Et donc, on fait tous les deux ans.
0: D'accord.
1: Voilà.
0: Ouais. Et donc, c'est lourd à organiser.
1: Ah oui, c'est long. Ouais, c'est long parce que c'est du travail pour les bénévoles. Ouais.
0: Qu'est-ce qu'on va trouver sur l'île du Ramier début juillet ? C'est du 9 au 12 juillet.
1: Oui.
0: Qu'est-ce qui va se passer ?
1: Alors, c'est avant tout un événement familial et culturel qui invite le public à voyager en Polynésie sans quitter l'Occitanie.
0: Ça, c'est chouette.
1: Oui. Donc, du 9 au 12 juillet, ben, les visiteurs, ils pourront découvrir des conférences, des concerts de musique avec des artistes qui viennent de Tahiti, des spectacles de danse avec le Heiva des écoles de danse, le Hori Vahine Solo Competition.
0: Qu'est-ce que c'est le Hori?
1: Le Hori Vahine Solo Competition. Alors, Hori veut dire tout simplement danser. Solo, ce sont des compétitions de danse solo. D'accord. Où les vainqueurs de chaque catégorie, ben, partiront à Tahiti pour concourir à une compétition sur Tahiti.
0: Ah oui, ça vaut le coup.
1: Voilà.
0: Ah oui,
1: et
0: on s'inscrit.
1: Donc, ils pourront bénéficier aussi des billets d'avion.
0: Ah oui. Ah oui, donc très très bien. Il faut s'inscrire, il faut faire quelque chose si on a envie justement de se mettre à la mode polynésienne.
1: Alors, l'entrée est gratuite pour tous.
0: D'accord.
1: Donc, tous les ateliers sont gratuits. Concernant la compétition, ben, un lien a déjà été mis sur notre site internet. Donc, on a déjà reçu des inscriptions. Les concerts aussi sont gratuits.
0: D'accord.
1: On a aussi des ateliers ludiques et pédagogiques, des ateliers de conférences.
0: Qu'est-ce qu'on va apprendre dans ces ateliers ?
1: Et ben, comment préserver son océan, comment préserver l'environnement. D'accord. Avec les enfants.
0: D'accord.
1: Il y aura aussi des conférences aussi sur la biodiversité marine avec des chercheurs. Il y aura également le sénateur de la Polynésie française qui viendront ici sur scène pour expliquer la biodiversité marine.
0: Et c'est en partenariat avec votre radio locale ici Occitanie qui s'ouvre à toutes les cultures, la culture polynésienne, ce Toulouse, terre des festivités polynésiennes, quatrième édition. C'est à Toulouse que ça se passe, au 8 sur l'île du Ramier. On en parlait ce matin avec Hetiare. Il y a énormément d'infos aussi sur les réseaux sociaux. C'est très relayé sur les réseaux sociaux. Et il n'y aura pas de danse ce matin parce que vous m'avez dit tout à l'heure, beaucoup trop chaud. Au moins, en Polynésie, il y a un petit courant d'air. Ici, ce matin, c'est vrai qu'il n'y a pas trop de courant d'air. Mille merci d'être venu ce matin. Et avec cette jolie, si vous nous regardez à la télé, cette jolie coiffure, il y a des fleurs, c'est magnifique. Merci d'avoir apporté.

0: C'est tout ça ce matin.
1: Maururu.
0: Maururu. Et voici les conseils du docteur Kierzek. Aujourd'hui, c'est une journée nationale du don d'organes. C'est important de rappeler que donner ses organes, ça sauve des vies, hein, doc.
2: Bonjour à tous. Journée nationale de réflexion sur le don d'organes et de la greffe. C'est l'occasion de rappeler à nos proches notre position sur le don. Alors, c'est vrai que c'est parfois une question taboue, mais derrière ce geste anonyme se cachent des milliers de vies sauvées chaque année. Alors, 80% des Français y sont favorables dans leur tête, mais malheureusement, dans la réalité, ils ne sont que 30% à avoir réellement informé leurs proches de leur décision. Un simple petit mot, une conversation de quelques minutes peut pourtant lever un immense poids pour les familles au moment du drame. En France, il y a plus de 22 500 personnes qui sont inscrites sur la liste nationale d'attente pour une greffe, tout organe confondu. Et derrière ces chiffres, il y a des visages, il y a des familles qui espèrent, et le geste du donneur, c'est la réponse à cet espoir. Ça peut sauver des vies. Chaque donneur peut sauver jusqu'à 8 vies en donnant ses organes, cœur, poumon, foie, rein, mais ça peut aussi améliorer avec des greffes de cornée, des greffes de peau ou des os. Et pour répondre précisément à la question, dans le cas d'un cancer aussi, la greffe peut être le traitement de référence pour certains types de tumeurs. On prend l'exemple du carcinome hépatocellulaire, le cancer primitif du foie le plus fréquent. La transplantation hépatique offre les meilleures chances de guérison parce qu'on enlève tout l'organe malade et on le remplace par un foie sain, celui du don d'organes. Et c'est pareil avec des patients qui ont des métastases au foie.
0: Bon, on a appris beaucoup de choses ce matin, docteur, avec vous, mais comment on fait concrètement pour manifester notre consentement ?
2: Pour donner vos organes après votre décès, sachez qu'en France, vous êtes automatiquement considéré comme donneur si vous ne vous êtes pas opposé de votre vivant. C'est ce qu'on appelle le consentement présumé. Cependant, pour que votre volonté soit respectée, le plus important est d'en parler à vos proches. Leur témoignage sera déterminant au moment venu. Vous pouvez télécharger une carte de donneur sur le site de l'agence de biomédecine ou prendre une chez votre médecin traitant et vous la conserver sur vous, dans votre portefeuille par exemple. Mais encore une fois, rien ne remplace une discussion en famille. C'est vraiment le geste le plus simple et le plus sûr pour lever tous les doutes le jour où votre générosité pourrait sauver plusieurs vies. Allez, d'ici là, portez-vous bien.
0: Alors, vous avez raison de le dire, Doc, journée nationale du don d'organes. Il y avait d'ailleurs à Albi un stand qui a été annulé en raison des conditions météo. Donc, ce sera reporté pour une prochaine fois. Mais bien sûr, on peut se renseigner et aller sur ici.fr pour en savoir un petit peu plus. Beaucoup de messages pour dire il fait chaud. Marie nous dit à Toulouse, il fait déjà très chaud. La nuit a été pénible. J'ai pas trop dormi. Pas grave, je me reposerai cet après-midi. Voilà, très bonne philosophie. Hydratez-vous, reposez-vous l'après-midi si vous pouvez. Et écoutez, ici Occitanie.
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0: Et ça continue bien après 9h. Bonne fête Alban Forlot.
6: Merci beaucoup Franck.
0: Alban, bienvenue chez vous, un spécial canicule ce matin.
6: Oui, c'est vrai qu'on a envie de vous demander comment s'est passée votre nuit et comment on s'organise vos prochaines journées. Le Midi Toulousain, vous l'avez dit depuis ce matin, est en vigilance canicule. Alors, venez partager vos astuces aussi, vos bons plans fraîcheurs. N'hésitez pas à nous appeler, alors soit en direct, il y a Manon qui décroche au 05 34 43 31 31 ou alors vous pouvez laisser des petits messages vocaux bien sûr via WhatsApp. On va revivre un peu les temps forts aussi d'ici matin avec tout ce qui s'est dit depuis 6h. Merci beaucoup Franck, c'est à demain matin pour le coup.
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6: Du commun Jo, Laura Gay, bonjour, il est 9h. L'actu d'ici, Alexandra Lagarde, bonjour.
1: Bonjour Alban, bonjour tout le monde. On devrait atteindre le pic de cet épisode caniculaire dans la journée, puis rester autour de ces valeurs-là ces 3-4 prochains jours. Plus de 40 degrés attendus cet après-midi dans le midi toulousain. La Haute-Garonne, le Tarn, le Tarn-et-Garonne basculent à leur tour en vigilance maximale à la canicule. Tout à l'heure à midi, le quatrième niveau le plus haut. Ces chaleurs peuvent avoir des conséquences pour tout le monde. Et ça, les pompiers le voient très concrètement. Les interventions ont beaucoup augmenté en Haute-Garonne ces derniers jours.
7: Depuis 10 jours, on constate une hausse significative de nos interventions. On oscille à peu près à 120 interventions par jour. Et là, on monte à 160, 180 quand on a des pics. Je pense que les gens ont été surpris au départ. Et petit à petit, de toute façon, ils vont prendre leurs précautions. Ils vont moins sortir, ils vont plus rester chez eux. Donc nos interventions devraient se stabiliser, je pense. Non, là, c'est tout le monde. Tout le monde est impacté, en fait. C'est les personnes qui font des malaises, des personnes qui se sentent fatiguées, épuisées. Et puis après, on a des personnes isolées qui nous appellent et qu'on rassure, en fait.
1: Le capitaine Vincent Vessier, pompier de la Haute-Garonne, qui était notre invité tout à l'heure à 8h moins le quart dans le Tarn-et-Garonne. Même chose, les pompiers ont enregistré une hausse de près de 15% de leurs interventions ces derniers jours. Les communes ont activé leur CCAS, vous savez, les centres communaux d'action sociale. À l'Union, ils appellent près de 70 personnes plusieurs fois par jour pour vérifier qu'elles vont bien. La piscine municipale est gratuite par ailleurs, tout comme à Gaillac dans le Tarn. Si vous voulez y faire un plouf aujourd'hui, la commune ouvre également gratuitement le musée des Beaux-Arts, le temps de la vigilance rouge. C'est un devoir que nous avons envers la population, confié tout à l'heure dans notre journal à 7h, le maire de Gaillac.
6: Autre mesure prise pour faire face à la chaleur.
1: Les chantiers suspendus par exemple également à partir de midi tout à l'heure et jusqu'à 20h ce soir dans la métropole de Toulouse et dans le Sicoval. Les établissements scolaires ne sont pas épargnés non plus. Les écoles ainsi que les collèges de la Haute-Garonne, du Tarn, encore du Tarn-et-Garonne restent ouverts, mais le rectorat encourage vivement les parents à garder leurs enfants chez eux quand ils le peuvent. Les premières et terminales poursuivent en revanche de leur côté les épreuves du bac avec les oraux notamment qui commencent aujourd'hui. Pas de report prévu dans le 31. Bon courage à toutes celles et tous ceux qui vont plancher aujourd'hui et ces prochains jours. Les événements sportifs enfin sont interdits à Toulouse. Plusieurs fêtes de la musique ont d'ailleurs été annulées hier. C'est le cas à Albi par exemple. À Toulouse, les pompiers font état ce matin enfin de 2 incidents en marge de la soirée hier à Toulouse de la fête de la musique. Un homme de 40 ans ainsi qu'une femme de 40 ans toujours ont été légèrement blessés à l'arme blanche, ils ont été envoyés sur l'hôpital de secteur. Les conclusions du rapport de l'inspection générale de la gendarmerie sur l'affaire Liana présentées tout à l'heure en fin de matinée au Premier ministre, un rapport demandé par les ministres de la Justice et de l'Intérieur après la disparition de la petite Liana à Florence il y a 3 semaines de cela, et alors que Jérôme Barella, principal suspect dans cette affaire, apparaissait dans plusieurs plaintes déposées avant même la disparition de la fillette. Y a-t-il eu des manquements qui ont permis au Gersois d'échapper à la justice? Telle est la question à laquelle les enquêteurs devaient répondre. Et déjà, ces informations qui ont fuité, le rapport confirme bien des dysfonctionnements et des erreurs individuelles. Cela viendra peut-être relancer les mobilisations ce soir des associations féministes et de protection des enfants qui se rassemblent encore devant les tribunaux pour le 3e lundi de suite. Elles continuent de demander une loi intégrale ainsi que des moyens supplémentaires contre les violences sexuelles faites aux femmes et aux enfants.
6: C'était une date attendue des mordus de la seconde main ce week-end.
1: Et oui, vous y étiez peut-être à la salle de vente de l'Emmaüs de Labarthe-sur-Lèze au sud de Toulouse qui a rouvert avant-hier, un an qu'elle était fermée, cette salle, à cause d'un violent orage de grêle l'an dernier en mai. Au moment de réparer le toit, l'association s'est rendue compte qu'elle devait désamianter le toit. Un gros chantier à plus d'1 million d'euros, mais ça valait la peine d'attendre et les gens étaient au rendez-vous ce samedi, Mathieu Ferry.
8: Dès l'ouverture, le parking est déjà plein. Dedans, l'accueil se fait en musique et très vite, il y a du monde à la caisse. Christian est un habitué, il vient de Muret et il redécouvre la salle.
9: Ben, je la trouve magnifique, elle est plus grande, ça paraît plus grand, et c'est mieux arrangé, puis c'est nickel quoi. J'ai fait de bonnes affaires.
8: Christian qui repart avec des mèches pour sa perceuse, Fabienne, elle, est en train de regarder les meubles. Elle vient d'Aune, juste à côté, et Emmaüs, elle adore.
10: Parce que c'est pas cher, parce que c'est à côté, parce qu'il y a du choix, et le côté toujours derrière, associatif, que ça puisse servir à Emmaüs, à la communauté d'Emmaüs. Donc on est très content que ça soit à nouveau ouvert. Ça a mis du temps, on était étonnés que ça mette autant de temps, mais non, c'est super.
8: Pour les compagnons d'Emmaüs, comme Evelyne, c'est une vraie émotion.
11: Oui, c'est comme une renaissance en fait. Et se retrouver là avec les clients qui reviennent, ça fait du bien.
8: Il faut dire que le temps a été long pour Benoît de Richemont, le directeur d'Emmaüs à Labarthe-sur-Lèze.
12: Ah ouais, là ça fait un an qu'on travaillait dehors, sous des tentes, des barnums, avec des barrières de chantier pour faire le contour du magasin, avec des intempéries par-dessus. En plus, on a eu les tempêtes, etc. Donc, on est content.
13: La Barthe-sur-Lesse, qui est une des plus grosses salles de vente d'Emmaüs en France, un chiffre d'affaires de 2 millions d'euros par an.
1: Et le site d'Emmaüs de la Barthe-sur-Lesse qui est fermé aujourd'hui, mais qui rouvre dès demain 10h. Et la chaleur, donc, on l'a dit.
6: Voilà, avec la France métropolitaine qui vient de vivre la nuit la plus chaude depuis 7 ans. Il faisait 27,2 degrés à minuit à Toulouse. Et dans la région de Carcassonne aussi, c'est resté bien chaud également. Alors, que du soleil, les fortes chaleurs s'installent durablement. Les températures deviennent exceptionnelles le jour et la nuit. Hein. Vraiment, elles sont exceptionnellement élevées. Donc, sous abri, par exemple, cet après-midi vers 17h, attendez à Rodez et à Foix, 37 degrés. Quartier Lalande à Toulouse et à Hauterive-Ourium 39, la Bastide-Saint-Louis aussi de Carcassonne 39, à Castres, Caussade et Auch 40 degrés, à Cahors 42 degrés, je parle bien des températures à l'ombre, imaginez, en plein soleil. Sur la route, 3 accidents à vous signaler à l'ouest de Toulouse, dans le sens Purpan-Colomiers, 3 voitures accidentées à la bifurcation de la Crabe, sur la 66, accident au village des Marques de Nailloux, et sur la 61, dans le sens Toulouse-Narbonne, à un véhicule accidenté à Carcassonne.
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6: Oui, alors par tous les temps, on va quand même tout droit vers la finale de Top 14. Un clin d'œil au Stade Toulousain avec Joe Dassin.
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0: Voilà une chanson qu'on espère entendre en boucle après la victoire du Stade Toulousain sur Montpellier, puisque la finale du Top 14 est samedi à 21h au Stade de France, à vivre sur écran géant au Capitole et bien évidemment sur votre radio locale ici Occitanie. 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
0: Rouge. Rouge, c'est la couleur de la vigilance qui nous concerne dès midi. Et puis rouge, c'est parfois la couleur de vos joues. Faites voir. Regardez votre voisin aussi. On va essayer de prendre soin les uns des autres. On va essayer de pas passer au rouge. On a nos enfants, par exemple, qui subissent la chaleur. À Toulouse, il y a Romain qui était à leur côté tout à l'heure à 8h30. Parole de Pitou.
3: Comment ça se passe en classe?
4: Ça se passe mal parce qu'il fait trop chaud et ça nous donne mal à la tête. Même avec la transpiration, ça donne plus chaud.
0: Ouais, pas simple pour les pitchous, pas simple pour vous aussi peut-être. À quoi ressemble votre journée en temps de canicule? Venez nous le dire au 05 34 43 31 31. Comment faites-vous pour trouver de la fraîcheur? Donc prenez la parole soit en direct avec Manon qui décroche, soit par message vocal sur WhatsApp, c'est le même numéro, hein. 05 34 43 31 31. Je vous propose qu'on commence cette émission par un plongeon. Voilà. Parce que déjà, pendant toute la période caniculaire, Toulouse propose l'accès à ses piscines à 1 euro. Ça, c'est le premier bon plan. Les activités sportives, vous savez, pour le coup, sont interdites à Toulouse, hors piscine. Ce matin, à 7h, nous étions en direct avec le maire de Gaillac, Patrice Gosseran, qui met en place des mesures spécifiques pour lutter contre cette canicule.
5: Déjà, la piscine sera ouverte et gratuite pour tous. La population pourra aller également dans tous les musées de la ville qui sont climatisés, dans tous les endroits frais, d'ailleurs, de la ville. On déconseille, bien sûr, les parents d'amener leurs enfants à l'école. Alors, on va attendre à midi pour mettre en place ensuite une mesure d'accompagnement pour garder les enfants qui ne pourraient pas rentrer chez eux. Bien sûr, on dit aux enfants, prenez des gourdes et des chapeaux, hein, toujours les consignes habituelles. Et c'est vrai aussi qu'on va porter une attention plus particulièrement aussi aux personnes âgées, puisqu'on va appeler toutes les personnes vulnérables, qui sont rattachées souvent avec le CCAS. Hein, donc on va appeler toute la journée toutes ces personnes, on va les suivre, on va les accompagner et leur apporter toute l'aide qu'elles demanderont.
0: Patrice Gosseran, donc à Gaillac, avec Alexandra Lagarde dans Ici Matin. Voilà, donc le Tarn rejoint les départements en vigilance rouge canicule à midi, comme le Tarn-et-Garonne, comme la Haute-Garonne, comme le Gers, le Lot, les Hautes-Pyrénées. C'est orange pour le coup pour l'Ariège et l'Aveyron. Alors, est-ce que vous vous sentez en situation de fragilité face à cette canicule? Venez, écoutez, on en parle ensemble, c'est l'occasion de vous écouter. 05 34 43 31 31. Voici une nouveauté ici Occitanie. Amir,

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1: La nouvelle chanson de Amir à l'instant sur votre appli ici à l'Imparfaite.
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1: La canicule et vous sur notre page Facebook. Je lis ce matin que Marie-Christine a passé une nuit très compliquée avec 24 degrés à Muret. Francine des Isards n'a pas l'intention de sortir aujourd'hui. Josie se repose après 3 jours de fête locale à Bretz. Et vous au 05 34 43 31 31. Par exemple, on a Joël qui vient de nous laisser un message.
3: Bonjour. Joël de Frouzens, bonne fête Alban.
1: Merci.
3: Alors écoutez, oui, en ce moment c'est très dur avec la chaleur, mais bon, on tient fermé toute la journée. Ce matin, il levait 4h15 pour... il faisait 25 degrés dehors et j'ai la chance d'avoir un puits et des espaces verts, donc j'ai mouillé tout ce qui est feuillage, arbustes et donc j'ai réussi à faire descendre la température à 19 degrés et j'ai ouvert la maison et je suis descendu à 22 degrés à l'intérieur de la maison. Mmh. Voilà, et là tout est refermé et donc on donne un peu de fraîcheur le matin. Bon courage à ceux qui travaillent et à bientôt.
1: Merci Joël. Ouais, chacun ses astuces. Au 05 34 43 31 31. Auria est avec nous. Bonjour Auria.
4: Oui, bonjour.
1: Merci d'être avec nous. Vous voulez nous parler de l'eau, vous ?
4: Oui, oui, parce qu'on parle pas de l'eau. On parle de la canicule, on parle de la chaleur, mais on parle pas de réserves d'eau. Personne, ni à la télé, ni quand j'entends la météo, ben non, la canicule, la chaleur, mais bon, ben oui, mais il faut se rafraîchir, il faut se prendre des douches plusieurs fois par jour, il faut, en fait, on gaspille, voilà, on se change plusieurs fois par jour, donc on fait des machines, et sauf que l'eau, ben elle est pas inépuisable. Donc là, bon, moi, j'ai toujours habité en montagne, donc, ben, oui, c'est vrai que c'est en plus cette année, il a plu, il y a eu de la neige, donc les gens, automatiquement, oui, bon, on peut s'en servir, il n'y a pas...
1: Vous êtes où, vous, précisément, d'ailleurs, Aurien ?
4: Eh bien, moi, je suis à Gourdon-Polignan.
1: Mm-hmm.
4: Mais bon, après, moi, j'étais de Bouchon, donc voilà, j'ai toujours été...
1: Alors, c'est vrai, quand je regarde la carte Info Sécheresse, vous voyez, qui nous dit où en est l'état de l'eau, finalement, en France, la Haute-Garonne et l'Ariège sont en vert. C'est-à-dire qu'on n'a pas de problème hydrique sur les nappes phréatiques, par exemple, en ce moment, sur les cours d'eau, ce qui n'est pas le cas sur une grande partie de la France. Il y a notamment la partie atlantique, est quand même déjà soumise à une sorte de sécheresse. Mais chez nous, bon, on a cette chance d'avoir Garonne, Ariège, qui nous fournissent cette eau pour l'instant, en ce début d'été.
4: Elles ne sont pas inépuisables.
1: Bien sûr.
4: Parce que là, bon, mettons, là, en fait, il faut aller sur, si ça dure 3 mois, voilà, parce que même s'il y a des orages, les orages ne refont pas les nappes phréatiques. Mmh. Les orages, ben, l'eau,
1: Et vous avez des récupérateurs d'eau, vous, par exemple, dans votre jardin ?
4: Moi, j'ai 3 millilitres d'eau.
1: Ah oui ?
4: Et puis encore, bon, je vais remettre, oui, parce que moi, j'ai des plantes, donc...
1: Alors évidemment, pendant cette période de canicule et quand on est en vigilance rouge, vous savez, le principal c'est la santé. Donc pour l'instant, mouillez-vous le corps, buvez même quand vous n'avez pas soif. Et effectivement, l'eau, eh bien, on la consomme peut-être un peu plus en ce moment. On l'espère que ça ne va durer que cette semaine sur cette canicule. Mais pour l'instant, les précautions sont de dire aux gens, quand même, utilisez l'eau, ne serait-ce que pour vous rafraîchir, c'est important. Rien, mais on entend votre message ce matin et effectivement. Attention au gaspillage. Alors à la maison, on a tous des petites astuces pour rafraîchir l'intérieur, mais celui qui en parle le mieux sur les réseaux sociaux, c'est notre spécialiste du ménage à ICI Occitanie, Thomas Chenot, extrait d'une petite vidéo de l'homme de ménage.
5: Je te montre mes 3 astuces que j'utilise tous les soirs pour passer mes nuits au frais. Prends une bouillotte, et là, au congélateur, et te voilà équipé d'un doudou bien frais pour la nuit. Tous les matins, prends tes thés d'oreiller, enfile-les dans un sac de congélation, et mets-les au frigo toute la journée. Comme ça, le soir, tu t'endors avec un oreiller bien frais. Et pour terminer, mets toujours un spray d'eau au frigo et vaporise tes draps d'eau fraîche avant de te coucher.
1: Voilà, vous aussi, quelles sont vos astuces de grand-mère pour faire face à cette chaleur ? Ça aussi, on peut l'échanger ensemble. On vous écoute 05 34 43 31 31. Vous avez la parole juste après Diana Ross.
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0: La réaction en chaîne de Diana Ross. Écoutez, moi j'aimerais vous offrir un petit peu de fraîcheur avec quelques vagues. Je me dis, on sait jamais si dans la radio je vous mets des vagues. Peut-être qu'après il fait plus frais à la maison. Mets-nous à fond, Thomas. Tiens, viens, viens. Ah ! Imaginez, on est à la plage. Hein ? On est bien, là. Voilà, donc ça c'est fait.
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0: La canicule et vous, venez m'en parler au 05 34 43 31 31. Alors, j'ai regardé ce qui se faisait chez nos voisins espagnols, parce que clairement, ils ont souvent plus chaud que nous. Et là-bas, en période de canicule, ils décalent complètement leurs heures de travail. Ils démarrent beaucoup plus tôt, ils pratiquent ce qu'ils appellent la journée intensive. En fait, ils démarrent à 8h du matin, ils enchaînent sans pause déjeuner jusqu'à 15h, quand les températures deviennent insupportables. À Madrid, on a le métro qui est entièrement climatisé. On a imaginé des lieux refus aussi climatisés. Par exemple, les marchés couverts sont vraiment des lieux de vie anti-canicule. C'est un peu comme si Noël de la Cartoucherie à Toulouse ou les marchés des Carmes, Victor Hugo et Saint-Cyprien étaient vraiment réfrigérés de l'intérieur pour permettre aux Toulousains d'avoir des endroits comme ça au frais. Et alors en Espagne, cet été, il y a une mise à jour des règles de l'hôtellerie-restauration qui prévoit également la fermeture des terrasses, des bars, des cafés, des restaurants en cas de chaleur extrême et d'absence de points d'ombre. Depuis 2 ans, on a aussi un congé climatique qui est potentiellement payé par l'État espagnol et c'est possible en cas d'alerte météo, on l'avait vu avec les inondations. Alors, chez nous, je vous invite à rejoindre les centres commerciaux climatisés dans Toulouse et aux alentours pour avoir cet effet îlot de fraîcheur. Et puis, je suis avec Maxence. Alors justement, place Saint-Georges à Toulouse, vous tenez notamment Monsieur Georges. Bonjour Maxence.
3: Bonjour Alban.
0: Racontez-moi quel impact a cette chaleur sur les services au restaurant de Monsieur Georges par exemple.
3: Eh bien, l'organisation du travail, effectivement, au niveau des salariés, des shifts un petit peu moins longs, puisque les shifts en longueur, sous cette chaleur, sont pas forcément tenables pour tous.
0: Un shift, après, c'est un service, hein, c'est ça?
3: Un shift, c'est un service, okay. Exact, ouais. Après les brumisateurs, on a fait l'équipement, justement, qu'on a remis en marche il y a quelques semaines avant les fortes chaleurs. Ça permet quand même de se rafraîchir autant pour les serveurs que pour les clients. Mmh. Et après, bon, il y a des petites astuces de chacun. Nous, on a une chambre froide qui est réservée aux boissons. On a des serveurs qui passent un petit peu de temps, on va dire, à faire un peu de réassort, mais on leur en veut pas, ça permet un petit peu de se mettre à la fraîche.
0: D'accord. Et concrètement, est-ce que vous constatez là une baisse de consommation déjà à Toulouse?
3: Oui, sur les moments de forte chaleur, oui, effectivement. Mmh. On le voit sur le service du midi qui est très calme. L'après-midi, la limonade assez faible et en fait, on a un retour de la clientèle une fois le soleil couché.
0: Baisse de consommation d'alcool aussi. On rappelle que l'alcool, contrairement à ce qu'on pourrait croire, eh bien, ne désaltère pas, au contraire. Donc ça aussi, vous envisagez comment cette semaine caniculaire?
3: Calme, calme. On est sur un niveau de réservation qui est à peu près 30% plus faible par rapport à l'habitude. Mmh. Et on espère un rebond un petit peu le soir et pouvoir se rattraper en fin de semaine après cet épisode.
0: Bon courage à vos équipes en tout cas et merci Maxence d'être passé ce matin sur ICI Occitanie. Est-ce que vous qui nous écoutez, vous redoutez cette semaine? Quelles conséquences directes aussi sur votre quotidien? On en parle dès à présent au 05 34 43 31 31. Il est 9h30.
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0: Et sur la route, attention à l'ouest de Toulouse, dans le sens Purpan-Colomiers, on a toujours 3 voitures accidentées à la bifurcation de la Crabe. Sur la 66, accident au village des Marques de Nailloux quand vous descendez vers Pamiers. Je précise que Tisséo met en place son ticket Planète pour vous permettre de prendre les transports en commun toulousains de manière illimitée. Donc c'est 3€ le ticket aujourd'hui. Et à chaque jour que vous prenez un ticket, eh bien vous pouvez voyager toute la journée sur les bus, les téléos, les métros ou les tramways. Notez qu'à la SNCF, des travaux de maintenance ont pris du retard cette cette nuit, on a eu pas mal de trains retardés, voire supprimés à Matabiau. Et côté chaleur, Jean Castex, le patron de la SNCF, appelle les personnes vulnérables à ne pas prendre le train cette semaine.
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0: On est avec vous. Un peu de douceur, tiens, avec Céline Dion. Vu qu'on n'a pas l'intention de sortir aujourd'hui, écoutez, on reste ensemble. La radio allumée. Et dans le midi toulousain, c'est ici Occitanie qui est à vos côtés.

0: Céline Durand sur votre radio locale, ici Occitanie, que vous écoutez dans Toulouse sur 91.8.
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0: Alors n'hésitez pas à nous appeler pour parler de cette canicule au 05 34 43 31 31. Le message de Delphine.
3: Oui, coucou Albin, je répète donc bonne fête.
0: Merci.
3: C'est Delphine de Castanet. Je travaille chez une personne âgée. Je suis arrivée chez elle à 7h15. Il faisait plus de 28 degrés. Tout était fermé, la clim éteinte. Alors j'ai tout ouvert, j'ai fait des courants d'air, j'ai allumé la clim. Et la victoire, avant que je parte, on est descendu, c'est que 25 degrés. Mais c'est pas évident chez les personnes âgées, en fait. Bonne journée et tenez-vous au frais.
0: Ouais, merci pour le conseil. Est-ce que vos enfants ont école aussi? 845 écoles ferment aujourd'hui en France. Anne Panner, enseignante en grève dans le quartier Saint-Cyprien, l'école Espinasse, c'était dans notre journal de 8h ce matin.
4: Aujourd'hui, c'est assez catastrophique puisqu'il fait extrêmement chaud dès le matin. Il fait jusqu'à 34 l'après-midi. Donc, c'est impossible de travailler dans ces conditions. Et même dans la cour, il n'y a quasiment pas d'ombre. Donc, même à l'extérieur, c'est très compliqué pour eux. Ce qu'il faut, c'est que tout le monde puisse travailler dans de bonnes conditions. En premier lieu, bien sûr, les enfants, mais aussi les enseignants et les personnels techniques. Et qu'il en a besoin aujourd'hui d'avoir des écoles adaptées parce que les températures vont être de pire en pire. Et qu'aujourd'hui, on ne peut pas se satisfaire de trimballer les enfants de salle de mairie en salle de mairie.
0: Oui, c'est ça. Alors, vous réagissez d'ailleurs au 05 34 43 31 31. Gersande, vous êtes à Saint-Jean. Bonjour Gersande.
5: Bonjour Albin.
0: Comment vous vivez cette canicule, vous qui travaillez dans les écoles?
5: Dans les écoles, c'est au secours, quoi. En fait, on a des ventilateurs, donc en fait, ça brasse de l'air chaud. On a très peu... Enfin, là où je suis, dans l'école où je suis, c'est du simple vitrage. C'est comme s'il n'y avait rien du tout, hein. Donc, on fait ce qu'on peut. L'autre jour, le mercredi après-midi, on a fait des jeux d'eau, on les a mouillés, et ils étaient trempés. Mais au moins, personne n'a eu malaise, ni nous, ni les enfants, ni nous, donc ça va. Mais là, par exemple, je pense à ma collègue qui est technique, il y a toujours il y a une fois par semaine un menu fraîcheur, mais une seule fois par semaine. Et c'est plus possible de vivre dans ces conditions-là. Mmh. Autant dans certaines écoles qui ont été rénovées, il y a la climatisation, avec une salle polyvalente où les enfants peuvent se mettre tranquilles, et le restaurant scolaire qui pareil a une clim. Mais c'est tout. Dans les classes, il fait extrêmement chaud. Il faut vraiment qu'on s'adapte quitte à péter les économies, mais il faut vraiment qu'on s'adapte. C'est plus possible de garder les enfants dans une telle chaleur, et puis même le personnel
0: merci.
5: Dans une telle chaleur.
0: Merci en tout cas pour votre témoignage ce matin. Puis attention à ceux qui cherchent à tout prix la fraîcheur. Au plan national, la journée d'hier a été marquée par 10 décès par noyade. C'est ce qu'a indiqué chez nos confrères d'ici Paris de France, Jérôme Boulanger, le porte-parole national de la sécurité civile. Donc prudence aussi, n'allez pas vous baigner aux endroits où c'est interdit. Alors dans une seconde, les conseils de bon sens d'un médecin toulousain, justement face à cette canicule après Gilbert Montagnier.
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0: Bon, j'aurais pu vous passer les sunlights des tropiques, mais ça aurait fait trop. On a déjà assez chaud, mais ici, on va s'aimer. Merci d'être avec nous.
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0: C'est une semaine difficile qui démarre. Là, à 9h, il fait déjà 26 degrés à l'ombre à Toulouse et 28 à Villefranche-de-Rouergue. Et donc, il est toujours bon de rappeler des gestes essentiels. Justement, Thierry Montemayor, vous êtes médecin à Toulouse pour les enfants, pour les seniors, pour l'entourage. Quels sont les signes qui doivent nous interpeller avant le coup de chaud et comment on peut agir concrètement?
3: En général, lorsqu'il y a un coup de chaud, la plainte principale, c'est une fatigue, des malaises lorsqu'on se lève, une respiration assez courte, des sensations de vertige, sont des choses essentielles auxquelles il faut être attentif. On peut déjà vérifier lorsqu'on a un doute la température de la personne et appeler les secours, effectivement, s'il y a des malaises. Il faut être surtout attentif à l'état d'hydratation. Le réflexe de perte de boisson est quelque chose de classique avec l'âge. Ouais. Contrôler, si possible, la quantité de boisson. Une bouteille d'un litre et demi d'eau tous les jours, en passant à côté, prendre un verre de temps en temps. Ça, c'est quelque chose qu'il faut absolument insister auprès de nos proches. L'eau, c'est l'essentiel. Fraîche, c'est-à-dire 19 degrés, 20 degrés. Il ne faut pas qu'elle soit à température de la pièce. À 35 degrés, on a encore moins envie de boire. Donc, il faut qu'elle soit fraîche. Froide, non, parce que ça crée des réflexes qui sont souvent désagréables. Il faut éviter que nos proches s'habillent trop. La sudation n'est pas forcément un bon repère chez le sujet âgé.
0: Alors pour les seniors justement qui nous écoutent, certains sont réticents à boire. Quels sont vos messages clés pour eux, docteur?
3: Si vous devez sortir, n'oubliez pas de mettre un chapeau. Sortir un petit peu tôt le matin, certes, mais après il faut éviter de sortir à midi. N'oublions pas que nous avons 2 heures d'avance sur les températures du soleil. Mais évitez de rester trop dehors, restez plutôt à l'ombre, dans une ambiance fraîche. En rafraîchissant la maison le matin et le soir, et en fermant ensuite les volets et les fenêtres. En ce qui concerne la douche, il ne faut pas la prendre trop chaude ni trop froide, il faut juste qu'elle soit confortable, c'est-à-dire à température tiède. Ne pas forcément se sécher à outrance, en effet l'évaporation de l'eau qui reste sur la peau apporte une sensation de fraîcheur et évacue des calories qui sont présentes. Il faut manger léger. L'apport hydrique est important, donc des soupes ou même comme ces plats espagnols type gazpacho, pas mal de sels minéraux qui sont utiles et que l'on perd lors de la sudation.
0: Alors Thierry Montemayor, vous êtes aussi un spécialiste du sommeil. Et au-delà des personnes âgées, on est tous concernés par ce manque de sommeil. Dites-nous ce qu'il faut faire pour mieux dormir quand il fait très chaud.
3: Un simple truc qui est de rafraîchir les draps, les humecter. Et ce qui fait que l'évaporation de l'eau rafraîchira et apportera un sentiment de fraîcheur sur le corps. Il faut pas trop se couvrir, mais il faut pas non plus trop se dévêtir. Il faut surtout pas regarder l'heure la nuit lorsqu'on se réveille. Se fixer un réveil matin qui vous permette d'avoir un repère temporel. Ne pas hésiter à se lever pour se rafraîchir et revenir ensuite se poser calmement au lit en attendant que le sommeil revienne. Garder un courant d'air frais est toujours utile. Un ventilateur dans la pièce avec une simple bassine à poser devant peut être aussi quelque chose d'intéressant pour apporter un confort. Ce qu'il y a surtout, si, il y a un truc à faire avec les clims, c'est les mettre en position de déshumidification et pas de rafraîchissement. La déshumidification, la simple déshumidification de l'air rend l'air beaucoup plus confortable lorsqu'il est soufflé. Voilà, ça c'est un élément important. Il ne faut pas qu'il y ait plus de 3-4 degrés d'écart avec la température extérieure.
0: Et moi, je prends le ventilateur le matin très tôt et je le mets vers l'extérieur. C'est-à-dire que hop, ça fait un effet pompe à chaleur, ça récupère toute la chaleur de chez moi et ça la met dehors parce que d'habitude, on se dit le ventilo, en fait, ça rafraîchit pas du tout. Si vous êtes pile en face, oui, mais de toute façon, avec le moteur et tout, si vous laissez tout seul tourner, la température augmente dans la pièce. Donc, ventilateur vers l'extérieur. Merci Thierry. Dans une seconde, on assainit l'atmosphère dans notre maison. Ce sera juste après Coldplay. C'est...

0: on fait respirer la maison tant que possible. Notre spécialiste du nettoyage au naturel, c'est Laetitia Dartout. Vous nous rappelez quelques bons réflexes, Laetitia?
1: Alors absolument, c'est l'été, on a très envie d'avoir un intérieur bien aéré. Bon, petite parenthèse, il faut le faire l'été, mais également l'hiver. Hein. Ça, c'était un petit peu la mauvaise nouvelle. Mais alors l'été, bien sûr, on va aérer avec encore plus de simplicité. Évidemment, on préconise aérer le matin aux heures fraîches pour rafraîchir un peu son intérieur. Mais j'aime beaucoup qu'on parle justement de respirer, d'aérer, parce que faire le ménage, c'est aussi un petit peu respirer mieux, parce que ça va être le moment justement où on va s'attaquer un petit peu à notre literie, parce que c'est ce qui peut nous empêcher, comme ceci, de respirer.
0: Ah, alors à quoi il faut être vigilant là en été?
1: Il va être vraiment au niveau de la literie. On s'en rend pas tout à fait compte, mais par exemple l'été, on va particulièrement transpirer. Hein. Et sachez que humidité et chaleur fabriquent l'hôtel 5 étoiles des acariens. Et ça, il faut vraiment lutter contre les acariens, car pour les personnes les plus sensibles au niveau allergique, hein, on dénombre aujourd'hui à peu près 20% de la population qui vont être allergiques aux acariens. Par exemple, il a été prouvé qu'au bout de 2 années, votre oreiller, son volume serait de à peu près la moitié d'acariens. Pensez à aérer réellement votre literie, mais les oreillers, pensez à vraiment les taper, les aérer, et si vous pouvez au moins les oreillers les exposer au soleil, sachez que réellement les UV du soleil vont s'attaquer immédiatement aux acariens et les détruire. Et de penser à quand même essayer de les laver si c'est possible, oui, ou au moins de les changer tous les 2 ans.
0: Peut-être un tutoriel d'un produit naturel à avoir à la maison?
1: Bah alors justement, on reste un petit peu sur la literie. Hein. L'idée, on a vu que les oreillers, c'était assez facile, même si on n'a pas d'extérieur, de pouvoir au moins les mettre à la fenêtre, les suspendre, faire quelque chose, les taper. Action mécanique. Hein. Mais également, on peut procéder très simplement. J'aspire mon matelas. Je vais le saupoudrer déjà de bicarbonate, ça va un petit peu l'assécher, enlever l'humidité. Ensuite, je le laisse idéalement toute une journée, puis je l'aspire et ensuite je refais mon lit. Mais sinon, je peux avoir un petit spray. 2 cuillères à soupe d'alcool ménager. Voilà, c'est tout facile. Si vous n'en avez pas, vous pouvez prendre aussi de l'alcool à 70. Hein. Ou si vous n'en avez vraiment pas, vous pouvez prendre de la vodka. Pourquoi c'est l'alcool à 40 degrés qui est le moins odorant? Il nous faut une base alcoolique pour dissoudre des huiles essentielles. Ici, on va mettre à peu près 10 gouttes pour un volume total de 20 ml. On va préconiser le titri, comme ça, ça va enlever les bactéries et repousser les acariens, hein, notez-le. Ensuite, je vais rajouter 200 ml d'eau.
0: Voilà, Laetitia Dartout, qui est fondatrice de Naturel Factory, avec des conseils que vous retrouvez en ligne sur ici.fr et aussi des plans de formation. C'est-à-dire que si vous voulez faire vous-même vos produits ménagers, n'hésitez pas, rendez-vous auprès de Naturel Factory. Dans 6 minutes, l'actu locale à 10h, jusqu'à 43 degrés à l'ombre en Aveyron, localement 44 et de toute façon 40 un peu partout. La vigilance rouge démarre dans 2 heures dans la plupart de nos départements. On fera un point complet juste après Michel Sardou.
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0: Ah bah tiens, c'est hier soir, vous étiez nombreux à faire la Java pour la fête de la musique, quand elle était maintenue. Ici Occitanie avec Michel Sardou, à l'instant en tout cas, avec la Java de Broadway. Bon, on va manger quoi à midi? Ça sera la question pendant toute la semaine. Hein. Moi je vous propose soupe froide. Oui, je vous promets de la fraîcheur avec Mams Cook.
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0: La tête dans le frigo, les pieds dans l'eau, il est 10h. L'actualité au Cobel, bonjour.
2: Bonjour, la chaleur va encore remonter d'un cran ce lundi. Tout le midi toulousain passe en vigilance rouge, canicule, le niveau le plus élevé. On attend jusqu'à 42 degrés ce lundi du côté de Cahors, 40 à Toulouse, Albi. Conséquence, les manifestations sportives en plein air sont interdites les après-midi. La consommation d'alcool n'est pas autorisée sur la voie publique. Les chantiers sont également suspendus entre midi et 20h dans la métropole toulousaine et dans le SIC Oval. L'accueil dans les écoles est adapté. On constate déjà une hausse des interventions, et ce depuis une semaine. Tous les profils sont touchés, ça c'est ce que nous disait ce matin le capitaine Vincent Vessier du 10-31 qui appelle à la vigilance de tout un chacun face à ces fortes chaleurs. Une longue liste d'erreurs humaines mais aussi des failles structurelles, c'est ce qui ressort du rapport d'inspection qui doit être remis au Premier ministre tout à l'heure dans une heure, rapport sur le dysfonctionnement de la justice dans l'affaire Liana, avec une question: comment expliquer que Jérôme Barella, dont le nom était cité dans plusieurs affaires et qui faisait l'objet d'une plainte pour viol, n'ait jamais été inquiété par la justice. Un rapport qui pointe des failles à tous les niveaux et qui pourrait aboutir à des sanctions. À Toulouse, la fête de la musique marquée par deux incidents. Hier soir, deux personnes blessées par arme blanche. Les pompiers font état de ces incidents en marge de la soirée. Un homme de 40 ans et puis une femme de 40 ans également qui ont été légèrement blessées, transportées à l'hôpital pour des examens et être soignées.
0: Vers un nouveau Brennus pour nos Toulousains?
2: Oui, ça sera l'un des événements forcément de cette semaine, la finale du Top 14 samedi soir. On sait désormais que nos stadistes affrontent Montpellier et on reparle de cette affiche très attendue dans l'émission ce soir. Ici, c'est le stade. Louis Picamol sera l'invité de Rémi Doutre, l'ancien troisième international qui répondra donc à ces questions et lui qui a joué pour les deux clubs. Et puis ce soir, il y a aussi du foot. Deuxième match de la France dans la Coupe du Monde, les Bleus qui affrontent l'Irak à partir de 23h. Match, on le rappelle, sous couvre-feu à Toulouse pour les mineurs de moins de 16 ans.
0: Et match à suivre bien sûr sur notre antenne.
2: Forcément, ça prend
0: de
2: rappeler.
0: Émission spéciale dès 22h30 devant le ventilo. Écoutez ici.
2: C'est vrai. Mais attention, c'est un bon horaire au final. Il fera peut-être un peu moins chaud que si ça avait été à 20h ou à 21h.
0: Mettez-le à 2h du matin. Vraiment, moi je me lève. Bon, vous savez qu'on est sous une cloche de chaleur.
2: Oui, on l'a constaté, effectivement. On ne peut pas y échapper.
0: Mais vous voulez savoir ce qui est pire?
2: C'est-à-dire?
0: C'est que sous la cloche de chaleur, on remonte de la chaleur du Maghreb.
2: Encore?
0: Qui se glisse sous notre cloche de chaleur. C'est ça qui fait qu'on démarre une semaine caniculaire et ça va durer. Les températures, je leur dis, mais à l'ombre, et ça ne veut rien dire à l'ombre parce qu'en plein soleil, on peut rajouter jusqu'à 15 degrés, mais à l'ombre, au lac de Parelou, tiens, 37 degrés.
2: Ça arrive pas souvent.
0: Ah non. À Pamiers, à Castelnaudary, 38. Je regarde Ramonville, Colomiers ou dans le quartier Soupetard de Toulouse, on attend 39 comme à Montauban, la base de l'île Jourdain, 40, Albi 41, Figeac 42, donc voilà, que du soleil. Sur la route, attention à l'ouest de Toulouse, on a toujours un accident entre trois voitures dans le sens Purpan-Colomiers sur la 624 à la bifurcation de la Crabe. Sur la 66 aussi, quand vous descendez vers Pamiers, on a un accident à hauteur du village des Marques de Nayou. Donc soyez vigilants et puis continuez à réagir à cette canicule, à nous dire comment vous vous adaptez, comment ça se passe pour vous. Témoignez à tout moment. Vous savez qu'avec WhatsApp, si vous rentrez notre numéro comme un contact classique, vous pouvez nous envoyer des messages vocaux. Et moi, je les diffuse à l'antenne. Hein. 05 34 43 31 31.
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0: Par exemple, si je vous emmène en voyage, vous voulez qu'on aille où?
2: Un endroit où il fait frais, les pays du Nord, là, c'est bien.
0: Ah, ça va pas du tout.
2: Ah, pourquoi?
0: J'ai prévu d'aller en Afrique.
2: Ouh là là, mais il fait déjà assez chaud comme ça.
0: C'est Rose Laurence, avec Africain. Je suis bien désolé. Il fait aussi chaud. Hein, que, enfin, fourre l'Afrique du Sud. Bienvenue chez vous.

0: Ici Occitanie, avec Rose Laurence que vous fredonnez à la maison. Priorité trafic au nord de Toulouse. Cherson nous signale un accident entre trois véhicules sur le périph intérieur. On est dans le sens Montpellier-Montauban. Dès que vous passez le péage de Toulouse-Nord avant la sortie 13 de Bordeaux-Rouge, trois voitures sont accidentées. Et du coup, on a des gros bouchons dans le secteur. Forcément, ça remonte aussi un peu jusqu'à Sesquières. Donc, évitez le secteur pour l'instant et informez-nous à tout moment au 05 34 43 31 31.
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0: Oui, bienvenue sur la radio de la canicule. Je veux dire, on est comme vous, on suffoque en ce moment. Et en même temps, on va vous trouver des solutions. Pour manger, par exemple, non, promis, on ne va pas allumer les réchauds, on va pas mettre de la chaleur dans la cuisine. Dans un instant, il y aura des veloutés froids avec Mams Cook. Et puis, on va se poser la question pour nos animaux qui souffrent aussi de la chaleur. Mais avec ce soleil qui tape, est-ce qu'il faut leur mettre de la crème solaire? Eh bien, c'est Pierre Fabin qui va vous répondre là dans le prochain quart d'heure. Voici une nouveauté, ici Occitanie, la dernière chanson du monde. C'est Florent Pagny, sachez qu'il sera en concert chez nous. Il viendra au Zénith de Toulouse le 15 décembre prochain. Merci de nous suivre, c'est ici Occitanie. Déjà

0: monde.
1: Florent Pagny sur votre radio locale, ici Occitanie. Bon courage à tous ceux qui travaillent sur les chantiers avec cette chaleur. Alors jusqu'à midi, j'imagine qu'après, on va pouvoir souffler.
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1: Une séquence veloutée avec Mams Cook.
4: Bonjour.
1: Bonjour Mams Cook.
4: Bonjour.
1: Qu'est-ce qu'on ne sait pas sur les veloutés froids?
4: En fait, ça existe partout. Nous, on imagine que la soupe froide, c'est pour les pays chauds.
1: Bah oui.
4: Donc, on pense au gazpacho en Espagne.
1: Ouais.
4: Bah, en fait, non. Il existe des soupes froides dans les pays où il ne fait pas chaud du tout.
1: Ah ouais.
4: Par exemple, il existe le borch froid en Russie. Bon, la Russie, c'est pas un pays que j'imagine très chaud, vous voyez. Tout de suite, là, spontanément, je le vois plutôt sous la neige. Mais c'est une soupe de betterave, figurez-vous, qui se mange froid. Il y a aussi la soupe de concombre en Angleterre. Pas un pays où il fait très chaud non plus, quand même. Et puis, il y a la, alors bon, là, on retourne un peu vers le soleil, mais il y a le tarator au Moyen-Orient, qui est une soupe concombre, ail, yaourt.
1: Et donc, ça veut dire que ça vient pas forcément d'Espagne. C'est quoi l'histoire de ces soupes froides?
4: Ah bah, alors c'est pas une invention moderne du tout, ouais. Déjà. Au moment de l'Antiquité, il existait des soupes froides. Pourquoi? Mais parce qu'en fait, c'est lié à la nécessité de se rafraîchir pendant les périodes de chaleur. Mmh. Ils avaient pas le réfrigérateur à ouvrir, donc fallait bien trouver des solutions. Les Grecs et les Romains connaissaient déjà des potages qui étaient servis très froids, souvent à base de pain émietté, d'huile d'olive, de vinaigre et de légumes. Mais il faut savoir que le gazpacho, au départ, bah, y a pas de tomates. En fait, donc dans la péninsule ibérique, occupée par les Maures, les tomates n'existent pas.
1: Quand même, moi, il y en a un que j'aime beaucoup, c'est le salmorero. Est-ce qu'on peut le faire maison?
4: Bien sûr. Alors là, on est en Espagne et on est dans la région de Cordoue. Mmh. C'est le bassin du salmorero. Alors, vous allez prendre des tomates que vous allez laver. Vous allez faire une petite incision en croix à l'opposé du pédoncule et vous allez les tremper pendant 30 secondes dans de l'eau bouillante. Vous les enlevez de là. Et vous allez pouvoir les éplucher sans
1: problème.
4: Deux temps, trois mouvements. Donc ça c'est vraiment, vraiment pratique. Dans un mixeur ou dans un blender, vous allez mettre les tomates pelées, vous allez rajouter de l'ail, de l'oignon, de la mie de pain, de l'huile d'olive, un petit peu de vinaigre. Vous allez saler et vous allez mixer jusqu'à obtenir une soupe crémeuse, enfin quelque chose de onctueux et d'agréable. Et vous mettez au frais jusqu'au moment où vous allez déguster.
1: Bien.
4: Enfin franchement, il y a quand même plus compliqué que ça comme recette.
1: Vous faites l'arro blanco aussi, vous rappelez ce que c'est?
4: C'est un gazpacho blanc, en fait. C'est vraiment hyper intéressant.
1: Il est blanc, pourquoi il est blanc? Il n'y a pas de tomate, du coup.
4: Ah ben parce que, alors vous allez voir, vous allez prendre des amandes,
1: oui.
4: De la mie de pain de campagne,
1: oui.
4: Et vous allez mettre tout ça avec des gousses d'ail dans un bol. Vous allez mettre de l'huile d'olive, il en faut pas mal, et vous allez mettre ça à reposer ensemble, tranquillement, et vous allez l'oublier pendant quelques heures. Vous sortez, vous mettez tout dans le mixeur, et vous allez mixer et rajouter de l'eau au fur et à mesure pour obtenir la texture souhaitée. Vous salez, à la fin on peut mettre un petit filet de vinaigre, et on obtient une soupe qui est froide et qui a un goût, mais incroyable.
1: Les recettes de Mams Cook sont sur mamscook.com. Quelques astuces soupe froide, velouté froid.
4: Utiliser des légumes et des fruits de saison, ça paraît bête, mais ça va mieux en le disant. Je dis fruits parce qu'on peut aussi faire des veloutés froids de fruits. Il y aura plus de goût si c'est de saison. Alors, soupe froide veut dire soupe froide. Ça veut dire soupe tiède. Donc, par principe, pour obtenir l'effet recherché, vous allez la préparer à l'avance et vous allez la servir glacée. Vraiment, faut que ce soit très très froid. La texture, ça doit toujours être une texture très fine, très lisse, onctueuse. Alors n'hésitez pas, mixez 3, 5, 10 minutes de plus pour obtenir cette texture. Vous ne devez pas avoir de morceaux dans votre soupe, sinon ça marche pas. Et puis préparez des toppings, c'est des soupes qui aiment beaucoup le topping. Vous savez, les toppings, c'est ce qu'on vient rajouter dessus. Des noisettes concassées, des petits légumes taillés en brunoise, des herbes fraîches, de l'œuf dur, par exemple sur le salmorero, l'œuf dur haché, c'est très très bon. Et puis attention à l'assaisonnement, ça c'est vraiment important, parce que le froid va diminuer la sensation d'assaisonnement. Donc, soyez généreux sur vos assaisonnements pour avoir un bon rendu sur votre soupe froide.
1: Et ce soir, on boit de l'eau aussi, pendant le match des Bleus ou des jus de fruits. Merci beaucoup, Mams Cook. On salue les glaciers toulousains aussi qui tournent à plein régime. La musique à suivre, c'est Goldman. Il y aura Tracy Chapman, Nicolas Perrac, Patrick Fiori, mais d'abord ici,

0: Certains me demandent des nouvelles de Pimpin, mon lapin. Oui, il va bien, mais il est comme vous. Il a chaud. Alors, au-delà de mon lapin, votre chat, votre chien, est-ce qu'il faut lui mettre de la crème solaire en ce moment quand il y a du... Bah, attendez, c'est une vraie question qu'on se pose. Eh ben, Pierre Fabin y répond dans, allez, moins d'une seconde.
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0: encore un matin où il fait super chaud. Hein. Là, à 10h, il fait 29 degrés dans Toulouse, 30 degrés dans le commun, j'en ai déjà 33 dans le Lot, et ce n'est qu'un début. Évidemment, vous rajoutez quasiment 10 degrés hein, cet après-midi. On a 49 départements en vigilance rouge. C'est la dernière carte de vigilance donc actualisée par Météo France il y a quelques minutes. À partir de midi, on sera pour la plupart en rouge. C'est 40 départements aussi en orange.
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0: Et plein soleil sur nos animaux. Pierre Fabin, vous êtes le veto de la radio. Question essentielle en plein été, est-ce qu'il faut mettre de la crème solaire à son chat par exemple?
3: Alors on a tendance à penser que le pelage des chats les protège de la tête aux pattes. C'est vrai pour les chats noirs, mais faux pour les chats aux poils blancs ou très clairs. Chez les chats clairs, en dessous des poils, la peau est rosée et sans pigmentation et du coup très sensible aux UV. Les zones critiques, c'est celles où les poils sont fins et courts, la pointe des oreilles, le tour de la truffe et le contour des yeux. Chez eux, un coup de soleil, ce n'est pas juste une rougeur, ça peut être le départ d'un cancer de la peau qu'on appelle un carcinome épidermoïde. Ce cancer de la peau est très agressif et va ronger le bord de l'oreille ou du nez, ce qui nécessite parfois une amputation. Et du coup, pour eux, la protection solaire, ce n'est donc pas un caprice, c'est une mesure de survie pour les chats clairs.
0: Mais du coup, on prend notre crème solaire à nous ?
3: Alors, il vaut mieux éviter. Les crèmes pour humains contiennent des produits chimiques qui peuvent être toxiques pour eux, notamment l'oxyde de zinc. Le problème, c'est que votre chat fait sa toilette en permanence. S'il a de la crème sur le nez, son premier réflexe sera de se lécher. Et en ingérant de la crème humaine, il peut s'empoisonner. Ça provoque des vomissements, parfois des problèmes de foie. En dépannage, vous pouvez tout de même prendre un écran total minéral pour bébé, mais vérifiez bien l'étiquette « zéro parfum et zéro zinc ». Appliquez une toute petite couche bien étalée.
0: Nos chats qui détestent avoir un produit gras sur le poil. Alors comment faire concrètement pour qu'il garde cette crème sur le nez sans la lécher dans la minute qui suit?
3: Alors l'astuce imparable, c'est la distraction immédiate. Appliquez la crème juste avant de lui donner sa pâtée préférée ou avant de lancer une séance de jeu. Le temps qu'il mange ou qu'il chasse son jouet, le produit aura eu les quelques minutes nécessaires pour pénétrer l'épiderme. Après ça, même s'il passe un coup de langue, le filtre sera en place. Mais la meilleure protection, ça reste l'évitement. Gardez votre chat blanc à l'intérieur entre 11 et 16 heures. Et attention aux vitres, certains UV passent à travers. Si votre chat adore dormir sur la baie vitrée, collez un film anti-UV transparent sur le carreau. C'est invisible, mais ça bloquera les rayons pour des siestes en toute sécurité.
0: Ouais, et puis nos animaux qui ont chaud, hein, surtout pensez bien à changer les gamelles d'eau très régulièrement. Merci Pierre Fabin. Tiens, vous aussi, vous avez des conseils à nous donner par rapport à cette vague de canicule. À tout moment, vous pouvez intervenir au 05 34 43 31 31. Écoutez, Laurence.
4: Bonjour, ici Occitanie. Un message de Laurence de Toulouse. Pour vous dire que pour résister comme on peut à ces chaleurs, déjà, il faut vraiment se dire qu'il faut absolument pas, enfin dans la mesure du possible, que le soleil touche vos vitres. Parce que là, ça devient vraiment un chauffage qui rentre dans votre maison. Donc, calfeutrez les vitres à tout le temps, avec les volets, avec du blanc de meudon, avec une couverture de survie. Enfin, voilà, trouvez vraiment, si une vitre est au soleil, c'est sûr que votre logement va surchauffer. Et puis, là, ce week-end, on a installé un ventilateur dans la chambre, au plafond. Et c'est vraiment, vraiment très agréable. Ça fait pas de bruit et ça vous fait une petite brise fraîche, comme si votre fenêtre était ouverte avec un petit vent frais. Et franchement, ça change pas mal de choses sur des nuits beaucoup plus confortables. Voilà. Donc le ventilateur de plafond, c'est une bonne solution, je pense. Voilà. Bon courage à tous. Merci, à bientôt.
0: Merci beaucoup, Laurence. Au 05 34 43 31 31.
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0: Et dans un petit instant, on va se trouver des idées sorties pour le week-end. On va se projeter un peu en imaginant un peu de fraîcheur à Albi notamment et à Convivencia aussi.

0: Et mon père, j'espère que vous avez souhaité une bonne fête avec papa hier. Nous, on vous salue si vous venez tout juste de nous rejoindre. C'était Nicolas Perrac à l'instant sur Ici Occitanie. Au menu de la prochaine demi-heure, je propose un jeu pas comme les autres. Vous connaissez les mots fléchés? Eh bien, il y a une nouvelle génération de mots fléchés. C'est tendance, on s'en parlera avec Muriel Jordan tout à l'heure.
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0: Et on cherche la fraîcheur. Alors quoi de mieux qu'une navigation sur le canal du Midi? Le festival Convivencia commence samedi avec une scène navigante de musique du monde qui va faire 14 escales jusqu'au 20 juillet. Donc première étape ce 27 juin, c'est à Montèche dans le Tarn-et-Garonne. Lundi prochain, ce sera à Ramonville. Après, les premiers 2 et 3 juillet, c'est à Toulouse avec notamment une parade fluviale. Ensuite, la péniche Le Tourmente sera le 5 juillet à Castelnau-d'Auzan, le 7 juillet à Aigues-Vives, le 9 à Gardouche, et puis filera ensuite vers Castelnaudary, Villesèquelande, La Redorte, Omps, Le Sommeil et Colombier. L'autre rendez-vous pour sortir le soir, et il fera meilleur, on croise les doigts, vendredi soir à Albi à 19h, venez profiter des Nocturnes Gourmandes avec une spéciale Feu de la Saint-Jean vendredi. Pour réduire nos déchets, on apporte les couverts, et notez qu'il y aura 10 Nocturnes Gourmandes durant cet été. Tiens, j'en profite pour vous dire que Albi annule cet après-midi un stand d'information sur le don d'organes. C'est la journée consacrée au don d'organes en raison des conditions météo. Eh bien, ce stand n'aura pas lieu. Vigilance rouge canicule.
2: Ceci est une alerte à la peau.
3: Non, non.
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0: Et si vous cherchez de la fraîcheur, ben je vous propose d'aller au cinéma. Tiens, d'ailleurs, bonne nouvelle, il y a un film ici qui va bientôt sortir et qui s'appelle Les Parfaits. Donc, on va chercher un peu de fraîcheur dans les salles de cinéma. Bon courage.

0: Tracy Chapman, vous écoutez Ici Occitanie.
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0: Ah bah ça y est, c'est l'été depuis hier.
3: Ah oui, ça y est.
0: Bonjour,
3: on l'avait pas vu venir. Hein.
0: C'est vrai qu'on le sent pas du tout cette année.
3: Non,
0: en plus,
3: ça va, c'est discret encore.
0: Alors, attention aux arnaques quand même, en ce moment, évidemment, surtout en cette période estivale.
3: Ouais, effectivement. Alors on va saluer Valérie qui habite à Aigrefeuille, qui nous a laissé un témoignage sur le WhatsApp ici Occitanie. Ouais. Alors 05 34 43 31 31, Valérie qui s'est fait arnaquer de la pire des façons sur le site officiel Booking, pourtant réputé pour sa sécurité.
4: J'ai voulu réserver donc un séjour à Paris via Booking. Donc j'ai réservé, j'ai mis ma carte bleue, j'ai eu la confirmation comme quoi c'était bon via la messagerie sécurisée Booking. Et après, en fait, toujours via la messagerie sécurisée Booking, je reçois un mail qui me dit « Ah bah tiens, envoyez-nous via l'adresse mail tatata la confirmation du nombre de personnes que vous serez ». Donc ça m'a semblé bizarre, j'ai appelé l'hôtel qui était en pleine panique, qui venait de se faire hacker son site et qui n'avait plus du tout le contrôle. Ah, donc j'ai appelé aussi Booking qui m'a dit qu'il pouvait rien faire. Donc voilà, attention, même quand on réserve via Booking, en direct, on peut se faire avoir. Même avec la messagerie sécurisée, c'est compliqué. Donc surtout, ne jamais sortir de la messagerie sécurisée, ne pas répondre à ce genre de message qui dit « donnez-nous quelques petites informations complémentaires » parce que là, c'est le début des ennuis.
0: Bah merci Valérie, très belle journée à Aigrefeuille. Donc Pascal, on récapitule. Qu'est-ce qui s'est passé exactement ? C'est le site Booking, le responsable ?
3: Alors non, et c'est sans doute le pire dans l'histoire parce que Booking est exemplaire dans le domaine de la sécurité. Tant qu'on reste dans son écosystème, on ne risque rien. Il faut travailler avec le site de Booking.
0: D'accord.
3: Mais, et c'est le problème de la sécurité, le maillon faible dans l'histoire de Valérie, c'est l'hôtel dans lequel elle voulait réserver. Parce que c'est bien l'hôtel qui s'est fait pirater, ce qui a donné aux arnaqueurs la possibilité d'utiliser la messagerie de Booking, puisqu'ils l'ont fait depuis l'ordinateur de l'hôtel, auquel ils étaient connectés, et donc ils ont tenté d'obtenir des informations confidentielles en espérant qu'elles n'y voient que du feu.
0: Mais alors, si les arnaqueurs avaient piraté l'hôtel, ils ne pouvaient pas récupérer directement les infos confidentielles ?
3: Non, et c'est la moindre des sécurités. Booking ne communique jamais ces informations à ses hôtels. La seule méthode que les arnaqueurs peuvent utiliser, c'est se faire passer pour l'hôtel et demander les infos aux clients. Alors, merci Valérie pour votre témoignage, vous avez été vigilante. Je vais reprendre son conseil, ne communiquez jamais en dehors de la messagerie sécurisée.
0: Merci Pascal. Dans un instant, on va rejoindre Élodie qui... du côté du lac de Saint-Féréol.
3: Oh.
0: On prend un peu la fraîcheur. On va même tester un endroit où il fait frais. C'est la chapelle La Capelette, figurez-vous, à Dourgne, dans le Tarn, dans une seconde après Patrick Fiori.
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1: Patrick Fiori sur votre radio locale, ici Occitanie. Et ici, on a le plaisir d'accueillir Élodie Pagès et Laura de Filippo à 10h44.
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3: Bienvenue chez vous. À cette heure-ci, on teste des choses et on est avec Élodie Pagès, chroniqueuse Art de Vivre. Bonjour Élodie.
4: Bonjour à tous.
3: Qu'est-ce que vous avez testé pour nous aujourd'hui ?
4: J'ai testé une petite balade dans le Tarn, j'ai grimpé jusqu'à la Capelette.
3: Et alors pourquoi c'est fait pour nous, la chapelle de la Capelette ?
4: Ah bah c'est fait pour vous si vous avez envie de passer un week-end au calme en fait, à la campagne, et d'y ajouter une jolie petite balade à 15 minutes si on se gare au plus près, ou quelques heures selon le point de départ que l'on choisit. Donc je vous emmène sur les hauteurs de Dourgne au pied de la Montagne Noire, voir une jolie petite chapelle.
3: Et quelle est votre anecdote dans cette chapelle alors ?
4: Alors c'est pas dans cette chapelle, c'est à côté de cette chapelle. Nous on a voulu faire un week-end de pause en famille pour se ressourcer et profiter des panoramas de la Montagne Noire. Et on a réservé un peu au hasard un gîte pour 4 personnes et on est tombé exactement au bon endroit. Ça s'appelle les Jardins d'Ortiga. C'est un lieu ressourçant avec un bassin naturel et une vue imprenable sur le Lauragais, vraiment le lieu où se reposer. Sur place, il y a Gilles qui propose des massages énergétiques assez extraordinaires. On était exactement là où on devait être, les planètes alignées et le soir, des étoiles plein le ciel.
3: Et la Capelette dans tout ça ?
4: La Capelette dans tout ça, ce fut notre balade du dimanche. Donc elle se situe exactement à une heure à pied du gîte. Mais si vous voulez raccourcir, vous prenez la voiture et vous pouvez vous garer sur le plateau. Sinon, les plus courageux emprunteront le circuit d'une bonne demi-journée au départ de Dourgne, depuis un spot qui s'appelle les Piscines. Vous trouverez tout l'itinéraire sur Internet. On passe ensuite par des circuits ombragés, vallonnés. On découvre la Montagne Noire. Moi, en chemin, j'ai ramassé des pissenlits pour préparer une petite macération pour avoir un pétillant maison. À l'arrivée, à 534 mètres d'altitude, se révèle la Capelette de Saint-Ferréol. Elle se pose comme un véritable havre de paix entre terre et ciel. Donc, c'est une petite chapelle en pierre. Elle n'est pas souvent ouverte, mais vraiment, elle offre un panorama à couper le souffle. Et si on a le temps, on en profite aussi pour visiter juste en bas le petit village de Sorèze, son abbaye-école où ont été scolarisés, je ne sais pas si vous le savez, Igor et Grishka Bogdanov.
3: Pas du tout, waouh. Okay.
4: Il y a aussi le formidable musée Don Robert dédié à la tapisserie qui est vraiment très bien. Et il y a un foisonnement d'artisans d'art à Sorèze qui ont des ateliers et des boutiques. Il y a par exemple l'atelier de Camille Routelous qui fabrique des objets avec des cheveux.
3: Les infos pratiques pour visiter la chapelle de pierre.
4: Alors pour la randonnée de la Capelette à Dourgne, je vous conseille d'aller tout simplement sur le site de Tarn Tourisme où tout est expliqué en termes d'itinéraire. Et si vous avez envie de prolonger la balade dans le gîte, les Jardins d'Ortiga, c'est à partir de 90 euros la nuit.
1: Merci beaucoup Élodie pour tous ces bons plans depuis près de 4 ans maintenant sur notre radio. Vous pouvez continuer à suivre Élodie Pagès sur le compte Instagram Hello Toulouse. Dans une seconde, on va tester une nouvelle façon de jouer au mot-flé.

0: Dirty Dancing, ça c'est pour ceux qui ont la foi de danser. Tiens, laisse la musique, mets-nous à fond Thomas, parce que peut-être que jeudi matin on va faire la danse de la joie. 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Ouais, gros cadeau en perspective.
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0: contacté Dior, l'une des fondatrices de Grillé, qui nous explique pour commencer pourquoi, avec son amie Louise, elles ont eu l'idée de se lancer dans ce projet.
1: L'idée nous est venue à la fin d'un été. Je racontais à Louise que je faisais de plus en plus de mots fléchés à chaque vacances. Et là, Louise m'a dit que c'était avec sa grand-mère, Mamie Jo, qu'elle avait découvert les mots fléchés quand elle avait 8 ans. Est-ce qu'elles en faisaient ensemble en attendant Plus belle la vie devant la télé du salon? Alors, on s'est mis en tête de remettre les mots fléchés entre toutes les mains comme une solution aux besoins de déconnexion qu'on ressent tous.
0: Et je précise que ce ne sont pas des militantes. Hein. Elles ne font passer aucune idée dans leur grille de mots, mais elles y intègrent par exemple des représentations féminines et de la diversité que nous n'avons pas l'habitude de voir beaucoup dans les mots croisés traditionnels, dont les grilles, il faut quand même le rappeler, sont parfois datées, pleines de préjugés, voire homophobes et racistes. Il y a aussi des mots fléchés qui sont parfois un peu trop élitistes, avec des références ultra pointues. Grillé veut justement offrir un carnet intergénérationnel avec, ok, une esthétique soignée et surtout du fond dans la bonne forme.
2: Ouais, et ce concept de mots fléchés modernisés, Muriel, a été présenté dans l'émission de télé sur M6, Qui veut être mon associé? C'était le 22 janvier dernier.
0: Oui, et d'ailleurs, elles ont réussi à convaincre un investisseur d'y injecter 50 000 euros. Et elles ont aussi toutes les deux une solide communauté. Le jour du lancement de leur premier carnet en juin 2025, elles ont enregistré 1700 commandes, alors qu'elles n'avaient prévu que 500 cahiers. Mais dis donc, comment vous faites, les filles, pour fabriquer vos cahiers de mots fléchés?
1: On demande à notre communauté leurs mots préférés, ceux qu'ils sont fiers de connaître, ceux qui leur évoquent des souvenirs, ceux dont ils aiment la sonorité, par exemple, mais aussi leurs références culturelles préférées. On en fait un joyeux mélange avec des mots et éléments culturels qu'on a envie de leur faire découvrir. Puis on partage ces listes à des verbicrucistes, donc c'est comme ça qu'on appelle un auteur de grilles de mots fléchés, avec lesquels on vient créer les grilles et les définir tous ensemble pour créer des cahiers qui prennent à la fois le pouls de ce qui se passe dans le monde, tout en restant intergénérationnels.
0: Bref, les mots fléchés, c'est tendance, et en voici un qui, selon moi, coche toutes les cases.
2: Merci Muriel, chaque jour en replay sur ici.fr. Dans 6 minutes, l'actu locale à 11h, l'actu météo bien sûr, et à l'instant, j'apprends que l'indice de la qualité de l'air est dégradé à mauvais sur notre région. Alors pourquoi? D'abord, on a les conditions météo, donc fort ensoleillement et température élevée qui favorisent la hausse des concentrations d'ozone, ça c'est sur l'ensemble de la région, et en plus, à la fois sur les Hautes-Pyrénées mais aussi sur l'Ariège, en raison d'un apport de poussière désertique, les concentrations de particules en suspension entraînent un épisode de pollution. L'actu à suivre, c'est juste après Julien Clerc.
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0: Bah, décidément. Après Dirty Dancing, c'est Lily qui veut aller danser. Mais ça, c'est parce qu'il y a Sébastien qui peut danser sous la pluie.
1: Ah oui, moi, il n'y a pas de souci, je danse partout.
0: Si jamais vous pouvez nous trouver la pluie.
1: Oui, bah, écoutez, elle ne va pas arriver encore. J'ai une mauvaise nouvelle pour vous. Mince. On va reparler météo après les infos. Mais ce lundi, j'arrive quand même avec une prescription particulière. 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
1: Une très belle journée de lundi à vous, il est 11h. Les infos, Clotilde Jupon, bonjour.
3: Bonjour à tous. Les élèves suffoquent dans les classes. 31 degrés relevés à l'aube ce matin à l'école Lespinasse, quartier Saint-Cyprien à Toulouse. Tous les enseignants de cette école se sont mis en grève aujourd'hui pour dénoncer ces conditions de travail, alors que Météo France annonce 40 degrés cet après-midi à Toulouse, 40 aussi à Albi et même 42 à Cahors. À midi, la moitié des départements français seront toujours en alerte rouge canicule. Ça concerne chez nous la Haute-Garonne, le Tarn, le Tarn-et-Garonne, le Gers et le Lot. Du coup, les communes déclenchent leur plan communal de sauvegarde. Des salles climatisées sont ouvertes. Les mairies appellent les personnes isolées ou vulnérables pour prendre de leurs nouvelles. Et puis à Toulouse et dans le Sicoval, les artisans sont à l'arrêt. Les chantiers suspendus de midi à 20h. À Gaillac, les musées ouverts gratuitement aujourd'hui. La piscine municipale aussi. Prudence si vous allez vous baigner. Au moins 13 personnes sont mortes de noyade en France depuis samedi soir, annonce ce matin la sécurité civile et alerte de la Fédération des maîtres nageurs sauveteurs. Et plus globalement, les pompiers notent aussi une hausse des appels au secours. Dans le Tarn-et-Garonne, 15% d'interventions en plus ces derniers jours. Dans l'affaire Liana, dans le Gers, 3 semaines après la découverte du corps de la collégienne, le rapport d'inspection vient d'être remis à Matignon. Il met en évidence des failles dans la chaîne judiciaire, l'inaction de gendarmes et de magistrats. Alors que des plaintes pour viol avaient déjà été déposées contre le suspect Jérôme Barella, de nouveaux rassemblements sont prévus ce soir devant les tribunaux, notamment à Toulouse.
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3: 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Côté météo, un peu de surprise, toujours très chaud.
1: Alors, toujours cette vigilance rouge, évidemment, toute la journée sur de nombreux départements de la région. Dans la Haute-Garonne, le Lot, le Gers, le Lot-et-Garonne, le Tarn et le Tarn-et-Garonne. Les températures, donc à Foix et Rodez, au cœur de cette journée, 37 degrés. À Carcassonne, Mazamet, Pamiers, Saint-Gaudens, 38 degrés. À Montauban et Riom, 39. À Auch, Grenade, Moissac, Toulouse, 40 degrés. À Agen, Albi, Castres, 41 degrés. Et à Cahors, jusqu'à 42 degrés. Quelques pluies et orages sont possibles dans le sud de la Haute-Garonne au cours de la journée. Et 55 km par heure sur le midi toulousain pour le vent d'autant.
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1: Et puis donc, épisode de pollution aussi prévu sur les départements de l'Ariège et des Hautes-Pyrénées. Passez néanmoins une belle journée avec votre radio de proximité ici Occitanie. Tiens, regardez, je prends mon petit brumisateur et je vous en mets un peu dessus. Vous sentez la fraîcheur là? Elle est bien, non? Ah ouais, non.

0: je vous ai vu chanter en voiture sur Daniel Balavoine.
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0: C'est le retour de votre jeu. Trois candidats vont s'affronter, voilà, comme tous les jours entre 11h et midi. Lequel sera malin comme un Toulousain? Lequel va gagner la carte carburant de 30 euros? Pour cela, il faut marquer un maximum de points. Et pour cela, on joue tous les jours avec une archive de Lina. Votre défi, c'est de faire fonctionner votre mémoire et votre intuition. Archive de 1986 aujourd'hui à Toulouse. Reportage au sujet du 50e anniversaire des congés payés. Oh, oh, voilà, bon. Alors, et je suis bien encadré aujourd'hui, je suis bien entouré. On est avec des stagiaires de seconde. À nouveau cette semaine. Alors, ils sont trois. Comment tu t'appelles, toi?
3: Paul Albert.
0: Paul, et toi?
4: Amici.
0: Amici, et toi?
5: Victor.
0: Victor, ben voilà. Vous allez encourager les candidats. Comment on encourage les candidats, les amis? Ouais,
6: ouais, ouais.
0: Et puis, comme tous les stagiaires qui passent dans ce studio entre 11h et midi, eh ben vous êtes un petit peu les petits chanteurs d'ici Occitanie. Donc, je vais vous faire chanter au cours de cette heure sur un air de Johnny, Allumer le feu. Mais alors, on va revoir les paroles ensemble, d'accord? Vous êtes OK?
6: Oui. Ouais,
0: alors, appelez-nous pour jouer, pour gagner 30 euros de carte carburant et vous amuser comme des petits fous. Le numéro ne change pas, c'est celui-ci.
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0: Vous allez faire de la radio, les jeunes. Alors, Amici, par exemple, le titre qui tourne là, c'est qui le groupe?
4: Quatre non-blondes.
0: C'est Four non-blondes. Quatre non-blondes, ok, très bien. Et le titre?
4: What's up?
0: Ah ben, c'est très bien. Voilà, allez, vous restez bien avec ici Occitanie.

0: Les 4 non-blondes. Les 4 non-blondes. C'est bon ça.
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0: Bonjour Daniel.
3: Bonjour Sébastien et toute l'équipe.
0: Dans le Gers à Saint-Clair, où il fait très chaud, Daniel, est-ce que vous avez un thermomètre près de vous?
3: Oui, j'ai 22 dedans.
0: 22 dedans, alors dehors, voilà, c'est dedans. Bon, qu'est-ce que vous faites-vous pour vous rafraîchir alors?
3: Je prends une douche tiède, presque froide, et je me lave souvent les bras, les avant-bras.
0: Ah oui? Vous les passez sous le robinet, quoi?
3: Voilà.
0: Il doit y avoir de l'eau partout chez vous.
3: Ah ben oui, et j'ai un petit ventilateur de poche qui est très bien.
0: Ah, c'est chouette, c'est un petit ventilo.
3: C'est pas cher en plus.
0: Oui, c'est parfait, c'est impeccable. Je vous présente Amici, Paul Albert et Victor qui sont avec nous en stage à la radio toute la semaine. Les enfants, dites bonjour.
4: Enchanté Daniel.
0: Ah ouais, enchanté.
5: Bonjour,
0: Daniel.
5: Bonjour,
0: bonjour Daniel.
4: Bonjour
0: Daniel. Attendez, ensemble, ça donne quoi?
6: Bonjour Daniel.
0: Voilà.
3: Bonjour
0: Daniel. Oui, oui. Une question d'ailleurs tout de suite de Paul Albert pour vous Daniel.
4: Je voulais savoir Daniel si vous aviez prévu de faire quelque chose cet été ou si avec la chaleur vous préférez rester chez vous ou peut-être partir... un peu dans le nord, je sais pas.
0: Dans le nord, il fait chaud encore. Hein.
4: Oui,
0: il fait chaud aussi, mais bon.
4: Les pays un peu plus frais.
0: Oui.
3: Je reste calfeutré dedans.
0: Ah. Voilà. Elle est calfeutrée dedans, Daniel. Donc voilà, ben c'est parfait. C'est une bonne solution.
3: J'ai écouté cette petite amie.
0: Eh ben oui, ça rafraîchit. Hein, on est d'accord.
3: Oui.
0: On joue. Que diriez-vous quand même de gagner 30 € de carte carburant?
3: Eh bien, ça serait bien pour aller faire les courses.
0: Eh bien, oui. Alors, pour aller faire les courses, non. C'est du carburant, mais... Ah oui, pour y aller en voiture, je viens de comprendre. Le temps que ça monte au cerveau avec la chaleur, vous savez. Bon, alors on joue avec une archive de l'INA, comme tous les jours. Archive de 1986 à Toulouse, aujourd'hui. Reportage au sujet du 50e anniversaire des congés payés. Depuis quand vous êtes à la retraite, vous, Daniel?
3: Depuis 4 ans.
0: Ah ben c'est bien. Bon, allez, écoutez bien ce début d'archive, une petite minute, et puis après je vous poserai des questions dessus.
7: L'image traditionnelle des congés payés à l'été 1936, c'est celle du couple qui part en vacances, en vélo ou en tandem. Cette image est exacte, mais elle correspond particulièrement aux Parisiens qui sont partis sur les plages à Deauville. Ailleurs, beaucoup de Français, 1 million, dit-on, ont pris le train avec le fameux billet congé paye. Il donnait droit à 30 ou 50% de réduction. C'était il y a 50 ans, c'était la naissance du droit aux vacances pour tous, un droit qui était inscrit dans le programme du Front Populaire. Regardez ces images.
8: Le peuple porte Léon Blum au pouvoir dans une France hypothéquée par 17 années d'erreurs nationalistes et bourgeoises. Léon Blum agit. Jean Lebas, ministre du Travail, par les 40 heures, écarte le chômage. Par les conventions collectives, le salarié traite d'égal à égal avec son employeur.
0: Alors Daniel, voici donc deux questions pour démarrer. Où était inscrit le programme de vacances pour tous? Dans la loi travail ou alors dans les propositions du Conseil d'État ou bien dans le programme du Front Populaire?
3: Front Populaire.
0: Oui, un point. Et quel célèbre homme d'État est cité? Jacques Chirac, François Hollande ou alors Léon Blum?
3: Léon Blum.
0: Oui, 2 points Daniel. Là, vous êtes vraiment une candidate merveilleuse. On peut applaudir Daniel.
4: Bravo, Daniel.
0: Et peut-être un troisième point pour vous, si vous répondez correctement à la prochaine question. Là, on va activer votre intuition dans la suite du reportage. Le journaliste dira quoi? Beaucoup de Français souhaitent les congés payés pour profiter de leur famille, ou bien beaucoup de Français n'ont pu partir en vacances faute d'argent, ou bien aucun Français ne s'assoit sur les congés payés.
3: La même.
0: Beaucoup de Français souhaitent les congés payés pour profiter de leur famille. Votre radio préférée dans le Gers, Daniel?
3: Ici Occitanie.
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0: Bon, vous restez à 2 points parce que le journaliste dira que beaucoup de Français n'ont pas pu partir en vacances faute d'argent. Daniel, 2 points, c'est pas mal quand même. Elle est partie, Daniel, ou elle est là?
3: Encore.
0: Elle est sous l'eau. Bon, eh bien, écoutez Daniel, je vous souhaite une belle journée et on vous retrouve peut-être en fin d'heure pour vous offrir les 30 € de carte carburant.
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0: Voilà, ça se passe comme ça. Alors désormais, on vous attend. Il reste deux places hein, pour jouer avec nous. Je dis nous parce qu'on est bien entouré aujourd'hui avec Paul Albert, Amici et puis Victor qui sont en stage à la radio et qui vous préparent d'ailleurs au cours de cette heure une petite surprise. Ils vont chanter pour vous. Allez, on attend vos appels. 05 34 43 31 31. 30 euros de carte carburant à gagner.

0: Ce nouveau titre de Benjamin Biolay s'appelle Écran Total. C'est ce que je vous conseille avec cette forte chaleur.
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0: Notre deuxième candidate s'appelle Véronique. Elle habite à Villemathier, dans le Tarn-et-Garonne. On est très heureux de l'accueillir. Bonjour Véronique.
9: Bonjour Sébastien, mais c'est Haute-Garonne.
0: Ah pardon, c'est Haute-Garonne. Mais on est à la limite là alors.
9: À la pointe.
0: Ah, vous voyez, écoutez, alors, je m'excuse. Attendez, je prends un petit coup d'eau parce que je pense que c'est le fait que j'ai la gorge sèche. Hein. Voilà, et alors pensez à boire parce que c'est très important. Vous buvez beaucoup avec cette chaleur, vous Véronique ?
9: Oui, il faut rester au frais, fermer les contrevents, et voilà, ouais. Ça va le faire. Hein.
0: Vous travaillez aujourd'hui ?
9: Non, repos le lundi.
0: Et qu'est-ce que vous faites dans la vie ?
9: Je travaille dans un cabinet d'assurance.
0: Voilà. Et alors, je sais que ça, c'est un métier qui vous plaît beaucoup.
9: Ah oui,
0: Qu'est-ce qui vous plaît dans ce métier ?
9: Rencontrer des gens avec des profils complètement différents, des retraités, des agriculteurs, des jeunes, des plus âgés, voilà. Et puis, tout en faisant son boulot, répondre à leurs besoins, essayer de trouver des solutions. Chaque journée est complètement différente, puis c'est passionnant. Enfin, moi, j'adore mon métier.
0: Véronique, vous avez parlé de personnes âgées. Vous avez ripé à un moment donné, hein. Vous avez failli dire les vieux.
9: Ouais, mais j'évite de le dire, ouais. Parce que ça peut blesser, mais dans mon esprit, c'est jamais péjoratif.
0: Ah ben, dans le mien non plus, hein, je vais vous dire. On est toujours le vieux de quelqu'un, donc.
9: Il vaut mieux éviter.
0: Ouais. Tiens, alors, vous savez qu'on est avec des stagiaires toute la semaine, puis ils sont très vifs, hein, les stagiaires. On est avec Paul Albert, Amici, puis Victor, qui a une question pour vous.
10: Bonjour Véronique.
9: Bonjour.
10: Est-ce que vous faites du sport pour garder la forme, même par temps de chaleur?
9: Ah oui, je fais du sport, oui. Pour tout vous dire, je devais aller au yoga à 12h30, mais elle nous décale le cours à 19h.
0: Eh bien oui, forcément.
9: Et je marche à 6h30, pour tout vous dire, 4 km un jour sur deux avant d'aller au travail.
0: Ah ouais, donc vous vous levez très tôt, quoi. C'est incroyable.
9: 6h.
0: Bah voilà, écoutez, c'est bien. Et écoutez, j'espère que vous êtes bien réveillés, car je vais vous faire écouter une archive de l'INA, archive de 1986 à Toulouse, reportage au sujet du 50e anniversaire des congés payés. On adore, hein, les congés payés. Alors, il faut faire plus de 2 points, puisque Daniel, qui a joué avant vous, a 2 points. Est-ce que vous êtes prête à jouer ?
9: Allez,
0: activez votre mémoire.
11: Et oui, beaucoup de Français n'ont pu partir en vacances faute d'argent. En fait, à l'époque, les premiers à bénéficier de la loi furent surtout des citadins qui travaillaient dans de grosses entreprises. Pourtant, le gouvernement de 1936 avait nommé un monsieur vacances, Léo Lagrange. Le tourisme social pour tous était né. Aujourd'hui, environ 15% des Français passent par lui pour leurs vacances.
12: Le fondement du tourisme et de l'économie sociale n'a pas varié. Et les structures qui se sont créées depuis... sont très très attachés à l'idéologie. L'idéologie qui peut se résumer en quelques phrases, faire partir le plus de monde possibles en vacances. Il faut quand même penser que sur Toulouse, il y a plus de 50% de personnes qui ne partent pas en vacances.
0: Alors, dans le reportage, il est question d'un monsieur. Mais monsieur comment ? Monsieur Piscine ? Monsieur Vacances ou alors monsieur Soleil ?
9: Je n'ai pas entendu. Il y a eu...
0: Alors, par déduction... C'est pour les congés payés. Alors, il y a un monsieur à qui on a collé une étiquette. Est-ce que c'est monsieur Piscine, monsieur Vacances ou monsieur Soleil ?
9: Monsieur Vacances.
0: Ben oui, un point, Véronique. Parfois, c'est, vous savez, la logique fait bien les choses.
9: Oui, oui.
0: Les structures sont très attachées à quoi ? C'est ce qu'a dit le monsieur aussi. À la régularité, à l'idéologie, au plaisir de tous.
9: Plaisir de tous ?
0: Non, idéologie, mais c'est pas grave.
9: Oh, merde.
0: Vous allez... Ça s'est senti du cœur, j'adore. Vous allez vous rattraper avec cette troisième et dernière question qui fait appel à votre intuition. Au début de la suite du reportage, la journaliste dira quoi ? Est-ce qu'elle dira « Une grande agence toulousaine offre une gamme unique de vacances en tout genre » ou alors « Annie Cordy est même venue en vacances à Toulouse » ou bien « Deux poids lourds du tourisme social ont mis la clé sous la porte ».
9: Le troisième, hein.
0: Ouais. Votre radio préférée à Villemâtier, en Haute-Garonne, Véro.
9: Ici Occitanie.
0: Ouais.
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0: Bravo ! Eh bien écoutez, vous avez deux points. Vous avez fait le même score que Daniel. Parce que vous avez dit que c'était deux poids lourds de tourisme social, c'est exactement ça. C'est-à-dire que si personne ne fait trois points, le troisième dernier candidat, s'il ne fait pas trois points, on vous rappelle en fin d'heure pour vous départager, d'accord ?
9: D'accord, très bien.
0: À tout à l'heure, Véronique. Et il y a toujours cette carte cadeau, cette carte carburant de 30 euros à gagner.
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0: On vous attend pour jouer avec nous. Alors, comme on est avec trois stagiaires aujourd'hui, je demandais à Paul Albert d'annoncer le prochain titre. Allez, on y va, Paul.
14: Eh bien, avant de nous entendre chanter, on va entendre un artiste qui s'appelle Nick Kershaw et qui interprète The Idol sur Ici Occitanie.
0: Ouais, c'est bien ça, hein ? Ça t'a plu, cet exercice ?
14: Oui.
0: Eh bien, tu vas le faire à chaque fois, parce que moi, je suis claqué. Il fait trop chaud.

0: Et c'est Victor, il est en stage et il siffle comme un petit oiseau.
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0: Ouais, bravo. 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La douzaine de de la ville, notamment celle du square Jouvenel, les brumisateurs de la place François Mitterrand et des allées Fénelon fonctionnent en permanence pendant l'épisode caniculaire et permettent à tous de se rafraîchir durant la journée et en cette période et jusqu'en soirée. 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
0: Et très belle journée avec la musique qui vous rafraîchit et celle de Johnny Hallyday.
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0: Alors, si vous aimez Johnny, restez avec nous parce qu'on vous réserve une petite surprise dans quelques minutes.
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0: Oui, car nous sommes aujourd'hui avec Paul Albert, avec Amici et puis avec Victor. Est-ce que vous êtes prêts à chanter les enfants ou pas?
3: Bien sûr.
0: Amici.
4: Allez.
5: Pas trop.
0: Mais... Ah ben oui, non, mais là, t'as pas le choix. Bon, alors, on vous attend, vous, pour gagner 30 euros de carte carburant. Je vous rappelle que le principe de ce jeu, c'est d'être malin comme un Toulousain. On joue tous les jours avec une archive de l'INA. Trois candidats jusqu'à midi. Il y a déjà deux candidats qui sont passés par ici. Daniel qui a 2 points et Véronique aussi. Si vous faites 3 points, si vous êtes le troisième et dernier candidat et que vous faites 3 points, c'est vous qui gagnez les 30 euros de carte carburant. Oh là là, elle est belle la vie. Je vais vous poser des petites questions qui vont bien. On va s'amuser comme des petits fous. On vous attend. Vous vous inscrivez via WhatsApp ou vous appelez Manon à ce numéro.
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6: Je vais vous chanter du Julien Clerc.
0: Quelle chanson de Julien Clerc ?
6: Ce n'est rien.
0: C'est à vous.
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6: Ce n'est rien. Tu le sais bien, le temps passe, Sébastien. La la la la la
0: la la la la. Ben Daniel, bravo, hein, vous avez une jolie voix, une très jolie voix.
1: 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Remplissez vos poumons d'air et concentrez-vous sur le nombre de bougies à souffler. Une étape incontournable pour célébrer cette année supplémentaire. 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

0: Les communards dans la joie et la bonne humeur sur votre radio préférée, celle qui vous envoie de l'air frais, c'est ici Occitanie.
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0: Alors je rappelle que Daniel a 2 points, Véro, Nick a 2 points aussi. On verra ce que va faire Nicolas. Bonjour à vous.
3: Salut Sébastien, bonjour à tous.
0: Voilà. Alors vous êtes attaché à la région Occitanie, mais vous ne vivez pas ici.
3: Non, voilà, je suis Couture-sur-Loire, c'est dans le Loir-et-Cher, on est en pleine vallée de Ronsard. Hein. Oui. Évidemment, référence à Pierre de Ronsard, qui a bien longtemps vécu dans cette région.
0: D'accord, c'est bien, vous êtes un peu notre Stéphane Bern.
3: Oui, en quelque sorte, oui, mais bon, j'ai pas de château à proposer en ce moment.
0: Bon, vous avez remarqué, c'est mieux parce que c'est un peu lourd financièrement à entretenir les châteaux. Oui. Amicia, une question pour vous.
3: Dites-moi.
4: Bonjour Nicolas.
3: Bonjour.
4: Ma question pour vous, c'est qu'est-ce que vous préférez manger pendant cette canicule?
0: Ah, c'est très bonne question ça.
3: Ah, question très intéressante. Oui, moi, pour le moment, ce que je fais beaucoup en ce moment, c'est que je fais de la glace. Je fais ma glace moi-même et j'ai fait divers parfums. J'ai déjà fait café, j'ai déjà fait spéculoos.
0: Ah oui.
3: J'ai déjà fait, oui, alors ce qu'on appelle de la créole. C'est-à-dire, c'est un mélange avec du lait de coco, de la vanille, de la zeste de citron et quelques épices aussi à l'intérieur. Donc voilà, là, c'est une petite nouveauté cette année. C'est la première fois que j'en fais. Donc voilà, je fais des tests.
0: Bon, on aime la glace. Hein. Vous aimez la glace, vous, les jeunes ou pas?
4: J'adore.
5: Ouais, j'adore.
0: On aime tout ça. Bon, allez, vous allez gagner peut-être les 30 euros de carte de carburant. Je vous rappelle aussi cette énorme surprise qui arrive. Hein. Les jeunes vont vous chanter une chanson dans quelques minutes. Nico, attention, concentrez-vous. Voici cette toute dernière partie d'archives, 1986, on est à Toulouse, reportage au sujet du 50e anniversaire des congés payés. Concentrez-vous Nico.
6: Ces 2 dernières années, 2 poids lourds du tourisme social ont mis la clé sous la porte. Tourisme et travail et Léo Lagrange Loisirs. Pourtant, parallèlement, d'autres associations de ce secteur font montre d'une belle santé. En Midi-Pyrénées, c'est le cas du Sécorel, qui regroupe 15 associations et syndicats. Son chiffre d'affaires est en progression constante. Il a même ouvert cette année une agence au look très tourisme privé en plein Toulouse.
7: Dans une enquête récente sur le tourisme, il est dit clairement que le tourisme à but lucratif ne pourra survivre que s'il adopte un certain nombre de méthodes du tourisme en économie sociale, en particulier l'animation.
0: Alors, le Sécorel regroupe combien d'associations? 15, 13 ou 7?
3: J'en ai entendu 15. Moi.
0: Oui, ben vous avez bien entendu, vous avez les oreilles bien propres. Et où le Sécorel a ouvert une agence? En plein Toulouse, à côté de Toulouse ou bien à Blagnac?
3: Vous diriez quoi, en plein Toulouse,
0: à côté de Toulouse ou alors à Blagnac?
3: Je vais dire à côté de Toulouse.
0: Ah non, c'est en plein Toulouse, Nico.
3: Ah oui, d'accord, dommage.
0: Bon. Okay. Vous allez peut-être vous rattraper avec cette 3e et dernière question. Que dira le monsieur pour conclure? Il dira le tourisme en économie sociale a un bel avenir et s'il sait s'adapter, ou alors le tourisme pour tous s'implante et c'est une bonne chose, ou alors le tourisme s'adapte à chacun à condition que l'économie soit dopée.
3: Je vais dire la première proposition.
0: Oui, eh bien on vérifie.
7: Donc, si vous voulez, il y a un enrichissement mutuel. Et je pense que le tourisme en économie sociale a un bel avenir devant lui s'il sait s'adapter.
0: Votre radio préférée, Nico, c'est quoi?
3: Ah ben les radios du groupe ici, évidemment.
0: Eh ben oui.
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0: Eh ben Nicolas, vous avez aussi 2 points. On va vous départager avec le défi du vol d'oiseau dans quelques minutes.
3: Ok, ben écoutez, je reste attentif, on sait jamais. Hein.
0: Voilà, ben oui, on sait jamais, parce qu'après, vous allez peut-être repartir avec 30 euros de carte carburant. Alors restez près de votre téléphone.
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0: Très belle matinée avec Charlotte Cardin.

0: Bon, elle est pas très sympa finalement cette chanson, même si c'est un tube et qu'on aime l'écouter, tant pis pour elle, mais qu'est-ce que ça veut dire ça? Alors dans 10 minutes, l'actu locale de midi avec la rédaction d'ici Occitanie, puis on va départager nos trois champions. Hein. Nicolas, Véro, Daniel, lequel va gagner les 30 euros de carte carburant? Bon, on va le savoir.
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0: C'était Billy Ocean. Voilà, bienvenue, c'est ici Occitanie.
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0: Et nous allons départager nos trois champions du jour. Daniel, Véro et Nicolas, est-ce que vous êtes là?
3: Oui.
0: Allez, top. Oui. Je vous départage tout de suite avec le défi du vol d'oiseau. Vous connaissez le principe. Je vous demande de trouver un nombre de kilomètres pour faire une distance pour gagner les 30 euros de carte carburant. Attention, accrochez-vous. Je vous demande à vol d'oiseau combien de kilomètres pour faire Toulouse-Muret en passant par Montauban. Toulouse-Muret en passant par Montauban. Concentrez-vous. Combien de kilomètres? À tour de rôle vos propositions. Et on joue par ordre d'apparition. Daniel, je vous écoute. Ah oui, ça se situe entre 100 et 120 kilomètres. 100 et 120 kilomètres. Daniel, je vous écoute.
3: 110.
0: 110, c'est moins, Véro.
3: 108.
0: 108 est gagné.
3: Ouais.
0: Bravo,
3: ouais.
0: Désolé, Nicolas, vous n'avez pas eu le temps de vous exprimer.
4: C'est des choses qui arrivent aussi.
0: Ah, ben c'est des choses qui arrivent. On vous embrasse. Bravo, vous gagnez, merci. Véronique, 30 euros de carte carburant.
3: Eh bien,
0: super. Eh ben oui, c'est top. Et on a un dernier cadeau pour vous, Véro, puisque les jeunes qui sont ici, donc Paul Albert, Amici et Victor, vont vous chanter une chanson sur l'air du titre Allumer le feu de Johnny Hallyday. Les paroles revues et corrigées, vous donnerez une note juste après. C'est parti.

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0: Véro, vous en pensez quoi?
1: Vous êtes les meilleurs.
0: Oh là là, ça c'est une bonne note. C'est un 10 sur 10, c'est un 20 sur 20.
1: 10 sur 10 à tous et beaucoup d'enthousiasme pour ces jeunes. Bravo.
2: Merci beaucoup Véronique.

0: voyage en Italie de Lily Cube.
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0: Très belle journée avec ici Occitanie. Préservez-vous les midis. Alors des infos avec vous, Clotilde Jupon.
2: Ce midi, la moitié de la France est en alerte rouge canicule, notamment chez nous la Haute-Garonne, le Tarn, le Tarn-et-Garonne, le Gers et le Lot. Il faut encore s'attendre à dégouliner. Météo France annonce 40 degrés cet après-midi à Toulouse, Moissac ou Albi. Il fera même 42 degrés à Cahors. Du coup, les communes déclenchent leur plan communal de sauvegarde et les CCAS ont du pain sur la planche, comme à L'Union, dans la banlieue toulousaine, Théo Cobel.
3: Devant le registre des personnes vulnérables, Déborah Cadou, responsable du CCAS, multiplie les coups de fil.
4: Oui, bonjour madame.
3: Un appel pour s'assurer que la personne va bien.
4: Est-ce que vous avez bien pensé à vous hydrater aujourd'hui ?
3: Lui rappeler aussi de rester au frais le plus possible la journée. À des dizaines d'appels à passer, même si ça ne décroche pas toujours.
4: Alors ce contact ne répond pas, donc la consigne là c'est de rappeler d'ici une heure.
3: Et en cas de doute, c'est la police municipale qui est envoyée.
4: Oui, bien sûr, ça arrive.
3: Même si ce sont souvent de fausses alertes, rassure Déborah.
4: C'est parce qu'ils n'ont pas entendu, parce qu'ils faisaient la sieste, c'est parce qu'on a appelé au mauvais moment peut-être. Mais ça nous rassure de savoir que quelqu'un va au domicile pour s'assurer que ça va.
3: En tout, 67 personnes sont suivies par le CCAS de la ville, la commune qui a aussi mis en place une salle fraîcheur. Une salle bien climatisée à la maison des familles, une sorte de pièce de repli, ça rassure justement Françoise. Elle a 86 ans, habite une vieille maison à L'Union et elle a su reconnaître et respecter les consignes avec la canicule.
5: Eh bien, on reste dedans et on boit de l'eau. Non, ça ne m'inquiète pas, non. J'ai fait attention.
3: À Françoise qui assure qu'elle va rester enfermée le plus possible au frais chez elle dans les prochains jours, le temps que cette canicule passe.
2: Des espaces fraîcheurs qui manquent cruellement, par exemple dans les écoles. 31 degrés relevés à l'aube à l'école Lespinasse, quartier Saint-Cyprien à Toulouse. Tous les enseignants se sont mis en grève pour dénoncer une chaleur suffocante et de très mauvaises conditions de travail.
6: De nouveaux rassemblements ce soir devant les tribunaux.
2: Comme désormais tous les lundis soirs pour réclamer plus de moyens pour protéger les enfants. 3 semaines après la découverte du corps de la jeune Liana dans le Gers, le rapport d'inspection commandé en urgence révèle les failles de la justice, l'inaction de gendarmes et de magistrats alors que le suspect Jérôme Barella faisait déjà l'objet de plusieurs plaintes pour viol. Ce rapport complet sera rendu public cet après-midi. Dans l'Aveyron, le parquet de Rodez saisi après une vidéo diffusée sur les réseaux sociaux. On y voit des jeunes en boîte de nuit scander des slogans racistes. Une enquête est ouverte pour provocation à la haine et à la violence.
6: Il y aura du monde ce week-end, place du Capitole.
2: Et oui, parce que c'est la finale du top 14 et elle sera retransmise samedi soir après cette victoire écrasante du Stade Toulousain face au Racing 92. On vous le rappelle, hein, 71-17 en demi-finale. Eh bien, désormais, le Stade file tout droit vers un nouveau Brennus. En tout cas, on l'espère. En cas de victoire, ce serait quand même le 4e bouclier consécutif. Bon, pour ça, il faudra battre Montpellier, nos voisins occitans. Et ça, ce sera un moment spécial pour Florian Vérag, le 2e ligne du MHR, qui a fait ses classes chez nous, ses débuts en pro à Toulouse, avant de partir pour Montpellier.
7: Ça a une saveur particulière, ça rajoute peut-être une petite pression supplémentaire, parce qu'on sait que c'est quand même une équipe qui ne pardonne pas les erreurs. Donc voilà, mais après, je suis content que ce soit eux qu'on joue en finale. Là, c'est premier comme deuxième du championnat, il n'y a pas de complexe à avoir. Bien sûr, il y a le fait que ce soit l'équipe qui sent, voilà, ils sont peut-être plus frais que tout le monde, parce qu'ils peuvent gérer depuis un bout de la saison leur effectif. Ils sont en place, tout le monde les connaît. Mais après c'est un match de rugby et on a chacun notre style de jeu, ça va s'opposer, même s'ils sont très costauds devant aussi. Mais voilà, c'est deux styles de jeu qui vont s'opposer et puis on verra à la fin qui gagne, quoi.
2: Et cette fin de saison en top 14, on en reparle dès ce soir dans l'émission Ici c'est le Stade. Louis Picamol en invité, c'est l'ancien 3e ligne international qui a joué pour les deux clubs. Ce soir aussi du foot, 2e match de Coupe du Monde pour les Bleus, France-Irak. Le coup d'envoi un petit peu tard à 23h, mais ce sera à vivre avec nous sur Ici Occitanie. Pour la météo, du très chaud.
3: Bah, du très chaud, puisque le midi toulousain est en vigilance rouge canicule. Donc, puisqu'on parlait de chaleur, oui, les thermomètres vont vraiment grimper. Foix et Rodez, 37 degrés. À Carcassonne, Mazamé, Pamiers, Saint-Gaudens, 38 degrés. À Montauban et Riom, 39 degrés. À Auch, du côté de Grenade, de Moissac dans le Tarn-et-Garonne, ou au cœur de Toulouse, jusqu'à 40 degrés. Hein. À Agen, Albi et Castres, 41 degrés. Puis vous en parliez dans les infos, Clotilde, dans le Lot, du côté de Cahors, jusqu'à 42 degrés. Voilà, vraiment, prenez soin de vous. Ici, Occitanie vous accompagne.
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9: Bonjour la France qui a chaud. Bonjour la France de la canicule, hein. Vous l'avez bien compris, on boit, on se met au frais et on essaye d'aller mieux. Alors, je vous rappelle que, évidemment, la semaine dernière, c'est encore moi qui ai gagné.
10: Oui, alors, ça suffit. J'ai décidé, j'en ai marre.
9: Qu'est-ce que t'as décidé ?
10: Bonjour, rien, de toute façon, c'est pour les chefs. Bonjour à tous, est-ce que je vais gagner comme
9: je sais pas, j'en sais rien. Au moins en tout cas. Je sais pas, cette semaine, c'est très sympa ce qu'on vous fait gagner, vraiment. Ah. Oui, cette semaine, mes petits canards, on vous fait gagner 2 places VIP pour assister au concert de Katy Perry.
10: Ah oui, quand même. C'est bien ça.
9: Et oui, ce sera le dimanche 12 juillet au Zénith de Nancy. Donc vous aurez évidemment un accès prioritaire au site, un accueil personnalisé, un espace privatif pour vous retrouver avant et après le spectacle, un cocktail, des boissons. Et évidemment, vous aurez une nuit dans une suite pour 2 personnes avec 2 petits déjeuners au Cottage Nancy Brabois. Et c'est magnifique, hein, donc comment vous dire, c'est pas tout. Eh non, tous les participants à l'émission, c'est-à-dire les gagnants comme les perdants, cette semaine on vous offre 2 places de ciné pour aller voir Les Parfaits Arnaques en famille. C'est un film en partenariat avec votre radio ici, avec Audrey Fleurot et Ramzy Bedia. Voilà. Maintenant, ça c'était pour tout le monde. Le premier prix c'est Katy Perry, le deuxième prix c'est quoi mon canard ?
10: Oui, parce que si on perd pas, effectivement, il y a toujours un autre cadeau.
9: Bien sûr.
10: Katy Perry ? Le Zénith de Nancy ?
9: Oui.
10: What else ? Pour qu'une soirée de l'ambassadeur soit absolument parfaite.
9: Ouais.
10: L'ambassadeur Joe Malongo sera là, dans les loges, aux côtés de Katy Perry et à vos côtés. 32 dosettes, 6 verres en verre, la machine Nespresso, encore une fois, what's Malongo else ?
9: Eh bien ça. Allez, on accueille tout de suite nos 2 candidats du jour, Jean-Pierre et Florence Jungle. Comment ça va les amis ?
10: Bonjour.
11: Bonjour, tout va bien ?
12: Bonjour.
9: Super. Alors, Jean-Pierre, tu joues avec ici Touraine.
11: Absolument.
9: Tu as 71 ans, tu habites à La Riche.
11: Oui.
9: Donc, t'es un Richard, t'es un Richos, t'es un Richois, t'es quoi ?
10: Ça m'intéresse, ça.
11: Un Richois.
9: Un Richois. Alors, est-ce qu'il fait chaud à La Riche ? Comment ça se passe, la température à La Riche ?
11: Il fait très, très, très chaud, mais on a les ventilateurs et des bouteilles d'eau.
9: Ah, oh, c'est bien, mon petit Jean-Pierre. Alors, tu es en couple avec Dominique.
11: Absolument, bravo.
9: Bravo, t'as vu, je sais plein de trucs sur toi. Tu as un fils qui s'appelle Jérôme.
11: Oui.
9: C'est magnifique. Et t'as des petits-enfants ?
11: Oui, j'ai des petits-enfants.
9: Ah, t'as combien de petits-enfants, s'il te plaît ?
11: Alors, j'en ai 4.
9: Oup, oup, oup. Alors, eh ben dis donc. Et tu les as souvent, tu les gardes souvent ?
11: Oui, écoutez, encore hier, on en a eu un, parce que hier, on en a eu un. Voilà. Enfin, on en a eu une, pardon, excusez-moi, une.
9: Et non, tu connais les noms de tes petits-enfants ? Comment ça se passe ?
11: Ah oui, oui, je les connais.
9: Ah, oui.
11: Je connais le nom des 4. Il y a Azalis, il y a Louise, il y a Aurore et Victor.
9: Ah, voilà. Bon, ok, d'accord. Alors, tu es retraité, mais tu étais éducateur technique, tu travailles avec des jeunes pour les métiers du bâtiment. Qu'est-ce que ça veut
11: absolument,
9: dire ?
11: Absolument, c'est bien ça.
9: Tu les formais ?
11: Le métier du bâtiment, c'est... Pardon, parce que je formais des jeunes, j'étais dans un établissement spécialisé, où je formais des jeunes, en fin de compte, en plomberie, en électricité, en peinture.
9: Ah oui.
11: Et donc, voilà.
9: Tu es une bête de bricoleur, quoi.
11: Non, je suis peut-être pas une bête, mais je me débrouille, on va dire ça comme ça.
9: Bon, alors, est-ce que tu vas te débrouiller en points? Est-ce que tu vas me marquer le premier point? On va le savoir tout de suite avec la première question, vrai ou faux, et cette petite chanson.
12: Dans l'affaire, la Ferrari, c'est pas
9: alors,
12: l'affaire, c'est
9: papa, pas l'affaire. Papa. Alors, je te pose une question très simple. Les Ferrari sont rouges, majoritairement bien sûr, hein, parce que c'était la couleur préférée d'Enzo Ferrari. Est-ce que les Ferrari sont rouges parce que c'était la couleur préférée d'Enzo Ferrari? Vrai ou faux, top chrono, 5 secondes.
11: Je dirais oui.
9: Pas du tout. Ça n'a rien à voir avec les goûts d'Enzo Ferrari, parce que dans les compétitions automobiles, au début du XXe siècle, chaque pays avait sa couleur officielle, et le rouge, c'était pour l'Italie. Voilà, donc pas de points, mais maintenant t'as appris un truc génial.
10: Florence est avec nous aujourd'hui le lundi, avec ici Pete Savoie, qui habite à Chapéry. C'est en Haute-Savoie. Bonjour Florence, comment ça va?
13: Bonjour, ça va bien, merci, vous?
10: Bah ça va, chaudement j'imagine, comment ça se passe du côté de chez toi?
13: Ah, il fait très chaud aussi, hein. Les bouteilles d'eau, brumisateur, ventilateur, on met la totale. Hein.
10: Bien sûr. Et t'es à la maison, là? T'es où? Comment tu... T'es où, là?
13: Ah, là, je suis en voiture, en fait, parce que je reviens d'un mariage. On est parti un peu plus tôt que prévu.
10: Ok, ok.
13: Donc, mais on est sur la route du Tarn.
10: Bon, bah, sois prudente quand tu dis « on », ça veut dire que t'es avec, bah, j'imagine, Jean-Sébastien, ton chéri?
13: Tout à fait, c'est ça, c'est lui qui conduit.
10: Exactement, c'est avec lui que tu as eu 3 enfants?
13: Non. Ah, c'est pas avec lui. C'est 4 ans qu'on est ensemble.
10: Ok. Parce qu'effectivement, tu as 3 enfants. Il y a Dylan, il y a Charline et il y a Isana. Et là, vous êtes ensemble. Donc, depuis 4 ans, on reparlera d'ailleurs de cette rencontre avec Jean-Sébastien. Qu'est-ce que tu fais, Florence, dans la vie? Je t'ai pas demandé.
13: Moi, je suis aide à la personne. Je m'occupe des personnes âgées et puis garde à domicile des enfants aussi.
10: Ok. Donc, encore plus important, surtout en cette période de canicule, hein, pour les personnes âgées. Merci. Avant, rien à voir, tu voulais être dans la police, dis donc.
13: Oui. Mais, enfin, j'étais dans la police quelques années.
10: Voilà, c'est même pas que tu voulais, c'est que t'as été dans la police. Police nationale.
13: Non, j'ai été, ouais.
10: Ouais, ouais. Tu faisais quoi? Qu'est-ce que tu faisais dans la police?
13: J'étais gardien de la paix, en fait.
10: Gardien de la paix. Et petite, tu voulais être puéricultrice. Donc voilà, entre rêve et réalité. Mais aujourd'hui, bah, finalement, t'es pas loin. T'es dans un métier d'aidant à la personne, puisqu'on l'a dit, tu aides à domicile. Sois la bienvenue, Florence. Voilà. On va tenter de jouer, de t'offrir un premier point. Tu connais Katy Perry? T'as envie d'aller voir Katy en concert?
13: Ah oui, ça serait super, ça nous ferait un super week-end en amoureux, alors on va croiser les doigts.
10: Allez, du côté de Nancy au Zénith, on va évidemment tout faire pour que tu gagnes. Voici une question, elle vaut un point. À l'occasion des épreuves du baccalauréat, en ce moment, hein, voilà, même s'il y a des décalages, les centres d'examen ont reçu des détecteurs, dont contre la triche. Les centres contre la triche. Est-ce que selon toi c'est vrai ou faux? Top chrono, 5 secondes.
13: Moi, je dirais que c'est vrai.
10: Il y aurait des détecteurs d'ondes contre la triche. Eh ben, t'as raison, oui. C'est vrai, ça me paraît fou. Mais pour lutter contre la triche, il y a effectivement des centres d'examen qui sont équipés de détecteurs. Alors, ils sont capables de repérer les téléphones portables, les appareils de communication. C'est une manière comme une autre de déjouer tout ce qui est technologique et qui pourrait effectivement aider les étudiants. Ils sont forts, hein.
9: Ils sont forts, ouais.
10: Ouais, ils sont forts.
9: Allez, ça fait un point pour Florence, pas de point pour Jean-Pierre. Et là, tout de suite, ah, là, j'ai vraiment 10 ans quand c'est sorti. Hein. Je me rappelle, je la chantais tout le temps. Alain Souffchon, j'ai 10 ans.
10: Ah oui.
9: Je sais que c'est pas vrai, mais j'ai 10 ans. Et voilà, 1974, j'ai 10 ans. À tout de suite, vous écoutez.

0: Bah, c'est ouais. ce que je me dis tous les jours, de toute façon.
1: Tarte ta gueule à la récré.
0: Hein. Je vais gagner. Tarte ta gueule à la récré.
1: Allez,
0: Alain Souffon.
1: Bah oui, jingle.
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0: Il est midi 16.
1: Nous sommes au taquet avec Jean-Pierre et Florence. Alors Jean-Pierre qui habite à La Riche. Jean-Pierre, on l'a vu, hein, il était éducateur pour les jeunes, pour les métiers du bâtiment. Donc du coup, il bricole beaucoup. Tu fais tout. Allez, électricité, le carrelage, la menuiserie. Tu fais tout chez toi.
3: J'en ai fait beaucoup, j'en fais plus beaucoup maintenant. Je suis plus aussi jeune, on va dire ça comme ça. Mais il bricole encore un peu.
1: Ah, quand même. Et dis donc, t'as construit quand même le studio de ton fils.
3: Ah oui, c'est vrai. Et j'ai fait ma maison.
1: Oh là là, bah dis donc, quand même, c'est pas mal.
3: Oui, c'est pas mal.
1: Bah, sois pas modeste, s'il te plaît, c'est très bien.
3: D'accord.
1: Alors, t'as l'air hyper sympa comme ça, mais il paraît qu'on est hyper maniaque.
3: C'est une réalité.
1: Alors Jean-Pierre, il paraît qu'on n'aime pas quand tout traîne. Hein. On range tout, tout doit être rangé. On n'a pas le droit de manger dans la bagnole. La bagnole, elle doit être propre. Comment ça se passe au quotidien?
3: Ben, ça se passe maintenant, ça se passe mieux qu'avant.
1: C'est-à-dire?
3: Au début, c'était compliqué. Bon, maintenant, ça va un petit peu mieux. Pas beaucoup mieux, même.
1: C'est-à-dire? Tu fais des efforts, ça veut dire?
3: Ah ben, je fais des efforts. Et puis, il y a surtout ma conjointe qui en fait beaucoup.
1: Ah ouais, mais elle doit en avoir marre d'avoir un mec aussi maniaque, non? Elle te le doit te dire.
3: Faut que je lui demande.
0: On connaît la réponse.
1: Hein. On connaît la réponse, hein, t'inquiète. Hein.
0: On la connaît bien.
1: Mais pourquoi... Pourquoi t'es si maniaque? C'est quoi le problème?
0: C'est un homme. Voilà.
3: J'ai toujours été, quelque part, même quand j'étais gamin, pour dire un petit peu. J'avais une mobilette, en fin de compte, que j'ai gardée, je ne sais plus, 3-4 ans. Mais au bout de 4 ans, elle était encore neuve. Je l'ai revendue, c'est bien sûr d'occasion. À part les kilomètres au compteur, mais au niveau de l'état, ce n'est pas une blague. Hein. Il n'y avait pas une griffe.
1: Ouais, mais tu ranges tout.
0: Tu vois, ça vient de l'adolescence. Ça vient de la mobilette. Ça vient de là. Voilà.
1: Et voilà.
3: Là, peut-être auparavant, parce qu'avant la mobilette, il y avait le vélo. C'était déjà pareil avec le vélo. Mais bon.
1: Bah, t'es soigneux. Qu'est-ce que tu veux que je te dise? Voilà, c'est pour ça que t'habites à La Riche. Alors. T'es riche. Tu es riche de toutes ces choses que tu conserves. Mon chaton, t'as pas de point. Et Florence, elle a déjà un point. Alors, tu vas me marquer ce deuxième point.
3: Enfin,
1: ce premier point. Tiens, je mets une petite chanson. Alors, on va parler d'oiseaux. Écoute bien cette question. Un albatros, tu vois ce que c'est qu'un albatros?
3: Je vois ce que c'est un albatros.
1: Alors, il paraît qu'un albatros, ça peut voler des mois, voire des années sans toucher terre. Est-ce que c'est vrai ou faux? Top chrono, 5 secondes. Est-ce que les Alors?
3: Oui, je dirais oui.
1: Eh ben, t'as bien raison. Parce qu'ils peuvent totalement rester des mois en vol grâce au vent marin, au vol plané. Il y a certains jeunes albatros qui passent vraiment des mois, voire des années sans revenir à terre. Bon, ils se posent parfois sur l'eau et puis ils chopent un poisson, mais c'est vrai. Premier point pour Jean-Pierre.
0: C'est Bernard et Bianca qui volaient sur un albatros, je me souviens.
1: Absolument.
0: Ouais, c'est ça, hein, c'est ça. Bien. Florence, avec ici Pays de Savoie, qui a déjà un point. Ah, Florence, en Haute-Savoie, qui est en voiture, qui revient d'un mariage un petit peu plus tôt. Pourquoi? C'était pas bien le mariage? Ou c'était prévu comme ça?
4: Non, ah bon. C'était bien en fait, mais c'est parce que j'ai un rendez-vous chez le dentiste ce soir et voilà. Il a été avancé le rendez-vous.
0: On est au cœur de vos vies.
1: Un rendez-vous chez le dentiste.
0: C'est sympa, ça, le dentiste.
1: J'ai tellement d'empathie pour toi.
0: C'est une petite vérification ou on est sur. Il va y avoir un peu de bricolage?
4: Non, c'est juste retirer un fil. Hein.
0: Ah bon, ça va, un petit fil, bon, ça va aller. Alors, quelques éléments de ta vie, tu bricoles pas trop, bon, tu sais quand même monter un petit meuble, mais t'es pas plus manuel que ça, hein, Florence, c'est pas particulièrement
4: non,
0: ce que tu aimes faire. En revanche, tu adores cuisiner quand tu es dans un état particulier. Lequel?
4: Quand je suis énervée. Ça, c'est
0: ta méthode à toi pour te détendre, quoi. T'es vénère, tu vas cuisiner.
4: Voilà, c'est ça, il faut que je me défoule.
0: Alors, tu fais quoi comme plat bien énervé?
4: Quand je suis énervée, je peux faire des ratas, je peux faire un ragoût, un bœuf carotte. Tout ce qui passe dans le frigo, en fait, il faut que je prépare.
0: Ah oui, c'est pas mal, ça, du pain perdu, des plats du Nord.
4: Ouais,
0: pourquoi tu fais de la carbonade flamande et des plats du Nord alors que tu es en Haute-Savoie?
4: En fait, à la base, j'étais de Lille.
0: Carbonate,
4: c'est notre région, en fait.
0: Ok, je comprends. Tiramisu, pudding, cookie, pain perdu, salade de fruits. Joli, joli, tout ça, c'est les bonnes choses que tu sais faire. Florence, sauras-tu marquer un point de plus? On va le savoir tout de suite en écoutant l'idole de ma jeunesse. Dorothée, avec ses petites chaussettes rouges et jaunes à petits points. On va parler de chaussettes. Écoute bien cette question, Florence, pour un point. Albert Einstein portait toujours des chaussettes dépareillées. Est-ce que c'est vrai ou faux? Selon toi, 5 secondes, top chrono. Albert Einstein portait toujours des chaussettes dépareillées.
4: Ah, moi je dirais vrai.
0: C'est faux. Albert Einstein ne portait pratiquement en fait jamais de chaussettes parce qu'il trouvait tout simplement ça inutile et ça datait de l'enfance. Donc pas du tout, Florence.
1: Ah oui, non, il portait pas de chaussettes, ça le rendait fou. Ah oui. Alors Jean-Pierre 1, Florence 1, tout égalité parfaite. Et là, tout de suite, eh ben, vous écoutez ici et vous vous dites, mon Dieu, mais qu'est-ce qu'on va écouter?
0: Mais oui.
1: Que va-t-elle nous faire écouter? Eh ben, c'était la fête de la musique hier, j'espère que vous avez bien fêté la musique. Amir, la fête, vous écoutez ici, on vous kiffe, à tout de suite.

0: 2020, Amir, la fête, peut-être ce soir avec la victoire de la France face à l'Irak en Coupe du Monde. On a hâte.
1: Jingle, Fred.
2: Bah oui. 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
0: 23h le match.
1: Oui, bah c'est super, 23h, je serai déjà au fond de mon lit avec mon ventilo dans la tronche. Alors, nous sommes avec Jean-Pierre qui joue avec ici Touraine et Florence qui joue avec ici Savoie. Et oui, parce que c'est...
0: C'est quoi ?
1: C'est la France.
0: Oui.
1: La Touraine.
0: Oui.
1: La Savoie.
0: Bien sûr.
1: Et tout le monde a chaud. Voilà, alors Jean-Pierre, il paraît comme ça qu'on a rencontré Dominique grâce à un site de rencontre.
3: Oui.
1: Que le premier rendez-vous, c'était à Paris, parce que vous avez
3: dit... Oui, également.
1: Voilà. Ouais. Que vous avez été voir au cinéma, vous avez décidé, pour le premier encart, de faire un petit cinoche.
3: C'est vrai, c'est ça.
1: Et qu'est-ce qui s'est passé? On est des petits ados, on s'est roulé des pelles pendant tout le film.
3: Pas tout le film, quand même pas. Mais trois quarts, oui, on va dire ça comme ça. Oui,
1: oui voilà, c'était quoi le film?
3: En fait, je m'en souviens même plus. On a fait connaissance.
1: Oui, voilà, soupe de langue dans le cinéma. Tu te rappelles même pas ce que c'était le film, quoi.
3: Plus vraiment, non.
1: Oui.
3: Voilà. Non, je crois qu'il parlait des fourmis, il me semble.
1: Ah, un truc sur les fourmis. Bon, écoute, c'est super. C'était il y a combien de temps?
3: Pardon?
1: C'était il y a combien de temps? Ça fait combien de temps que vous êtes ensemble?
3: Ça fait 15 ans.
1: Oh là là, 15 ans, l'âge bat.
0: L'âge de raison.
1: De raison à 15 ans.
0: Oh, c'est bien déjà.
1: 15 ans, t'es un ado. Hein. Si t'es raisonné à 15 ans, consulte. Hein. Voilà. Alors, mon chat, c'est le moment du quiz musical.
0: Ah oui.
1: Ok. Il y a deux titres qui sont enchaînés. Il y a deux artistes complètement différents qui s'enchaînent. Et il y a un international et un français. Écoute, c'est parti. Écoute bien.

0: Allez, ouais. C'est qui les deux artistes, mon chat? 10 secondes.
1: Alors, je dirais Alan Stevens,
0: ouais.
1: Et les Doors.
0: Et mon JP, il est là, mon JP, oui. Bien sûr que c'est ça. Trimartolode, Alan Stevens. La vallée, non, la la la la. Et The Doors. Eh oui, avec le Jim Morrison.
2: Bien sûr.
0: Oh là là, qu'est-ce qu'il est fort, mon
2: oh,
0: JP.
2: Il est fort, il est
0: et
2: fort.
0: Et à 3, voilà.
2: Allez, Florence. Ah, Florence. Alors, on est en train de dire qu'on a perdu Florence. Alors, me voilà bien. Je vais vous rappeler que Florence a un point, qu'elle a la possibilité peut-être, voilà, d'égaliser. Et on est en train de la
0: rappeler.
2: Alors,
0: bah, justement, ça, me, oui, ça tombe bien. Je vais en profiter parce que on aimerait que vous appeliez le 0810 055 056 si vous avez envie de jouer avec nous, participer à Au Taquet, gagner des cadeaux absolument incroyables.
2: Incroyable.
0: Surtout rire aux vannes. Voilà. Eric Bastien,
2: il en reste.
0: Voilà, donc 0810 055 056, vous vous inscrivez, on vous appelle, vous gagnez des cadeaux. J'en profite pour dire qu'aujourd'hui on a Jacques qui est notre stagiaire en seconde.
3: Bonjour.
0: Comment ça va, Jacques?
3: Ça va très bien.
0: Bon, bah bon, super.
2: J'ai récupéré Florence. Hein,
0: c'est bon, on peut laisser dire Jacques bonjour,
2: bonjour
0: ou pas?
2: Bonjour Jacques, il a dit bonjour Jacques.
3: Bonjour.
2: Voilà. Oui, bonjour. Elle est sourde,
0: non,
2: on lui prend un rendez-vous chez l'ORL.
0: Oh là là.
2: Florence, tu as dit bonjour à Jacques?
4: Oui, je suis désolée, ça a coupé d'un seul coup.
2: Ouais.
0: Et voilà.
2: Florence, je te présente Jacques.
4: Enchantée, Jacques.
3: Bonjour Florence.
2: Et bah voilà, tout le monde se connaît. C'est beau, taquet. C'est un peu le tour des manèges de 2026. Pff, pourquoi pas, non, mais après tout. Qu'est-ce qu'il y a?
0: Bah, j'en sais rien, pose ta question.
2: C'est gênant. Elle adore les lotos de village, notre Florence. Et d'ailleurs, elle gagne souvent. Et ça, ça me rassure un peu parce que t'as visiblement un peu de chance. Qu'est-ce que t'as gagné déjà?
4: Pardon, j'ai pas compris.
2: D'accord, ça va être pratique cette affaire. Je te demandais ce que t'avais gagné, mais je vois que t'as gagné des voyages, un paddle, que t'as gagné une tondeuse. Enfin voilà, tu n'arrêtes pas de gagner des beaux cadeaux. On va tenter de t'offrir, nous, des places pour le concert.
0: Les concerts,
2: de Katy Perry.
0: Allez.
2: Avec ton quiz musical, allons-y. Deux artistes mixés, à toi de reconnaître de qui il s'agit. Un point par bonne réponse, on y va.
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2: chrono.
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2: ainsi. Qui chante?
4: Alors, c'est Fernandel.
2: Oui.
4: Fernandel.
2: Oui. Et
4: le renard est là de la...
2: Ouais. Tu l'as bien, hein. J'entends le loup, on a la belette. La jument de Michel. Qui ça? De quoi?
4: Mano?
2: Ah non, c'est pas Mano. Non. Mano l'a repris, mais c'est Triana. Je vous avais fait une espèce de.
0: C'est pas Mano qui l'a repris, c'est Nolwenn. La jument de Michel aussi.
2: Qu'est-ce qu'ils ont repris, Mano? Ils ont repris.
0: Dans la vallée, le truc d'avant.
2: Ah oui, c'est Trimartolo.
0: Ah là, attends, il y a Fred qui vient de m'insulter. Il vient de me dire ferme bien ta bouche physiquement parce que Mano l'a repris. Voilà. Allez, voilà. Ça fait 3 pour Jean-Pierre. Allez, ça fait 3 Jean-Pierre.
2: J'avais raison.
0: 2 Florence.
2: J'avais raison.
0: Et là, tout de suite, c'est la réclame, mais pas que.
2: Raison.
0: C'est l'actualité dans vos régions, grâce aux 44 locales de votre radio ici.
2: C'est le meilleur.
0: À tout de suite.
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14: Oui, ça y est, on est en vigilance rouge canicule depuis midi en Haute-Garonne, mais aussi dans le Tarn, le Gers, le Tarn et Garonne, le Lot et Garonne, les Hautes-Pyrénées. Alors c'est orange en Aveyron et en Ariège, avec d'ailleurs un épisode de pollution au sable du Maghreb chez les Ariégeois et pas mal d'ozone ailleurs. On évite les activités en extérieur.
15: Alban Forlot.
14: Si vous cherchez de la fraîcheur à Toulouse, les piscines municipales sont accessibles à 1€. Alban Mainville, Alex Jani, Bellevue, Nakache, Boiteux, il y a Léo Lagrange, Papus, Toulouse. Toulouse-Lautrec, Godard ou encore Chapoux. À Toulouse, je rappelle aussi que Tisséo met en place son ticket Planète pour circuler en illimité à la journée sur les métros, les trams, les bus, les téléos, c'est 3€. Et puis si vous cherchez de la fraîcheur en soirée, ici Occitanie est partenaire du Songe de Riquet. 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Allez, pensez bien à boire de l'eau, on pense bien à vous, bon courage.
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9: Je vous rappelle que nous sommes lundi, qu'on démarre une nouvelle semaine, qu'Éric Bastien va tenter de, de qualifier au moins un candidat.
2: Je vais y arriver.
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2: Magnifique.
9: Voilà.
2: Quoi? Et la cafine, la machine Malongo.
9: Je l'ai dit juste avant.
2: Ah, vous l'avez dit aussi. Voilà.
9: En fait, t'es tellement pressé.
2: La chaleur, la canicule, vous savez.
9: Voilà.
2: Allez, on est pressé. Jingle.
9: Il est tellement pressé de me mettre Mano. Il en a rien à foutre de ce que je peux dire. Il écoute pas. De toute façon, il est vieux et sourd. Voilà. Allez, vas-y, fais-toi plaisir.
2: Rien dit.
9: Mettez-moi Mano. Vas-y.
2: Voilà. Alors, il y a Triane, il y a eu Mano. J'avais raison. Voilà.
9: Mais il y a Nolwenn.
2: Mais on s'en fout, on n'a pas parlé d'elle.
9: Oh, et ça va. Voilà. Bon, allez, c'est bon. Je savais pas qu'ils avaient chanté ça à Mano. Je suis désolée. Voilà. Allez, pour une fois qu'il m'a claqué mon bec, il est content. Allez, Jean-Pierre, t'as 3. Florence, t'as 2. Jean-Pierre, on l'a dit, hein, c'est un gros bricoleur, etc. En revanche, il est nul en cuisine. Du coup, il a mélangé ces deux trucs. Il est nul en cuisine, mais bon en bricolage. Donc, une fois, il a mis le feu à la cuisine. Parce que... Bah, il a mis la friteuse sur le gaz pour faire des frites. Et puis, qu'est-ce qui s'est passé?
15: Eh ben, il s'est passé que je l'oubliais.
9: Mmh. Et du coup
15: et du coup, ça, la friteuse s'est enflammée. Et du coup, ça a mis le feu à la cuisine.
9: Voilà. Et du coup
15: Du coup, il a fallu le refaire.
9: Eh ben, voilà. Donc, t'es nul en cuisine, tu fais des frites, ça brûle la cuisine, tu refais la cuisine, tout le monde est content. Et du coup, comme ça, ta femme voit que t'es nul en cuisine et tu continues à ne rien faire, c'est ça?
15: Exactement.
9: Ah là, je sais, j'ai bien compris ton petit truc, Alors, je vais maintenant essayer de te faire gagner 3 points de plus. C'est simple, c'est la question à choix multiple. Je te pose une question, je te fais des propositions de réponses. Et t'auras 10 secondes pour me donner ton choix. Tiens, je te mets une petite chanson.
16: Coulommiers, Époisses, Bleu d'Auvergne, Beaufort, Livaro, Reblochon.
9: Oui, c'est une chanson sur le fromage.
2: Bien sûr.
9: Voilà, alors écoute bien. Quel chef d'État français a déclaré « Comment voulez-vous gouverner un pays où il existe 246 variétés de fromage ?» Qui a dit « Comment voulez-vous gouverner un pays où il existe 246 variétés de fromage ?» Pompidou, Chirac, De Gaulle, Éric Bastien. Top chrono, 10 secondes. Comment voulez-vous gouverner un pays où il existe 246 variétés de fromage ? Pompidou, Chirac, De Gaulle, Bastien.
15: Je dirais De Gaulle à tout hasard.
9: Bah t'as bien raison, bien sûr que c'est De Gaulle. C'est totalement De Gaulle. Puisque déjà le mec avait beaucoup d'humour. Et effectivement, c'est totalement lui, t'as 6.
2: Bien, alors, Florence. Tout à l'heure, Florence, on n'a pas eu, la jument de Michaud, hein, Triane, mais...
9: Michaud.
2: On a bien retenu que Mano l'avait fait, ça, c'est l'information la plus importante.
9: Oh là là là là.
2: Florence qui adore faire des lotos, ça je vous l'ai dit, Florence qui est bénévole l'hiver auprès du Secours Populaire, c'est quand même bien, voilà, c'est bien de le signaler. Florence qui est râleuse, fait partie des petits défauts que tu as, alors ça se caractérise assez fortement ou c'est plutôt râleuse soft?
17: Râleuse soft, on va dire.
2: Soft, voilà, petite râleuse, tranquille. Si tu pouvais déjeuner, là, à 13h dans quelques minutes, avec un homme, de qui s'agirait-il? Et alors, d'autant que, a priori, si j'ai bien compris, ce serait même l'homme de tes rêves. C'est l'homme...
17: Des garous,
2: voilà. Qu'on n'est pas juste sur un déjeuner, c'est... Physiquement, C'est lui, quoi.
17: Ah, tout à fait.
2: Mais ce que je veux dire, c'est que Jean-Sébastien ressemble à quoi, du coup, par rapport à Garou?
17: Il a que les yeux clairs comme lui, c'est tout, mais il a des grandes oreilles aussi comme Garou.
0: Bah écoute, c'est déjà un début,
2: effectivement. Tu l'as vu deux fois en concert. Oh, j'imagine que tu en as gardé un beau souvenir. Voilà.
17: Ah ouais, franchement, c'était très émouvant, j'ai adoré. Il était très beau sur scène, donc.
2: Eh oui, l'homme de tes rêves. Alors, l'homme de ta vie, et parlons avec romantisme de cette belle rencontre, c'est quand même Jean-Sébastien. Vous êtes rencontrés il y a plusieurs années, grâce à ton meilleur ami, c'est ça?
17: Oui. C'est ça, grâce à mon meilleur ami qui nous a fait faire connaissance, en fait. Il m'avait déjà présenté il y a des années en arrière, mais il était en couple.
2: Ah voilà, il était pris, quoi. Du coup, t'as attendu, t'as patienté?
17: Voilà, j'ai attendu, puis un jour, mon meilleur ami il m'a dit, mais tu sais, Jean-Sébastien, ça fait 2 ans qu'il est célibataire. J'ai dit, ah bon, et c'est maintenant que tu me le dis?
2: Ah ouais, donc tu l'avais pas oublié.
17: Donc j'ai pour qu'il l'invite à son anniversaire, et puis... On a fait connaissance et puis voilà, depuis on s'est plus quitté.
2: Oui, donc pendant des années, t'as continué de penser à lui, t'es pas passé à autre chose, tu l'avais bien en tête. Quoi. Voilà, tu voulais aller au bout avec ce garçon. 4 ans que vous vivez ensemble. Bon, une belle histoire, il t'a demandé, je sais pas, un mariage ou non, vous restez comme ça, cool.
17: Non, pas encore, il aimerait bien qu'on vive ensemble parce que lui il est sur Lyon, mais pas encore de mariage.
2: Ah,
17: le jour peut-être qu'on habitera ensemble.
2: Ok, c'est facile quand on est un peu à distance comme ça, c'est plus sympa finalement, tu trouves comment cette vie à distance?
17: Il y a les avantages et les inconvénients. En fait, peut-être qu'on se dispute moins.
2: Ah, d'accord.
17: Peut-être. Et après, on passe vraiment tout le temps des bons moments, quoi. Je veux dire, c'est vrai que c'est appréciable.
2: Bah oui.
17: Et après, c'est triste aussi quand on se sépare et après, on est content de se retrouver.
2: C'est tout mignon, ça. Allez, on va tenter, Florence, de marquer 3 points. Alors, c'est une question avec plusieurs propositions. Écoute bien, petit indice. Générique Top Gear. Parle de
0: top
2: voiture.
0: Quoi, Top Gear.
2: Top Gear.
0: Voilà.
2: Top
0: merci.
2: Gear. Alors, et qu'est-ce que ça veut dire d'ailleurs, Top Gear?
0: Tu sais quoi?
2: C'est top à quoi, Gear? C'est quoi, Gear?
0: Top à la vachette.
2: Ouais, top à la vachette.
0: Pose ta question, va.
2: Gear, on dit que c'est une vitesse. Ah, d'accord, Gear. Okay. En vrai, j'apprends plein de trucs. Bah, tu le savais, toi, Jacques? Jacques, tu savais que Gear, c'était une vitesse?
0: Non.
2: Ouais, voilà, merci.
0: D'accord, ok.
2: Merci,
0: donc, même les jeunes ne savent plus parler anglais.
2: C'est terrible. Quel pays correspond à la lettre A sur une plaque d'immatriculation? Quel pays correspond à la lettre A sur une plaque de voiture? Est-ce que c'est l'Autriche? Est-ce que c'est l'Albanie, l'Algérie ou bien évidemment notre dame d'Hollande, même si ça commence pas par un A? Top chrono, l'Autriche, l'Albanie, l'Algérie, le dame d'Hollande.
17: Au hasard, l'Albanie.
2: L'Albanie, la lettre A, ce serait la plaque d'immatriculation de l'Albanie. C'est l'Autriche. Bien qu'en allemand, le mot Autriche se traduit par oulala, Österreich. Les plaques autrichiennes comportent la lettre A qui signifie en anglais Austria. Voilà, au lieu de la lettre O, afin d'éviter toute confusion avec le chiffre 0. Désolé.
0: Bien, allez, ça veut dire que ça fait 6 pour Jean-Pierre, 2 pour Florence.
2: Il s'emballe, Jean-Pierre.
0: Oui, bah, il est bon, c'est tout. Oui. Voilà, et maintenant, ah là là, nous allons partir sur les routes avec Francis Cabrel. Ma place dans le trafic. Vous écoutez ici, on vous aime. À tout de suite, mes petits canards.

0: Écoute, je ne connaissais pas cette chanson de Francis Cabrel, Ma place dans le trafic, 1981. Je t'ai pas né.
1: Oh là là, allez, jingle.
0: Mais c'est vrai.
2: Ici, à midi,
0: un tout petit peu.
2: On est au taquet.
0: Un tout petit peu,
1: mais quoi. Mais t'oublies l'âge que t'as, en fait.
0: J'essaye de l'oublier.
1: Ouais, voilà. Ouais, mieux, hein. Alors, nous sommes avec Jean-Pierre et Florence. Jean-Pierre est en tête avec 6 points, Florence à 2 points. Jean-Pierre joue avec Issy Touraine, il habite à La Riche, il est retraité, il bricole beaucoup, il va au cinéma rouler des pelles à sa fin chérie. Alors, comme ça, si on était un animal, on aimerait être comme dans la chanson ? T'aimerais bien être un oiseau?
3: Ah bah oui, complètement.
1: Mais quoi, quoi?
3: Voir un peu ce qui se passe en dessous, je trouve ça génial.
1: Mais quoi comme oiseau? Attends. Quoi comme oiseau?
3: Ah bah un oiseau assez gros, je sais pas, un oiseau qui... Bah tout à l'heure, on a parlé de...
0: L'albatros.
3: L'albatros. Je trouve qu'un albatros, c'est un bel oiseau. J'aime bien cet oiseau.
1: C'est pas mal, ouais. Et t'aimerais bien, tu voyagerais en l'air, comme ça, tu regarderais les pays d'en haut?
3: Oui, aussi, puis le fait de savoir que l'albatros, il peut rester comme ça des jours et des semaines et des mois en vol, je trouve ça génial.
1: Ah bah oui, ça c'est génial, c'est sûr. Mais bon, c'est pas pratique, hein, quand même. Au bout d'un moment, il doit se fatiguer, ce pauvre oiseau, quand même.
3: Non, mais on s'arrête quand on veut, hein, dans ces cas-là.
1: Bah oui. Mais toi, t'adores voyager, d'ailleurs, hein, parce que t'as beaucoup voyagé. Italie, Espagne, Portugal, Suède, Turquie, Vietnam, Cambodge. Dis donc, t'as beaucoup voyagé.
3: J'ai un petit peu voyagé, oui. Mais il en reste encore, hein. J'ai pas tout fait.
1: Alors, c'est quoi ton prochain voyage que t'aimerais faire?
3: Ben, à l'Amérique du Sud.
1: Ah, bien. T'aimerais bien aller où, par exemple? Chili, Argentine?
3: Le Pérou.
1: Ah, le Pérou.
3: Le Pérou.
1: Bah oui, le Pérou.
0: C'est beau, le Pérou.
1: Et alors, Dominique, elle a envie aussi d'aller au Pérou?
3: Ah oui, tous les deux, hein. Tous les deux.
1: Ah, tous les deux. Bon, alors, c'est bien, les amis. Vous êtes formidables. Dites donc. Alors, tu aussi... Attends, il aime les activités à sensation. Il fait du parapente, il veut y tourner, tu fais même de la plongée. Mais alors, excuse-moi, tu fais de la plongée, mais tu sais pas nager.
3: Comment non, c'est une erreur, je fais pas de plongée, hein, du tout.
1: Ah, tu fais pas de plongée?
3: Mais, ah, non, que... non.
1: Ah bah, bravo. Ah,
3: contre,
1: bah, écoutez,
3: bien,
0: une bonne fiche, encore.
3: J'aurais bien aimé en faire. J'aurais bien aimé en faire.
1: Ah, mais comme tu ne sais pas nager, tu ne peux pas faire de la plongée. Très bien. Eh ben, tu vas aller apprendre à nager avec Dominique, comme ça tu feras de la plongée. Voilà. Hop.
3: D'accord.
1: Eh oui. Oui.
0: Il est d'accord à tout, lui.
1: Mais oui, il est de bonne humeur, il est super. Alors, tiens, on va passer maintenant au fait que tu vas marquer 5 points de plus. On va absolument jouer ensemble. Tu vas gagner. Et je te mets Edith Piaf.
4: Il portait des culottes. De moto, un blouson de cuir noir avec un aigle sur le dos.
1: Ça alors, comment on appelle un blouson en cuir zippé en biais?
5: Oui, bonjour, vous êtes bien sur la messagerie de Florence, désolé.
1: Ouais, alors, souvent associé à une image rebelle, comment appelle-t-on le blouson de cuir zippé en biais, souvent associé à une image de rocker rebelle, etc. Top chrono, 10 secondes.
5: Bombardier, là.
1: Ah non, le bombardier, c'est pour les aviateurs, c'est le perfecto, mon chat.
5: Oui, je l'ai dit après, mais bon.
1: Ah là. Mais oui, on prend. Eh oui, mais comme on prend en compte toutes vos premières réponses, voilà. Alors, bon, bah, pas 2 points, mais tu restes en tête avec 6.
0: Et Florence est de retour. On a un peu de mal à joindre Florence. Ça a coupé, mais elle est de retour. Ça va, Florence? T'es bien installée?
6: L'autoroute, c'est pire que sur l'autoroute.
0: Ben oui. T'es sur quelle autoroute, d'ailleurs? Là, t'es où exactement en France?
6: Ah, on arrive à Châteauneuf-Briançon.
0: D'accord. Très bien. On va se faire un petit point comme ça, hein, jusqu'à 13h, sur l'évolution de ton parcours. Bah, tu rentres à la maison, j'imagine, du côté de Chapéry, en Haute-Savoie.
6: C'est ça, tout à fait, ouais, on rentre à la maison là.
0: Ok. Petite anecdote, tiens, on va penser au camarade Arthur. À l'époque où il était sur Fun Radio, bon, il en a fait des bêtises, hein, sur Fun Radio, il proposait de faire croire à quelqu'un qu'on connaît, qu'on gagne, que la personne avait gagné un poney. Voilà, et alors tout, c'est une idée d'Arthur. Et alors toi, t'as participé, Florence, et t'as dû faire croire ça à ta maman, à l'antenne, et qu'est-ce qui s'est passé?
6: Ah ben c'était trop rigolo en fait, parce que maman elle avait pas le moral, et puis ben j'ai téléphoné pour dire que moi je voulais lui faire croire que j'avais gagné un poney.
0: Bien sûr.
6: Oui. Et en fait, et ben maman elle a pété un câble, elle parlait en patois en plus comme elle est lilloise. Et elle disait j'en veux pas de ta poney, elle l'a envoyé bouder. Et au début c'était pas présenté, après il disait que c'était le vétérinaire, et elle lui disait bah mets-le à la baraque. Non mais c'était trop drôle, et j'avais même chanté une chanson. Si elle ne voulait pas du poney, elle devait chanter. Puis elle chantait « J'en veux pas du poney ». Non, non, non.
0: Ah ouais. Et tu es content, Arthur. Ça devait être un bon moment, ça.
6: Et alors... Ah ouais, franchement. Et puis, il lui offrait souvent des semaines pendant plusieurs mois. Hein.
0: Ouais, parce
6: pour
0: que,
6: lui dire
0: fait,
6: que le poney il allait bientôt arriver.
0: Voilà, il s'est moqué gentiment d'elle de façon récurrente pendant plusieurs semaines et il appelait ta maman régulièrement et comme ça passe pas très bien, je termine à raconter. Effectivement, Arthur qu'on adore, qui est super sympa, il envoyait des fleurs très souvent pour son anniversaire ou assez régulièrement. C'est classe de sa part. C'est une belle histoire, ça. C'est une belle histoire.
6: C'est génial.
0: Allez Florence, on va jouer parce que j'ai trop peur que ça coupe. On va y aller tout de suite. Ouais. Ça sera mieux comme ça avec un petit extrait.
2: Tu vas y avoir du sport, mais moi je reste tranquille.
0: Bien sûr qu'il va y avoir du sport. Il a 6, si je ne me trompe pas. Il a 6.
1: Il a 6.
0: Voilà, donc ça veut dire que si tu marques les 5 points, tu passes devant. Tu es en tête avec 7, donc il va y avoir du sport. Question. Quelle est la deuxième épreuve d'un triathlon, Florence? Top chrono, 10 secondes. Quelle est la deuxième épreuve d'un triathlon?
6: La deuxième épreuve d'un triathlon?
0: Oui. Vite.
6: Le vélo?
0: Oui, c'est le vélo. Natation, vélo, cyclisme et ensuite course à pied. Bravo. Ah, tu repasses en tête, Florence. On avait dit qu'il y aurait du sport.
1: Alors, Jean-Pierre 6, Florence 7. Pas mal. Va falloir bien vous départager sur le bingo. Mais tout de suite, ah là là, c'est le foot en ce moment, hein, vous rappelez.
0: Bien
1: hein,
0: sûr.
1: Ce soir, il y a la France. Alors, Jacques, qui est là, nous disait qu'il y avait des orages, donc c'était décalé.
0: C'est un spécialiste, Jacques, bien
1: ah,
0: sûr.
1: Oui,
0: hein.
1: Bah, bien sûr. Alors, c'est à quelle heure le match de la France ce soir?
7: À 23h.
1: Voilà.
0: Mais okay. Pourquoi?
1: Eh ben, parce
0: que. Pourquoi
1: qu'il y a
0: c'est
1: des,
0: décalé?
1: Les orages, je viens de le dire.
7: C'est des orages.
0: Ah, d'accord.
1: Je viens de le dire. Écoute ce que disent les gens.
7: Vous savez quel temps il fait aux États-Unis?
1: Oui, les orages.
7: Vous
1: voilà.
7: Vous savez quelle température il fait?
1: Bon, allez, Dai Dai, Shakira et Burna Boy, vous écoutez ici, on est à fond.
0: Les orages.
1: Dai Dai.
0: 30 degrés.

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0: Regardez, je suis en train de me ventiler avec un petit éventail. J'espère que je vous envoie de la fraîcheur, la France. C'est la réclame, les petits gars. À tout de suite.
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0: Je rappelle que nous sommes ici avec Jean-Pierre et Florence. Jean-Pierre à 6, Florence à 7. C'est le bingo qui va vous départager, mes petits canards. Vous en êtes conscients?
7: Oui.
0: Alors, mon petit Jean-Pierre, tu as plein de choses que tu écoutes, que tu aimes. Pour t'encourager, une chanson gay. Et franchement, allons-y.
8: Je suis
1: chanson préférée, ça.
0: Ouais, voilà.
7: J'adore.
0: Je suis malade.
7: J'adore. Serge Lama.
1: Pour tous les hypochondriacs.
0: Serge Lama, c'est une chanson pour toi, ça.
1: Exactement.
0: Bon, tu adores. Il était une fois dans l'Ouest. Je peux pas m'empêcher de mettre un peu la musique.
1: Ah, mettre ça vendredi, tiens.
0: Ah là là, mais moi j'adore. Ça, j'ai vu le film.
7: Ennio Morricone.
0: Mais oui, Ennio Morricone, c'est magnifique. Avec le petit qui joue de l'harmonica pour sauver son frère, il essaye de sauver son frère, c'est vrai.
1: Mais il le sauve pas.
0: Bah non, au bout d'un moment, l'autre fait 80 kilos, il est en train d'être pendu, il meurt.
1: Ah, mais il se venge à la fin.
0: Non, sauf qu'il se venge, c'est Charles Bronson.
1: Ouais.
0: Alors, mon petit JP, écoute bien ce bingo. Il est très simple. À mon top chrono, tu auras 10 secondes pour me citer un maximum de villes en M, comme Maman, Michel, Maniaque. Un maximum de villes qui commencent par la lettre M, comme Maman, Michel ou Maniaque. Attention, top chrono, 10 secondes. Jean-Pierre ?
7: Oui.
0: Bah, des villes comme... Alors ?
7: Oui.
0: Michel ?
7: Excusez-moi, j'ai pas entendu la question.
0: Ah merde, qu'est-ce qu'on fait? Bon, alors, je te
1: réponds. Renvoyer le chrono exceptionnellement.
0: Alors, on renvoie le chrono exceptionnellement. Max de Ville qui commence par la lettre M, comme Maman. Un Max de Ville. Attention, allez. Top chrono.
7: On y va.
0: Vas-y.
7: Maître Mabli. Qu'est-ce qu'il y a? Macon.
0: Et je regarde.
1: 9.
0: Stop! Bah, tu m'en as donné 3. Il y avait Marseille, Menton, Melun, Montcuq, Montpellier, Mulhouse, Meaux, Maubeuge, Mont-de-Marsan, Montauban, Milly-la-Forêt. Tu m'en as donné 3.
1: Ah, là, là, là, là, là. Florence, est-ce qu'on profiterait pas de ça? Oh, bah si.
0: Oh, ouais.
1: On va pas se gêner. Mais attendez, rien n'est fait. Rien n'est fait.
7: Ouais, ça va être dur.
1: Ouais, rappelons que là, t'es en tête depuis pas longtemps, Florence, avec 7. Il a 6. On est au cœur du bingo. Il faut marquer le plus de points parmi vous deux. Et c'est celui-là qui encaisse les 10 points. Il a fait 3. Tu fais 4. T'encaisses 10. Voilà, c'est pas plus compliqué que ça. Et comme je sais que t'es hyper chanceuse, je l'ai dit tout à l'heure, je voudrais rappeler que dans un casino à Annecy, qu'est-ce que t'as gagné? C'est énorme, hein.
7: J'ai gagné une voiture décapotable et une
1: TA4. Voiture décapotable dans un casino. C'est énorme. Mais c'est énorme, oui. Cadeau. C'est génial.
7: C'est un gros cadeau.
1: Bah oui.
7: Ah ouais, j'étais très heureuse.
1: Bon, écoute, je te sens très chanceuse. On va t'encourager encore une fois avec Garou, que tu adores. On en a parlé tout à l'heure. L'homme de tes rêves. Florence, voici ton bingo. On reste sur de la géographie et sur des villes françaises.
7: D'accord.
1: On va te demander un maximum de villes en France qui commencent par une lettre. Je vais te donner cette lettre et le chrono, il part tout de suite après. La lettre, c'est la lettre T. T comme Thierry ou comme Thérèse. C'est clair? Top chrono, 10 secondes.
7: Alors, Toulouse, Tarnas, Toulon, le Tarn, non, c'est une région. Tour.
1: Tour. Elle y est.
0: Non, c'est bon, 4. Ça fait 4. Elle en a donné 4.
1: Alors, on est sur du chouïa, mais du chouïa plus, qui fait que tu l'emportes pour un point.
0: Et voilà.
1: Bravo, Florence.
0: JP, je suis désolée, mon chat, mais elle a remporté.

0: Porté sur le fil. Donc c'est Florence qu'on retrouvera pour la finale vendredi pour gagner soit les places de Katy Perry, soit la cafetière. Toi Jean-Pierre, tu repars avec deux places de cinéma pour le film Ici, Les Parfaits Arnaques en famille. Je remercie Céline à la Réal, Gwen au Savoir, Fred à la Technique, Marian au Standard. Eric Bastien, je sais pas à quoi.
1: Hein. Je salue Mano, bien sûr.
0: Allez, on salue Mano et Nolwenn et Tutti Quanti. Merci Jacques d'avoir participé à cette émission. Bon stage à toi. La France, je t'embrasse très fort. Fais attention à toi et hydrate-toi bien. À demain. Bisous.
2: Bonjour Wendy Bouchard.
3: Bonjour chers amis.
0: Ça va ma petite Wendy Chouchou?
3: Oh, ça va très bien. On est tout près de vous, comme vous l'avez distillé dans ces messages contre la canicule. Cette France qui souffre, nos plus isolés aussi, que l'on se doit de protéger, d'épauler. Nous sommes avec tous nos invités mobilisés. La ministre de la Santé, Stéphanie Rist, nous en parlera. C'est l'une de nos invités, Thomas à France.
0: Bonne émission chérie, à demain.
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1: Allez, prenez soin de vous. Allez les Bleus ce soir à 23h. Valérie, quelle heure est-il?
0: Il est 13h, c'est l'heure de boire de l'eau. Je vous aime. À demain.
1: Bonne journée à vous tous. Voici Ma France et c'est avec Wendy Bouchard.
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3: Bonjour à tous, merci d'être fidèles à Ma France dans une séquence météo particulièrement difficile. La moitié de notre pays a basculé en vigilance rouge pour forte chaleur. 49 départements en haut niveau d'alerte avec des températures allant jusqu'à 42 degrés à l'ombre aujourd'hui. C'est dur, c'est surtout dangereux et mortel si vous prenez des risques et la solidarité est indispensable à l'égard des plus fragiles qui peuvent aussi mourir chez eux. On est donc à votre service dans l'information sanitaire, dans les bonnes conduites, aussi solidaires et fraternelles. La ministre de la Santé, Stéphanie Rist, vient évoquer cette grande séquence avec nous. Je reçois également des spécialistes de la météo et du climat, des élus qui sont au cœur justement de cette adversité, des médecins, des urgentistes, des pompiers, des représentants de l'éducation nationale. Et puis nos reporters et nos journalistes jusqu'à 14h restent nos guides, comme au quotidien dans Ma France, de Besançon au Gers, de l'Ouest au Berry, de la région parisienne à la Provence. Nous sommes en édition spéciale jusqu'à 14h. Soyez les bienvenus. Mais d'abord, Marine Logénie, on vous écoute avec l'information de la matinée autour de cette question. Qui a failli, Marine, dans l'affaire Liana?
5: Oui, les réponses sont dans un rapport explosif remis en fin de matinée au Premier ministre et qui vient tout juste d'être dévoilé, Wendy, lors d'une conférence de presse depuis Matignon. Cette mission d'inspection, elle doit faire la lumière sur les dysfonctionnements, les erreurs individuelles dans le traitement du principal suspect, Jérôme Barella, déjà visé par des plaintes, notamment une en août 2025, une mère de famille qui a déposé plainte contre lui pour le viol de sa fille de 11 ans, qui a été traité comme une procédure ordinaire, hein, selon Stéphane Noël, le chef de l'IGJ, l'inspection générale de la justice. Il indique que 30 entretiens ont été menés et que l'urgence n'a donc pas été prise en compte. Cette enquête n'a pas été traitée comme une procédure prioritaire, pas suffisamment dirigée par la brigade de gendarmerie de Lectoure, ni le substitut d'Auch. C'est ce qu'on retient de cette conférence de presse, Wendy. La plainte d'août 2025 n'en a pas été traitée comme une procédure prioritaire dans le Gers. Vous avez tous les détails sur ici.fr.
3: Bien sûr, merci beaucoup Marine Logénie, puis on vous retrouvera avec cette information à 14h.
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3: Plus de 90% d'entre nous vont avoir très chaud. 35 millions d'habitants concernés par cette vigilance rouge dans 49 départements, avec une nuit, vous l'avez constaté, qui a été très chaude, autour de 26 degrés par endroit. Une canicule préoccupante qui succède à celle du mois de mai, très précoce et qui a déjà bien éprouvé les organismes. Merci d'être avec nous, Madame la Ministre de la Santé. Bonjour.
6: Merci à vous.
3: Merci.
6: Bonjour.
3: Stéphanie Rist, pour parler aussi à nos auditeurs, pour les guider. Après un week-end qui a été meurtrier, Madame la Ministre. 13 noyades avec de très jeunes victimes, en majorité des adolescents, en Ile-de-France, en Indre-et-Loire notamment, souvent dans des lacs, dans des rivières, où par esprit festif et parce qu'ils souhaitaient se rafraîchir, se sont baignés dans des lieux parfois non autorisés. Ça fait vraiment partie de vos inquiétudes du moment?
6: Oui, alors ça faisait partie de nos inquiétudes avant le week-end. On a essayé de passer ce message de vigilance vis-à-vis des baignades, vigilance pour les parents, surveiller les enfants évidemment, mais aussi, je crois qu'il y a des grands-parents qui nous écoutent, des jeunes, des parents, rappeler que vraiment dans ces moments de chaleur, il y a un double risque. Il y a le risque du choc thermique, l'insolation, comme on appelle, on a chaud à l'extérieur et on arrive dans l'eau, on fait un malaise, le cœur s'arrête. Et puis, il y a aussi le risque que parfois on boit un peu d'alcool avant d'aller se baigner, on est plus fatigué, nos corps sont plus fatigués, et du coup, on va avoir plus de mal à nager, et on va, on prend un vrai risque. Donc, interdiction de se baigner là où c'est pas autorisé. Vraiment, s'il vous plaît, passez ce message, parce que je crois qu'il faut qu'on ait une conscience tous du risque. C'est très triste ce week-end sur ce sujet.
3: C'est une responsabilité collective, vous le dites, et puis tous les organismes, des plus jeunes aux plus âgés, sont éprouvés. C'est pas anodin ce que nous traversons, il faut le dire. Bricoler dans son jardin, même à l'ombre, sous 40 degrés, c'est pas anodin, par exemple.
6: Merci de le rappeler. On est face à des chaleurs qui sont très hautes, la nuit et la journée. On est sur une durée de cette canicule qui est déjà très longue et qui va se poursuivre. Et on sait que les corps se fatiguent au fur et à mesure. C'est une quantité de chaleur accumulée qui fait que la température de votre corps a du mal à redescendre. Et il y a une fatigabilité, une fatigue qui s'installe, et le cœur aussi devient fatigué. Mmh. Donc, surtout, retenir bien les mesures de prévention que vous connaissez tous. Boire de l'eau. Pas d'activité physique, au moins dans les départements qui sont en couleur rouge, et puis éviter les heures les plus chaudes, évidemment, pour faire du sport. On l'a dit, les baignades. Continuer aussi à avoir une alimentation régulière. Beaucoup de gens me disent bon, moi je mange pas parce qu'il fait trop chaud. Il faut absolument continuer à s'alimenter en plus petite quantité, mais s'alimenter.
3: Et on parlera des plus âgés qui n'ont pas forcément ces réflexes-là, Madame la Ministre. C'est à la fois la ministre et la médecin qui vous parlent, chers auditeurs, d'ici. Donc entendez bien aussi ces consignes de vigilance. Je voudrais qu'on entende dans les Pyrénées Atlantiques un certain nombre de Français dans une zone en vigilance rouge où certains travailleurs souffrent particulièrement, peut-être un peu plus que d'autres, de la chaleur. On a des ouvriers sur des chantiers en dépit des horaires aménagés. Les aides-soignants aussi qui témoignent de cette souffrance dans les EHPAD, comme Séverine, pour ici Pays Basque.
2: La chaleur donc déshydrate, ça peut créer des troubles cognitifs, donc des pertes de mémoire, des malaises, on peut aller jusqu'au décès. On les hydrate régulièrement, toutes les heures, puis il faut les habiller le moins possible, les laisser à l'ombre. Notre direction a fait quelques achats là cette semaine justement pour équiper les chambres qui étaient sans ventilateur, et voilà, on s'adapte au jour le jour comme ça, et c'est valable le jour comme la nuit.
7: J'ai 4 enfants là au domicile en ce moment, et voilà, on ferme tout le matin, on va se promener tôt le matin, et après on reste à la maison, on fait des jeux, des activités, on revoit l'organisation. Déjà, on mange des salades frais, on boit beaucoup d'eau. Même au niveau des activités, les enfants, ils sont fatigués, ils sont un peu grognons.
8: En extérieur, nous, maçons, on est quand même soumis aux intempéries. En adaptant les horaires de à 6h, 14h, bon, au moins, on peut travailler dehors. On essaye de trouver quelques chantiers aussi à l'ombre. On s'adapte, quoi. Moi, c'est shorts, chaussures, t-shirts, et c'est bon,
3: voilà,
8: une casquette, et on y va, quoi.
3: Travailleurs au micro d'ici, Pays Basque, Stéphanie Risse, qui est avec nous, ministre de la Santé. J'aurais qu'on revienne à Séverine, qui travaille dans les EHPAD et qui disait les conseils de précaution. Mais pour les personnes qui sont en résidence, qui sont à domicile, on a vu 3 morts en Gironde entre 83 et 95 ans. Ce sont des personnes seules qui n'ont peut-être pas le réflexe ni de s'hydrater, ni d'appeler le SAMU ou les pompiers s'ils ne sont pas bien face à cette chaleur.
6: Il est très important, et vraiment, là aussi, c'est une responsabilité collective que nous avons de solidarité, vous l'aviez dit tout à l'heure, et merci pour ça. Nous avons à nous occuper des personnes fragiles et qui sont isolées. Mmh. Alors, nous avons à le faire quand c'est notre famille, nos amis, mais nous avons à le faire aussi quand ce sont nos voisins, passer, dire un petit bonjour, être sûr que tout va bien, apporter un peu d'eau. Mais il faut savoir aussi, et je voudrais le redire ici, toutes les familles qui ont des personnes âgées isolés, qui sont loin d'elles, peuvent les inscrire sur le registre des communes, des villes. Il suffit d'appeler la mairie et de dire, voilà, je suis une personne isolée, je voudrais que vous soyez au courant, ou j'ai ma maman qui est isolée, donc, et les mairies, avec leur centre d'action sociale, prennent des nouvelles, vont voir les personnes âgées isolées. Ça, ces registres-là ont été mis après la canicule de 2003. On a beaucoup appris avec la canicule de 2003. Donc, n'hésitez pas à inscrire vos parents ou vous-même sur les registres de la ville.
3: Ça veut dire que ces personnes décédées en Gironde ne l'étaient peut-être pas, ou il y aura une enquête là-dessus, sur ce sujet, Stéphanie Rist ?
6: C'est pas une obligation de s'inscrire sur ces registres. Mmh. C'est vraiment un conseil qui est, et puis c'est un service qui est proposé par les centres d'action des villes, et ça marche vraiment bien. J'ai des exemples de communes
3: quand
6: qui, tout le week-end, ont appelé les personnes isolées, ont eu des réponses, et là où il n'y a pas eu de réponse, sont allées voir, sont allés cogner à la porte pour être sûr que les personnes allaient bien. Donc oui, n'hésitez pas à inscrire les personnes isolées sur ces registres communaux.
3: On va avoir un maire avec nous dans quelques instants, le maire de Tours, Emmanuel Denis, ville qui a battu encore un record de chaleur cette nuit. Et j'évoquais les appels au SAMU. Est-ce qu'on a une idée de le SAMU dit aujourd'hui d'un bond de 30 à 40% du nombre d'appels ces derniers jours? C'est conforme aux informations que vous avez, Stéphanie Rist?
6: Oui, les chiffres que j'ai sont entre 20 et 30% selon les régions. En tout cas, il est évident qu'il y a un nombre supérieur d'appels qui sont liés à la chaleur. Il s'agit de malaise. Il ne s'agit pas forcément de gens qui sont hospitalisés.
3: D'accord.
6: Beaucoup de malaise ou de sensations. Donc, beaucoup de conseils aussi peuvent être donnés. SOS médecins aussi. Les médecins en ville ont augmenté leur nombre de passages, leur nombre de consultations. On reste vigilant parce qu'on sait aussi que l'effet de la canicule arrive 5 à 10 jours après le début de la canicule.
3: C'est ça.
6: Donc cette semaine est vraiment la semaine où il faut être très très prudent dans les jours qui viennent, et puis en fonction de si ça continue ou pas, il faudra de toute façon être vigilant sur les personnes les plus fragiles notamment.
3: Vous disiez il y a quelques heures appeler à ne pas gonfler l'activité des urgences. Alors on sera dans quelques minutes avec Mathias Vargon, urgentiste en Seine-Saint-Denis, mais comment on fait pour ne pas gonfler cette activité, Madame la Ministre?
6: On a une responsabilité individuelle à adapter nos comportements vis-à-vis de la chaleur. Déjà pour soi-même, ne pas se retrouver aux urgences ou même de façon plus grave, avoir des conséquences plus graves. Et quand on a pris la mesure avec le Premier ministre de l'arrêter d'interdire l'alcool sur la voie publique pendant la fête de la musique, typiquement, c'était une mesure aussi pour ne pas surcharger nos services d'urgence. Ça ne veut pas dire, et c'est vraiment important pour les gens qui nous écoutent, si vous ne vous sentez pas bien, il faut quand même appeler le 15. C'est pas grave,
3: voilà. On ne se rend pas aux urgences. C'est ça que vous voulez dire aussi, on n'engorge pas nécessairement.
6: Il est préférable d'appeler le 15 d'abord, qui va vous orienter, vous envoyer éventuellement un médecin par SOS médecin ou vous envoyer aux urgences, vous faire venir une ambulance. Appelez le 15 si vous vous sentez pas bien. Ne vous dites pas que vous allez surcharger le système, parce que les coups de chaud, faut les prendre aussi très tôt. Donc si vous vous sentez pas bien, n'hésitez pas.
3: Madame Stéphanie Rist, vous êtes avec nous, ministre de la Santé dans Ma France. Je voudrais que vous écoutiez le maire de Périgueux. Il s'agit de Michel Cadet. Et il regrettait sur ICI que le gouvernement préfère laisser la latitude pour agir au niveau des écoles, aux élus et aux préfets. Écoutez-le.
9: J'aurais aimé des mesures nationales qui soient plus claires en zone rouge, interdire des choses, par exemple la fête de la musique, ou évidemment on rend
1: des choses plus radicales pour
9: que ça soit plus facile à être opposable. Là, on dit aux maires débrouillez-vous sur le terrain. Certaines écoles ferment, d'autres pas. Donc on est dans un flou.
3: Est-ce que c'est pas un peu facile, en effet, tout en ayant une vision nationale, de dire c'est au local de gérer la situation, Stéphanie Rist?
6: Je crois au contraire que c'est indispensable. Pourquoi annuler une fête de la musique si le concert se fait dans une salle climatisée? Pourquoi fermer une école qui a été refaite et dont les conditions ne sont pas un problème de sécurité? Et je crois que c'est vraiment les élus, les maires, ils sont pas seuls, puisqu'il y a le préfet, le rectorat concernant l'éducation, et puis avec les agences régionales de santé, c'est une discussion qui doit se faire à plusieurs pour décider en commun de se dire c'est pas on n'est pas en sécurité, il faut fermer cette école ou pas.
3: Mais on a un discours parfois comme parents un peu complexe à entendre. En gros, on nous dit fait 33 degrés dans les classes, dans les salles d'école. Si vous pouvez garder vos enfants, c'est mieux. Sinon, on les accueille, mais ils vont subir cette chaleur de toute façon, ces enfants. Est-ce que vous comprenez finalement cette dimension laissée aussi aux principaux intéressés? Les directeurs et les rectorats.
6: Moi, je crois que c'est vraiment indispensable, en fait. Je suis vraiment en désaccord de dire qu'il faut que c'est une mesure nationale. Vous avez des gens qui ont chez eux encore plus de difficultés vis-à-vis de la chaleur qu'à l'école. Et c'est vraiment important. Donc, soit il y a un problème de sécurité dans l'école, parce que, par exemple, l'école est en travaux, c'est des Algéco, il fait 50 degrés. Évidemment, c'est un problème de sécurité. Il faut fermer. Ensuite, laisser la possibilité aux parents, parce qu'ils ont la possibilité de garder leur enfant et qu'en plus ils sont dans un environnement qui est moins chaud que l'école, mais il y a aussi des familles qui n'ont pas cette possibilité-là. Donc je crois qu'il faut faire au mieux, de façon avec du bon sens en fait. Et ça, le bon sens pour moi, il est vraiment local.
3: le bon sens représenté entre autres et en l'occurrence par le maire de Tours, Emmanuel Denis, qui nous rejoint dans cet échange. Et après, je vous libère parce que vous avez fort à faire, Madame la Ministre. Mais bonjour, Monsieur le Maire.
10: Bonjour.
3: Je voudrais quand même que vous réagissiez avec Stéphanie Rist bien à la position, la politique que vous avez eue vous vis-à-vis de vos écoles et des enfants de votre commune.
10: Oui, ben nous on a décidé en concertation avec l'Éducation nationale d'adapter les horaires puisque on a des écoles qui nécessiteraient des gros investissements et là on peut parler des difficultés qu'on a à financer ces gros investissements et de la responsabilité de l'État qui aujourd'hui qui un jour développe le budget vert et puis le lendemain le divise par deux. Bon, en tous les cas, nous on a pris nos responsabilités, notre priorité a été la rénovation des écoles, 150 millions sur le mandat passé, mais il y a encore beaucoup de travail à faire et donc on n'est pas capable à 40 degrés d'assurer des conditions qui soient des bonnes conditions et là on rejoint un problème de santé publique et donc on va avoir le même propos avec Madame la Ministre, je crois. À 40 degrés, on peut pas laisser les enfants dans des écoles ni des enseignants et donc on a décidé de fermer les écoles l'après-midi.
3: Oui.
10: On commence un peu plus tôt le matin, on fait 8h midi au lieu de 8h30, 11h30, un repas froid et on demande aux parents de récupérer les enfants. Donc on adapte, on essaye de s'adapter. Mais à long terme, il va falloir vraiment des politiques qui soient cohérentes et dans le long terme, hein, parce qu'on est vraiment dans une inertie, je ne parle pas d'inaction, mais au moins d'inertie sur ces sujets qu'on connaissait. Et aujourd'hui, on nous annonce des baisses de subventions. Je discutais encore de cela avec le préfet il y a 3 jours. Il essaye de trouver des solutions pour nous aider à continuer à rénover lourdement nos écoles. Et je crois qu'il y a 2 types de subventions et d'investissements à faire. Les investissements lourds, quand on reconstruit une école ou quand on la rénove fortement. Et puis les investissements bon sens, les investissements low-tech, avec une peinture blanche sur le toit, avec des brasseurs d'air dans les classes, avec des ouvrants sécurisés pour qu'on puisse aérer chaque nuit. Hein, il suffit de mettre des grilles sur une fenêtre. Ça, c'est des petits investissements que l'on devrait aussi nous aider à faire pour permettre de s'adapter à ces périodes très compliquées.
3: Merci pour cette illustration de la manière dont vous vivez les choses à Tours. Record de température battue dans votre ville, comme à Poitiers d'ailleurs, Emmanuel Denis. Un mot de conclusion là-dessus, Stéphanie Rist, sur l'adaptation urgente. Et on en parle suffisamment.
6: Oui, aucun politique, je crois, ne dit pas qu'il ne faut pas adapter notre pays. Moi, j'appartiens à une majorité qui a doublé le budget de la mission écologie et j'espère que ce débat aura lieu pour la présidentielle et notamment de comment on finance cette transition écologique. Ça me paraît aussi important à chaque fois de rappeler aux politiques de expliquer comment ils financent cette transition.
3: Merci beaucoup, Madame Stéphanie Rist, ministre de la Santé. On retrouve les consignes d'usage toute la journée sur les antennes d'ici et puis également sur ici.fr et je retiens aussi ce discours de responsabilité collective que vous livrez ici dans Ma France. Merci beaucoup Madame la Ministre. Un dernier mot avec vous Emmanuel Denis parce que vous parliez à Tours de la manière dont vous avez équipé ou adapté en tout cas les écoles. Votre ville envisage sérieusement cette transition climatique?
10: Oui, il y a en fait deux niveaux de réponse. Hein. Le niveau long terme où là, c'est des gros investissements de rénovation et de reconstruction de certaines écoles. On a des écoles type Payron que l'on ne peut pas rénover. Et donc, on reconstruit et là, on prend les concepts de l'architecture bioclimatique où avec des solutions de bon sens, avec des isolants de très haute performance, avec une orientation comme il faut des surfaces vitrées. On arrive à maintenir des températures qui sont tout à fait acceptables même pendant les périodes de canicule, sans climatisation, et c'est important de le dire, c'est possible de construire sans climatisation aujourd'hui et d'avoir 15 degrés de moins qu'à l'extérieur. Merci. Quand il fait 40 et qu'on est en canicule.
3: On retient votre discours aussi en local à Tours, Emmanuel Denis, le maire de Tours. Nous sommes en édition spéciale.
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3: Jusqu'à 14h au cœur de cet épisode de chaleur intense, 42, 43 degrés attendus en de nombreux points du territoire. Et nous sommes avec notre consoeur Chloé Nabédian qui, après des années à la météo à France 2, continue de scruter le ciel. La nature qui émerveille, oui, mais la nature qui souffre profondément aussi en ce moment. Bonjour Chloé.
11: Bonjour Wendy, bonjour à tous.
3: Et merci vous aussi de nous éclairer sur cet épisode d'une intensité exceptionnelle. Je voudrais d'abord vous faire réagir parce que vous étiez à l'écoute des propos du maire de Tours, disant bah là la climatisation n'est pas forcément la politique de demain. L'adaptation justement, cette urgence de s'adapter dans les communes. Alors on parle pas nécessairement que des îlots de fraîcheur dans les écoles, mais ça c'est un point très important sur lequel vous travaillez notamment pour la Fondation pour la Nature et l'Homme.
11: Oui, c'est un point extrêmement important et même crucial. Aujourd'hui, on parle beaucoup d'atténuation des émissions de gaz à effet de serre qui sont absolument indispensables, mais on parle très peu finalement d'adaptation. Le premier plan d'adaptation imaginé par le gouvernement ne remonte qu'à 2024. C'était oui. Il y a 2 ans et on voit aujourd'hui que pratiquement rien n'a été mis en place. Et je suis tout à fait d'accord avec ce qu'a dit le maire de Tours. Aujourd'hui, on est totalement en capacité de construire différemment et de permettre à des bâtiments et à des nouveaux bâtiments de pouvoir déjà avoir une climatisation naturelle. D'ailleurs, dans les très vieilles bâtisses, dans les vieilles maisons, on arrive d'ailleurs à conserver le froid. Donc avant, les anciens construisaient aussi pour pouvoir se prémunir, soit du froid l'hiver, soit du chaud l'été. Mais là, avec la situation qui est en train d'arriver aujourd'hui, on ne peut plus faire l'impasse sur l'adaptation. Et moi, je trouve que aujourd'hui, le gouvernement, l'État ne sont pas du tout à la hauteur des enjeux. Il faudrait qu'il y ait des milliards qui soient mis sur la table pour permettre à la France de s'adapter.
3: On va parler de ces habitants, mais de cette nature aussi qui souffre profondément. Nous serons avec les pompiers sur les risques d'incendie et puis sur la faune, la flore, avec un représentant de la LPO qui nous dira comment nous pouvons aider cette nature. Vous nous éclairez donc sur cet épisode caniculaire. En ce 22 juin 2026, Chloé Nabédian qui pourrait entrer dans les annales. Ce pourrait être la journée la plus chaude jamais mesurée en France. On en est là.
11: Oui, on en est là. Alors, c'est déjà un événement historique, hein, puisqu'on n'a jamais eu une canicule avec une vigilance aussi étendue. Quasiment toute la France est en vigilance orange ou rouge. On n'a que 7 petits départements en jaune seulement. Et ça va probablement évoluer d'ailleurs à 16 heures avec d'autres départements qui pourraient basculer en rouge et en orange par rapport à la situation qui s'aggrave en fait un peu de jour en jour. Oui. C'est vrai que la semaine dernière, à chaque fois, on pensait que le pic c'était lundi, puis mardi, puis mercredi. Et là, on voit à chaque fois que ça s'étend et que ça dure dans le temps. Et c'est bien ça le problème, c'est que pendant plusieurs jours consécutifs, on pourrait dépasser les 40 degrés dans de très nombreuses villes en France. Et le pire, c'est surtout la nuit, des nuits qui sont absolument tropicales, où on atteint des 27-28 degrés.
3: Un plateau entre lundi et jeudi, on n'est pas encore dans le pic, hein, c'est ce que vous disiez, avec peut-être une baisse quand même attendue des températures à partir de vendredi, Chloé.
11: On attend effectivement une baisse qui pourrait s'amorcer par l'ouest vendredi. Il y aura encore beaucoup de départements en vigilance, hein, puisque pour l'est de la France, ça ne pourrait partir que dimanche, voire lundi prochain. Oui. Et les prévisions ne sont pas encore certaines à 100% pour la sortie de l'épisode. Donc on reste toujours très vigilant avec des valeurs qui vont rester quand même très élevées.
3: Vous étiez venu déjà nous parler notamment de votre podcast formidable qui est une ode à la nature, Amazing Chloé, de cette canicule. C'était une canicule très précoce au mois de mai. On est dans la répétition, mais dans une canicule très intense. Et on commence vraiment beaucoup là à la comparer à la canicule meurtrière de 2003. Est-ce que cette comparaison se tient en tout cas par l'intensité justement des températures ?
11: Elle se tient par l'intensité, par la durée surtout. C'est vrai que l'épisode de 2003 a duré pratiquement 2 semaines. Oui. Là, on voit que sur la durée, même si la canicule a été enclenchée il y a quelques jours seulement, les températures sont déjà très élevées, très chaudes depuis plus d'une semaine. Et là, on voit que la canicule va s'éterniser au moins jusqu'à ce week-end. Donc, en termes de durée, c'est particulièrement marquant. En termes d'intensité aussi, on se rapproche vraiment des valeurs de 2003. Mais une chose à pas oublier, c'est qu'en 2003, c'est au mois d'août. On était en plein été. Là, on est à peine le 21-22 juin que déjà on a des températures dignes d'une canicule d'il y a 20 ans en plein mois d'août. Ouais. Et c'est là où ça doit interpeller. C'est-à-dire que ça confirme vraiment déjà les prévisions par rapport au changement climatique et à l'impact qu'on peut avoir sur la météo en France avec ces étés caniculaires qui pourraient donc démarrer dès le mois de mai, continuer jusqu'en septembre. Et ce qu'on vit aujourd'hui pourrait être un été assez classique finalement d'ici la fin du siècle. Et là, on pourra avoir des pointes non plus à 40, mais plutôt à 50 degrés. Ouais. Donc, il faut vraiment aujourd'hui en avoir conscience, absolument inciter. Et comme il y a les présidentielles qui arrivent, c'est là où on a notre rôle, nous, en tant que citoyens, d'imposer proposer en fait que l'État prenne conscience de ça et agisse pour le bien des citoyens. Ce n'est pas un sujet politique, c'est un sujet de société, de santé, de protection des citoyens avant tout, et aussi pour la biodiversité qui nous entoure. Là, on sait tous qu'il y aura un effet sèche-cheveux au niveau de la végétation entre aujourd'hui et mercredi, puisqu'on a le vent qui va se lever, une humidité extrêmement faible et des températures qui vont dépasser les 30 degrés, et on pourrait avoir aussi la végétation qui brûle et qui fait une sécheresse ultra rapide d'un seul coup et qui pourrait totalement brûler.
3: C'est ça, ultra rapide, donc là, ultra précoce. C'est vrai que je ne sais pas où vous êtes là physiquement, mais vous connaissez bien le sud-ouest, notamment dans le Tarn. On a aujourd'hui des prairies qui ressemblent à l'état qu'elles devraient avoir à la fin du mois d'août. Cet effet sèche-cheveux que vous évoquiez avec ce vent extrêmement, extrêmement chaud, qui ne concerne pas d'ailleurs que la France, toute l'Europe de l'Ouest avec ces chaleurs extrêmes, les Royaumes-Unis en vigilance canicule rouge, ainsi que le Portugal, que l'Italie, bien sûr. Merci beaucoup, chère Chloé Nabédian, de nous avoir informés. Je renvoie nos auditeurs qui aiment cette nature, qui veulent l'aider, et on verra des conseils très très clairs avec la LPO tout à l'heure. Je renvoie à votre podcast Amazing Chloé sur les réseaux sociaux. Justement, vous mettez en lumière cette belle, si belle nature que nous devons protéger. Merci beaucoup, Chloé.
11: Merci à vous.
3: On se retrouve dans un instant, mais voici le foot.
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3: Et oui, car nous n'oublions pas notre journal du Mondial avec la voix, l'une des voix du foot et du Mondial. Pour ici, c'est Bruno Salomon. Bonjour Bruno.
12: Bonjour Wendy.
3: Finalement, il va être aussi question de météo, mais de possibles orages. Oui. C'est intéressant à suivre du côté de Philadelphie, où la France joue ce soir face à l'Irak. Bien sûr, on va en parler, mais on va déjà attaquer avec les résultats d'hier soir et de la nuit pour les retardataires.
12: Ouais, effectivement, dans le groupe G, avec l'Iran qui a tenu tête à la Belgique 0-0 et l'Égypte qui a battu la Nouvelle-Zélande 3-1. Les Égyptiens, Mossala, son premier de la poule, est quasiment qualifié. Dans la poule H, emmené par son très bon Yamal, il faut le dire, l'Espagne a balayé l'Arabie Saoudite 4-0. Et dans l'autre match, je me permets de faire une petite pause.
3: Allez-y.
12: Voilà, on va aller se poser tranquillement. Je vous emmène au Cap-Vert. Et on va prendre les embruns du Cap-Vert. Praia, allez. 90 000 personnes, une plage chauffée à blanc. Et là, tout d'un coup, 21e minute de jeu, le Cap-Vert marque le premier but de son histoire en Coupe du Monde. Kevin Lenini pour ce but, et ensuite derrière ce match face à l'Uruguay, 2-2, magnifique ambiance. Et l'excellente nouvelle pour le Cap-Vert, c'est qu'après avoir tenu l'Espagne 0-0 et avoir accroché l'Uruguay 2-2, ils se sont offerts avec deux petits points en poche. Les Cap-Verdiens, ils s'offrent la possibilité de croire à une qualification pour les 16e de finale si jamais ils venaient à battre dans le dernier match l'Arabie Saoudite.
3: Avec nous sommes aux States, aux États-Unis, où l'hymne américain résonne. C'est le call d'Amérique qui arrive dans notre journal du Mondial, Bruno.
12: Avec Nicolas Perronnet, l'homme qui nous fait vivre cette Coupe du Monde, l'intérieur pour ici, Nicolas, que vous allez retrouver pour le match ce soir, France-Irak, avec Charlotte Lorgeret et Pierre Clément à 23h. Mais comme d'habitude, comme toutes les journées qu'il passe là-bas du côté des États-Unis ou du Canada, eh bien, Nicolas nous donne un petit peu de ses nouvelles. Et Nicolas, il a pensé à nous avec cette spéciale, bien évidemment, chaleur, où l'on prend un peu des nouvelles de tout le monde. Bah lui, il avait envie de nous envoyer un peu de fraîcheur, Nicolas.
13: Ah, salut Bruno, salut Wendy.
3: Salut.
13: Je sais que c'est insupportable, en tout cas j'imagine la chaleur en ce moment en France, alors je vous envoie un peu de fraîcheur. J'ai trouvé le spot pour voir les matchs du Mondial ici. Franchement, s'il y avait un concours des fanzones les plus folles, celle-ci, imaginez un écran géant, des transats, tout ça surplombant, les chutes du Niagara, bah oui, ça existe ici à la frontière entre le Canada et les États-Unis. C'est le Niagara Park qui gère le site, qui a eu l'idée de faire ça. Comme ça, bah, vous regardez le match, dès qu'il y a un arrêt de jeu, vous tournez la tête à gauche et puis bah, vous regardez les chutes. Et puis si vous voulez vous monter sur un bateau, vous allez vous faire tremper en bas en vous approchant des chutes. Allez, je vous envoie un peu de cette fraîcheur, je sais que vous en avez besoin. Bon courage les amis, et allez les Bleus.
3: Ah, ça nous fait du bien cette pause fraîcheur aux chutes du Niagara. C'est
12: moi,
3: quelque chose.
12: Vous voyez, j'étais bien.
3: Mon Yèbre, on part quand même à Philadelphie, Bruno.
12: Ouais, effectivement, il faut quand même aller à Philadelphie, puisque là-bas, bah, c'est des orages qui pourraient nous tomber sur la tête. En portant, je vous le rappelle, votre radio va ce soir vous proposer le match France-Irak à 23h jusqu'à 1h du matin. Ça, c'est l'horaire normal si tout se passe bien, car les Bleus pourraient donc devoir composer avec les risques d'orages qui planent en fin d'après-midi sur la principale métropole de l'État de Pennsylvanie, comme le veut le protocole en vigueur lors de cette Coupe du Monde. La rencontre sera interrompue s'il y a des orages à moins de 13 km autour du stade pendant au minimum une demi-heure. Petite anecdote, pendant la Coupe du Monde des clubs la saison dernière, le match Chelsea-Benfica a été arrêté 2 heures. Ça peut peut-être vous emmener loin dans la nuit ce soir, cette petite histoire. Voilà pour le point météo. Côté football, une victoire et les Bleus auront le billet pour les 16e de finale en poche avec face à cette équipe d'Irak qui est une équipe assez faible sur le papier. Mais attention, bien évidemment, une rencontre où la star Kylian Mbappé va fêter par ailleurs à 27 ans sa 100e sélection. Et en toute humilité, Kylian, il est toujours content.
14: C'est toujours un plaisir de pouvoir avoir l'opportunité de jouer en sélection. Il n'y a pas plus grand que l'équipe nationale. Maintenant, une 100e, c'est un chiffre historique. Encore plus quand c'est en Coupe du Monde, qu'on a l'opportunité de jouer ce match-là. Donc, c'est sûr que ça va être spécial pour moi. Maintenant, l'importance et l'enjeu du match va primer. Surtout, on doit gagner pour se qualifier. C'est clair dans mon esprit. Le plus important pour moi, comme je l'ai dit, c'est d'amener mon équipe le plus loin possible de gagner la Coupe du Monde.
12: France-Irak, 23h, ce sera à vivre sur ICI avec Pierre Clément, Charlotte Langeret et Nicolas Perronnet.
3: Qu'est-ce qui nous attend ce soir?
12: Ah, ça va aller très très très vite, France-Irak, on vous l'a dit. Il y aura Norvège-Sénégal aussi à 2h du matin et on termine avec le groupe J. Jordanie-Algérie, 5h du matin, Argentine-Autriche, 19h.
3: Merci cher Bruno pour le journal du Mondial. On se retrouve dans ma France pour notre édition spéciale canicule pour vous informer, pour vous aider, pour vous recommander de l'aide, des visites aux plus vulnérables pour que vous traversiez au mieux ces vagues de chaleur. On va parler des écoles, comment les cours sont assurés, de la situation dans les urgences, des risques d'incendie et de la manière dont vous pouvez aider la nature qui est mise, vous le savez, à rude épreuve ces jours-ci. Ma France avec ICI et nos reporters mobilisés et notre information en direct également sur ICI.fr pour vous éclairer. En édition spéciale, on se retrouve donc dans quelques instants, chers auditeurs, après ceci.
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18: Vigilance rouge pour plusieurs départements de la région, notamment la Haute-Garonne, le Gers et le Tarn.
19: Sébastien Bretenoux.
18: La communauté d'agglomération du Grand Auch, cœur de Gascogne, adapte l'accueil des enfants pour garantir leur bien-être et leur sécurité tout au long de cette période. À Toulouse, de nombreuses salles climatisées sont en libre accès dans les quartiers comme la salle polyvalente de la Rainerie ou la salle Bourbaki. Plusieurs points d'eau potable sont accessibles dans tout le centre-ville de Montauban comme aux 33 rues des sous. Et puis à Cahors, la douzaine de fontaines de la ville, notamment celle du square Jouvenel, et puis des brumisateurs de la place François Mitterrand et des allées Fénelon fonctionnent en permanence pendant l'épisode caniculaire et permettront donc de se rafraîchir durant la journée et en soirée. Allez, tous ensemble, on boit de l'eau, on mouille son corps et on n'oublie pas de se ventiler un petit peu.
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3: Pour vous aider, alors que 49 départements sont en vigilance rouge, des records de chaleur ont été battus au petit matin avec des nuits jusqu'à 26, 27 degrés à Poitiers ou à Tours. Faisons attention aux autres, faisons attention à nous. En cet épisode intense, la ministre de la Santé, Stéphanie Rist, nous disait il y a quelques instants qu'un organisme, même jeune, en bonne santé, est éprouvé par ces nuits et ces jours compliqués à répétition. Elle évoquait ce chiffre d'appel au SAMU, aux urgences, en augmentation de 20 à 30%, et j'interrogerai dans quelques instants un médecin mobilisé aux urgences à Saint-Denis, Mathias Vargon. Mais j'évoquais ces jeunes qui se baignent de manière peu informée, souvent inconsciente, et qui risquent leur vie. 13 victimes ce week-end de noyades. Beaucoup d'adolescents dans le Doubs, par exemple. Ils avaient 11 et 13 ans. Ils sont morts, noyés au niveau du parc Mico à Besançon, dans un coin réputé dangereux où la baignade était interdite. Un étang que les Byzantins connaissent bien. Alexandre Rubin.
20: Cet habitant de Besançon préfère rester anonyme, il est encore sous le choc.
21: Ça fait toujours chier des gamins qui se noient.
20: Il vient sur les bords du Doubs presque tous les jours pour rafraîchir son chien.
21: Je pêche aliment, je nettoie un peu, je fais de la dépollution. Au vu de ce que je trouve, j'irai pas mettre les pieds dans l'eau. Il y a de la ferraille, des trous d'eau, des courants assez dangereux et puis il y a beaucoup de munitions dans le Doubs. Obus, balles, mines.
20: Samedi matin, il était là lorsqu'il a vu un groupe de jeunes se baigner.
21: Après, je sais pas si c'est eux ou pas, mais bon, on les a prévenus qu'il fallait pas, mais bon, C'est des gamins, ils s'en foutent.
20: L'un de ses amis qui nous appelleront Julien s'est déjà baigné, lui, dans le Doubs, souvent même.
0: Je le fais tous les week-ends.
20: Malgré l'interdiction.
0: C'est un plaisir, ça permet de nager en pleine nature et après, il faut être conscient des risques et pas nager là où il y a des rapides ou quoi que ce soit, en fait.
20: Selon lui, il manque des aménagements pour se baigner en sécurité à Besançon.
0: Il y a pas mal de possibilités sur des endroits où il n'y a pas de courant, où il y a déjà des bases nautiques qui sont mises en place, donc pourquoi pas aménager une zone à la baignade. Les piscines, ça reste un accès payant et c'est pris d'assaut par les familles. Pour moi, je préfère me baigner dans un cadre naturel que d'aller m'enfermer dans une eau remplie de chlore et de gosses qui courent partout.
20: Une demande reprise au niveau politique, appuyée par les groupes d'opposition à la mairie.
3: Voilà, ces réactions d'habitants de Besançon face à ces comportements en apparence joyeux et festifs, trouver la fraîcheur, mais à quel prix parfois. Et nous sommes en direct avec Mathias Vargon, chef de service des urgences et du SMUR de l'hôpital de La Fontaine à Saint-Denis. Bonjour docteur, merci d'être avec nous. Mathias Vargon, qui n'est pas là pour l'instant, mais qui va nous rappeler. Il est mobilisé, hein, il est mobilisé au cœur, évidemment, de ces services d'urgence. On vous parlait d'une hausse de 20% des appels d'urgence. On va revenir sur ce qui se passe, justement, dans les activités hospitalières. Et je n'oublie pas la manière dont les équipes pédagogiques, les professeurs, les premiers évidemment, avec leurs élèves, traversent cette période de canicule, jusqu'à 42 degrés à l'ombre, selon Météo France, dans certaines régions les plus rouges. Dans l'éducation nationale, 845 écoles et collèges sont fermés, 1800 aménagent leurs horaires, voilà ce qu'a précisé le ministre de l'Éducation nationale, Édouard Geffray. Et nous sommes avec vous, qui êtes professeur, Jean-Rémy Girard, et président du syndicat Le SNALC. Bonjour Jean-Rémy Girard.
19: Bonjour Wendy Bouchard.
3: On entendait tout à l'heure la ministre de la Santé applaudir finalement la politique très locale de l'adaptation des ouvertures, des fermetures, des aménagements d'écoles face à cet épisode. Est-ce que pour vous, il fallait un protocole plus clair sur ces consignes et ces dispositifs adaptés dans les écoles ?
19: Oui, bien sûr qu'il fallait un protocole plus clair. C'est déjà ce qu'on demandait l'an dernier, quand on a eu une vague de chaleur exactement à la même époque. En fait, plus il y a de prise de décision locale, plus ça repose sur les épaules d'un prof, d'un préfet, d'un maire, oui, etc., plus il y a de chances qu'on ait des trous dans la raquette et qu'éventuellement, il y a un endroit où on fasse pas du tout ce qu'il faut faire. Enfin, aujourd'hui, à 90% du territoire, il fait très très chaud. Mmh. Il n'y a pas non plus des différences remarquables, j'allais dire, entre une ville et une autre, une école et une autre.
3: Ouais, elle évoquait des écoles qui sont plus ventilées que d'autres, qui sont plus fraîches que d'autres, mais vous considérez-vous qu'on fait prendre un risque, qu'on fait courir un risque à la fois aux élèves accueillis et aux équipes pédagogiques ? Jean-Rémy, on vous a perdu, il y a un télescopage de ligne manifestement. Ouais, allez-y Jean-Rémy, pardonnez-moi.
19: Oui, voilà, est-ce que vous m'entendez ?
3: Très bien.
19: Oui, je disais, s'il y a des écoles qui sont climatisées, il en existe, mais très très très très peu. Là, effectivement, on peut tout à fait faire venir les élèves, mais la plupart du temps, faut arrêter de croire que parce que l'orientation est nord-ouest plutôt que sud-est, ça va faire une grande différence. Une fois encore, les gens qui prennent les décisions ne sont pas dans les écoles, il faut quand même s'en rappeler.
3: Avec des classes à 33 degrés, dont la température grimpe encore, évidemment, quand elles sont pleines. On va prendre l'exemple d'Aix-en-Provence, sur ici, où les enfants passent leur journée à subir ces fortes chaleurs. C'est un reportage de Thomas Bonnet.
22: Pas facile d'aller à l'école depuis plusieurs jours pour Aglaé, 11 ans.
23: Quand on rentre dans la classe, on a très chaud, on a moins envie d'aller à l'école.
22: Et pourtant, l'école Salier, au centre-ville d'Aix, est équipée de ventilateurs pour lutter contre la chaleur.
23: Mais il y a du vent que sur la moitié de la classe, du coup on a quand même très chaud, il fait très chaud.
22: Les conditions d'apprentissage sont donc délicates pour la petite fille et sa copine Eleanor.
23: C'est plus difficile de se concentrer puisque tu penses que qu'il fasse chaud et du coup t'oublies un peu ce qu'il faut savoir.
22: Alors que faire quand on est parent ? Utsima essaye de donner des conseils à sa fille pour résister à la chaleur.
24: C'est vrai qu'on s'assure en début de journée que les enfants partent bien avec une gourde qui soit une gourde d'eau fraîche et on leur rappelle de remplir cette gourde aussi souvent que possible durant la journée. Mais mis à part ça, peu d'autres conseils à donner.
22: Ces derniers jours d'école avant les grandes vacances s'annoncent irrespirables en classe. Les températures vont rester caniculaires au moins jusqu'à la fin de la semaine.
3: Et vous aussi, comme professeur Jean-Rémy Girard, vous qui êtes président du SNALC, syndicat pour les écoles primaires, mais aussi les collèges et les lycées, vous subissez. Est-ce que vous considérez qu'en primaire, justement, les profs aujourd'hui font office de garderie, pour être clair ?
19: Alors, oui, bien sûr. D'ailleurs, de toute façon, on fait office de garderie dans de nombreux endroits où finalement, on dit qu'aux parents de ne pas amener leurs enfants, s'ils peuvent ne pas les amener. Et ce qui est problématique, c'est qu'on n'a même pas dans chaque école une salle fraîche pour pouvoir accueillir les enfants. Il faudrait déjà commencer par ça, par une salle fraîche, juste pour faire l'accueil. Enfin, là, aujourd'hui, on n'est pas à savoir si on va arriver à faire cours ou pas. On ne va pas faire cours quasiment de la semaine dans la plupart des écoles de France. Il faut quand même qu'on s'en rende compte.
3: Oui, là, on parle des élèves en école primaire. On n'oublie pas les lycéens, les oraux du bac qui devaient se dérouler de manière nationale normalement dès aujourd'hui ne le seront pas. Elles sont aménagées, ces épreuves, pour les académies de Bordeaux, de Lyon, de Montpellier, de Nantes et de Poitiers, où ces oraux seront remportés et reportés de quelques jours. Mais quid, par exemple, de l'académie de Normandie où il fait très chaud, de Paris-Versailles, qui n'est pas concerné. Que dites-vous de cette politique-là encore, Jean-Rémy Girard ?
19: Alors, il y a des calendriers académiques sur les épreuves orales, donc ça n'a pas forcément commencé en Ile-de-France aujourd'hui, donc c'est pour ça qu'il n'y a pas forcément d'annonce.
3: D'accord.
19: Maintenant, c'est très important, effectivement, non seulement de repousser, comme on a dit au départ, l'après-midi, mais il faut quand même rappeler que nous, dans nos lycées, qui sont les centres d'examen, on n'a pas la possibilité d'ouvrir les fenêtres la nuit. C'est-à-dire, le seul moyen qu'on a de faire descendre la température, il n'est pas à notre disposition. Donc, la question va quand même se poser très rapidement sur la chaleur qu'il va faire également le matin, parce que ce n'est pas forcément sûr qu'on va pouvoir maintenir des températures juste correctes pour les candidats. Je pense aussi au diplôme national du brevet,
3: bien
19: avec l'épreuve de français. Vendredi matin, non,
3: vendredi
19: matin. Ouais. Moi, je suis pas sûr qu'on pourra la faire passer dans de bonnes conditions. On a alerté le ministre samedi dernier. On va voir s'il y a des décisions qui sont prises ou pas là-dessus, en fonction de l'évolution des prévisions météorologiques. Ouais. Parce que si jamais ça reste sur un plateau dans pas mal d'endroits, c'est pas certain que vendredi on soit dans des salles qui permettent de faire passer l'épreuve.
3: Bien sûr.
19: Il faudra peut-être la reporter dans ces cas-là.
3: Bah,
19: ce qu'on a déjà fait, il faut le rappeler, en 2019.
3: Vous êtes en situation de vigie. Voilà, on évoquait la canicule de 2003, mais il y en a eu une aussi sévère en 2019. Jean-Rémy Girard, professeur de français, président du SNALC, pour la manière dont les professeurs, notamment, s'organisent dans ces fortes chaleurs.
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3: Et nous sommes avec Mathias Vargon, chef de service des urgences et du SMUR de l'hôpital de La Fontaine à Saint-Denis. Bonjour, bonjour Mathias Vargon.
2: Bonjour.
3: Nous recevions il y a quelques instants la ministre de la Santé, Stéphanie Rist, qui évoquait une hausse moyenne des appels aux urgences entre 20 et 30% pour ces appels d'urgence. Est-ce que c'est à peu près les proportions que vous chiffrez pour votre département Seine-Saint-Denis ?
2: Alors, c'est les appels au SAMU.
3: Les SAMU, absolument.
2: Les urgences, on ne reçoit pas les appels, on reçoit des patients. Pour l'instant, il n'y a pas une énorme augmentation d'activité. On s'attend à ce que l'activité augmente à partir d'aujourd'hui ou de demain, une fois que les gens auront passé plusieurs nuits de canicule, en fait.
3: Oui, avec ces chaleurs accumulées qui affaiblissent, et ça, on l'évoquait aussi, les organismes du plus petit, du plus jeune au plus âgé. Là, pour le coup, on est tous à peu près égaux face à cette intensité caniculaire, Mathias Vargon.
2: Pas complètement quand même, c'est les patients les plus âgés et ceux qui sont polypathologiques, et puis les patients les plus jeunes qui vont le plus souffrir de la chaleur, si tant est qu'on fait pas de bêtises, quoi. Évidemment, ceux qui vont courir maintenant à sourcils dehors, oui, mais c'est les patients qui ont des pathologies et qui prennent beaucoup de médicaments aussi, qui peuvent être plus à même de souffrir de cette canicule et de venir aux urgences.
3: Quels sont les risques les plus importants en ce moment pour les organismes que vous voyez d'ailleurs avec les patients que vous accueillez ? Est-ce que ce sont les coups de chaud ? Est-ce que ce sont les maladies cardiovasculaires, Mathias Vargon ?
2: Alors, des coups de chaleur, on n'en a pas tant que ça, pas pour l'instant. Mais oui, les maladies cardiovasculaires, l'aggravation des maladies ou les conséquences des médicaments que les gens prennent, oui, ça a un gros impact, la canicule, sur ces organismes qui, en plus, sont fatigués, avec des gens qui ne dorment pas la nuit, qui sont fatigués, qui doivent quand même sortir faire les courses. Donc, on a des patients, et on l'a déjà eu il y a 3 semaines lors du premier épisode.
3: Oui.
2: On a des gens qui viennent un peu en bout de course, en fait, avec une décompensation de leur pathologie habituelle.
3: Oui, bien sûr. C'est une vague rouge qui nous rappelle la tragédie de 2003. 15 000 morts emportés par cette canicule terrible. Les spécialistes météo le disent, on compare par l'intensité ce que nous vivons à ce passif terrible. Mais est-ce que vous diriez, vous, au cœur du réacteur hospitalier, que les autorités ont changé vraiment drastiquement de politique depuis ce drame ?
2: Alors, pas tout à fait. En fait, pour ce qui est des personnes âgées, notamment celles qui sont institutionnalisées, dorénavant, on fait attention à leur hydratation ou à leur hyperhydratation. Il y a des salles rafraîchissantes normalement dans les EHPAD. Donc j'espère qu'on ne va pas se retrouver dans la situation dans laquelle on était en 2003. Et en plus, en 2003, c'est tombé aux alentours du 15 août pour aggraver le tout.
3: Oui.
2: Par contre, les hôpitaux, eux, ne sont pas mieux équipés, pas beaucoup mieux équipés qu'en 2003 pour tout ce qui est rafraîchissement et climatisation. Hein.
3: Ça, c'est terrible. C'est-à-dire que, par exemple, votre hôpital de La Fontaine, est-ce qu'il y a une climatisation suffisante à la fois pour vous, soignants, y compris pour les patients dans les chambres? On en est très loin.
2: Alors, on en est assez loin, mais c'est valable chez moi comme c'est valable dans d'autres établissements. Oui. En fait, on a cru, comme beaucoup de gens, hein, que la climatisation n'était pas nécessaire. On a rafraîchi ces établissements, mais ce rafraîchissement au-dessus d'une certaine température, il ne change pas grand-chose puisqu'il fait baisser la température que de quelques degrés. Et puis, même notre équipement de climatisation, il n'est pas toujours fait pour résister à des températures extrêmes. C'est fait pour résister
3: bien
2: à 32 degrés, pas à 40 degrés.
3: Merci.
2: Donc, on ne sait pas jusqu'où on va.
3: Ouais, mais écoutez, merci beaucoup. Bon courage pour affronter avec toutes vos équipes ce qui pourrait vous attendre dans les jours qui viennent. Mathias Vargon, chef de service des urgences et du SMUR pour l'hôpital de La Fontaine en Saint-Denis. Nous sommes à Saint-Denis, nous sommes en édition spéciale jusqu'à 14h. Il est 13h44. Emma France est aussi auprès de vous pour vous donner des conseils de prudence dans les transports, car hier le patron de la SNCF, Jean Castex, invitait les voyageurs les plus vulnérables, on en parlait à l'instant avec Mathias Vargon, à éviter de prendre le train parce qu'il ne peut pas écarter des incidents sur le réseau qui est mis sous tension par les fortes chaleurs, d'où des suppressions de trains pour beaucoup préventives. Mais qu'est-ce que ça donne? Bonjour Valentin Bertrand.
5: Bonjour Wendy, bonjour à tous.
3: Qui vous trouvez pour ici, Valentin, à la gare Saint-Lazare à Paris?
5: Ah oui, il fait chaud à cette heure-ci, très chaud même. Je regarde mon thermomètre, il indique 42,8 degrés. Ouf, dans ces conditions, l'attente semble interminable pour Tess.
6: Attendre sur un quai en petite banlieue, encore une fois, quand on n'a pas d'ombre et pas de place pour s'asseoir, c'est un peu compliqué, même avec un petit éventail. Et on a envie de prendre ce train parce qu'on a besoin d'aller travailler, donc c'est un peu compliqué. Après, il y a la clim dans le train, donc on ne peut pas se plaindre de tout.
5: Encore faut-il que le train soit au rendez-vous. Celui de Sandrine a été annulé.
7: C'est très compliqué physiquement. J'ai mon train qui est supprimé, donc j'attends pour avoir le prochain train. Là, à Saint-Lazare, j'en ai pour 2 heures de trajet.
5: À peine arrivé, tous se demandent déjà comment rentrer ce soir. Consultant en informatique, Racine compte lui faire des heures supplémentaires.
8: Je vais essayer de rester un petit peu plus tard et je ferai autre chose entre-temps. Et rentrer vers 19h, j'irai tranquillement.
5: Et pour soulager un peu ces voyageurs en sueur, 2 palettes de bouteilles d'eau sont en train d'être distribuées, notamment ce matin par la présidente de la région Île-de-France.
9: Merci beaucoup, madame.
25: Oui, bien sûr.
5: Valérie Pécresse qui le reconnaît, les voies ferrées atteignent là leurs limites.
26: Le réseau de transport, en cas de très grosse chaleur, il est mis à rude épreuve. Un rail ne supporte pas une chaleur au-dessus de 50 degrés. Or, à la fin de la journée, aujourd'hui, eh bien, les rails seront en surchauffe. Il y aura des trains qui ne pourront pas circuler. Nous faisons tout pour que le service soit le plus complet possible.
5: Et il est déjà acté qu'environ 10% des trains ne pourront pas circuler aujourd'hui.
3: Merci beaucoup Valentin Bertrand. Si vous pouvez ajourner vos voyages, vous l'avez bien compris, on n'est pas à l'abri d'un risque sur le réseau face à ces fortes chaleurs en période de canicule. J'ajoute aussi que plusieurs régions sont concernées par une dégradation de la qualité de l'air dans le nord, le centre, l'est et le sud, les villes de Rennes, de Saint-Brieuc, de La Rochelle, d'Auch, de Pau, de Tarbes, mais aussi les Paris et la région parisienne sont aussi largement concernées. 13h46.
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3: Alors que nous ne sommes pas les seuls à souffrir de cet épisode qui touche une partie de l'Europe de l'Ouest, le Portugal, l'Espagne, l'Italie, la Belgique, les Pays-Bas, l'Allemagne et la Grande-Bretagne qui sont aussi terrassés par ces températures. Valentin les évoquait, 42, 43 degrés à l'ombre aujourd'hui, mais aussi mardi, mercredi ou jeudi. On n'attendrait pas une baisse drastique des températures au moins avant vendredi. Et nous sommes avec un représentant de la Fédération nationale des sapeurs-pompiers de France, le lieutenant-colonel Jérôme Bonafous est avec nous pour nous éclairer là aussi sur les dangers de la nature. Bonjour colonel Bonafous.
28: Bonjour.
3: Nous parlions des noyades tout à l'heure, risque terrible, mais vous n'oubliez pas les feux de forêt qui sont aussi dans ce contexte l'une de vos immenses inquiétudes, Jérôme Bonafous.
28: Oui, exactement, parce que bon, comme vous l'avez dit depuis
4: quelques jours sur vos antennes, on est confronté à donc un épisode de canicule inédit à cette période et qui, avec malheureusement les fortes pluies qu'on a eues au printemps dernier, ont fait pousser ce qu'on appelle la biomasse.
3: Oui.
4: Ce qui fait que donc c'est l'herbe qui est en partie basse de la végétation, qui est en train de se dessécher énormément et qui, en cas de risque, enfin, de départ de feu, donc, nous crée des problèmes et puis peut générer de gros incendies.
3: C'est pour ça que donc, vous travaillez. Oui. On rappelle, Jérôme Bonafous, que 90% des feux sont d'origine humaine et j'imagine que c'est la raison pour laquelle vous travaillez étroitement avec les élus locaux, avec les préfets, justement, pour un certain nombre de recommandations ou d'interdictions d'usage dans ces zones.
4: Exactement, hein. À titre d'exemple, en ce moment, donc vu les températures qu'il y a dans le sud, puisque moi je travaille dans le département de l'Hérault.
3: Très bien.
4: Les travaux, notamment de moissonnage, sont interdits à partir de 11h, puisqu'on sait que à partir de 11h jusqu'à après-midi, 16h-17h, c'est là où le risque d'éclosion est le plus important. Et qu'en pensant ces engins, en faisant des travaux agricoles, on peut donc faire des étincelles et générer un départ de feu.
3: Bien sûr. Vous évoquiez l'Hérault où vous êtes. Dans le Gers, les arrêtés préfectoraux recommandent, par exemple, d'équiper les moissonneuses et les tracteurs d'extincteurs et de vérifier régulièrement si les machines ne sont pas en surchauffe. Hein. Le travail est rendu difficile par tout cela pour vous. Et la prévention, c'est une histoire collective. Cet appel à la responsabilité collective, elle ressort depuis ce début d'émission avec la ministre de la Santé. C'est aussi ce que vous dites sur nos antennes, lieutenant-colonel Bonafous.
4: Tout à fait, hein. Nous, ça commence déjà en début d'année, puisque il faut savoir qu'un feu, pour qu'il se développe, il faut qu'entre guillemets, il a mangé, c'est-à-dire qu'il faut qu'il ait du potentiel calorifique, donc des herbes qui brûlent. C'est vrai que le débroussaillement est extrêmement important, puisque on a bien vu sur tous les grands feux qui ont touché le sud de la France, que lorsqu'on était sur des zones qui étaient débroussaillées, donc le feu se propager au moins vite. Après, il y a des gestes toujours pareil, basiques, mais qu'on rappelle à chaque fois, hein, c'est de ne pas jeter son mégot par la fenêtre, hein, même si malheureusement les véhicules ne sont plus équipés de cendriers, et puis surtout ne pas faire des barbecues, et puis faire attention, et surtout, ce qui est très important, surtout à cette période avec la canicule, c'est que dès qu'on voit une fumée, faut pas hésiter à faire le 112,
3: c'est ça.
4: ou 18, et voilà.
3: Oui, il vaut mieux prévenir plutôt que
4: attendre que le feu se soit installé.
3: Et ben ça, c'est une très, très belle consigne aussi que vous faites partager aux auditeurs. Merci Lionel Colonel Bonafous pour la Fédération Nationale des Sapeurs-Pompiers de France. La nature, on l'évoquait, merci beaucoup. Les animaux souffrent aussi, nos animaux domestiques évidemment, qu'il faut rafraîchir, hydrater avec de la nourriture humide en particulier. Les animaux de ferme sont aussi concernés. Dans les élevages, les vaches par exemple ont beaucoup de mal. Et dans le Périgord, Florent Claudel, qui est éleveur laitier de vaches Primolstein, a allumé des brumisateurs et le ventilateur pour les soulager. Mais il fait tellement chaud que ça ne suffit pas, Jeanne de Butler.
9: Les vaches sont regroupées dans un coin du hangar sous le brumisateur. Un ventilateur géant projette de l'eau sur leur dos.
10: Quand je les vois comme ça, je suis inquiet parce que elles devraient être couchées, se lever, manger. Et quand elles sont debout à piétiner, à attendre, elles souffrent. Donc tout le monde essaye de faire au mieux parce que honnêtement, une vache, c'est comme un être humain. C'est pareil.
9: Au fond, il y en a une qui respire fort, la bouche ouverte.
10: En fait, plus elle respire, plus ça se ventile toute seule, en fait. Et entre elles, et après, elles se mettent par groupe aussi pour trouver le courant d'air idéal pour être un peu plus au frais, quoi.
9: Florent rajoute de l'eau dans les abreuvoirs. Depuis le début des grosses chaleurs, il fait des allers-retours pour les surveiller.
10: Une vache, elle est bien entre moins 5 et 20 degrés, quoi. Bon, après, 30, en Nouvelle-Aquitaine, on est habitué, mais quand on tape les 40 pendant 15 jours ou 3 semaines, ben, voilà, je dirais que 5-6 jours ça va aller, mais après à force non, c'est compliqué pour elles, quoi.
9: Comme les humains, les vaches mangent moins et elles produisent moins de lait.
10: Ça y joue surtout, on a perdu entre 2 et 3 litres de lait par vache, hein. Il y a presque 100 vaches à traite, donc ça va vite, hein.
9: Ce qui l'inquiète surtout, ce sont les nuits de plus en plus chaudes. Comme les humains, c'est à ce moment-là qu'elles récupèrent.
3: Et cette nature qui souffre, on l'observe aussi et on la plaint. Cédric Marteau, vous qui êtes directeur général de la LPO, la Ligue de Protection des Oiseaux. Bonjour Cédric.
11: Bonjour Wendy Bouchard.
3: Oui, on la plaint, mais on peut agir pour aider les animaux et la faune sauvage en particulier. Et je voudrais vous faire réagir à ce qu'un certain nombre d'auditeurs nous témoignent, c'est que les après-midi, notamment dans les zones les plus champêtres, sont très silencieux. On n'entend plus, on ne voit plus les oiseaux en ce moment.
11: Alors effectivement, là, les oiseaux qui sont en plus en période de reproduction, c'est-à-dire en période de plus grande fragilité, bah évidemment, doivent faire face à la chaleur. Donc, les adultes se cachent et malheureusement, les poussins tentent de survivre. Les plus impactés sont les hirondelles, les martinets. Ils nichent directement sous les toits, dans les granges. On a entendu cet agriculteur qui témoignait. Et malheureusement, les jeunes ont tellement chaud sous les toits que souvent, ils se jettent complètement du nid, hors du nid, alors qu'ils ne sont évidemment pas encore volants. Ça, c'est vraiment le premier constat que l'on observe sur ces jeunes oiseaux. Le deuxième effet...
3: Allez-y, Cédric, oui.
11: Oui. Le deuxième effet, évidemment, c'est d'autres espèces comme les grenouilles, les crapauds, les batraciens qui voient leur milieu complètement s'évaporer, c'est-à-dire les nappes d'eau, les petites mares qui sont complètement asséchées et donc qui n'arriveront pas à finir leur cycle de reproduction. C'est le cas des têtards et d'un grand nombre de poissons également.
3: Je reviens sur votre exemple des martinets alors, ou des hirondelles. Si on en croise des petits, des blessés, il y a les centres de faune sauvage qui récupèrent aux alentours de votre commune ces animaux. Mais quand on en croise, qui ont souvent le bec ouvert, comment on peut les aider, ces oiseaux, en ces

0: un jardin pour la faune sauvage et plus terrestre, hein, laisser de l'eau, ça a son importance pour abreuver les hérissons, les renards. Et là encore, c'est la technique très simple de la coupelle. Cédric Marteau.
1: Oui, exactement. Ça sera très surprenant si vous pouvez les observer. Vous verrez toute une faune qui va se déplacer. C'est les abeilles, c'est évidemment tout le cortège d'insectes, c'est le hérisson, vous l'avez cité, mais aussi ça peut être des animaux qu'on ne croit pas avoir dans son jardin. Oui. Ça peut être le renard, ça peut être le blaireau qui cherche ses points d'eau et qui vont venir. Évidemment, la coupelle, c'est le minimum. Si on peut créer un petit réservoir d'eau, une petite bâche, plus grand, un couvercle, vous voyez, un couvercle de poubelle, ces grandes poubelles de 100 litres noirs, on les retourne, on les remplit d'eau et immédiatement, ça fait son effet fraîcheur pour sauver la faune sauvage.
0: Et ça évite aux animaux sauvages de se noyer de surcroît. Est-ce qu'on les nourrit, les animaux, en dehors de les abreuver, Cédric?
1: Non, on ne les nourrit pas. Les animaux, aujourd'hui, n'ont pas besoin du tout de nourriture. On a beaucoup de larves, beaucoup de protéines disponibles. Donc, il n'y a pas de nourriture. On n'est pas en période d'hiver. Pas de nourriture. Si on trouve des poussins, et notamment martinets et hirondelles, qui sont ceux qui, aujourd'hui, viennent gonfler vraiment tous les centres de soins, on les ramasse, on les met dans des cartons au frais et on va sur le site de la LPO. Il y a tous les centres de soins proches de chez vous qui peuvent être contactés et une organisation va se mettre en place pour venir les récupérer, les alimenter. Ça, c'est les professionnels des centres de soins qui le font. Mm-hmm. Les hydrater, et ce sont pas des oiseaux malades, ce sont juste des oiseaux qui ont des coups de chaud, hein, comme ça peut nous arriver évidemment, et donc ils vont repartir. Le taux de survie est très très fort, il faut le faire.
0: Autre chose, hein, il arrive qu'on retrouve des oiseaux par terre où ils se sont assommés, où ils ont eu chaud, ce n'est pas nécessairement un oiseau mort.
1: Non, ce ne sont pas forcément des oiseaux morts, c'est des oiseaux en difficulté, hein, qui ont besoin de s'hydrater. Alors on le voit, si on voit que c'est vraiment un petit coup de chaud qu'on a à faire, par exemple, à un merle, on peut le mettre dans un carton, tente de lui mettre un peu d'eau, et puis on voit s'il repart. Des fois, ça peut être vraiment des toutes petites choses. Si ce sont des oiseaux qui ne sont pas complètement emplumés, c'est-à-dire des poussins, hein, là, il faut absolument les diriger vers les centres de soins.
0: Oui. Je sors un peu de votre zone de compétence. Pas de votre compétence, mais en tout cas de ce que fait la LPO. Parce que je ne voudrais pas oublier les animaux qui sont dans les refuges. Et faire un appel aussi aux bénévoles qui peuvent donner quelques minutes de leur temps, même en grande chaleur, justement, pour aller aider les refuges qui sont en ce moment surchauffés dans des locaux où les chenilles sont parfois très mal exposées. C'est important ça, Cédric Marteau, parce qu'on parle de responsabilité collective tout à l'heure, mais de ne pas oublier ces animaux qui souffrent dans les écuries ou dans les chenilles aussi.
1: Oui, exactement. Il y a évidemment, c'est tout le vivant hein, aujourd'hui qui est en souffrance, et donc on peut vraiment donner la main. Je pense que c'est aussi un acte de contact avec la nature, et puis notre sensibilité, c'est aussi ce que nous devons faire en termes d'éthique. On a toujours proche de chez nous un moyen de donner la main. Et je crois que dans cette période de difficulté que l'on rencontre et qui risque de se répéter, il convient de s'habituer à aller aider aussi bien la faune domestique que la faune sauvage.
0: Alors justement, un dernier petit mot en cet épisode de canicule intense et ces canicules à répétition. Quel message porteriez-vous aux politiques qui sont à l'écoute, Cédric Marteau, pour le compte de la LPO?
1: Je pense que c'est l'urgence à agir. Je pense qu'aujourd'hui, on ne peut plus se cacher en imaginant que probablement on va trouver des solutions et que ça ne va pas nous arriver. On est complètement dans la crise climatique. Il y a urgence. Il y a encore des correctifs à apporter. Hein. Il y a des haies à planter, les haies permettent de stocker plus d'eau pendant l'été, par exemple. C'est des choses très, très simples. Il y a évidemment la création de mares. Toutes les communes peuvent le faire. Il y a la transformation du modèle agricole. On ne peut plus travailler sur un schéma d'irrigation. On manque d'eau industrielle, d'eau agricole, d'eau potable. Et on en manque d'eau de manière commune, aussi bien nous en tant qu'humains, mais évidemment avec le cortège du vivant. Et donc, il faut revoir l'ensemble de ces politiques. Des solutions sont sur la table. Des chercheurs travaillent sur ces thématiques. Il faut vraiment avancer et on espère être réunis rapidement pour reprendre le chemin de la transition.
0: Merci beaucoup Cédric Marteau, directeur général de la LPO, et merci à vous de nous avoir suivis. Toutes les informations qui continuent en direct sur ici.fr et à 14h dans quelques instants autour de cet épisode d'une intensité exceptionnelle ce 22 juin qui pourrait rentrer dans les annales comme la journée la plus chaude.
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3: Vous écoutez ici, il est 14h. Merci de votre fidélité et de votre écoute. Voici toute l'info, elle vous est présentée à 14h par Marine Legénie.
4: La plainte d'août 2025 n'a pas été traitée comme une procédure prioritaire dans le Gers. C'est la principale information du rapport dévoilé en fin de matinée sur l'affaire Liana. Qu'est fait la lumière donc sur les dysfonctionnements et les erreurs individuelles dans le traitement du principal suspect, Jérôme Barella, déjà visé par des plaintes, notamment celle-ci donc, déposée par une mère de famille pour le viol de sa fille de 11 ans. L'urgence n'a pas été prise en compte, ni par la brigade de gendarmerie de Lectoure, ni par le substitut d'Auch. Détail sur ici.fr. La canicule, on vient de l'entendre avec cette émission spéciale Ma France, avec cette nuit des records absolus battus dans certaines villes, des températures nocturnes jamais mesurées, tout mois confondu, 24 degrés 8 à Tours, 24 degrés 6 à Poitiers ou encore 23 degrés 2 à Saint-Nazaire. Près de 50 départements sont en vigilance rouge, 40 en orange, 90% de la population française est exposée à ces chaleurs extrêmes. Dans ces conditions, la Fédération française de sauvetage et de secourisme lance un appel. Baignez-vous ou c'est aménagé, sinon n'y allez pas. Il y a eu 13 noyades mortelles ce week-end. Côté transport, un train sur 10 est supprimé en Île-de-France de manière préventive. De manière générale, la SNCF recommande aux plus vulnérables d'éviter les voyages. Une nouvelle cellule interministérielle de crise se tient dans la journée. Et puis la Coupe du Monde de foot, les Bleus vont tenter ce soir à 23h heure française de se qualifier pour les 16e de finale. L'équipe de France affronte l'Irak. Ce sera à Philadelphie.
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5: Les départements du Lot, du Gers, de Haute-Garonne, de Tarn-et-Garonne et du Tarn sont placés en vigilance rouge, canicule, soleil, chaleur donc sur notre grande région. Un peu d'instabilité en après-midi, nous dit Météo France, vers les Pyrénées avec des averses orageuses. Vent d'autant à 55 km/h en rafale, actuellement 40 degrés à Toulouse. On reste à l'ombre des arbres au bord du canal du Midi. Demain, toujours un ciel très ensoleillé à Toulouse et ses départements voisins. Toujours aussi cette vigilance rouge, canicule, 39 degrés demain après-midi à Toulouse.
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1: Les indispensables conseils anti-canicule pour le midi toulousain et des conseils de santé respiratoire. Ici Occitanie à vos côtés, c'est maintenant.
2: Pascal Vesbrouck.
1: Une grande partie du midi toulousain est placée en vigilance rouge canicule. Et ben c'est l'occasion pour les Toulousains de prendre le frais. Pourquoi pas à la médiathèque José Cabanis, le spot idéal en centre-ville. C'est gratuit et ce vendredi et ce samedi, c'est même jusqu'à 21h. La médiathèque José Cabanis est en haut des allées Jean Jaurès à Toulouse. Vous pouvez même y aller en métro ligne A, vous sortez la station Marengo SNCF. Et puis vous allez prendre rendez-vous pour itinéraire jeudi sur les allées Jean Jaurès à Toulouse. L'occasion de prendre un grand bol d'air et de chouchouter vos poumons. Au menu, vous testez votre souffle gratuitement, vous discutez avec des experts de santé et vous allez découvrir comment mieux respirer et dire stop à l'asthme. Itinéraire, c'est l'occasion de faire le plein de vitalité jeudi entre 10h et 18h sur les allées Jean Jaurès à Toulouse. Pour tenir le coup face au thermomètre, on n'oublie pas le cap des 1,5 litres minimum d'eau d'ici ce soir, direction le frigo. Tout le monde s'attrape un grand verre d'eau maintenant. Et ICI Express revient dans une heure.
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1: Excellent après-midi, ici Occitanie, 15h, c'est l'heure de l'info.
2: Entre 20 et 30% d'appels en plus au SAMU en moyenne, chiffre donné par la ministre de la Santé tout à l'heure, Stéphanie Rist, invitée de Ma France en pleine vague de chaleur.

0: Une canicule qui monte d'un cran avec 49 départements en rouge, 40 en orange, 90% des Français concernés. Dans ces conditions, la Fédération de sauvetage et de secourisme lance un appel. Baignez-vous où c'est aménagé, sinon n'y allez pas. Il y a eu 13 noyades mortelles ce week-end. Côté transport, la SNCF, elle recommande aux plus vulnérables d'éviter de voyager. La qualité de l'air est mauvaise jusqu'à au moins demain dans toute l'Île-de-France, selon Air Paris. Près de 850 écoles et collèges sont fermés dans toute la France. Les oraux du bac sont reportés dans 5 académies, Bordeaux, Lyon, Montpellier, Poitiers, Nantes. Dossier complet sur ici.fr où vous retrouvez également nos astuces pour mieux supporter cette chaleur. La chaîne de protection a failli en raison d'une succession d'erreurs de négligence, d'inaction. Déclaration de Sébastien Lecornu sur le rapport remis ce matin sur son bureau à Matignon sur l'affaire Liana et les erreurs individuelles qui ont conduit au drame, notamment le traitement d'une plainte déposée par une mère de famille pour le viol de sa fille de 11 ans contre Jérôme Barrella, le principal suspect. L'urgence n'a pas été prise en compte ni par la brigade de gendarmerie de Lectoure ni par le substitut d'Auch. Détails du rapport sur ici.fr. La Coupe du Monde de foot et les Bleus qui jouent une qualification en 16e ce soir, 23h heure française. L'équipe de France affronte l'Irak.
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2: Les départements du Lot, du Gers, de Haute-Garonne, de Tarn-et-Garonne et du Tarn sont placés en vigilance rouge, canicule, soleil, chaleur donc sur notre grande région. Un peu d'instabilité en après-midi, nous dit Météo France, vers les Pyrénées avec des averses orageuses. Vent d'autant à 55 km/h en rafale, actuellement 40 degrés à Toulouse. On reste à l'ombre des arbres au bord du canal du Midi. Demain, toujours un ciel très ensoleillé à Toulouse et ses départements voisins. Toujours aussi cette vigilance rouge, canicule, 39 degrés demain après-midi à Toulouse.
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1: Vigilance rouge pour plusieurs départements de la région, notamment la Haute-Garonne, le Gers et le Tarn.
2: Sébastien Bretenoux.
1: La communauté d'agglomération du Grand Auge, cœur de Gascogne, adapte l'accueil des enfants pour garantir leur bien-être et leur sécurité tout au long de cette période. À Toulouse, de nombreuses salles climatisées sont en libre accès dans les quartiers comme la salle polyvalente de la Rainerie ou la salle Bourbaki. Plusieurs points d'eau potable sont accessibles dans tout le centre-ville de Montauban comme aux 33 rues des Soubirous. Et puis à Cahors, la douzaine de fontaines de la ville, notamment celle du square Jouvenel, et puis des brumisateurs de la place François Mitterrand et des allées Fénelon fonctionnent en permanence pendant l'épisode caniculaire et permettront donc de se rafraîchir durant la journée et en soirée. Allez, tous ensemble, on boit de l'eau, on mouille son corps et on n'oublie pas de se ventiler un petit peu.
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2: Très bonne journée, ici Occitanie, 16h, c'est l'heure de l'info.
3: Face aux chaleurs caniculaires, 40 degrés cet après-midi dans le Midi Toulousain, chacun s'adapte. À Toulouse, l'entrée à la piscine passe à 1 euro, des salles climatisées ouvrent de midi à 20h et les parcs fermeront désormais à 23h. Vous retrouvez le détail du dispositif anti-canicule et la carte des points fraîcheurs sur notre site ici.fr. En raison de la canicule, le rassemblement pour réclamer une loi intégrale contre les violences sexistes et sexuelles est annulé ce soir à Agen, mais il aura bien lieu à Toulouse devant le palais de justice comme tous les lundis soirs de 19h à 20h. Troisième rassemblement depuis la découverte du corps de la petite Liana dans le Gers. Et justement, le rapport d'inspection est alarmant et pointe une absence de suivi, une perte de temps. L'urgence de la situation n'a pas été prise en compte dans le traitement de cette affaire, alors que le suspect, Jérôme Barrella, était déjà visé depuis plusieurs années par des plaintes pour viol et

0: agressions sur mineurs. La petite Rosa, 10 ans, dit par exemple avoir subi une cinquantaine de viols par Jérôme Barella, selon ce rapport d'inspection. Sa maman avait porté plainte l'été dernier à Plaisance-du-Touche après les révélations de son enfant, sans que jamais le suspect ne soit inquiété. Attention, un épisode de pollution aux particules désertiques ce lundi en Ariège, en plus de l'épisode caniculaire. Vous limitez vos activités physiques en extérieur. Ce soir, émission spéciale à partir de 22h30 pour vous faire vivre le deuxième match des Bleus contre l'Irak en Coupe du Monde. Les Bleus vont tenter de valider leur ticket pour les 16e de finale. 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Le coup d'envoi est à 23h. Et on le rappelle, ce couvre-feu à Toulouse, les mineurs non accompagnés risquent une amende s'ils se baladent dans la Ville Rose ce soir, seuls après 22h. Il y aura aussi du rugby, émission ici, c'est le stade, ce soir sur ici Occitanie, avec un invité spécial, l'ancien troisième ligne, Louis Picamol.
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2: Les départements du Lot, du Gers, de Haute-Garonne, de Tarn-et-Garonne et du Tarn sont placés en vigilance rouge, canicule, soleil, chaleur donc sur notre grande région. Un peu d'instabilité en après-midi, nous dit Météo France, vers les Pyrénées avec des averses orageuses. Vent d'autant à 55 km/h en rafale, actuellement 40 degrés à Toulouse. On reste à l'ombre des arbres au bord du canal du Midi. Demain, toujours un ciel très ensoleillé à Toulouse et ses départements voisins. Toujours aussi cette vigilance rouge, canicule, 39 degrés demain après-midi à Toulouse.
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0: À Toulouse, on est fiers de nos avions et on a de quoi. Après-demain, Angèle Ménétrier d'Aéroscopia, vous allez accueillir le plus reconnaissable de tous les gros avions, un énorme cargo à la bouille inimitable, cet Airbus Beluga ST numéro 4 qui entre au musée et c'est une première mondiale.
1: Et oui, c'est un événement exceptionnel pour Toulouse et pour tous les passionnés d'aéronautique. Le Beluga ST numéro 4 va rejoindre les collections du musée Aéroscopia et effectivement, ce sera une première mondiale. Jamais un Airbus Beluga n'a encore été présenté dans un musée aéronautique. Il faut dire que cet avion est totalement à part. Avec sa forme arrondie, son immense fuselage blanc et son cockpit placé très bas, il ressemble presque à un personnage de dessin animé. D'ailleurs, son surnom de Beluga vient du célèbre cétacé blanc auquel il fait penser. Mais derrière cette silhouette étonnante se cache surtout un avion extrêmement important dans l'histoire industrielle européenne. Le Beluga ST a été conçu par Airbus dans les années 90 pour transporter des pièces géantes entre les différents sites de production européens. Des tronçons d'avions, des ailes ou même des sections complètes de fuselage voyageaient entre Toulouse, Hambourg, Saint-Nazaire ou encore l'Espagne. Sans ces avions cargo énormes, assembler les Airbus modernes aussi rapidement aurait été beaucoup plus compliqué. Et quand on le voit arriver, c'est toujours spectaculaire. Il mesure près de 57 mètres de long avec une soute gigantesque capable d'emporter des charges de plusieurs dizaines de tonnes. Et pourtant, malgré son apparence massive, le Beluga décolle avec une étonnante douceur. Pour beaucoup de Toulousains, il fait vraiment partie du paysage aéronautique local depuis des décennies.
2: Angèle, la question qu'on se pose tous là ce matin en studio, on pourra le visiter de l'intérieur, ce Beluga ST numéro 4 ?
1: Alors oui, mais pas dès son arrivée au musée, car il y a beaucoup de travaux à réaliser pour le rendre accessible et permettre à nos visiteurs de découvrir cet avion vraiment unique, notamment son impressionnante soute cargo, qui est l'une des plus volumineuses du monde aéronautique. Pour avoir eu la chance de monter à l'intérieur, on réalise le volume de l'appareil et donc les dimensions des morceaux transportés. Pour le musée Aéroscopia, accueillir cet appareil est un acte de préservation du patrimoine aéronautique, une manière de compléter la collection d'avions Airbus déjà au musée et plus largement de valoriser l'histoire industrielle toulousaine et européenne. Mais c'est aussi rendre accessible une figure marquante de Toulouse qui traversait le ciel et nous faisait lever la tête. Dans deux jours, vous pourrez le voir de plus près.
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1: Les indispensables conseils anti-canicule pour le midi toulousain et des conseils de santé respiratoire. Ici Occitanie à vos côtés, c'est maintenant.
2: Pascal Vesbrouck.
1: Une grande partie du midi toulousain est placée en vigilance rouge canicule. Et ben c'est l'occasion pour les Toulousains de prendre le frais. Pourquoi pas à la médiathèque José Cabanis, le spot idéal en centre-ville. C'est gratuit et ce vendredi et ce samedi, c'est même jusqu'à 21h. La médiathèque José Cabanis est en haut des allées Jean Jaurès à Toulouse. Vous pouvez même y aller en métro ligne A, vous sortez la station Marengo SNCF. Et puis vous allez prendre rendez-vous pour itinéraire jeudi sur les allées Jean Jaurès à Toulouse. L'occasion de prendre un grand bol d'air et de chouchouter vos poumons. Au menu, vous testez votre souffle gratuitement, vous discutez avec des experts de santé et vous allez découvrir comment mieux respirer et dire stop à l'asthme. Itinéraire, c'est l'occasion de faire le plein de vitalité jeudi entre 10h et 18h sur les allées Jean Jaurès à Toulouse. Pour tenir le coup face au thermomètre, on n'oublie pas le cap des 1,5 litres minimum d'eau d'ici ce soir. Direction le frigo, tout le monde s'attrape un grand verre d'eau maintenant et ICI Express revient dans une heure.
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1: Je pense que c'est important de faire des études qui te plaisent et que tu comprends. Je vous dis ça parce que j'ai fait un master en business consulting. J'ai fait ça 5 ans. Je n'ai aucune idée de ce que ça signifie.
2: Ah bah oui, en général, plus l'intitulé du diplôme final est incompréhensible, plus on a de chances de trouver un job qui n'a aucun sens. C'est sûrement pour ça que Paul Mirabel a préféré devenir concepteur fou rire. C'est moins pompeux, mais c'est plus utile.
1: Après, ce qui me rassure, c'est que je pense que les études que tu fais dans la vie définissent pas non plus la personne que tu deviens plus tard. Moi, j'ai un ami qui est ingénieur. Concrètement, son travail, ça consiste à construire des pistes cyclables. Ça veut dire qu'il a fait 7 ans d'études pour te dire « Oui, ben là... » Là, on peut mettre en vélo, ouais.
2: Voilà, bah, on espère que les parents qui ont financé les 7 ans d'études de l'ingénieur en piste cyclable ne l'ont pas trop mauvaise quand même. Hein, pour les rassurer, mieux vaut faire 7 ans d'études supérieures que de stagner trop longtemps à l'étage inférieur.
3: Alors, monsieur Biboff, ça fait combien de temps que vous êtes au collège, vous? 8 ans, ah oui. T'es bien, vous relâchez pas. Hein. Ah ben, vous aurez la prime d'ancienneté avant moi. Hein. Vous avez une explication à ça? Le collège est à côté de chez vous, oui. Allez-y, remettez le doigt dans votre nez.
2: Voilà, bah comme quoi, hein, qu'on fasse un master en consulting en 5 ans comme Paul Mirabel ou un master en redoublement en 8 ans comme Alban Ivanov, au final, on arrive au même résultat. On gagne sa vie en faisant marrer la galerie. Il y a pire, hein, comme métier d'avenir.
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0: Bed & Dev's Eyes, à l'instant dans votre radio locale, ici Occitanie.
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0: Belle soirée, merci de nous rejoindre ce lundi soir, il est 17h. Ici Occitanie, 17h, c'est l'heure des infos. Mathilde Jupon, bonjour.
2: Bonjour, le pic de chaleur en ce moment avec 39 degrés à Toulouse, 41 du côté de Valence-d'Agen dans le Tarn-et-Garonne. Il fait même 42 à Cahors. On suffoque et Météo France prolonge cette alerte canicule. Ce sera pire demain. 54 départements français seront en vigilance rouge. Alors pour faire face, Toulouse annonce que l'entrée à la piscine passe à 1 euro. Des salles climatisées ouvrent et puis les parcs ferment plus tard. Vous pouvez y aller jusqu'à 23h. Vous retrouvez l'ensemble du dispositif et la carte des points de fraîcheur sur notre appli ici. Pour les lycéens, la plupart passeront bien leurs oraux du bac comme prévu, malgré cette vague de chaleur. 5000 candidats en France verront juste leur horaire légèrement décalé pour être convoqués le matin, soit cette semaine, soit la semaine suivante, vient d'annoncer le ministre de l'Éducation.
0: Et puis Clotilde, des rassemblements encore ce soir devant les tribunaux.
2: Oui, pour réclamer une loi contre les violences sexistes et sexuelles. Rassemblement ce soir à Toulouse, devant le palais de justice, entre 19h et 20h. L'émoi, la colère ne redescendent pas après la découverte du corps de la petite Liana dans le Gers. Et justement, le rapport d'inspection est alarmant. Une plainte d'août 2025 de la part d'une maman n'a pas été traitée comme une procédure prioritaire. Pourtant, aujourd'hui, la petite Rosa, 10 ans, dit avoir subi une cinquantaine de viols de Jérôme Barella, le principal suspect du meurtre de Liana. La maman avait porté plainte l'été dernier à Plaisance-du-Touche, en Haute-Garonne, après les révélations de son enfant, sans que jamais le suspect ne soit inquiété. Une absence de suivi, une perte de temps, selon le rapport d'inspection, qui pointe donc des défaillances à la fois des gendarmes et des magistrats. Concernant ces violences sexuelles sur mineurs partout en France, on apprend aujourd'hui que 134 personnes sont en détention.

0: détention provisoire à la suite du réexamen de dossiers. Le gouvernement réclame le réexamen de 70 000 plaintes concernant des mineurs avant mi-juillet.
1: Et puis prudence avec vos animaux, ils sont comme nous, ils ne supportent pas la chaleur.
0: Le service d'urgence vétérinaire alerte aujourd'hui. Les décès d'animaux de compagnie victimes de coups de chaud ont augmenté de 10% par rapport à la même période l'an dernier. Alors vous évitez les balades en pleine journée sur le bitume, vous mouillez le corps de vos chiens et de vos chats. Et en cas de souci, un numéro, le 3115 pour les urgences vétérinaires. Attention, pollution aux particules désertiques. La poussière du Sahara, ce lundi en Ariège, en plus des alertes canicules. Alors vous limitez vos activités physiques en extérieur. À la place, vous écoutez plutôt votre radio ici, Occitanie, et l'émission Sport ce soir. On reviendra sur la qualification en finale de Top 14 du Stade Toulousain. Ce sera juste après le journal de 18h. Ici, c'est le stade avec Rémi Doutre et comme invité, Louis Picamol, qui a joué pour les deux stades, l'ancien troisième ligne. Et ensuite, vous aurez le droit à du foot, émission spéciale à partir de 22h30 pour vous faire vivre le deuxième match des Bleus contre l'Irak en Coupe du Monde. Ce sera ensuite le coup d'envoi, donc à 23h pour ce match exceptionnel.
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1: Des départements qui sont effectivement en vigilance rouge canicule depuis 17h, hein, depuis maintenant et jusqu'à demain. Donc je rappelle les départements de la Haute-Garonne, du Tarn, les Hautes-Pyrénées, le Gers, le Tarn-et-Garonne, le Lot, avec des températures qui localement atteignent 40 degrés ou plus déjà cet après-midi. Alors sur ces départements, vous l'avez entendu, soyez vigilants jusqu'à demain soir. On évite de sortir en plein soleil, surtout si vous êtes sensible à la chaleur. On s'hydrate, il faut boire 1,5 litre d'eau par jour. Donc n'hésitez pas à venir avec une bouteille d'eau, voir vos voisins âgés par exemple. Allez, on est solidaires hein, et on va leur demander s'ils ont bien bu aujourd'hui et puis on leur sert un verre d'eau. Restez dans des endroits frais, chez vous notamment, volets et fenêtres fermées, ou sinon vous pouvez aller au cinéma, d'ailleurs il y a un film France Bleu à voir, je vous en parlerai, des supermarchés etc. On fait preuve de solidarité. Notez aussi que les piscines de Toulouse sont toutes à 1 euro pendant cette période de canicule donc à Toulouse. Les températures qui vont rester chaudes encore cette nuit, donc c'est aussi pour ça qu'on est classé en rouge, vigilance rouge canicule. Demain matin à 5h, il fera à Riom 20 degrés, à Pamiers, à Revel, 22. Hautrive, Auch, Montauban, Castelnaudary, 23 degrés. 24 à Muret, à Toulouse, Albi et Castres, 25 degrés. Et pourtant, ce sont les moments les moins chauds de la journée. Là, entre 5h et 6h, c'est à 7h-là qu'il faudra ouvrir les volets, ouvrir les fenêtres et laisser rentrer cet air frais, ou du moins plus frais, pour essayer de rafraîchir la maison et refermer tout ça avant que les températures remontent. Parce que demain, il pourrait faire 39 à 40 degrés en milieu d'après-midi sur la région, avec parfois des températures ressenties, parce qu'on parle de celle du thermomètre, 39-40, mais en ressenti, ça pourrait être 42 ou 43 degrés, ou comme aujourd'hui à Auch cet après-midi, les températures ressenties c'est du 44 degrés. Côté circulation, je vais faire assez vite, parce que globalement ça circule plutôt bien. On a un petit peu de monde pour sortir de Toulouse en direction du Gers, avec un poil de ralentissement et puis un poil de ralentissement également sur la rocade ouest en descendant, et puis pas mal de difficultés, évidemment à la SNCF, vous vous en doutez, avec pas mal de trains supprimés à cause de cette chaleur et des retards, notamment le train de 16h34 qui devait partir en Dail à 30 minutes de retard, le train de 16h40 pour Montrégeau, 40 minutes de retard, le train de 16h54 avec 10 minutes seulement, et le train de 17h pour Muret annoncé avec 35 minutes. Enfin, je terminerai avec la suppression du train de 17h06 qui devait partir maintenant pour Albi.
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1: Des infos qui ne sont pas forcément toujours très joyeuses. On en a une à vous signaler ce soir, notamment à la disparition, le décès de la chanteuse Gesh Patti, que vous connaissez certainement avec le titre phare, son tube, sa chanson intitulée Étienne, qui nous a quitté à l'âge de 80 ans des suites d'une longue maladie. Danseuse, elle a commencé à l'opéra en étant petit rat. À 17 ans, elle s'est tournée vers la danse contemporaine et puis elle a chanté aussi. Elle a travaillé entre autres avec des chanteurs connus comme Mathieu Chédid ou Étienne Dao ou encore Françoise Hardy. Mais c'est ce titre là qu'on va garder et qu'on gardera toujours dans nos têtes, cette chanson de Gesh Patti, Étienne, pour lui rendre hommage, pour simplement dire qu'elle nous a quittés aujourd'hui, ce qu'on vient d'apprendre. cet après-midi.

0: Gash Pati et ce tube, un énorme tube, sorti en 1987, c'était Étienne dans votre radio locale ici Occitanie pour rendre hommage à cette chanteuse, danseuse, artiste pluridisciplinaire finalement qui nous a quittés à l'âge de 80 ans.
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0: Alors oui, on est lundi et vous êtes à peine rentré de votre week-end. Et dans notre rendez-vous J'ai testé, eh bien nous allons vous donner une idée pour préparer le prochain week-end, pourquoi pas dans le Tarn. Pour en savoir plus, patientez un petit peu, parce que... Non mais vous êtes bien pressé, dites donc. Patientez, d'abord on écoute Marine avec Escro, sa nouvelle chanson.

0: Marine avec Escro à l'instant dans votre radio locale. 17h14. Merci d'être avec nous à l'écoute d'Ici Occitanie. Il est temps de retrouver notre rendez-vous. J'ai testé comme chaque après-midi. Vous allez voir, on va vous envoyer dans la nature.
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2: 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À cette heure-ci, on teste des choses et on est avec Élodie Pagès, chroniqueuse Art de Vivre. Bonjour Élodie.
3: Bonjour à tous.
2: Qu'est-ce que vous avez testé pour nous aujourd'hui?
3: J'ai testé une petite balade dans le Tarn, j'ai grimpé jusqu'à la Capelette.
2: Et alors pourquoi c'est fait pour nous, la chapelle de la Capelette?
3: Ah bah c'est fait pour vous si vous avez envie de passer un week-end au calme en fait, à la campagne, et d'y ajouter une jolie petite balade à 15 minutes si on se gare au plus près, ou quelques heures selon le point de départ que l'on choisit. Donc je vous emmène sur les hauteurs de Dourgne au pied de la Montagne Noire, voir une jolie petite chapelle.
2: Et quelle est votre anecdote dans cette chapelle alors?
3: Alors c'est pas dans cette chapelle, c'est à côté de cette chapelle. Nous on a voulu faire un week-end de pause en famille pour se ressourcer et profiter des panoramas de la Montagne Noire, et on a réservé un peu au hasard un gîte pour 4 personnes et on est tombé exactement au bon endroit. Ça s'appelle les Jardins d'Ortiga. C'est un lieu ressourçant avec un bassin naturel et une vue imprenable sur le Lauragais, vraiment le lieu où se reposer. Sur place, il y a Gilles qui propose des massages énergétiques assez extraordinaires. On était exactement là où on devait être, les planètes alignées et le soir, des étoiles plein le ciel.
2: Et la Capelette dans tout ça?
3: La Capelette dans tout ça, ce fut notre balade du dimanche. Donc elle se situe exactement à 1 heure à pied du gîte. Mais si vous voulez raccourcir, vous prenez la voiture et vous pouvez vous garer sur le plateau. Sinon, les plus courageux emprunteront le circuit d'une bonne demi-journée au départ de Dourgne, depuis un spot qui s'appelle les Piscines. Vous trouverez tout l'itinéraire sur internet. On passe ensuite par des circuits ombragés, vallonnés, on découvre la Montagne Noire. Moi, en chemin, j'ai ramassé des pissenlits pour préparer une petite macération pour avoir un pétillant maison. À l'arrivée, à 534 mètres d'altitude, se révèle la Capelette de Saint-Féréol. Elle se pose comme un véritable havre de paix entre terre et ciel. Donc, c'est une petite chapelle en pierre. Elle n'est pas souvent ouverte, mais vraiment, elle offre un panorama à couper le souffle. Et si on a le temps, on en profite aussi pour visiter juste en bas le petit village de Sorez, son abbaye-école où ont été scolarisés, je ne sais pas si vous le savez, Igor et Grishka Bogdanov.
2: Pas du tout, waouh.
3: Il y a aussi le formidable musée Don Robert dédié à la tapisserie qui est vraiment très bien. Il y a un foisonnement d'artisans d'art à Sorez qui ont des ateliers, des boutiques. Il y a par exemple l'atelier de Camille Routelous qui fabrique des objets avec des cheveux.
2: Les infos pratiques pour visiter la chapelle de pierre.
3: Alors pour la randonnée de la Capelette à Dourgne, je vous conseille d'aller tout simplement sur le site de Tarn Tourisme où tout est expliqué en termes d'itinéraire. Et si vous avez envie de prolonger la balade dans le les jardins d'Ortiga, c'est à partir de 90 euros la nuit.
0: Voilà, vous avez toutes les infos ce soir. L'équipe de France de foot rencontre l'Irak lors de la Coupe du Monde 2026. Suivez notre émission spéciale 100% bleu dès 22h30. Si vous voulez nous donner votre avis, on attend vos messages vocaux. Et oui, c'est la nouveauté pour cette Coupe du Monde 2026, on se parle sur WhatsApp, c'est très facile, soit vous nous envoyez votre message sur le numéro de votre local ici Occitanie, celui que vous avez l'habitude d'utiliser, soit vous pouvez nous contacter sur notre numéro spécial Coupe du Monde 0810 055 056, et ben nous, ensuite on vous écoute. Mais en attendant, si on s'écoutait un Frédéric Goldman Jones juste après, mais avant vous prendrez bien un thé glacé? Oui, mais juste un doigt alors.

0: Wish you the best, chanson de Lewis Capaldi dans votre radio locale. Merci de nous écouter. Ici Occitanie, dans les prochaines minutes, il sera question de Jennifer en mode Dalida. Laissez-moi danser. Et pourquoi pas d'ailleurs, restez à l'écoute, on vous explique tout dans notre rendez-vous Décibel pour tout savoir de l'actualité musicale du moment. Rock Collection, c'est ce qui vous attend. Oui, c'est Laurent Voulzy en préparation sur la platine. Oui, la platine de gauche.
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0: Laurent Voulzy avec Rock Collection dans votre poste de radio. Il y a désormais du bouchon pour ceux qui circulent en direction du Gers, hein, sur la Nationale 124 en quittant Toulouse, au niveau de Colomiers. Ça, voilà, c'est compliqué, c'est ralenti. Un petit peu de ralentissement aussi pour ceux qui arrivent de l'aéroport de Blagnac à la hauteur de la bifurcation des Minimes avec un petit peu de bouchon. Donc globalement, ça circule assez bien, on va le dire. Est-ce peut-être un effet aussi de la météo, hein, qui est très très chaude, et peut-être certains patrons qui voudront autoriser à faire du télétravail à la maison, je ne sais pas, mais quoi qu'il en soit, ça roule pas trop mal. Justement, j'en parlais, il fait très très chaud, en voiture aussi on se fatigue, hein, quand on conduit avec la chaleur, même si on a la clim. On évite de mettre là d'ailleurs la clim à 20 à 19 degrés, vous voyez, parce que vous allez attraper la crève à coup sûr. Vous vous hydratez très très très régulièrement, un petit coup d'eau là, allez, on boit un coup d'eau ensemble, 1,5 litre d'eau par jour, c'est le minimum pendant cette période de forte chaleur. Vous prenez soin aussi de vos proches, vous n'oubliez pas d'appeler vos parents, vos voisins aussi, celles et ceux qui habitent à côté de chez vous, qui sont peut-être sensibles à la chaleur, âgés ou des personnes un petit peu malades. N'hésitez pas à leur rendre visite, à leur offrir un coup à boire aussi, et puis sortez, évitez de sortir surtout aux heures les plus chaudes, de vous exposer au soleil. Voilà pour ces quelques consignes. Un petit mot aussi de la circulation des trains qui est compliquée, qui est difficile. On a le train qui devait partir à 16h40 pour Montrégeau-Gourdan-Polignan, il a une heure de retard, hein, 17h40 donc pour le prochain départ. Le train de 17h pour Muret a été annulé, le train de 17h17 à 20 minutes de retard pour Brive-la-Gaillarde et le train de 17h34 à une demi-heure de retard pour Montauban-Ville-Bourbon.
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0: On était un poil nostalgique il y a 40 ans lorsqu'en 1985 on écoutait cette chanson de Renaud, Mistral gagnant. Allez, séquence, on sort les mouchoirs sur ici Occitanie. Oui, mais c'est pour s'essuyer le front parce qu'on a chaud, vous voyez.

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0: Une journée sans avoir des infos de l'actu musicale du moment, faut bien se le dire, c'est une journée triste et morose. C'est pour cela que chaque après-midi, nous retrouvons toutes ces infos avec la pétillante Émilie Mazoyer.
1: Salut tout le monde! Émilie au rapport pour votre dose quotidienne d'actualité musicale. C'est l'anniversaire d'un chanteur-auteur aventurier aujourd'hui. Allez, on plante le décor.

Nicolas Sirkis, né à Antony dans les Hauts-de-Seine le 22 juin 1959, comme Stéphane Sirkis, son regretté frère jumeau mort bien trop jeune à la fin des années 90, avec qui il a vécu les débuts et les premiers succès d'Indochine. En soufflant ses 67 bougies, aujourd'hui Nicolas pensera à lui, c'est sûr, et à l'avenir d'Indochine, qui a reçu il y a quelques semaines un triple disque de platine pour l'album Babel Babel, et bouclé une tournée record, 1 200 000 tickets vendus, 110 concerts complets, en route vers le futur, comme il le chante si bien. C'est le retour du chanteur israélien Asaf Avidan, découvert il y a bientôt 15 ans avec... Asaf Avidan a sorti à l'automne dernier un très bel album, Unfurl, et après une dizaine de festivals chez nous cet été, il vous donne rendez-vous en novembre à Tours, Lille et Paris. À noter que les concerts parisiens à la scène musicale seront accompagnés par l'Orchestre L'Amoureux. C'est un orchestre symphonique connu pour avoir déjà joué avec les Rita Mitsouko, du classique Passage donc, ça promet. Jennifer en mode Dalida, eh ben pourquoi pas ?

Jennifer a travaillé avec Orlando, le frère de Dalida, sur un album de reprise qu'elle souhaite festif et disco et qu'elle présentera dans tous les Zéniths en 2027 lors de son DJ Tour. La billetterie a ouvert ce matin. Loin de Paris et sans Patrick Bruel, les Enfoirés version 2027 restent mobilisés pour soutenir le travail remarquable et indispensable des Restos du Cœur. Les premières infos sur le nouveau spectacle viennent de tomber. La bande des Enfoirés s'installera au Zénith de Strasbourg pour 7 spectacles du 12 au 18 janvier prochain. Et n'oubliez pas, on compte sur vous.

Toujours 17 repas hein, pour les bénéficiaires des Restos du Cœur. À chaque CD, à chaque DVD que vous achetez, vous pouvez encore les acheter. Ils sont disponibles. Bah, si vous en trouvez dans le magasin, vous achetez. Voilà, vous savez que vous financez les prochaines campagnes des Restos du Cœur qui, on ne le dit pas assez, mais souvent restent ouverts aussi pendant la période estivale. Hein. On a faim toute l'année, on n'a pas faim que l'hiver. Voilà, pour les infos. Ce soir, c'est Fred, un jeune talent québécois qui a notamment fait les premières parties de Charlotte Cardin, qui sera l'invité de Décibel à partir de 20h. Vous connaissez certainement sa chanson Le Stade, qui est sortie en 2024. Eh bien, il vient nous présenter ce soir son nouveau single qui s'appelle Mademoiselle, un avant-goût d'un cinquième album qui sortira en 2027. Pour l'instant, c'est le moment de jouer avec votre radio locale ici, Occitanie. 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On en parlait, Charlotte Cardin, The Way With Touch, c'est tout de suite dans votre radio locale. 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

0: Magnifique chanson des innocents dans votre radio locale. C'était Color.
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0: Nous sommes aux portes de Mazamet avec vous, Carole. Bonjour, Carole.
3: Bonjour.
0: C'est bien ça, hein, au Sillon, juste à côté de Mazamet.
3: C'est exact.
0: Bon, dites-moi, vous êtes une grande baroudeuse. Vous connaissez plein de ici, autres que ici Occitanie.
3: Ben, je les écoute tous en fonction du lieu de projet de week-end.
0: D'accord. Ah oui, oui. Alors vous faites des week-ends un peu partout dans le pays, c'est ça?
3: C'est ça.
0: D'accord. C'est
3: surtout
0: quoi
3: la moitié sud.
0: je suis d'accord. Non mais bah, chut, on va pas.
3: Si on passe Bordeaux, on est au nord.
0: Ok, ouais, c'est ça. Bordeaux-Lyon, quoi. C'est
3: hein, ça. Hein, ouais,
0: mais pareil, mais depuis des années, j'ai le même trait que vous. C'est le Bordeaux-Lyon, je sais pas pourquoi. Et encore, c'est sud de Bordeaux, sud de Lyon, je veux dire. C'est faut pas déconner
3: voilà.
0: Non plus.
3: Hein. Faut bon. Pas se commenter trop.
0: Ouais, ouais, non, mais non plus. Carole, vous connaissez évidemment l'artiste dont on va vous offrir deux places, qui s'appelle Axelle Red.
3: Merveilleux.
0: Évidemment, hein, belle chanteuse, enfin surtout bonne chanteuse et avec une voix très soul, très très chouette quoi à découvrir et à redécouvrir peut-être si vous avez la bonne réponse à ce jeu musical que vous connaissez probablement. On va écouter une phrase d'une chanteuse et c'est d'une chanteuse donc du coup ce soir et il faudra trouver le dernier mot ou les derniers mots pour gagner vos deux places pour aller voir le spectacle le 4 juillet prochain dans le cadre du Festival de Toulouse. Et si je vous proposais de jouer avec une chanson d'Axelle Red justement?
3: On va essayer.
0: On va essayer ? On se le tente ?
3: On se le tente.
0: Allez, c'est parti.

0: Restez là.
1: Comment ça?
0: Restez là.
1: Alors, c'est pas ça. Attendez, je vais vous faire deux propositions. Mais okay. Laisse-moi rester. Première proposition, au lit. Ce qui est très bien dimanche matin, vous voyez, genre par exemple. ou laisse-moi rester femme.
0: Femme.
1: Vous choisissez femme?
0: Oui.
1: Bon. Mais laisse-moi rester femme. Mais oui, bien sûr, rester femme sur son tube interplanétaire, Carole, voyons. Vous êtes allé me chercher où?
0: C'est mon mariage. Ah,
1: c'est vrai?
0: Oui.
1: Mais dis donc, vous aviez oublié les paroles quand même depuis, hein, je veux rien dire.
0: C'est ça,
1: mais...
0: et il y a un quart de siècle qui est passé.
1: Ah, c'est ça. Carole, les deux placés pour vous, pour aller donc le 4 juillet prochain voir Axel Red à la Halle au Grain.
0: Parfait.
1: Bon, bah, je suis ravi. C'est quoi la prochaine destination week-end là, que vous faites?
0: Du coup, la
1: Halle au Grain. Ok. Ouais, non, mais c'est vrai, venir au Sillon à la Halle au Grain à Toulouse, évidemment, c'est un parcours. Il faut partir deux jours avant, réserve l'hôtel. Enfin, c'est le bazar. Ok. Carole, je vous souhaite un bon concert et puis à très bientôt à Toulouse, alors du coup.
0: Merci beaucoup.
1: Une dernière question. C'est quoi la radio préférée que vous écoutez?
0: Ici, Occitanie.
1: Joli. Je vous embrasse. Et restez à l'ombre aussi un peu, Carole. N'oubliez pas. Hein. Ça marche, c'est top. Lanza Perfume, c'est Ritali. Alors, je suis très mauvais avec l'accent italien. Autant l'espagnol, je me débrouille. L'anglais, non, comme une vache espagnole, justement. Mais alors, l'italien... Pff.

0: Ritali à l'instant dans votre radio. À 18h, c'est le retour des infos dans votre radio locale. Restez avec nous, après on parle de sport.
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0: Tout s'en va, c'est la nouvelle chanson de Gaëtan Roussel que nous venons d'écouter ensemble dans votre radio locale ici Occitanie.
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0: Bah voilà, bah oui, bah il est 18h, ça y est. Ici Occitanie, 18h, les infos, Clotilde Jupon, bonsoir.
2: Bonsoir à tous. Une impression de tourner au ralenti. Il faut dire qu'il fait une chaleur de plomb, plus de 40 degrés autour de Toulouse, et ça ne s'arrange pas. La vigilance rouge canicule maintenue dans 54 départements demain. Cet épisode de forte chaleur, on y revient dans un instant, avec ceux qui continuent à faire du sport en plein cagnard. Mais l'autre actualité aujourd'hui, c'est le rapport concernant l'affaire Liana, qui met en évidence des dysfonctionnements et des erreurs individuelles, alors que le nom de Jérôme Barella, suspect du meurtre de Liana, apparaissait déjà dans d'autres plaintes, notamment celle de Rosa, cette petite fille de 10 ans qui se dit victime d'une cinquantaine de viols de Jérôme Barella sans qu'il n'ait jamais été inquiété. Aujourd'hui, le parquet d'Auch et les gendarmes sont clairement pointés du doigt. Julie-Marie Lecomte.
3: Les gendarmes, pourtant très mobilisés lors des battues pour retrouver la collégienne, cette maman leur en veut.
4: Quand je les ai vus tous se chercher, ça m'a débecté. On aurait pu éviter ces battues. C'est bien beau d'aller marcher et d'aller chercher quand à un moment donné, vous pouviez faire ce qu'il fallait. Pourquoi les je ne sais combien de plaintes envers cet individu sont passées par les mailles du filet?
3: Pour ses parents, le pré-rapport ne répond pas tout à fait à la question.
5: Je pense qu'il y a une vraie problématique de formation au niveau des gendarmes et que la prise en charge aussi bien des problématiques liées aux enfants, mais sur aussi la prise en charge des femmes quand elles font face aux violences. Ils sont complètement à côté de la plaque.
4: Je suis désolée, je reste persuadée qu'il y a beaucoup plus de femmes qui sont plus sensibles à ces sujets-là, plus à l'écoute qu'un homme.
3: Un quart de femmes seulement dans la gendarmerie, un monde trop masculin, peut-être encore plus à la campagne, juge Maëlla.
4: S'ils ne sont pas prêts, eux, personnellement, à s'y mettre d'eux-mêmes, il faut les former. Puis je pense que dans des petits villages comme Florence, ça ne leur ferait pas de mal, étant donné qu'il n'y a pas tant de boulot que ça à faire.
3: À Florence, devant le collège de Liana, où les bouquets de fleurs sont toujours là, on attend maintenant des sanctions.
6: Il y a des gens qui sont fautifs.
5: S'il y a des gens qui n'ont pas fait leur job, rien ne dit qu'ils ne vont pas commettre une erreur sur d'autres dossiers. Donc, il faudrait que ça aille vite.
3: Mais ses parents disent aussi que le gouvernement ne peut pas se contenter de faire tomber quelques têtes en guise de fusible.
2: Et le gouvernement a demandé le réexamen en urgence de 70 000 dossiers concernant des violences sur mineurs partout en France. D'ici mi-juillet, il y a déjà 134 personnes placées en détention provisoire. De nouveaux rassemblements sont prévus devant les tribunaux ce soir comme

0: tous les lundis pour réclamer une loi intégrale contre ces violences. C'est entre 19h et 20h à Toulouse, devant le palais de justice. Un drame cet après-midi, deux enfants de 2 et 4 ans retrouvés morts dans une voiture à Carpentras, près d'Avignon, dans le Vaucluse, en pleine canicule. Ils étaient sur un parking devant des habitations. La mère des enfants a été prise en charge par les secours. Elle n'a pas encore pu être entendue.
1: Cette vague de chaleur qui concerne la moitié de la France.
0: Les prévisionnistes de Météo France reconduisent la vigilance rouge canicule. C'est le seuil d'alerte maximale pour demain. On va encore avoisiner les 40 degrés autour de Toulouse, mais il y a quand même plusieurs personnes ce midi qui étaient en train de faire leur footing le long du canal du Midi. Pour eux, pas question d'arrêter le sport.
2: Je suis un habitué, je cours à peu près tous les jours de la semaine, donc pour moi c'est assez logique. Après là j'ai couru vraiment sous les arbres, j'ai un gobelet portable donc je m'attache tous les points d'eau. Là en 10 km j'ai dû boire plus d'un litre d'eau sur mon parcours au fur et à mesure.
3: J'ai pris une casquette quand même, d'habitude course en casquette, j'ai pris une casquette que j'ai mouillée pour me protéger un peu. Et là j'ai fait une pause, d'habitude il n'y a pas de pause, mais là j'ai fait une pause au bout de tiers de ma course.
4: J'adapte les distances, la force et après ça passe, mais effectivement c'est prendre des risques. Faut en avoir conscience, mais après c'est se connaître aussi. Faut pas le faire quand on se connaît pas.
5: Moi ça fait 20-30 ans que je cours. On a toujours vu des vagues de chaleur très importantes sur la région toulousaine. Et je suis OK avec mon cœur. Je suis professionnelle de la santé, donc je recommande par contre à mes patients de ne pas le faire, de ne pas sortir à midi.
0: Et oui, l'activité physique n'est pas recommandée aux horaires les plus chaudes de la journée, encore moins avec vos animaux. Le bitume brûlant pour les coussinets de vos chiens et les urgences vétérinaires constatent une mortalité en hausse de 10% par rapport à l'an dernier, du fait de coups de chaud sur les animaux de compagnie. En cas de souci, un numéro à retenir, le 3115 pour le vétérinaire d'urgence.
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0: Les mairies ont déclenché leur plan communal de sauvegarde, ce qui implique d'ouvrir des salles climatisées. À Toulouse, par exemple, 6 salles sont ouvertes tous les soirs jusqu'à 20h. Il y a aussi les parcs jusqu'à 23h et les piscines municipales qui passent à 1€ à Toulouse. C'est gratuit à l'Union et à Gaillac dans le Tarn. L'éducation nationale accepte les absences en ce moment si vous ne mettez pas vos enfants à l'école pendant la canicule parce que des milliers d'établissements scolaires sont devenus des fournaises avec des classes à plus de 35 degrés. En revanche, pour les bacheliers, les oraux auront bien lieu ces prochains jours, mais avec des horaires aménagés le matin, il n'y a pas d'annulation des épreuves.
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0: France-Irak ce soir, bon c'est un petit peu tard, le coup d'envoi est à 23h, mais on prend l'antenne dès 22h30 pour se mettre dans l'ambiance de l'avant match de la Coupe du Monde. Les Bleus vont tenter de valider leur ticket pour les 16e de finale. Et on le rappelle, ce couvre-feu dans les rues de Toulouse. Les mineurs non accompagnés risquent une amende s'ils se baladent seuls ce soir après 22h dans la Ville Rose. Et puis dans un instant, on va parler rugby. Ici, c'est le stade avec Rémi Doutre.
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0: Oui, parce qu'il fait très chaud.
1: C'est clair, des températures qui sont aux portes des 40 degrés cet après-midi, localement parfois plus. Les départements concernés par cette vigilance rouge depuis 17h cet après-midi et jusqu'à demain soir, je vous les redonne. Les départements de la Haute-Garonne, du Tarn, des Hautes-Pyrénées, du Gers, du Tarn-et-Garonne et du Lot. Des températures, donc je vous le disais, qui peuvent atteindre 40 degrés, voire plus. Alors évidemment, sur ces départements, mais d'ailleurs partout, on va pas commencer à chipoter, hein, toi oui, toi non, tout le monde. On est très prudent. Si vous êtes sensible à la chaleur, évitez de sortir en plein soleil aux heures les plus chaudes de la journée. Il faut boire au minimum 1,5 litre d'eau par jour. Tiens, santé, je prends ma gourde, on en profite, on boit ensemble. Hydratez-vous, n'oubliez pas aussi d'aller dans des endroits frais. Vous pouvez ouvrir le matin votre maison et puis fermer les fenêtres, les volets pour éviter la chaleur. Vous allez au cinéma, il y a un film France Bleu à découvrir, il y a des supermarchés. Vous appelez votre mairie pour vous faire recenser si vous êtes une personne âgée seule. Il y a des salles qui sont ouvertes. Le département vient aussi de faire une carte. Département de Haute-Garonne pour signaler les endroits frais. Bref, on fait preuve de solidarité également avec nos voisines, nos voisins qui sont parfois âgés. On leur rend visite, on les invite à boire. Et les piscines de Toulouse, on en parlait pendant les infos, sont ouvertes à 1€ pendant cette canicule. Côté température, donc, il va faire chaud. demain matin. On va pas dire frais, c'est pas vrai. Puisqu'Arium, à 5h du matin, il fera déjà 20 degrés. Voyez, à 5h du mat. À Pagny-Revel, 22. On attend 23 degrés à Haute-Rive, Auch, Montauban, Castelnaudary. Il fera à Muret, 24. À Toulouse, Albi et Castres, 25 degrés. Donc, entre 5h et 6h, ça sera la meilleure heure pour ouvrir la maison, faire un courant d'air, essayer de faire retomber un peu les températures de la maison avant de tout refermer très rapidement. Des maximales attendues qui devraient grimper entre 39 et 40 degrés demain après-midi, en milieu d'après-midi. Et puis, en température ressentie, c'est là où c'est parfois un peu bizarre, mais c'est plus chaud. Par exemple, on pourra ressentir des températures qui pourront aller jusqu'à 42 ou 43 degrés, ou voire même, comme aujourd'hui, cet après-midi, on l'a eu à Auch, jusqu'à 44 degrés. Un mot concernant vos conditions de circulation, avec un trafic qui est quasiment fluide partout, sauf sur la Nationale 124, en direction du Gers, avec un petit peu de perturbation, de ralentissement et de bouchons pour sortir en direction du Gers. Donc.
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1: Et avant d'ouvrir notre émission, la chanson que nous écoutons, c'est quand même une chanson qui sent bon la victoire. Gala sur Ici Occitanie. Vous allez voir pourquoi j'ai bien dit ça sent bon la victoire. On en reparle dans un instant.

0: Freed from Desire, chanson de gala, ça veut dire libéré du désir. Ouais, ils sont libérés du désir d'aller en finale, les Rouges et Noirs, car c'est sûr maintenant, ils peuvent aller chercher le bout de bois. Il n'en reste plus que ça à faire.
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0: Eh oui, il est temps de se retrouver pour l'avant-dernière émission de la saison sportive autour du Stade Toulousain qui, comment dire, nous a montré qui c'était le patron vendredi soir. Si. Bon, on va quand même pas s'enflammer, mais quand même. Bonsoir Rémi Doutre.
3: Salut Sylvain, bonsoir à toutes et à tous.
0: Vous qui êtes d'un calme à toute épreuve, presque. Nous allons vous proposer le menu du soir à nos auditeurices. Notre invité d'abord.
3: Ouais, un homme qui a très bien connu les deux clubs qui vont s'affronter ce samedi au Stade de France, qui a joué pour les deux équipes, qui a remporté la finale 2011 avec Toulouse. Ce sera le troisième ligne, Louis Picamol, 82 sélections avec l'équipe de France.
0: Une spécialiste ensuite pour parler rugby féminin.
3: Ouais, avec Amélie Maé qui va nous parler fin de saison et peut-être fin de carrière, on verra.
0: Ouh là là, d'accord. Nous irons aussi sur le bord des tribunes, dans le carré VIP de la RSEG.
3: Ben oui, puisque le Brennus, ce sera le personnage principal samedi. On est allé mener l'enquête pour tracer son origine.
0: Et enfin, on découvre le parcours d'un club amateur.
3: Ouais, parcours galère. Les Athurlais en Régional 2. Ils devaient jouer leur demi-finale du championnat de France contre Puteaux, mais match reporté par la canicule, alors qu'ils avaient fait déjà la moitié du chemin. Oh. Ça fait des frais, surtout pour un club de ce niveau. On en parle avec le président, Alessi Aldo.
0: 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Vous savez, c'est le ballon qui sortit en même temps que les deux maillots blancs du TFC et du Stade Toulousain pour s'amuser entre amis, en famille, rêver pour la prochaine saison. Bref, on joue ensemble à 18h30.
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0: Et avant toute chose, nous allons revivre cette soirée du score 71-17 avec le remix du match proposé par Pierre Bouillien ce soir.
4: Eh bien, on sent le réalisme du Racing un peu plus à la hauteur des phases finales que les derniers matchs du SAS Toulousain où on était un petit peu avec des résultats plutôt positifs avec une équipe, on va dire, un peu remaniée du Stade Toulousain et un peu moins avec les titulaires.
5: Et c'est parti pour cette demi-finale de top 14 avec ce renvoi court tapé en avant de Mathis Lemel.
4: Ouais, et attention encore une fois, Rémi, sur des défenses qui montent très agressives comme ça, là. Les Toulousains sont souvent en difficulté, c'est vrai encore sur cette première action.
5: 2 minutes de jeu ici au Stade Vélodrome et c'est le Racing qui ouvre le score avec Antoine Gibert. 3-0 pour les Franciliens après une pénalité concédée par les Toulousains.
6: Mais c'était quoi ça? C'était pas joyeux du tout?
7: Non.
5: Ça tape fort. Les Franciliens qui ont un objectif clair, c'est marquer physiquement les Toulousains dans ce début de match.
7: Alors, on fait quoi maintenant?
5: Antoine Dupont qui porte, qui peut naviguer. Il peut pousser en pied, vous tenez tournant. Du Stade Toulousain dans cette demi-finale. Ils sont arrachés par François Cros qui finit sous les poteaux. L'essai du troisième ligne, François Cros, le soldat de l'ombre.
8: Oh là là, Dupont intérieur, ça va y aller.
5: Il pour Antoine Dupont qui traverse les 22 mètres et Dupont sous les poteaux. 21ème minute de totale domination pour nos Rouges et Noirs. Ah ouais, franchement, les Toulousains qui font de tout là dans ce début de match. Ils sont en place.
9: Devant la violence de cette scène, nous préférons vous montrer ce document consacré à la langouste.
10: Contrairement à une idée largement répandue, la langouste se nourrit exclusivement de fruits de mer. Ce qui ne l'empêche pas de rester très humaine.
5: La cocotte toulousaine qui avance ici, il n'est pas là, ce 9e essai, il n'y sera jamais. Avec cette cocotte qui va à Adam, c'est aplati ce ballon. Flashistera de Romain Tamac, du World Rugby avec Berkingon sur les extérieurs qui va servir Capoto. Le retour intérieur de l'ailier italien, le 10e essai.
11: Le score est fait. Un des supporters du Stade Toulousain qui veulent prendre de l'avance sur la buvette. Vous entendez la sirène,
4: le coup de semonce.
5: Le bateau de croisière qui est arrivé dans le vieux port. Les Toulousains qui exultent, c'est fait. Toulouse est en finale. Toulouse vient détrier le Racing 92. 71-17 sur la pelouse de l'Olympique de Marseille.
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0: 18h16, après c'est bon la langouste aussi. Ici c'est le stade, c'est le moment d'accueillir notre invité, ancien troisième ligne centre international. Il a aussi évolué à Montpellier, ça nous intéresse, et au Stade Toulousain. Nous sommes ravis d'accueillir Louis Picamol.
3: Oui, 82 sélections en bleu à Montpellier de 2004 à 2009, à Toulouse de 2009 à 2016, et re-Montpellier de 2007 à 2021 après une pige à Northampton. Bonsoir Louis Picamol.
12: Bonsoir à tous, merci pour... pour l'invitation.
3: Eh bien, merci à vous de passer une tête dans Ici c'est le Stade ce soir pour se projeter évidemment sur cette finale Toulouse-Montpellier, l'affiche de cette nouvelle dernière échéance du top 14. On va prendre les choses dans l'ordre. Toulouse qui se qualifie en battant le Racing 71-17. Que Toulouse gagne, pourquoi pas, on pouvait l'anticiper, mais ce score-là, ça a quand même choqué pas mal de monde.
12: Oui, effectivement. Moi, le premier, je savais que le stade était capable et toujours capable de répondre présent sur ces grands rendez-vous, malgré les petites interrogations qui pouvaient exister depuis quelques semaines. Mais de là, avoir un tel écart, j'étais au stade vendredi. C'était même trop. J'avais un sentiment partagé. En fait, j'arrive pas trop à voir si le Stade Toulousain était en mode intouchable. Oui, en partie. Et est-ce que en face, on n'avait pas un Racing qui a un petit peu abandonné trop vite ce match et qui explique un peu ce résultat qui est pour une demi-finale assez surprenant quand même.
3: Ouais, des Racingmen qui ont chargé très concrètement 71-17, mais en même temps, le Racing aussi se qualifiait la dernière journée. Il a fallu se fader le barrage à Pau. Il y a aussi beaucoup de fatigue accumulée à ce stade-là de la compétition, alors que Toulouse était qualifié depuis un petit moment. Il a pu faire de la gestion, ça compte aussi.
12: Ouais, ça compte. Et je sais plus où j'ai lu ça, mais ça fait maintenant 5 ou 6 ans, je crois, que les deux finalistes sont le premier et le deuxième, et donc ça montre bien que ces barrages fait perdre beaucoup d'énergie aux équipes qui les disputent et qu'elles arrivent forcément avec un manque de fraîcheur par rapport à l'adversaire du jour. Et ça s'est vu alors un peu moins le lendemain sur le Montpellier Stade Français, mais quand bien même si on regarde les deux rencontres, on peut constater que les demi-finalistes, donc Montpellier et Toulouse, qui ont eu cette semaine de repos, avaient quand même ce petit supplément de fraîcheur. Et je crois que ça compte avec les gros chaleurs qui sont en train de nous tomber dessus. Je pense que ce match en moins a fait la différence sur ces demi-finales.
3: Du coup, c'est quoi? C'est une des limites de la formule? Parce qu'en même temps, on se dit que Toulouse et Montpellier se sont gagnés le droit aussi de ce repos-là. Et faire une phase finale à 4 sur un championnat 14, c'est peut-être un peu particulier aussi.
12: Ouais, non, je pense que la formule, je pense pas qu'il faille remettre en cause la formule, parce qu'effectivement, elle donne quand même une... c'est aussi l'objectif de ces barrages, hein, donner un léger avantage au premier et deuxième. Et comme tu l'as dit, ils se sont pelés toute la saison pour être premier et deuxième. Donc qu'ils aient ce petit avantage, ça te donne pas gagnant à 100%, mais on voit qu'avec le top 14 qui chaque année est de plus en plus relevé, un match de plus pour une équipe, souvent ça peut jouer sur la fatigue, ça peut jouer sur plein d'éléments et qui explique qu'il y a ce petit avantage pour le premier et le deuxième. Mais pour moi, qui est pas illogique, quand tu finis premier et deuxième comme Toulouse et Montpellier cette saison, qu'ils aient un léger avantage maintenant que c'est plus des demi-finales à domicile et que c'est un terrain neutre, il faut bien qu'il y ait quand même une carotte à aller chercher sur ces deux premières places quand même.
0: Louis Picalemol, notre invité international français, troisième ligne à Montpellier, à Toulouse. On vous retrouve dans une poignée de secondes. Restez avec nous.
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0: Notre invité, c'est Louis Picamol. Ce soir, il répond aux questions de Rémi Doutre.
3: Et oui, avec cette finale Montpellier-Toulouse, donc Toulouse-Montpellier même, plutôt pour dire les choses dans le bon ordre. Si on revient sur cette victoire du Stade Toulousain, 71-17, si on fait un peu de rugby fiction, quand on sait que c'était la première demi-finale, quand on se met à la place de Montpellier et de Paris, en vrai, on peut se dire, mais à quoi bon jouer cette demi si on prend ce Toulouse-là, quand même, un petit peu, ou pas tant?
12: Non, pas tant. Dans tous les cas, on travaille toute la saison pour arriver sur une demi-finale et se donner la chance de monter au Stade de France pour aller chercher un bouclier. Il y a même pas de sujet. Après, effectivement, ils ont dû observer la demi. Il y avait tout le staff montpelliérain qui était dans les tribunes. Ils ont pu un peu analyser ce qu'ils ont vu. les joueurs vont avoir toute la semaine pour regarder un peu cette équipe toulousaine. Après, je suis pas sûr qu'il faille s'appuyer que sur cette demi-finale pour évaluer le niveau du Stade Toulousain, parce que comme j'ai dit tout à l'heure, oui, on a eu un grand Stade Toulousain. Je pense, pour très bien connaître la maison, qu'elle a été piquée par un peu toutes ces critiques depuis quelques semaines, qu'elle a voulu un peu remettre les pendules à l'heure. Et quand cette équipe est dans cet état d'esprit-là, elle est dure. Elle est très très dure et elle fait pas de pitié, elle fait pas dans les sentiments, et c'est ce qu'elle a voulu montrer, ce qu'elle a fait ce vendredi. Maintenant, comme je me répète, hein, mais j'ai trouvé quand même une équipe du Racing en face très faible, et surtout, j'ai trouvé une équipe qui a vite abandonné et qui explique aussi en partie le résultat. Ça ne remet pas en cause la performance énorme du Stade Toulousain, mais de dire oui, on a eu un Toulouse qui a mis 70 points au Racing et le lendemain une demi-finale plus accrochée, plus c'était, on s'attendait quand même à ça en termes de volume de jeu, une demi-finale beaucoup plus envolée avec des plus de déplacements, plus de vitesse, avec deux équipes qui quand même sont plutôt tourner vers ce jeu-là, Racing et Toulouse. Et le lendemain, on s'attendait à un combat assez âpre avec deux énormes paquets d'avant, peut-être les deux meilleurs paquets d'avant du top 14. On savait que ça allait être un peu différent. Malgré tout, la différence entre ces deux demi-finales, c'est que Toulouse, dès qu'elle a eu une occasion, elle a planté. Montpellier a eu plusieurs occasions à des moments clés du match de tuer le game. Et par des petits scories, des petites erreurs techniques, l'ont pas fait, et ce qui a permis au Stade français de rester dans la partie. Mais si on regarde le match, il y a quand même Montpellier, pour moi, était quand même supérieur et aurait pu même se mettre à l'abri plutôt dans la rencontre, avec un score qui aurait pu être différent, et on aurait peut-être un discours un peu différent, encore une fois, ce soir.
3: Et Montpellier, qui est un club qui grandit, finalement, ils reviennent en finale après le titre de 2022. C'est les seuls avec Toulouse à avoir remporté le Brennus depuis le Covid. Mine de rien, ce club progresse, quoi, même s'il y a eu des galères.
12: Oui, il progresse, c'est une certitude. Maintenant, voilà, c'est vrai que ça commence à être un club qui compte. Trois Challenge Cup. C'est une troisième finale en moins de 10 ans, avec un titre en 2022. Maintenant, il faut que le club trouve le bon équilibre pour stabiliser les performances, construire quelque chose de durable, et qu'on ne revive plus en fait une saison au top et deux saisons en dedans et une saison au top. Et voilà, mais les choses en interne se mettent en place pour qu'on aille dans cette direction, et c'est de très bon augure, et j'espère que Montpellier, même si aujourd'hui c'est un club qui compte depuis plus d'une dizaine d'années, mais que ce soit réellement un club qui arrive à s'installer durablement sur le très haut de tableau, par sa construction, par sa formation, par son ADN, et petit à petit c'est ce qui se met en place, et ça commence à porter ses fruits, et chez les pros, mais aussi chez les jeunes, donc voilà, j'ai envie de dire qu'on a quand même des voyants qui sont plutôt verts à Montpellier, mais c'est toujours un équilibre qui est fragile, et tout le monde n'est pas le Stade Toulousain et sa stabilité à ce niveau-là, mais en tout cas il y a tout pour, donc il faut maintenant faire et mettre les choses en place pour que ça se passe.
3: Une petite dernière question, Louis Picamol, avant de vous libérer. Toulouse-Montpellier, c'était déjà la finale en 2011, il y a 15 ans, une finale que vous avez jouée. Il en reste quoi de cette finale remportée par Toulouse 15-10?
12: Ouais, c'était en 2011, cette année-là, j'étais au Stade Toulousain. C'est un peu deux opposés, quoi. On a le Stade Toulousain qui est toujours au top et qui montre que aujourd'hui c'est un club exceptionnel. Il y a rien à redire. On va pas toujours redire les mêmes choses, les mêmes éloges, mais de par cette histoire, c'est un club immense. Et en face, il y a Montpellier qui était en 2011 sa première finale, un peu contre toute attente, qui s'était qualifié sur les derniers matchs, qui avait gagné un barrage à Castres et une demi contre le Racing, un peu un peu contre toute attente et qui est arrivé sur cette finale. Et aujourd'hui, c'est un Montpellier qui, depuis quand même, s'est construit un palmarès, a une expérience qui est beaucoup plus importante sur le terrain, avec déjà des mecs qui ont été champions avec Montpellier, des mecs à l'extérieur qui ont gagné des titres comme Billy Vunipula. Donc, je vais dire, 15 ans ont passé. On retrouve la même finale qu'en 2011, mais bon, d'un côté, on a un club qui bouge pas et qui maintient cette performance, et c'est ça qui est exceptionnel. Et de l'autre, on a un club qui a grandi, qui a mûri et qui petit à petit construit son histoire. Et comme je disais tout à l'heure, avec l'objectif de la pérenniser pour pouvoir construire des choses durables.
3: Merci beaucoup. Louis Picamal, vous serez au stade dimanche? Samedi,
12: J'y serai, bien entendu.
3: On se donne rendez-vous samedi. Alors, merci beaucoup, Louis Picamol.
12: Avec plaisir, merci à vous pour l'invitation.
15: Avec plaisir, merci, Louis. On continue, nous, un petit peu en musique, avec Benjamin Biolay, qui vient nous chanter Écran Total, c'est sa nouvelle chanson.
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0: Ah, ces petits airs de vacances, cette chanson de Benjamin Biolay. Hein. C'était Écran Total à l'instant dans votre radio locale.
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0: 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On va jouer ensemble avec Rémi dans quelques instants. Dépêchez-vous. Conditions de circulation, alors j'ai un trafic qui était quand même relativement fluide et qui reste plutôt fluide. Ça, j'ai même envie de dire, ça se nettoie sur la Nationale 124 en allant vers le Gers, seulement quelques petits ralentissements à vous signaler. À la SNCF, ça a été quand même gros problème, mais c'est la chaleur, hein, on le sait, à chaque fois c'est compliqué. Le train de 18h44 pour Mazamé est supprimé, le train de 18h45 pour Marseille-Saint-Charles est signalé avec un parcours modifié, et le train pour 18h53 direction Agen aura 30 minutes de retard. Enfin, je prolonge au train de 19h12 qui lui pour Cahors est annoncé déjà étant supprimé.
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0: Ce soir, l'équipe de France de foot rencontre l'Irak lors de la Coupe du Monde 2026. Suivez notre émission spéciale 100% bleu dès 22h30. 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C'est très facile pour le rejoindre. Vous envoyez votre message au numéro de votre local ici Occitanie, celui que vous avez déjà enregistré dans WhatsApp. Soit vous pouvez nous contacter sur votre numéro spécial Coupe du Monde. C'est le 0810 055 055. C'est nous, eh bien on vous lit, on vous écoute et on s'en reparle ici. Tant à nouveau, la chanson de Jean-Louis Aubert dans votre radio.

0: Un nouveau chanson de Jean-Louis Aubert dans votre radio ici Occitanie. Il est temps de jouer justement.
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0: Et nous allons jouer avec Jean-Claude de Toulouse. Bonjour Jean-Claude.
3: Salut Jean-Claude.
4: Bonjour à toute l'équipe.
0: Bon, vous allez bien? Pas trop chaud ce soir?
4: Non, ça va, la chaleur, ça va.
0: Ok, super. Il y a Christian à Grenade. Bonjour Christian.
3: Salut Christian.
5: Bonjour.
0: Et comment ça va, vous, à Grenade?
5: Eh bien, ça va, je tiens dedans, hein.
0: Je crois que c'est
3: de rigueur.
0: C'est de rigueur, exactement. Oui. Nous allons jouer pour vous offrir...
3: Ouais. Oui, ça aussi, c'est de rigueur d'écouter ici Occitanie. Vous avez bien raison.
0: À la maison, voilà, avec la radio. Le ballon a gagné, le ballon collector, hein, Capitolium, tout noir, le ballon collector officiel, en vrai, en plus.
3: Oui, c'est même ça.
0: C'est tout à fait ça. Messieurs, vous êtes prêts pour jouer?
5: Allez.
0: Je vous rappelle la règle. C'est une question que va nous proposer Rémi. Elle rappelle une réponse chiffrée. Et pour vous aider à trouver la bonne réponse, il va vous guider plus, moins. Et moi, je vais simplement vous donner la parole l'un derrière l'autre. On va commencer avec Jean-Claude, qui est le premier à nous avoir appelé. Vous êtes d'accord?
5: D'accord.
0: C'est parti. On commence avec la question, Rémi.
3: Oui, avec cette affiche, du coup, Toulouse-Montpellier, finale du top 14. Personne n'a pu passer à côté. Mais c'est Montpellier la meilleure défense de la phase régulière. Ça veut dire que Toulouse aura fort à faire du côté du Stade de France. Question. Combien d'essais ont encaissé les Montpelliérains en 26 journées de championnat?
0: Jean-Claude?
5: Oh, je vais dire 40.
3: C'est plus.
0: Christian?
6: 71.
3: C'est moins.
0: Jean-Claude?
5: 60.
3: C'est plus.
0: Christian?
6: 66.
3: C'est plus.
0: Jean-Claude?
5: 68.
3: C'est plus.
0: Christian?
6: 70.
3: C'est moins.
0: Jean-Claude?
5: Aïe, 69.
3: Eh bien joué, bravo. Il n'y avait plus que ça.
0: On a bordé là, hein. On est d'accord. Alors donc, c'est la meilleure défense.
3: Ouais, meilleure défense, oui, de la phase régulière, effectivement, ouais.
0: Et ben voilà,
3: Toulouse deuxième, 73 essais encaissés, ex-aequo avec La Rochelle, pour être tout à fait complet.
0: Ah ben dis donc, comme quoi,
3: ça travaille,
0: et puis c'est surtout que c'est très très proche, quoi, 109-113, on n'est pas loin. Quoi.
3: Un bonus près.
0: C'est ça. Ah voilà, le bonus, le coup du bonus. Christian.
5: Oui.
0: Bon, eh ben ça n'a pas été sur cette fois-ci. Il y aura d'autres cadeaux, notamment mercredi à gagner. Je vous le dis comme ça parce qu'on va vous envoyer vivre la finale du top 14, hein, du Stade Toulousain, avec l'aller-retour, avec les supporters du 8, la place au Stade de France, les t-shirts, bandana, lunettes. Bref, vous allez peut-être ramener avec l'équipe le 25e Brennus. Vous écoutez jeudi matin à partir de 6h ici matin et peut-être que vous pourrez jouer Christian pour gagner votre place. Ça, d'accord.
5: Comme d'habitude.
0: Ok, on compte sur vous.
5: Allez, ça marche.
0: Jean-Claude, le ballon?
5: Oui, merci.
0: Eh bien, vous passez à la radio quand vous voulez pour venir le récupérer, d'accord?
5: D'accord.
0: Allez, à très très bientôt, Jean-Claude.
5: Merci. Vous aussi, bonne soirée.
0: Belle soirée. Dans un instant, on va parler rugby féminin avec Amélie Mallet. Dans quelques instants, parce que juste avant, il y a Benabar. Et quoi qu'on dise, on ne peut plus rien dire de toute façon.
7: Quoi qu'on dise.

0: quoi qu'on dise. Nous étions avec Benabar.
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0: Et c'est avec plaisir que nous accueillons Amélie Mahé. Bonsoir Amélie.
3: Bonsoir les garçons.
4: Bonsoir Amélie, globetrotteuse du rugby féminin. Alors Amélie, ça y est, c'est officiellement la fin de saison.
3: Et oui, la trêve a sonné pour presque toutes les féminines de France, moi y compris.
4: Simple trêve ou un peu plus
3: Allez, je te vois venir là, ça va me demander si la vieille va rechausser les crampons après l'été ou si elle va enfin tirer sa révérence.
4: Oh non, je me serais pas permis, enfin pas trop, avec un peu plus de subtilité. Alors, est-ce que l'expérimentée que tu es, est-elle à la retraite? On veut savoir.
3: Pour toi, pour nos auditeurs, laisse-moi te raconter l'histoire de celle qui voudrait faire son jubilé. Si presque toutes les championnes de France ont trouvé bouclier à leurs souliers en 2026, et on félicite au passage La Rochelle, Nancy, Racing 92 chez les seniors et le Stade Toulousain et Aurillac chez les cadettes, on souhaite aussi d'ailleurs bonne chance à Bordeaux et Clermont pour leur finale dimanche. Bon nombre de joueuses ont fait leurs adieux au rugby. Pour un temps où définitivement, mais bien des larmes ont coulé un peu partout sur les terrains ces dernières semaines, les miennes compris.
4: Bah alors, tu arrêtes ?
3: Quelle impatience ! Pas ben encore. Oui. Une sortie, une belle sortie, ça se prépare. Vous l'avez compris, j'aime les belles histoires de rugby, celles des autres, qui permettent aussi à la mienne de se construire. J'ai aimé voir les haka offerts aux mecs du Pacifique avec leur collier autour du cou. Quelle marque de respect, bonne route Ouni. J'ai aimé voir les bouquets de fleurs offerts pour remercier des années de service rendues et de l'empreinte laissée dans un club. Bonne route Coco, Gabi, Charru, Clémentine et Polak. J'ai aimé voir les maillots encadrés du club qui laisseront chez soi une empreinte indélébile des saisons de dévouement. Bonne route Jenny, Gagou, Fiona, Lou, Maëlle et Céline. J'ai aimé voir les montages photos sur les réseaux des copines qui disent au revoir à leur manière en célébrant des femmes qui auront marqué leur carrière. Bonne route à toutes les nouvelles retraitées.
4: Ah là là, foutue poussière dans l'œil. Alors qu'on est censé être dédure au rugby, non ?
3: Ah, tu déconnes, c'est ça qu'on essaye de faire croire aux gens. Mais filles ou garçons, le rugby génère des émotions indescriptibles. Et je t'ai déjà vu lâcher des petites larmichettes à Daniel Fauché quand on jouait à la fac, ne fais pas le malin.
4: C'est vrai.
3: Faire du sport co, c'est entrer dans une famille pour t'y dévouer corps et âme. Alors forcément, chaque départ, chaque arrêt est un déchirement, une page difficile à tourner. Alors on rêve tous du jubilé parfait.
4: Et alors c'est quoi pour toi ce jubilé parfait ?
3: Bah déjà c'est le départ que tu as choisi, pas celui forcé. J'ai une immense pensée pour toutes celles et ceux qui sont partis sur blessure. Pro ou amateur, c'est un crève-cœur dont on ne se remet jamais vraiment. Personne n'aime sortir par la grande porte, parce que le rugbyman est humble. On peut mourir sur le terrain et pour nos copains, mais on n'aime pas qu'on nous le dise. Alors forcément, les adieux célébrés par un club sont toujours un moment d'une grande intensité, où c'est déstabilisant d'être au centre du terrain seul quand d'habitude on est 15. Et puis partir sur une victoire, sur la victoire, c'est le rêve caché de chacun d'entre nous. Quand tu sais que tu as tout donné au rugby et qu'il te le rend par ce bouclier pour ta dernière. Pour moi, c'est ça la sortie parfaite. Un mélange de tout ça, un bouclier et beaucoup d'amour. À la Benjamin Roquebert de Saint-Sulpice-sur-Lèze, il y a une semaine finalement.
4: Ah ouais, monument de Saint-Sulpice-sur-Lèze. Alors pour toi, il est quand ce jubilé ?
3: La saison 2026-2027 sera la dernière. Oh. Un dernier tour de piste pour le kiff, pour le plaisir de mettre des culs, le plaisir de partager avec les plus jeunes, le plaisir de gagner et trouver l'abnégation de te relever quand tu perds. Aller chercher mes dernières phases finales, un dernier bouclier, un dernier challenge sportif, un dernier club. Il ne reste plus qu'à le trouver maintenant.
4: Ben vivement un an qu'on fasse le point sur cette dernière saison.
3: Après, tu sais ce qu'on dit, hein, ne jamais dire jamais. Ça se trouve dans un an, je te ressors la même chronique. Hein.
4: Ah oui, ça c'est sûr, on prend les paris. Merci beaucoup Amélie pour cette fenêtre ouverte sur les au revoir finalement à la fin d'une saison.
0: Exactement. Nous on va se retrouver d'ailleurs avec les supporters de la RESAC dans un instant. On va pas parler d'au revoir d'ailleurs, on va parler de bois je crois.
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0: Ici, c'est le stade. Il est temps de retrouver les supporters de la Ressaig, Rémi.
4: Et oui, nos aficionados du ballon ovale qu'on est allé chercher cette fois, non pas au bord des terrains, mais en pleine ville, à Toulouse, parce que tout le monde ne parle que de ça. Et aussi de la chaleur, un petit peu. Donc, ouais. D'une finale chaude bouillante, ah ben ouais. À la clé, le si convoité bouclier de Brennus. Le plan de shot, le bout de bois, le Graal, la quête d'une vie. Mais au fait, ils viennent d'où, ce bouclier ?
8: Alors là, aucune idée.
9: Le bouclier ?
8: Ouais.
9: Il me semble... C'est pas un truc grec. Je sais plus. On me l'a dit, mais je m'en souviens plus.
8: Aucune idée.
10: Non, ça doit être romain, non, Brennus ? Non, je sais pas.
11: Pas du tout. Non, je suis désolée. De Brennus, peut-être ?
8: C'est où, Brennus ? C'est une ville, ça ?
11: Et peut-être, je sais pas. J'en sais rien.
9: Aucune idée. Et mon père me l'a pas dit. Et si je dis ça, s'il entend que je dis que je connais pas, il va me taper sur les doigts. Mais il s'appelle Michael. Mais je pense pas qu'il écoute des radios. Donc je suis plutôt tranquille. Mais j'avais vu une vidéo il y a longtemps. Mais là, j'avoue, j'ai aucun souvenir. Honnêtement, je sais vraiment plus. Enfin, je sais même pas, j'ai envie de dire, honnêtement.
4: Ouais, bien tenté quand même, non ?
0: Ouais.
4: C'est fou qu'un objet si important dans le rugby soit... si méconnu. Alors on vous rassure, non, Brennus, ce n'est pas une ville. C'est vrai que ça sonne très Languedoc-Roussillon. On se voit déjà dire qu'à Brennus, à 40 km de Narbonne, la canicule n'épargne personne non plus, le vignoble y compris. Mais non, la réponse n'est pas géographique. L'hypothèse gréco-romaine, c'est pas mal. On tient quelque chose. Il y a bien eu un Brennus, Brennos, en gaulois, un chef de guerre gaulois qui a la particularité d'avoir mis Rome à sac en 390 avant notre ère. Et oui, avant la conquête des Gaules, le premier France-Italie de l'histoire a été remporté par nos ancêtres les Gaulois, Cocorico. Et ce Brennus, il a peut-être été porté en triomphe sur un bouclier, comme à Bracourcix, le chef du village gaulois d'Astérix Obélix, comme le montrent très bien d'ailleurs les images d'archives de la bande dessinée. En tout cas, ça se tient. Mais c'est pas ça. Pas de bol, Brennus, c'est même beaucoup plus simple que ça. Je vous présente Charles Brennus, ancien président du SCUF, le Sporting Club Universitaire de France, également cofondateur de la Fédération Française de Rugby, ami de Pierre de Coubertin, qu'on ne présente plus, le père des JO modernes. Eh bien, c'est ce Charles Brennus qui a réalisé le bouclier d'après un dessin du fameux Pierre de Coubertin. Il a été créé en 1892, remporté pour la première fois en 1911, et depuis tout ce temps, il passe de main en main au gré des vainqueurs, 24 fois donc entre les mains des Toulousains. Et fun fact, depuis 2004, une réplique de l'original est systématiquement remise au club vainqueur. Donc voilà, si jamais on le revoit au Capitole dimanche prochain, eh bien on saura qu'on a affaire à un vieux monsieur de 134 ans qui tient bon, même s'il est quand même pas mal malmené à chaque titre.
0: Ah ben ça, je confirme bien le nombre de bains qu'il a pu prendre. le nombre de... C'est un truc de malade. Pascal Obispo avec Lucie avant de parler rugby amateur. Un peu compliqué à Les Aides sur l'Aise dans quelques instants.

0: de l'amour.
1: Oui, c'est de l'amour. Pascal Obispo avec Lucie dans Entre Radio.
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1: Et alors, on va, côté rugby club amateur, Rémi, découvrir le club de Lézade sur Lèze.
4: Oui, on va parler de la mésaventure, surtout de ce week-end, avec le président de l'US Lézadoise, Alessie Aldo. Bonsoir, Alessie.
5: Oui, bonsoir tout le monde.
4: Ouais, merci d'accepter de vouloir nous raconter un peu ce qui s'est passé, puisque, on le rappelle, vous êtes en demi-finale du championnat de Régional 2, championnat de France. Vous deviez jouer contre Puteaux, du côté de la Charente. Problème, vous êtes parti la veille du match, et on vous apprend que le match est reporté quand vous êtes à mi-chemin.
5: Ben, c'est ça, on était en gros à une heure de route de Limoges, où on a passé la nuit, quand on a appris la préfecture, l'arrêté préfectoral caniculeux qui a tout arrêté.
4: Donc du coup, qu'est-ce qui s'est passé? Vous avez rebroussé chemin ou vous êtes resté dormir sur Limoges?
5: Non, nous n'avons absolument pas rebroussé chemin pour la simple et bonne raison, c'est que les chauffeurs de bus ont des amplitudes horaires, ça ne permettait pas de rentrer dans la foulée chez nous, donc nous avons passé la nuit là-bas. Je n'y étais pas moi, je devais rejoindre le dimanche. Ils ont plutôt passé la nuit là-bas, comme c'était prévu, et ils sont rentrés le dimanche matin au lieu de rentrer le dimanche soir.
4: Et alors ça veut dire quoi que ce dimanche-là, il va falloir engendrer les mêmes frais au même endroit? Comment ça va se passer?
5: Ben, c'est exactement ça, donc on va rejouer à peu près à 4h30 de route, puisque nous jouons contre la région parisienne, et donc dimanche c'est simple, il y a eu 2600 euros de bus, et il y a eu 1400 euros de frais d'hébergement et de repas. Bon, là, nous garderons que le bus, nous partirons vraisemblablement le matin, on a été échaudés.
4: Mais oui, mais parce que ces frais-là, est-ce qu'ils vont être remboursés? Vous avez contacté la FFR. C'est une situation exceptionnelle. Vous n'êtes pas les seuls à vous être laissés piéger. Il y en a qui ont joué à 10h du matin. On pense aussi à la Sodrune qui était dans le même cas que vous et qui va devoir jouer la semaine prochaine.
5: Alors, pour l'anecdote, la Sodrune, ils ont dormi au même endroit que nous. C'est un centre sportif à Limoges, Kéops, pour leur faire de la pub. Et ils ont dormi au même endroit. Donc, les gars se sont vus, ont discuté. Ils étaient exactement dans la même situation. Donc oui, dimanche, on va refaire notre demi-finale, à moins qu'il y ait contrôle, mais bon, vu ce qu'ils annoncent, normalement, il va faire chaud, mais pas caniculaire. Donc on va rejouer, on va engendrer minimum 2600 euros de bus. La Fédé, j'ai eu plusieurs personnes à la Fédé qui nous ont dit qu'on serait aidés, mais actuellement, je n'ai pas eu un chiffre de formulé, parce qu'ils n'en sont pas capables. Ils ont dit, on vous aidera, mais on ne sait pas du tout à quelle hauteur.
4: Mais pour un club, le budget de votre club, on parle d'un club de Régional 2, je sais que par exemple vous avez demandé à certains joueurs de participer financièrement, ça reste quand même un coup de réaligner comme ça, encore une fois, sur un autre week-end de demi-finale.
5: Concernant l'hébergement et le repas, c'est les joueurs plus amical qui se le sont payés. Donc effectivement, ils ont mis de leur poche, on est dans le rugby amateur. Et donc nous, le club, on a payé le bus, bon, comme chaque fois. Pour l'anecdote, dimanche prochain, donc on va refaire un bus en gros 2005, on sera à 13 000 euros de frais de bus uniquement pour les phases finales. Pour un budget en gros de 110 000, 15 000, vous voyez, un peu ça, on approche des 20%. Donc c'est intenable, sans aide, c'est absolument intenable. Alors que sportivement, on fait la saison magnifique.
4: Mais c'est un peu ça aussi, si on voit un petit peu plus loin, vous avez l'objectif d'aller plus loin dans ce championnat de France. S'il y a finale, on vous le souhaite, il y a monté en Régional 1. Ça veut dire qu'il va falloir aussi revoir ce budget pour pouvoir soutenir des déplacements comme ça pour le futur.
5: Tout à fait. Là, on joue la montée. Il faut savoir que tous les clubs qu'on a battus jusqu'à présent, c'est que des clubs qui ont obtenu la montée dans leurs ligues respectives. Ensuite, ces clubs, c'est des champions ou vice-champions. On n'a joué que ça, puisqu'on était, nous, mal classés au départ, donc on a pris toutes les têtes. Et on est les seuls, depuis le début, les 32e, je pense, à ne pas...

0: On compte 4h, 4h30 de bus. Et en R1, il ne faut pas oublier que nous avons nos amis et voisins de Domaza-Montesquieu, Valcaise. Mmh. Il y a aussi la Barthe, il y a aussi la Roquedolme. C'est vraiment géographiquement très intéressant. Sans parler d'un niveau supérieur.
1: Et pour les joueurs, comment ils l'ont vécu? Parce que bon, ça fait peut-être un week-end de repos, certes, mais ben, il y en a des fois qui posent des RTT, il y en a qui s'organisent, on l'a dit, ils ont donné de leur denier personnel pour pouvoir se loger. Il y a eu de la déception, de la colère?
0: Il y a eu beaucoup de déceptions, oui, effectivement. Mais ensuite, voilà, ils ont toujours l'objectif de monter, de faire une saison avec le bouclier, vos interlocuteurs en parler avant, voilà, le graal d'un joueur. Il faut savoir que l'ESAT n'a jamais été champion de France. Donc c'est une page unique qui peut se marquer cette année. Après oui, il y a eu de la déception, mais bon, ils sont jeunes, le sport va reprendre le dessus dimanche, et voilà, on va repartir de l'avant.
1: Et on va surveiller tout ça, votre demi-finale face à Puteaux. On espère que vous allez imiter Saint-Sulpice-sur-Lèze et que l'Assaut de Rune vous emboîtera le pas, eux qui sont engagés en Fédéral 3. Merci beaucoup, Alessi Aldo, président de l'US Lézadoise en Ariège.
2: Rémi, vous allez être billet de train pour Paris du coup?
1: Ah oui, c'est tout réservé, l'hôtel aussi.
2: La valise aussi, tout ça, tout est prêt.
1: Ah oui, on est prêt effectivement pour le rendez-vous de ce week-end.
2: On se retrouve samedi soir évidemment.
1: Il y a besoin de teaser celui-là.
2: Je sais pas, mais quand même, on va l'annoncer malgré tout.
1: La finale du top 14, le Toulouse-Montpellier, le rendez-vous qu'on attend tous avant de peut-être célébrer. On croise les doigts dimanche, un bouclier de Brennus sur la place du Capitole.
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2: Excellente soirée à l'écoute de votre radio locale, il est 19h. Ici Occitanie, 19h, c'est l'heure des infos qui nous sont présentées par Marine Le Génie. Bonsoir Marine.
4: La température moyenne aujourd'hui a atteint 29,2 degrés, ce qui fait de ce lundi la troisième journée la plus chaude jamais mesurée en France. 5 départements supplémentaires vont basculer en vigilance rouge canicule demain, soit un nouveau record de 54 départements en rouge, 35 en orange. Et derrière, les chiffres du jour, ce drame à Carpentras dans le Vaucluse, 2 enfants sont morts, retrouvés inanimés dans une voiture en pleine chaleur. Ça s'est passé en début d'après-midi à Delbossard.
5: C'est la mère qui a alerté les pompiers un peu après 13h. Ces deux garçons de 2 et 4 ans étaient inanimés dans la voiture, stationnée devant le pavillon d'une impasse du quartier du Bois de Lubac. La piste de la canicule est privilégiée, indique la procureure de la République de Carpentras. Le département est en vigilance orange depuis midi. Il faisait environ 35 degrés aujourd'hui à la mi-journée. Les circonstances exactes pour l'heure restent floues. L'enquête confiée à la police devra déterminer si la mère a oublié ses enfants dans la voiture en rentrant des courses ce matin ou si les deux enfants sont d'eux-mêmes retournés dans cette voiture après être revenus des courses. Le maire de Carpentras, dans un communiqué, adresse ses condoléances à la famille. Il se dit abasourdi par ce drame.
4: Adèle Bossard, ici Vaucluse. 90% de la population française est exposée à ces chaleurs extrêmes. Sébastien Lecornu va présider une nouvelle cellule interministérielle de crise à Beauvau demain matin. Pour faire face, les écoles, les collèges ferment leurs portes. Plus de 1350 aujourd'hui, selon les derniers chiffres du ministère de l'Éducation. Et en Touraine, à jouer les tours, le matin, les écoles étaient ouvertes pour tous et l'après-midi uniquement pour les enfants dont les parents travaillent ou ceux qui vivent dans des appartements mal isolés. Malgré cette mesure, beaucoup ont préféré garder les enfants à la maison, Yvan Planteil.
6: Sur les 255 élèves de cette école de Jouer-les-Tours, moins d'une dizaine est restée cet après-midi. Nathalie habite en face et comme la majorité des parents, elle préfère avoir sa fille Mélina avec elle.
7: Là, je bois et je me renverse de l'eau sur moi.
8: Moi, en étant à la maison avec elle, je la force à boire régulièrement. Je la rafraîchis. Si elle accepte d'aller à la douche, elle va faire une petite douche.
6: Son appartement est une bouilloire thermique. Chaque pièce a son ventilateur, les volets sont fermés. Et il fait pourtant une trentaine de degrés dans le salon. Nathalie a donc finalement prolongé son arrêt maladie pour être auprès de sa fille.
8: Oui, il faut qu'on travaille, il n'y a pas de problème. Mais aussi un enfant qui est en classe, dans une classe où il fait 41 degrés, il fait trop chaud. Donc je ne vois pas ce que ma fille va faire à l'école.
6: Et on aimerait bien rénover nos 14 écoles, rétorque le maire de Jouer-les-Tours. Mais Frédéric Ogis pointe des procédures trop lourdes et trop longues.
9: On a lancé des audits, mais il faut 2 ans. Parce que sinon, vous vous retrouvez dans une situation où, comme vous n'avez pas su tout le protocole, on vous dit vous avez droit à des subventions. Sauf qu'on va investir 1 million par école. Vous voyez, qu'il y ait quelques subventions, ça va aider le budget communal pour aller plus vite.
6: Et la ville avait bien installé des ventilateurs l'été dernier dans ses classes. Ils ont tous disparu l'année suivante, regrette le maire.
4: Yvan Plantaï, vous retrouvez un dossier complet sur cet épisode caniculaire sur ici.fr et l'appli ici. L'urgence n'a pas été prise en compte dans l'affaire précédant la mort de Liana. C'est la principale conclusion du premier rapport d'inspection.

0: de la gendarmerie et de la justice remis aujourd'hui, qui se concentre sur le traitement de la plainte de Rosa, 10 ans, accusant Jérôme Barella d'une cinquantaine de viols. Le parquet d'Auch et la gendarmerie de Lectoure, dans le Gers, sont pointés du doigt. 19h03, vous écoutez ici dans un peu moins de 4 heures maintenant. Les Bleus jouent pour une qualification en 16e de finale de la Coupe du Monde de foot. Ce soir, 23h, heure française contre l'Irak. Nicolas Perronnet, vous êtes à Philadelphie aux États-Unis pour ici. L'équipe de France a parfaitement entamé son mondial face au Sénégal. C'est le choc des extrêmes ce soir, Nicolas.
1: Oui, choc des extrêmes entre les Bleus qui font partie des grands favoris, on sait, de cette compétition, et puis cette équipe d'Irak qui a arraché le tout dernier billet, le 48e, pour vivre ici aux États-Unis la deuxième Coupe du Monde de son histoire, 40 ans après. Alors aucun joueur connu, hein, aucune star dans cette sélection irakienne, qui a largement perdu son premier match face à la Norvège 4-1. Donc oui, a priori du tout cuit pour les Bleus qui seront, vous l'avez dit, qualifiés en cas de victoire pour les 16e de finale. Il faudra sans doute avant tout quand même braver les éléments ce soir pour atteindre ce premier objectif, car Philadelphie est menacée par la météo. Il y a une alerte en cours ici et les médias locaux sont assez alarmistes sur les conditions dans lesquelles vont se jouer cette rencontre, avec donc de fortes pluies sans doute et un risque d'interruption du match, puisque les règles fédérales américaines imposent que ce soit le cas si un éclair frappe dans un rayon de 8 miles, donc environ 13 km. Le protocole impose dans ce cas-là que la rencontre soit interrompue durant 30 minutes.
0: Et on espère que les éclairs seront dans le jeu des Bleus. Merci beaucoup Nicolas Perronnet, avec les moyens techniques de Geoffroy Marianne devant le stade de Philadelphie. On vous retrouve donc, si tout va bien, 23h pour commenter cette rencontre sur ici et ici.fr ainsi que sur notre chaîne YouTube.
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3: Depuis 17h, nous sommes en vigilance rouge canicule dans notre région, mais aussi sur les départements de la Haute-Garonne, du Tarn, de la Haute-Pyrénées, du Gers, du Tarn-et-Garonne et du Lot, avec des températures qui peuvent localement atteindre plus de 40 degrés. Sur ces départements, soyez vigilants jusqu'à demain soir et évitez de sortir en plein soleil, surtout si vous êtes sensible à la chaleur. Alors cette nuit, les températures resteront chaudes. Le meilleur moment de la journée demain, ce sera entre 5h et 6h du matin. À 5h, il fera déjà quand même à Riom 20 degrés, à Pamiers, à Revel, 22, sur Haute-Rive, Auch, Montauban et Castelnaudary, 23 degrés, 24 à Muret, et puis sur Toulouse, Albi et Castres, 25 degrés. Les maximales demain pourraient atteindre 39 à 40 degrés en milieu d'après-midi, avec parfois en température ressentie 42, 43, ou comme aujourd'hui à Auch d'ailleurs, jusqu'à 44 degrés.
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5: Bonsoir à tous, très heureux de vous retrouver comme chaque soir pour repartir dans les années 80. Ah, pour moi, c'était mes débuts à la radio, l'époque des radios libres. Et peut-être qu'on a partagé pendant cette période-là quelques-uns des tubes choisis ce soir. Ça commence comme ça.

0: U2, c'était New Year's Day.
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0: Ah, dans les années 80, on peut dire qu'on a eu la chance de découvrir ce groupe irlandais et très rapidement de devenir fan, notamment grâce à ce titre sorti en janvier 83, extrait de l'album War, sur lequel figurait Sunday, Bloody Sunday, et qui va installer U2 dans l'univers du rock engagé. New Year's Day, c'est une chanson inspirée par le mouvement polonais Solidarność. Et depuis, bon, bah, on est resté fan de U2, on attend le prochain album à la rentrée. Pour patienter, on change de registre, on garde un petit accent anglais. Jane Birkin, quoi ?
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0: c'était Noé Wheeler, Voix Femme Publique. Un tube, un seul pour Noé Wheeler, numéro 1 du top 50 en 85 et beaucoup de passages radio à l'époque pour cet artiste qui a commencé sa carrière dans les années 70 et qui a même été en première partie de Juliette Gréco à l'Olympia. Eh ouais. La suite de 100% années 80, c'est avec un groupe qui lui aussi nous a offert de nombreux tubes dans les années 80. Just Around the Corner, Cock Robin arrive dans un instant.
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0: Ici Occitanie, c'est 100% années 80 jusqu'à 20h et tout de suite, quelques infos près de chez vous.
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2: Vigilance rouge pour plusieurs départements de la région, notamment la Haute-Garonne, le Gers et le Tarn.
3: Sébastien Bretenou.
2: La communauté d'agglomération du Grand Auch, cœur de Gascogne, adapte l'accueil des enfants pour garantir leur bien-être et leur sécurité tout au long de cette période. À Toulouse, de nombreuses salles climatisées sont en libre accès dans les quartiers comme la salle polyvalente de la Rainerie ou la salle Bourbaki. Plusieurs points d'eau potable sont accessibles dans tout le centre-ville de Montauban comme aux 33 rues des Soubirous. Et puis à Cahors, la douzaine de fontaines de la ville, notamment celle du square Jouvenel, et puis des brumisateurs de la place François Mitterrand et des allées Fénelon fonctionnent en permanence pendant l'épisode caniculaire et permettront donc de se rafraîchir durant la journée et en soirée. Allez, tous ensemble, on boit de l'eau, on mouille son corps et on n'oublie pas de se ventiler un petit peu.
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0: duo Jermaine Jackson et Piazzadora, When the Rains Begin to Fall.
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0: Ah, quand on replonge dans les clips des années 80, comme celui du duo Jermaine Jackson et Piazzadora, on se dit que c'est la décennie des couleurs bien pétantes, des coiffures bien pétards. Il y a du volume et du flashy sans limite. Autre exemple, le duo Modern Talking, dans le genre brushing monumental, ils sont les rois. Et ça marche avec leur musique. Durant l'été 86, c'est Brother Louie qui les installe au top du top. Ils y resteront d'ailleurs jusqu'en septembre. Et ici, on s'en prive pas, surtout pas.
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0: Baltimora avec Tarzan Boy. Encore un coup des Italiens dans les années 80. L'Italo Disco frappe régulièrement très fort. Ce Tarzan Boy du groupe éphémère Baltimora va rencontrer durant l'été 85 un énorme succès international. Et pour danser, c'est vrai, c'était idéal. Bientôt 20h, l'heure de Décibel. Ce soir, Émilie Mazoyer reçoit le chanteur belge Fredz. Mais en attendant, c'est Bonnie Tyler qui arrive avec Total Eclipse of the Heart juste après ça.
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0: 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Il est 20h.
1: Oui, il est 20h et c'est Décibel, toute l'actualité musicale avec ce soir. Tenez-vous bien, un artiste québécois qui n'a chanté ni dans Notre-Dame, ni dans Starmania, mais oui, ça existe et vous allez adorer ça. J'ai pas...

0: Il s'appelle Fred, il a 24 ans. Big Flo et Oli sont fans. Charlotte Cardin l'a invité à faire les premières parties de sa tournée. Et il va sortir l'année prochaine son 5e album. Il est grand temps qu'on fasse connaissance. Fred, et ce soir pour la première fois dans Décibels.
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0: Salut à toutes, salut à tous et bienvenue dans ce premier Décibels de la semaine. On est le 22 juin, c'est la dernière semaine d'école pour Décibels, mais croyez-moi, on va vous gâter, on va avoir une semaine folle qu'on terminera à Rochefort en direct du festival Sœurs Jumelles avec tout un tas d'invités. Et puis ce soir, donc on est avec Fred, que vous allez rencontrer, un Québécois que vous allez adorer. Ce soir également, c'est l'anniversaire de Nicolas Sirkis, le chanteur d'Indochine. Donc un petit Indo évidemment, à la fin de l'émission. Notre coup de cœur du jour, c'est la toute nouvelle chanson de Kali, qui reviendra en septembre avec un nouvel album. Il vient d'en dévoiler un premier extrait. Et puis, on va jouer au blind test aussi, avec les chansons qui parlent d'histoires, de belles histoires ou d'histoires tristes. Ça, vous verrez bien. En tout cas, si c'est un thème qui vous inspire, vous pouvez déjà appeler Sadika au standard pour jouer avec nous. Le numéro, le 0810 055 056. Et bonsoir Fred.
3: Bonsoir Émilie.
0: Bienvenue dans Décibels. Fred, votre vrai prénom c'est Frédéric, donc on vous appelle Fred dans la vie, mais Fred avec le Z à la fin, c'est un peu la version de vous super-héros qui monte sur scène, c'est ça l'idée?
3: C'est exactement ça, tu l'as très bien résumé. Je vois vraiment comme deux Fred, mais Fred en tout cas des pouvoirs que j'ai clairement pas.
0: Ah, bon, moi je sens plein de pouvoirs là dans ce studio, je sens que c'est Fred qui est là aussi, mais Fred qui me sourit gentiment. Alors pour être totalement transparent, Fred, ça fait un moment qu'on en parle dans Décibels, qu'on se dit on aime beaucoup ce garçon parce que sur le 3e album en 2024, Demain il fera beau, dessus il y avait cette chanson assez dingue qu'on a beaucoup chantée dans les couloirs de la radio.

Il était grand temps qu'on invite Fred dans Décibel. Donc ça, c'était le troisième album. L'année dernière, 2025, le quatrième album est sorti. On s'enverra des fleurs. Et dessus, il y avait Extraordinaire.

0: C'est bien, juste avec ces deux extraits, le stade est extraordinaire. On peut commencer à essayer de dessiner le portrait artistique de Fredz, quelque part entre le rap, j'ai l'impression que c'est votre une de vos bases musicales, mais aussi la pop, mais aussi le piano, mais aussi la guitare. Dans quelle case je peux vous ranger?
1: Ah, ça c'est une grande question, ouais, Emily. Je pense que c'est vraiment à la frontière, comme vous l'avez dit, du rap et de la pop.
0: Ouais.
1: Parce que j'ai commencé avec vraiment en écoutant beaucoup de rap et en étant persuadé que je pouvais pas chanter. Parce que j'avais peur de mal chanter. J'avais l'impression que je chantais
0: mal. Comme Orelsan. Il a dit pareil, lui. Il a mis du temps à oser chanter, même sur ses propres refrains.

0: Ça. Ouais. Mm-hmm.
1: Ben exactement, même chose. J'étais complexé par ma voix. Donc pour moi, je voulais m'exprimer. Donc c'était un rap que j'allais le faire. Et puis ensuite, ça m'a pris 2-3 années pour me convaincre que premièrement, l'autotune, ça marche bien.
0: Oui, c'est vrai. Et tout le monde sent ça, il n'y a pas de raison.
1: Voilà, et que malgré tout, quand même, je pense que j'arrive à chanter.
0: Alors, votre parcours artistique, il est super intéressant parce que vous commencez vraiment tout seul, devant un ordinateur, avec des tutos, des vidéos sur YouTube. Vous avez d'abord appris la guitare, c'est ça, quand vous aviez 15 ans. Donc, c'était à moins de 10 ans.
1: Ouais, c'est ça. Ça fait 7 ans que j'ai sorti ma première chanson.
0: Ouais.
1: 10 ans à peu près que je joue de la guitare.
0: Ouais.
1: Et que j'ai peut-être même désappris la guitare parce que j'ai mis ça de côté pour me concentrer sur les paroles.
0: Ouais. Et qu'est-ce qui vous attirait au départ? C'était vraiment pour être tout seul dans votre chambre, voilà, gratter de la guitare, etc. Ou est-ce que déjà vous vous êtes dit, ok, la musique, ça va être mon moyen d'expression à moi, ado à l'époque, qui a des trucs à dire?
1: Ouais, en fait, c'est venu après une séparation amoureuse.
0: Ah oui.
1: Qui a été très douloureuse et qui m'a donné envie de m'exprimer. Puis ça a été vraiment la case départ pour moi de la musique. Donc de raconter mes peines d'amour, ça a déjà commencé par ça, vraiment des chansons qui parlent beaucoup de peines d'amour, notamment le stade.
0: Oui. On est personne n'est à ce stade, Fred, ne vous en faites pas.
1: Non, okay, merci.
0: Et alors, ce qui est drôle, c'est que donc une peine de cœur fait éclore finalement un talent musical, donc ça c'est plutôt chouette, et une pandémie vous fait sortir de votre timidité et commencer à partager vos chansons, puisque c'est pendant le Covid que vous avez commencé à partager sur Instagram des chansons, vos premières chansons, des freestyles, ouais. On dit dans votre métier. Là encore, c'est fou, c'est-à-dire en fait, vous, il vous faut de l'adversité, il vous faut un malheur pour passer des étapes, c'est marrant.
1: Ouais, je pense. Ben, en tout cas, j'avais beaucoup de temps à tuer durant la pandémie.
0: Oui, c'est vrai.
1: Donc,
0: oui, mais il y en a qui ont fait des banana bread. Pourquoi vous avez des freestyles sur Instagram?
1: Ben, ouais, et je pense que je l'ai fait au bon moment parce que j'avais pas peur du regard des autres, vu qu'on était tous un peu... on savait plus vraiment c'était quoi le regard des autres. Pendant 2-3 ans, on se voyait plus. Donc, j'en ai profité, j'ai sorti mes chansons, j'avais du temps... Puis en fait, j'ai rapidement pris goût juste au fait de sortir des projets créatifs et d'avoir des retours.
0: Ouais. Alors aujourd'hui, on est ensemble parce que vous commencez à préparer la sortie de votre 5e album déjà. Il arrivera au premier trimestre 2027. Et dessus, il y a cette chanson « Mademoiselle ».« Mademoiselle ».

0: être.
1: Ah, c'est assez dingue quand même, 5 albums en 6-7 ans. Vous travaillez tout seul très rapidement, vous avez une équipe qui est aussi rapide que vous. Comment vous fabriquez votre musique?
2: Je commence par me confiner chez moi. Okay. Pour me remettre dans l'état d'esprit de la pandémie.
1: Ouais.
2: Parce que c'est là où tout commence.
1: On recrée le... Ouais, ok, très bien. On remet un masque.
2: Pas ça, Dieu merci. Et puis ensuite, en vrai, je dois être dans mes affaires. Je dois être chez moi, je dois être dans un safe place. J'écris beaucoup, beaucoup, tout le temps, constamment. J'écris d'abord sur des suites d'accords qui me viennent ou que je trouve sur YouTube, tout simplement. Et puis, dans un second temps, on s'enferme avec les compositeurs. Puis là, on va vraiment créer la chanson. Mais les paroles vont déjà être écrites, et voilà.
1: Et donc, chez vous, tout part du texte. Donc ça, c'est... Ouais, ça, c'est intéressant, parce que c'est pas tout le monde. Et j'imagine, comme beaucoup d'habitants du Québec, je pense à Charlotte Cardin, mais à plein d'autres, vous êtes autant à l'aise en français qu'en anglais. Sans doute, en tout cas vous comprenez bien. Pourquoi est-ce que c'est finalement du côté des Français? On a cité Orelsan tout à l'heure, je sais que vous citez aussi volontiers Nekfeu comme une de vos influences et tout. Pourquoi est-ce que vous avez regardé du côté de la France quand, en étant au Québec, vous avez une scène rap américaine énorme et foisonnante? Qu'est-ce qui a fait que vous avez regardé plutôt vers chez nous?
2: J'ai toujours été persuadé que le français, c'était la plus belle langue. Puis que c'était la langue qui pouvait exprimer le plus de choses et avec le plus de nuances possible. Ça, c'est la réponse longue. La réponse courte, c'est que je suis nul en anglais.
1: J'aime bien les deux réponses, en fait.
2: Voilà.
1: J'aime bien les deux. Non, mais voilà. Mais en même temps, ça va dans ce sens-là que l'importance du texte pour vous. Parce que moi, quand j'avais 14 ans, je parlais pas anglais, mais ça m'empêchait pas de beugler du Wu-Tang Clan ou du Jay-Z. C'était pas un souci. Donc oui, vous, le texte est si important qu'en fait, il faut que vous compreniez les paroles pour apprécier une chanson.
2: Il faut que je maîtrise le moindre détail parce que les meilleurs textes, c'est vraiment dans la subtilité, c'est dans les figures de style, les métaphores que je me vois pas trouver en anglais.
1: Ouais.
2: Simplement.
1: Je comprends. Alors, pour celles et ceux qui n'ont pas encore rencontré Fred, je vous propose d'écouter la chanson grâce à laquelle on est tous tombés amoureux de sa plume, oui, et de son chant également, de son rap, bien sûr. C'est la chanson Le Stade. C'est son premier tube en France et c'était il y a 2 ans déjà, tiré de l'album Demain, il fera beau, Fred, et dans Décibels.

0: Open.
1: Fred's, le stade. Eh, c'était il y a 2 ans, vous m'avez dit au début de la chanson, pendant qu'on l'écoutait. Vous avez l'impression que c'était hier.
2: C'est fou.
1: Tout va très vite pour vous, c'est ça que ça veut dire peut-être?
2: Ouais, je pense que le temps passe tellement vite. Et c'est entre autres parce que j'ai des souvenirs de fou grâce à la musique et des expériences que j'aurais pas pu imaginer.
1: Et ouais, et là on y est en plein. Alors, pour essayer de comprendre le phénomène Fred's, il faut que je vous donne un chiffre, les amis. C'est 250 millions de dollars sur son compte. Non, 250...
2: J'aimerais
1: bien. 250 millions de streams. Ça veut dire que toutes les chansons que vous avez sorties, si on cumule le nombre d'écoutes, elles ont été écoutées 250 millions de fois. Est-ce que ça veut dire quelque chose pour vous en tant qu'artiste? Est-ce que vous arrivez à l'envisager, ce chiffre, ou est-ce qu'il est trop gros?
2: Oh my God, je sais pas. Je peux pas...
1: Non. Hein.
2: J'arrive pas à imaginer. Par contre... 100 personnes dans une salle, je sais très bien c'est quoi. Et 100 personnes qui chantent mes paroles, pour moi, ça veut dire beaucoup plus que 250 millions de quoi que ce soit.
1: Ouais. Mais quand même, 250 millions de streams, c'est pas rien. Non, mais et ça prouve que voilà, ça y est, on vous a remarqué, on vous a adopté dans votre vulnérabilité aussi, parce que c'est ça qui est chouette, en tout cas en ce qui concerne la France, que ce soit le stade qui nous ait fait craquer pour vous, c'est intéressant parce que on est quand même un gros pays de machos, et le fait que ce soit des paroles où vous vous montrez vulnérable, pas non plus en victime, mais vous montrez vos failles et votre cœur brisé, et qu'on vous adopte là-dessus, ben voilà, c'est pas tout le monde, donc bravo.
2: Merci beaucoup.
1: Bravo d'avoir fait ça. Alors il faut qu'on parle de votre communauté. C'est incroyable. Les gens qui vous suivent, les fameux 250 millions d'écoutes, bah, ils en sont évidemment une grande partie. Vous avez un rapport très, très proche avec les gens qui écoutent votre musique, qui vous suivent sur les réseaux. Est-ce que vous pouvez essayer de m'expliquer ce que vous vivez avec ces gens-là, c'est-à-dire votre premier cercle?
2: Je leur parle presque plus qu'à ma famille. Puis c'est pour ça que j'aime bien dire que c'est comme une deuxième famille. Parce que déjà, ils sont là depuis longtemps. Je réponds à tous mes messages. Les réseaux sociaux, c'est vraiment grâce à ça que j'arrive à tisser un lien serré. Donc, que ce soit via les messages, les commentaires, n'importe quoi. Je suis vraiment proche de mon public.
1: Ça prend beaucoup de temps.
2: C'est un choix que j'ai fait aussi de prendre ce temps-là. Que j'aurais pu passer à faire de la musique ou mais on dirait que le feedback puis le retour qu'ils me donnent, c'est très important pour moi. Puis c'est comme ça que je construis. C'est aussi pour ça que j'ai déjà sorti 4 albums, c'est parce que j'ai besoin du feedback constant du public.
1: Et c'est-à-dire que leur feedback, leur retour, ça peut vous influencer sur une chanson sur laquelle vous êtes en train de travailler, par exemple. Vous pouvez même être inspiré par ce que vous dit votre public.
2: 100%. Il y a des chansons que j'ai terminées, que j'avais jamais pensé terminer parce que le public me le demandait. Et à l'inverse, des chansons que j'ai pas terminées parce que le public présentait pas vraiment d'engouement. Donc c'est dans les deux sens.
1: Incroyable. Alors, public, vous qui nous écoutez, il faut aller voir Fred's en concert. Il y a déjà des concerts en France là dans les jours qui viennent. Cette semaine, vous êtes au festival Lucé en fête, à Musique et Terrasse aussi à Verdun, à la Ferrière Béchet, ce sera le 27 juin. Le festival Auchan en Corrèze le 10 juillet, puis les Arènes de Nîmes, le festival de Carcassonne ou encore le Son by Toulon au mois de juillet. Vous avez plein de dates évidemment au Québec. Je vais pas citer toutes les dates, mais voilà, si vous passez par Saint-Zotique, Gatineau ou La Malbaie, les amis, ou Mont-Tremblant au Québec, vous pourrez aller applaudir Fred's. Non, il y a surtout une grosse tournée française qui se prépare pour l'automne. Ça va être votre première grosse tournée chez nous. Est-ce que les gens avec qui vous discutez, justement, ce premier cercle de public qui est très fidèle, il y a beaucoup de Français ou c'est plutôt des Québécois?
2: Ah, c'est 100% des Français.
1: C'est pas vrai.
2: Oui.
1: Mais fou. Enfin, mais j'adore. Expliquez-moi.
2: En fait, c'est pas ma première tournée en France. Heureusement, ça va être ma 5e.
1: Ah pardon.
2: Ouais, mais ça y est, pas de souci.
1: Mais Parce que là, c'est une sacrée tournée quand même. Vous passez partout. Enfin, le bikini à Toulouse, le transbo à Lyon, etc. Ou encore l'espace Julien à Marseille. Mm-hmm. Eh ben, j'étais passé à côté, pardon. C'est votre... Ah oui, en fait, à chaque fois que vous sortez un disque, vous tournez en France.
2: Exactement.
1: D'accord.
2: Ça, depuis la fin de la pandémie.
1: OK.
2: Mais là, par contre, c'est la plus grosse.
1: Oui.
2: Étant donné qu'il y a le plus de dates et c'est des plus grandes salles. J'ai vraiment hâte parce que c'est vraiment un public qui est européen et donc que je connais pas tant que ça, vu que moi je suis québécois. Donc j'adore tracer les différences entre le public québécois et le public français. Il y en a beaucoup.
1: C'est vrai. Vous pouvez m'en donner quelques-unes que je comprenne. Il paraît que les Français, nous, on tape dans les mains toujours pas comme il faut, sur le mauvais temps. Est-ce que ça, vous l'avez remarqué?
2: J'ai pas remarqué ça.
1: Faites gaffe à ça. Il paraît qu'on tape sur le mauvais temps, ça énerve les musiciens.
2: Bon, je vais porter une attention à ça, mais non, mais c'est un public qui est plus intense. Vous êtes un public qui est beaucoup plus investi dans le spectacle, mais ce qui fait aussi que je dois le travailler plus, le spectacle. Il doit être parfait pour que le public le reçoive bien, selon moi en tout cas. Donc, il y a ça, il y a aussi l'âge. Au Québec, j'ai un public qui est très, très large, qui touche tous les âges. Et là, ici en France, c'est peut-être plus des gens de mon âge.
1: Ouais.
2: Mais là, ça se diversifie doucement, peut-être aussi grâce à Décibel.
1: Ah bah oui, là, oui. Eh, les quadras sont avec Fred. Et Quinca et plus. Mais oui, en tout cas, donc votre cercle le plus fidèle de public, c'est des Français qui ont plutôt votre âge, 24-25 ans.
2: Ouais, c'est ça. Puis c'est aussi eux qui sont là depuis le début.
1: Ils sont là depuis 2020, depuis vos premiers freestyles et tout?
2: Ouais, depuis le tout début. Avant même d'être connu par le Québec, c'était d'abord un public français.
1: Ça, c'est merveilleux quand même. Voilà une histoire qui n'aurait pas pu exister avant Internet. Donc on dit souvent que la dématérialisation de la musique et les réseaux, c'est néfaste. Mais là, vous, dans votre cas, c'est du pain béni, c'est génial.
2: Ben, tout à fait. En fait, sans ça, j'y serais jamais arrivé à être sur un autre marché, à être dans un autre pays. Et puis, c'est pas quelque chose que j'ai choisi aussi. Ironiquement, c'était pas nécessairement un rêve de percer ailleurs qu'au Québec. Moi, je voulais juste être écouté. Mais ça donne que le public français a été plus vif.
1: C'est ça. Mais alors, qui a choisi? Est-ce que c'est les Français qui vous ont choisi? Est-ce que c'est l'algorithme qui a choisi de montrer vos contenus aux Français? Enfin, c'est quand même très mystérieux, ça.
2: Ben, je pense qu'il y a l'accent, déjà, que moi j'ai choisi, mais un accent qui m'est... est-ce que tu l'entends, mon accent québécois?
1: Alors, en parlant un tout petit peu, parce qu'il n'y a pas d'équivalent dans le monde entier, mais dans les chansons, pas du tout.
2: Non.
1: Je les entends pas. Non, je l'entends pas. Il y a un accent dans les chansons ou pas?
2: Ben, beaucoup de gens me disent que non.
1: J'ai pas l'impression.
2: Non, il y a pas d'accent. En fait, les gens sont surpris que je sois québécois.
1: Oui, c'est ça, ça s'entend pas. Oui, dans les chansons, ça s'entend pas. Mais dans les chansons de Céline Dion non plus, ça s'entend pas.
2: Effectivement.
1: Et pourtant, quand elle parle, elle a un accent quand même très prononcé québécois.
2: Ouais.
1: Mais quand elle chante, on n'entend pas.
2: Ouais. Ben, t'as raison. Donc, je pense que déjà ça a permis au public de juste pas se poser la question,
1: oui,
2: puis de tout comprendre. Puis ensuite, l'algorithme, c'est puissant et mystérieux. Peut-être qu'il y a ça qui est pour beaucoup.
1: Je sais pas. En tout cas, merci, que ce soit l'algorithme ou l'accent ou que ne sais-je, qui nous a amené Fred jusqu'à nous. On va écouter une chanson qui s'appelle Mademoiselle parce qu'elle annonce la suite, hein,
2: oui.
1: Le cinquième album qui arrivera au début 2027. Donc ça tombe très bien puisque Fred aura joué dans tous ces endroits merveilleux que je vous ai cités au mois d'octobre, à Chartres, à Mulhouse. Pardon, à La Roche-sur-Yon, Caen, Toulouse, Lyon, Marseille, Montpellier. Toujours au mois d'octobre prochain, Lille, Nancy, Auxerre. Et puis, deux belles dates à Paris, au Bataclan. Il y jouera forcément cette chanson, donc. Elle s'appelle Mademoiselle. Fred est dans Décibels.

0: Mademoiselle Fred. Alors, comme tout à l'heure, on a appris que le stade, c'était un vrai cœur brisé. Est-ce que Mademoiselle, c'est une vraie rencontre, Fred?
1: C'est que la vérité. Hein.
0: Tout est vrai, tout le temps. C'est vrai, ça, c'est une règle dans vos chansons?
1: C'est une règle que j'ai jamais menti dans une chanson.
0: Alors, sans aller jusqu'au mensonge, mais on peut inventer, on peut être inspiré, on peut se dire, tiens, je vais écrire l'histoire d'un mec qui rencontre une fille. Ou... Non, il faut que ça vous soit arrivé à vous.
1: Ouais, il faut que ça me soit arrivé, puis c'est pour ça que j'écris toutes mes chansons, parce que j'arriverai pas à inventer un truc.
0: Mais alors, si dans vos chansons, il y a des gens de la vraie vie, du coup, quand les chansons, elles sortent, ces gens, ils se reconnaissent? Ils vous appellent? Ça, c'est une vraie question. Ou est-ce que quand même, vous les grimez un peu pour qu'on les reconnaisse pas?
1: Non, c'est un de mes problèmes. Je dois gérer... Je dois gérer certaines relations après mes sorties, mais écoute, c'est...
0: J'adore l'idée, c'est-à-dire qu'en fait, il sait qu'il va sortir un album début 2027, donc il a déjà une liste de numéros de téléphone à bloquer.
1: Non, mais généralement, c'est le même.
0: Bon, ah bah ça va alors.
1: Oui, ça va.
0: Tout va bien. Mais on embrasse cette personne. Et je vous propose, les amis, de revenir dans 2 secondes avec Fred, parce qu'on a envie d'en savoir un peu plus. Et puis on va écouter Extraordinaire aussi, parce que je sais que vous l'aimez cette chanson. À tout de suite.
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0: Et merci d'avoir choisi ici pour passer votre lundi soir. L'anniversaire de Nicolas Sirkis, le chanteur d'Indochine, la toute nouvelle chanson de Kali, un blind test autour des histoires et Julien Doré au cinéma. Ça fait partie de l'actu musicale du jour. Mais je file, j'ai un Québécois sur le feu. Freds, c'est lui qui chante Le Stade.
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0: Vous aviez 22 ans quand cette chanson est sortie, Freds, vous en avez 24. Aujourd'hui, vous préparez la sortie de votre 5e album qui va arriver. J'ai évoqué tout à l'heure très rapidement Big Flo et Oli, mais je sais que c'était important comme contact avec vous et comme contact avec des artistes français. Vous avez beaucoup échangé avec Big Flo et Oli?
1: Oui, en fait, depuis le début, ils me suivent, ils me donnent des conseils. Ils ont même vu mon spectacle plusieurs fois, ils m'ont conseillé des trucs. Donc, je leur dois beaucoup, vraiment beaucoup.
0: C'est drôle parce qu'en fait, vos inspirations, que ce soit Stromae en Belgique, Aurel San en France. Donc vos inspirations sont européennes. Votre public est majoritairement européen. Enfin, il se passe vraiment un truc avec l'Europe en général, la France en particulier. Vous allez bien finir par venir habiter chez nous.
1: Émilie, je ne peux pas.
0: Pourquoi?
1: Je ne peux pas.
0: Pourquoi, Fred? Je veux savoir.
1: Parce que j'aime trop le Québec.
0: Ah oui.
1: Je suis un vrai Québécois. Moi, j'aime les gens du Québec et j'adore l'Europe. Il y a quelque chose de très enivrant. Mais quand je dois me reposer, c'est vraiment chez moi que je peux le faire.
0: Et s'inspirer aussi, sans doute.
1: Et m'inspirer, ouais. Il y a de l'espace. On peut respirer.
0: C'est comment? Tiens, d'ailleurs, nous, on ne peut pas imaginer. J'imagine que vous habitez vers Montréal.
1: J'habite à Montréal.
0: Ouais. À Montréal, ouais. Ok. Un musicien, on imagine, nous, en France, voilà, les musiciens parisiens, bon, bah, qui se retrouvent, j'en sais rien, des salles de répète, des bars, etc. Voilà. On sait qu'il y a beaucoup de musiciens français qui sont partis pour trouver des studios de répète ou des espaces plus grands. Ils sont partis vivre en Belgique ou même en Allemagne, etc. C'est comment la vie de musicien à Montréal? Est-ce qu'il y a justement des espaces dédiés pour vous rencontrer, pour rencontrer des compositeurs, des producteurs? Et comment cette petite scène?
1: Ben, on est très soudés parce qu'il n'y a pas beaucoup d'artistes québécois. Mais on se connaît tous et c'est comme une école, tout le monde se connaît, tout le monde se rencontre, on fait beaucoup de collaborations. Mais ça, je pense qu'en France aussi, vous en faites beaucoup.
0: Alors, j'ai remarqué, moi, surtout les filles entre elles, oui, qui se, vraiment, qui se serrent les coudes. Toute cette nouvelle génération d'artistes, les Yoa, les Marguerite, etc. Elles travaillent beaucoup ensemble, Clara Luciani, Angèle, etc., qu'on aurait adoré mettre en concurrence et qui, en fait, ont, voilà, ont beaucoup travaillé ensemble. Mais après, chez les gars, alors, si, après, dans le rap, évidemment, il y a la culture du feat.
1: Ouais.
0: On invite un artiste sur son album. Vous allez le faire là sur le cinquième album? Vous avez envie d'inviter des artistes?
1: J'aimerais ça, mais je dis ça à chaque album. Ouais. Je me dis que je vais inclure des feats, mais à chaque fois je trouve ça tellement difficile parce que une chanson c'est tellement personnel. Mes chansons sont souvent parlent de ma vulnérabilité, parlent de mes sentiments, puis j'ai beaucoup de mal avec partager ça. Avec quelqu'un d'autre, en dehors du public.
0: Ou si peut-être on vous invitait, alors sur l'album de quelqu'un d'autre, vous viendriez faire un couplet que vous auriez écrit.
1: Avec grand plaisir, mais je suis quand même très sélectif.
0: Ok, donc tentez votre chance, mais misez pas tout sur Fred.
1: c'est pas ce que je voulais dire, mais...
0: Non, mais c'est intéressant. Mais en même temps, oui, enfin, il faut être exigeant, sinon...
1: Ouais, c'est ça, je suis tellement exigeant envers moi-même aussi qu'on dirait que... Comme je peux pas l'obliger à quelqu'un d'autre, tu sais, d'être exigeant. Donc, je préfère être très sélectif, on va dire.
0: Ouais. Et les thèmes, alors, puisqu'on l'a dit, voilà, c'est quelque chose de très personnel, les chansons. Un cinquième album, il y a donc toutes les choses qui vous arrivent dans la vie, vous l'avez dit, et qui se retrouvent systématiquement dans vos chansons. Est-ce que l'état du monde, l'actualité, forcément, vous êtes un jeune homme de 24 ans, vous voyez bien qu'on traverse une période compliquée. Est-ce que c'est quelque chose qui va rentrer dans vos textes, ou alors est-ce qu'au contraire, vous ne voulez pas que l'actualité dramatique du monde vienne contaminer votre musique?
1: Je pense que je veux pas ça. Puis c'est aussi un reproche que je me fais, mais mes chansons se veulent très personnelles, puis c'est pour ça aussi, je pense, qu'il plaise à des gens de différents âges, différents milieux. C'est que le point commun, c'est avant tout les émotions et les sentiments. Donc, je préfère garder ça sans référence temporelle et voilà, vraiment parler de ce que je ressens. Par contre, il y a beaucoup de mouvements dans ma vie amoureuse et ça continue de m'inspirer bien assez. Pas besoin d'actualité.
0: J'adore. Je sens qu'il va être croustillant ce cinquième album.
1: Je vous le promets.
0: Alors oui, on n'a pas encore de date exacte, mais on sait que ce sera au début de l'année 2027. Donc vous aurez déjà fait un paquet de dates là à l'automne 2026 chez nous. Ça veut dire que vous allez profiter de cette tournée pour dévoiler les nouvelles chansons?
1: Je vais le faire, oui. Je vais clairement découvrir. Mais aussi, je vais avoir sorti quelques chansons d'ici là. Mais je vais en tester, c'est certain.
0: En tout cas, le format album, vous voulez continuer à faire ça, sortir 12, 13, 14 chansons d'un coup. Parce qu'en vrai, si tout le monde vous suit comme ça depuis 2020, vous pourriez trouver d'autres formats, faire des EP, etc. Mais là, vous, le format album, il vous paraît toujours pertinent.
1: C'est un kiff, en fait. C'est clairement un kiff d'artiste, je pense. Et c'est aussi un point de rencontre pour mon public et une date où on célèbre quelque chose de peut-être plus gros qu'un EP ou une chanson. Donc, je continue d'en sortir, même si je sais que c'est peut-être pas la technique. Mais écoute, moi, je pense que ça fait du bien à mon public et ça marque aussi une temporalité avec des airs.
0: Oui, c'est ça, et des étapes qu'on passe.
1: Et des étapes, voilà.
0: Ouais.
1: Et tu vois, là, je sens déjà que je suis en train de changer doucement d'étape, donc il est temps que je sorte l'album.
0: Il est temps que l'album sorte. Il va s'appeler comment, on sait déjà ou pas?
1: Absolument pas. Bon. Et c'est la dernière étape que je trouve à chaque fois. Le titre, c'est quasiment un ou deux jours avant la livraison.
0: Ok, bon, alors en pleine recherche.
1: Si vous avez des idées, n'hésitez pas.
0: N'hésitez pas, vous avez compris, Fred, de toute façon, il lira votre message sur les réseaux. Donc proposez des titres, et puis vous avez eu, voilà, Mademoiselle, qui vous donnait peut-être un avant-goût de ce à quoi cet album va ressembler. Là, on va écouter Extraordinaire, une chanson, alors pour le coup, voilà, on parlait de chansons personnelles et de vulnérabilité, etc. Si vous n'êtes pas extraordinaire, Fred. Est-ce que vous admettez, là, aujourd'hui, du haut de vos 24 ans, avec votre cinquième album dans les starting blocks, et un public au Québec, un public en France, que votre destin, il est l'air d'être parti quand même pour être extraordinaire?
1: Ah, c'est gentil. Je pense que je m'en rends pas trop compte, parce que sinon, j'ai peur que ça se produise pas.
0: Bon.
1: Mais je suis très reconnaissant, parce que c'est un truc de fou, ce qui se passe.
0: Ok. Alors, on dit rien, on veut pas. Moi, on veut pas gâcher. Merci d'être venu nous voir, Fred.
1: Merci à toi, Émilie.
0: À bientôt.
1: À bientôt.

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0: Extraordinaire, tout est dans le titre. Il s'appelle Freds. J'étais ravie ce soir d'enfin le rencontrer.
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0: Ah, lui, il est déjà venu dans Décibels, hein. C'est un des chouchous de l'émission, Julien Doré. Vous le savez, il a fait une tournée absolument incroyable, hein, la tournée des Pestacles, que son fils a failli appeler le Prout Tour. Donc finalement, Pestacles, on s'en sort pas si mal. Plus d'un million de spectateurs sont allés le voir. 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Les billetteries sont ouvertes et Kiss Me Forever, parce qu'on adore les bisous.

0: Kiss Me Forever, c'était sur Bichon, le deuxième album de Julien Doré. Alors attention au coup de pelle, il est sorti il y a 15 ans. Je n'en reviens pas. Et tout le monde a vieilli, sauf Julien Doré. Vous pourrez vous en rendre compte en le voyant sur grand écran et en 4K dans tous les cinémas de France. 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
0: Et on va jouer au blind test. Hein. Le thème de ce soir, ce sont les histoires. Bah oui, qu'elles soient d'amour ou d'amitié, les grandes histoires, les petites histoires, les histoires joyeuses ou tristes. Et les histoires en chanson, c'est elle qui nous donne le thème du blind test de ce soir. Et pour jouer avec nous, il y a Benoît. Bonsoir Benoît.
2: Bonsoir.
0: Bienvenue dans Décibel, ça va ?
2: Oui, ça va très bien, merci.
0: Bon, bienvenue. Et puis, David aussi qui est avec nous. Salut David.
3: Salut Émilie.
0: Comment ça va ?
3: Ben, moi, ça va. Ben, j'ai pris un coup de pelle, 15 ans, là, avec Julien Doré. Écoute, ça va, quoi.
0: Désolé, c'est 2011. J'ai recompté tous mes doigts trois fois et ça fait 15 ans. Il n'y a rien à faire, c'est terrible.
3: Oui, ça passe.
0: Oui, c'est ça. Sauf sur lui, hein, parce que vraiment, il y a toujours la même tête qu'il y a 15 ans, quoi. Mais c'est comme ça.
3: Ben, oui, c'est agaçant. C'est comme pareil William, en fait. Voilà, les enfants, je crois.
0: Pharrell Williams, il y a un truc, lui. Non, mais c'est une sorcellerie.
3: Avec l'extraterrestre.
0: Oui, voilà. C'est, bah voilà, on est d'accord. Voilà, on n'est pas dans la même catégorie humaine.
3: Non.
0: Alors, les cadeaux de ce soir, il y a une jolie sélection de livres musicaux des éditions Point et du Cherche Midi, notamment sur la carrière d'Eddie Barclay et sur la chanteuse et autrice, très important, Anne Sylvestre. Donc voilà, messieurs, vous allez être gâtés ce soir. Puisque je le rappelle, génial. Tout le monde gagne au blind test. Hein. Il n'y a pas de perdant dans cette émission. Très important. Alors, les histoires en chansons. Benoît et David, je vous rappelle comment on procède. On va vous envoyer des chansons et il va falloir retrouver le plus rapidement possible le nom de l'interprète de la chanson et surtout bien donner votre prénom avant de donner la réponse. Sinon, oui. L'arbitre ne pourra pas valider le point. Je vous le dis, c'est important. Benoît et David, première chanson qui raconte une histoire. Mais dites-moi, qui donc chante ça ?
3: David
0: et Benoît ont dit leur prénom en même temps. Ah là là, attendez. Alors vous allez me donner la réponse en même temps aussi. On va tenter une cascade. 1, 2, 3.
3: Michel. C'est une belle histoire de Michel Seguin.
0: Oui.

0: Michel Fugain et son Big Bazar, une belle histoire. David et Benoît, vous êtes très forts, vous avez trouvé la réponse en même temps. Alors, bon, en même temps, comme tout le monde gagne, hein, j'ai pas une pression de ouf pour vous départager. Je remarque quand même que vous êtes très fort.
1: Mais je suis un sale gosse, moi je veux gagner.
0: Ah bon, d'accord. Eh ben David, accroche-toi alors, parce que Benoît, il n'est pas là pour acheter du terrain.
2: Ouais, moi j'ai pas à perdre non plus.
0: Allez, on continue. Une deuxième chanson. Alors, elle est très connue. Elle est très connue. Ça a été un immense succès, mais je ne sais pas si immédiatement dans votre cerveau, l'info sera disponible avec le nom et le prénom du chanteur.
1: Gérard Blanc.
0: Oh, oh.

0: Alors là, il faut m'expliquer. David.
1: Je n'avais pas chanté là, mais oui.
0: Explique-moi, c'est pas possible. En une seconde.
1: Mais c'est l'intro, mais moi, parce que j'ai. Écoute, elle était dans un film il n'y a pas très longtemps, et il y a Gaëtan Roussel qui l'a repris. Ah. Et je me disais que c'est vrai que cette chanson-là, voilà, c'est. Enfin, moi, je la trouve bien, quoi. Enfin,
0: elle est
1: voilà,
0: merveilleuse.
1: On la passe pas assez, donc. Bah oui. Ouais.
0: Elle est très très belle. Voilà. Et donc, c'est bien Gérard Blanc qui la chante. Et Gérard Blanc, qu'on avait connu dans Martin Circus, quand même.
1: Exactement.
0: Voilà. Je m'éclate.
1: Sur l'album Sentiment d'Océan, d'ailleurs.
0: Non, mais elle est merveilleuse, cette chanson. Vraiment. Et bravo, David. Quelle mémoire. Benoît, on avait Gérard Blanc ou pas aussi?
2: Ça remontait tout doucement. Donc, non, ça serait pas arrivé aussi.
1: Tout doucement, ça, c'est Bibi. Ça,
0: c'est Bibi. Tout doucement. Allez, on continue. Alors, après la belle histoire de Michel Fugain et une autre histoire de Gérard Blanc, attention, celle-là, vu le niveau de mes participants ce soir, je pense qu'elle va tomber très, très vite. On cherche
1: la pression,
0: l'interprète David Benoît. On y va.
1: Ah,
0: Benoît. Oui.

0: David et Benoît, en fait, ils ont été synchro pendant tout le blind test. C'est un truc merveilleux. Vous devriez partir en vacances ensemble, vous faire un road trip et chanter par cœur toutes les chansons. C'est pas possible.
1: Pourquoi pas?
0: Franchement, vous êtes trop forts tous les deux, Benoît, David. Bravo, bravo, je vous félicite.
2: Merci beaucoup. Et
1: bah, merci à toi, Amélie. Merci, Benoît.
0: Merci. Bah,
1: merci, Benoît. Merci, Amélie. Ouais.
0: Et surtout, merci à vous d'être venu jouer avec nous, parce que c'est vraiment un bonheur, cette séquence Blind Test, tous les soirs. Benoît, David, je vous repasse Sadika au standard pour vos cadeaux. Et je vous propose une histoire incroyable, une histoire en chanson, peut-être d'ailleurs... Allez, je me lance, je me mouille, et je vous dis que, selon moi... C'est peut-être la plus belle intro de tous les temps de la chanson française. On est en 1957 et c'est Dalida qui chante l'histoire d'un amour.

0: Voilà, quelle beauté cette chanson Histoire d'un amour d'Alida en 57 qui adapte une chanson de 1955 qu'on doit au musicien panaméen Carlos Eleta Almaran, pardon pour mon accent, vous le savez, j'ai fait allemand en LV2 et lui était panaméen. Et dédicace à Francis Blanche qui signe les paroles en français de cette merveille que nous venons d'écouter.
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0: Kali est de retour, oui mes amis, 23 ans après son premier album, L'Amour Parfait. Il sortira son 10e album au mois de septembre. Le premier extrait vient de sortir et il s'appelle Encore. L'album de Kali, lui, s'appellera Kali Siouri. C'est son vrai nom de famille à lui.

0: nouvel album au mois de septembre, une tournée des festivals d'été qui a déjà démarré et puis sa tournée à lui, un petit peu partout en France, démarrera le 6 novembre prochain. De toute façon, on l'invitera fin septembre dans Décibel pour la sortie de son album. Il va tout vous raconter.
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0: Aujourd'hui, c'est l'anniversaire de Nicolas Sirkis, le chanteur d'Indochine. 1,5 million de spectateurs pour leur dernière tournée. C'est absolument incroyable, le groupe de tous les records. Nicolas Sirkis a 67 ans aujourd'hui. Quelle chanson choisir pour fêter ça? Eh bien, une chanson d'Alice et June, 10e album d'Indochine, qui fête ses 20 ans. Ouais, les 20 ans d'Alice et June. Et les 67 ans de Nicolas Sirkis et une des intros à la guitare les plus chouettes du rock français. Bravo, Oli de Satt et vive Indochine. Bon anniversaire, Nicolas!

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1: 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Il est 21h les amis, bonne soirée.
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0: Saviez-vous que le plus gros succès de Christophe Willem a été écrit par un chanteur déjanté qui ne voulait surtout pas le chanter lui-même ?
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0: En 2006, Christophe Willem vient de gagner la Nouvelle Star et tout le monde l'attend au tournant. Il demande à Zazie de lui écrire un texte, mais il cherche aussi une mélodie qui bouge. C'est là que Philippe Catherine entre en scène. Il a dans ses tiroirs une chanson un peu décalée intitulée « Double jeu ». Christophe Willem s'en empare et y ajoute sa voix cristalline.

titre s'écoule à plus de 900 000 exemplaires. Christophe Willem, que l'on surnommait la tortue pour sa posture timide, prouve ce jour-là qu'il est une véritable bête de scène.

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2: Bonsoir à tous, il est 22h30, d'habitude à cette heure-ci, on est en train de regarder la fin de la mi-temps d'un match. Et là, on commence l'avant-match du match entre la France et l'Irak. C'est évidemment la J2 des poules de la Coupe du Monde. Et je peux vous dire que je me suis cogné ce matin le Irak-Norvège et que ça va être loin d'être facile ce match contre les Irakiens. Avec moi autour de la table pour vous faire vivre cette soirée incroyable qui va peut-être nous emmener jusqu'à 4h, 5h du matin. On va vous expliquer pourquoi. Charlotte Lorgeret, ancienne joueuse, tout juste retraitée, excellente commentatrice de foot. Salut Charlotte.
3: Salut Pia, salut à tous.
2: Ça va Charlotte?
3: Très très bien, en forme pour cette heure très tardive.
2: Alors moi, devant l'Irak ce matin contre la Norvège, j'étais pleine d'énergie sur mon canapé. Ils m'ont un peu fait lever de mon canapé, les Irakiens, parce que j'ai trouvé qu'ils proposaient vraiment des trucs très intéressants. Est-ce que ce soir, on va être aussi enthousiaste en les voyant réussir leurs attaques? Je sais pas. Est-ce que t'es sereine toi pour l'instant?
3: Bah, alors j'ai envie de me dire que les Français ont bien travaillé ce match-là, ont vu cette équipe et ce match contre la Norvège où je te rejoins complètement. Équipe très unie, très sérieuse. Ouais. Voilà, ils jouent sur leur qualité. Donc les Français, ne pas réitérer cette première période contre le Sénégal, on va en parler tout à l'heure. Mais non, je pense qu'il faut être serein.
2: En face de toi, Charlotte, dans le studio, c'est notre Bruno Salomon. Bruno Salomon qui est la voix du Paris Saint-Germain sur ICI Paris-Île-de-France depuis 18 ans. Salut Bruno.
4: Salut Pia et salut Charlotte. Heureux de vous retrouver toutes les deux. Je vous ai vu lundi. Il y avait notre petit jeune, je le salue, c'est Lucas, qui a tenu la baraque de 20 mètres. Et voilà, heureux de vous retrouver
2: et
4: pour ce match.
2: Tu sais Bruno qu'on avait bâché Lucas lundi parce qu'il n'avait pas
4: dernier,
2: mis de
4: maillot.
2: Oui, contre le Sénégal.
4: Tout à fait.
2: Parce qu'il n'avait pas mis de maillot. J'ai envie de te bâcher aussi.
4: Eh ben,
2: parce que t'es venu en chemisette.
4: Tout à fait,
2: quoi. Chemisette manche courte.
3: Chemisette manche courte.
4: C'est ça, merci. Bon, allez, je me tire. Allez, salut.
2: Alors Bruno, on parle de chemisette, évidemment, pour les gens qui sont derrière leur poste de radio.
4: Oui.
2: Comme ça, ils peuvent te visualiser. Mais ce qui est très cool, c'est que désormais, on peut aussi nous voir en vrai.
4: Tout à fait.
2: Et voir comment Charlotte et moi, on a vraiment mis des vêtements aux couleurs des bleus.
3: Exactement.
4: Oui, parce que c'est vrai que tu as un beau maillot bleu de l'équipe de France. Idem pour Charlotte avec une tenue équipe de France. En tout cas, on le rappelle désormais sur ICI, notre ICI, notre chaîne YouTube. On vous propose le live de cette rencontre. On va vivre cela ensemble avec les premiers messages qui vont arriver dans quelques instants. Et puis, vous allez pouvoir aussi appeler le 01 42 30 10 10, ça c'est pour nous appeler au standard. On va prendre voilà celui qui veut
2: 0810 055 056. Bruno,
4: tout à fait. Ben il y en a plusieurs pour
2: oui,
4: le standard.
2: Alors pour Paris c'est celui
4: c'est
2: que
4: ça,
2: tu viens de donner, mais
4: fait.
2: Pour tous les autres ici c'est pas celui-là.
4: Tout à fait, effectivement.
2: Donc c'est 0810 055 056.
4: En tout cas écrivez-nous aussi sur le WhatsApp de votre local. Bref, n'hésitez pas, toute la communauté, venez nous parler de cette rencontre et commencez à commenter. Par exemple, on a Dreadmax qui nous dit: allez les bleus, en espérant que le match va aller au bout, parce que météo.
2: Et justement, on va parler avec celui qui est sous les orages actuellement, ou en tout cas sous les pluies, ou peut-être pas, si ça se trouve la pluie s'est arrêtée. C'est Nicolas Perronnet qui a la chance d'être à Philadelphie, et pour accueillir Nico, on a une petite musique spéciale Philadelphie.

0: d'un chanteur qui s'appelle Peter Cincotti. Salut Nicolas Perronnet.
1: Salut les amis, comment ça va?
0: On va très bien Nico, on est content de t'accueillir en musique parce que ça nous met un peu dans l'ambiance américaine. Alors raconte-nous Nicolas, comment est-ce que tu vois toi là où tu es et quelle soirée tu es en train de vivre du côté de Philadelphie?
1: Eh ben, il fait chaud déjà, il fait chaud et il fait humide, alors on prend pas la pluie pour l'instant parce que c'est vrai que c'est ce dont on a sans doute plus parlé que le match ces dernières heures ici, c'est la météo. Pour vous faire un petit peu le tableau, j'ai à ma gauche la skyline de Philadelphie qui se dessine, on le voit vraiment de ce stade parce qu'il est comme tous les stades de NFL, c'est le stade des Eagles de Philadelphie. Ici il est très ouvert, donc on voit à l'extérieur depuis le haut de la tribune de presse où je me retrouve, donc on voit un petit peu la skyline. Et puis en fait on est sur un site vraiment dédié au sport américain avec le stade de baseball qui est là, peut-être à quoi, 200 mètres. Il y a la salle aussi des Sixers de Philadelphie, l'équipe de basket, des Flyers de Philadelphie, les hockeyeurs. Donc tout ça est regroupé sur un petit site qui est vraiment une espèce de temple du sport US. Et oui, on regarde autour de nous et on regarde aussi au-dessus de nous parce que le temps est orageux, effectivement. Et ici on est dans un pays, vous savez, où on plaisante pas avec la météo, les tornades, les inondations, on sait ce que c'est. Et il y a une alerte météo en cours, qui est toujours en cours à l'heure où l'on parle, même si l'orage semble être passé, qui pourrait perturber cette rencontre. Et en fait, il y a un protocole qui est très très strict ici aux États-Unis. C'est pas du tout la FIFA qui a mis ça en route, c'est tout simplement les lois fédérales américaines pour les manifestations qui accueillent du public. En cas d'éclair dans les 8 miles, les 8 miles, c'est-à-dire les 13 km de rayon autour du stade, s'il y a un éclair ou un coup de tonnerre, on arrête le match pendant 30 minutes. Voilà, donc c'est vrai que c'est un petit peu inquiété tout le monde. Pour l'instant, ça va, il fait 28 degrés, c'est hyper humide, c'est pas très agréable, une chaleur un petit peu lourde, étouffante, mais il pleut pas. On a eu une averse tout à l'heure qui a un petit peu retardé l'entrée du public, mais franchement il y a fait 3-4 gouttes, donc voilà, je vais pas vous dire qu'on va passer au travers, parce que tout à l'heure justement avant cette averse qui nous a un petit peu mouillé, je disais aux copains de la radio non mais ça va rien faire, on a un petit peu ouvert le parapluie trop grand, puis 5 minutes après on s'est pris les seaux d'eau, donc voilà, je vais quand même rester tranquille, mais pour l'instant ça va. Et en tout cas il n'y a pas de gros nuages autour de nous, mais c'est vrai qu'on va beaucoup regarder aussi le ciel, c'est une vraie problématique pour ce soir.
0: Voilà, donc si le match commence bien comme c'est prévu à 23h entre la France et l'Irak, on ne sait pas à quelle heure il va terminer. Parce que voilà, tout est possible, il suffit d'un éclair pour dans les 8 miles, dans les 13 km de rayon, pour chambouler notre soirée. On ne sait pas jusqu'à quelle heure on va rester en studio avec Charlotte Lorgeret, avec Bruno Salomon.
2: C'est pour ça, les Bruno... bonbons, c'est pour tenir côté du sucre.
0: Attends, vanne pas parce que c'est toi qui les as apportés. Donc... Bruno, on a déjà une réaction sur le live de la chaîne YouTube.
3: Oui, effectivement. Claude Durand, 79-45, nous dit « Salutations sportives à toutes et tous. Victoire obligatoire ce soir. 3-0 pour les Bleus. Chaque match ne se ressemble pas. C'est pourquoi nous allons vivre une superbe belle soirée. Allez, les Bleus, de la part de Claude. »
0: Alors c'est vrai qu'on l'évoquait tout à l'heure Charlotte, le premier match de la France contre le Sénégal, la France a montré vraiment deux visages. C'est évident que là contre l'Irak, il faut montrer le visage de la deuxième mi-temps.
4: Oui, clairement, je pense que même les joueurs, le staff savent qu'il faut mettre beaucoup plus d'applications techniques. Je pense que c'était très très pauvre techniquement. Après, est-ce que les jambes étaient un petit peu lourdes, les terrains aussi sont pas faciles à aborder, c'est presque un peu comme du synthé, donc c'est vrai que c'est très différent que des terrains qu'ils connaissent très bien en Europe, donc voilà, ils le savent, ils ont regardé plusieurs fois le match. Kylian Mbappé l'a dit qu'il avait regardé deux fois aussi, bien analysé ce qui allait, ce qui allait pas, et voilà, il y a eu plus d'ingrédients en seconde période, il y avait plus d'envie, et puis
0: plus de Michael Olysee.
4: Plus de Michael Olysee, exactement.
0: Voilà, on va y revenir évidemment. Nico, juste un petit mot sur la pelouse du côté de Philadelphie, est-ce qu'elle est meilleure que celle qu'on avait connue dans le New Jersey?
1: Ouais, carrément, il y a pas photo, c'est vrai que c'est assez aléatoire, hein, parce que c'est comme dans le New Jersey, un stade de NFL et de football américain avec c'est un petit peu complexe à chaque fois, on sait pas trop s'il y a une dalle en dessous, s'il n'y a pas de dalle, comment pousse finalement cette terre, parce que c'est synthétique, pas synthétique, un mélange, etc. Mais là elle est vraiment, en tout cas de visu, même si on est un peu loin, de bien meilleure qualité a priori que celle de New York. Je pense qu'il y a quand même un problème assez localisé sur New York, parce que dès qu'on entend parler de qualité de la pelouse, c'est ce stade qui ressort, et c'est dommage parce que c'est quand même le stade de la finale. Voilà, ouais. Donc il y a peut-être une solution, en tout cas on l'espère, qui va être retrouvée. Mais c'est vrai que Didier Deschamps, notamment, à chaque fois qu'il parle de l'état de la pelouse, il fait référence à ce match contre le Sénégal. Donc moi j'ai fait des matchs à Toronto, la pelouse elle est nickel, mais là-bas c'est un vrai stade de foot. Et là franchement, ça a l'air d'aller, en tout cas de visu, elle a l'air de bien meilleure qualité qu'à New York, ça c'est une certitude. Elle est en train d'être arrosée un petit peu de part et d'autre, cette pelouse actuellement, et je vous confirme que le coup d'envoi, parce qu'on parlait de la météo, pour l'instant le coup d'envoi est bien maintenu à 23h.
0: Bah, tant mieux, écoute, on a vu les joueurs s'échauffer et puis ensuite s'encourager les uns les autres, se prendre dans les bras. Nico, est-ce que tu peux nous révéler la compo que Didier Deschamps a choisi de mettre sur le terrain ce soir pour l'équipe de France?
1: Exactement, avec Mike Maignan dans les buts, Upamecano, Saliba en charnière centrale, Koundé sur la droite de la défense. Donc vous aurez compris, pour l'instant ça change pas, mais il y a quand même un changement en défense, un des trois changements décidés par Didier Deschamps ce soir, c'est sur le côté gauche, c'est Lucas Digne qui va être titulaire ce soir en lieu et place de Théo Hernandez. Il y a un changement également au milieu de terrain puisque Manu Koné va remplacer Aurélien Tchouaméni qui est un petit peu mis au frigo, qui est préservé, il a besoin de souffler Aurélien Tchouaméni, et c'est vrai que c'est peut-être le bon moment, en tout cas celui choisi par le staff pour le faire. Manu Koné qui sera associé à Adrien Rabiot qui était lui bien titulaire face au Sénégal, et puis un changement également devant dans le quatuor offensif, pas de Désiré Doué sur le côté gauche, il est remplacé par son coéquipier au Paris Saint-Germain, Bradley Barcola. En revanche, on va repartir comme on a terminé le match face au Sénégal avec Michael Olise replacé, on va dire placé en numéro 10 derrière Kylian Mbappé devant lui, et donc Ousmane Dembélé exilé sur le côté droit. Donc trois changements par rapport au Sénégal, les titularisations de Manu Koné, Barcola et Lucas Digne.
0: Trois changements et même quatre si on considère que le fait d'aligner Dembélé comme titulaire sur l'aile droite, c'est aussi un changement par rapport au 11 de départ de la dernière fois. Charlotte, Barcola, Manu Koné, Digne ou Dembélé à droite, lequel de ces changements te donne envie de parler?
4: Bah, j'ai envie de parler un peu plus de Bradley Barcola, même si je trouve que la plus grosse des surprises c'est Lucas Digne, vraiment. Mais Bradley Barcola, je pense que c'est vraiment en termes de profil, lui il va vraiment rester plus sur le côté, il va utiliser cette largeur, il va laisser un petit peu travailler à l'intérieur du jeu Michael Olise et Ousmane Dembélé, et aussi Mbappé avoir cette liberté. Donc je pense que c'est vraiment un choix de profil. Après il faut dire que Désiré Doué a aussi énormément de temps de jeu dans cette fin de saison du côté du PSG.
0: Oui, c'est vrai.
4: En championnat et en Ligue des Champions, même s'il a été blessé longuement, mais ouais, je pense que c'est un petit turnover. Mais là, pour moi, la plus grosse surprise, c'est Lucas Digne.
0: Alors, pourquoi ça te surprend, Lucas Digne?
4: Bah, j'ai envie de dire, pourquoi changer? Ça, la défense, Hernandez, il a pas fait un non-match. Il a été costaud comme un peu mieux que Jules Koundé, je trouvais, dans son positionnement. Lucas Hernandez a fait du Lucas Hernandez, donc clairement. Mais moi, je te l'avais dit, Pia, dès le départ, moi, je veux mettre
0: Théo
4: Lucas Digne.
0: Théo Hernandez, pardon.
4: Je veux mettre Lucas Digne.
0: Ouais, c'est vrai.
4: Pour moi, dans son profil, dans sa connexion avec devant lui, peu importe ce qui peut se passer, il va s'adapter et je le trouve très serein. Donc oui, il va peut-être un petit peu moins vite que Théo Hernandez. Mais moi, je l'aurais mis mes titulaires bien depuis le début de la Coupe du Monde.
0: Donc, t'es surprise, mais satisfaite?
4: Je suis très satisfaite.
0: Ça, c'est bien ça. Nico, on peut se poser la question par rapport à Bradley Barcola de la raison pour laquelle Didier Deschamps a choisi Barcola plutôt que Désiré Doué. Après, quand on voit jouer l'Irak, on se rend compte qu'il joue pas du tout en bloc bas et que du coup, peut-être que Barcola, pour aller trouver des espaces dans le dos des Irakiens, ça peut être une meilleure solution que Désiré Doué. Qu'est-ce que t'en penses?
1: Une équipe qui ferme pas le jeu, paradoxalement. Ouais. Enfin, en tout cas, le sélectionneur de l'équipe d'Irak qui est australien, qui s'appelle Graham Arnold, il ferme pas le jeu. Voilà, donc il est fidèle à ses principes de jeu. Effectivement, ils vont jouer à 4 derrière les Irakiens. Donc effectivement, il y aura sans doute des espaces. Il y en aura peut-être d'ailleurs, paradoxalement, plus que lors de la première période face au Sénégal. Donc oui, aller bouffer un petit peu les espaces là-bas sur le côté gauche. Oui, pour Bradley Barcola. Après, il a fait une entrée. Tonitruante, il est buteur face au Sénégal. Désiré Doué était un petit peu plus en retrait quand même sur ce match-là. Alors on n'en est pas encore à faire des ajustements tactiques, mais un petit peu quand même, quoi, parce qu'il faut bien se dire que la France, est, même si cette équipe d'Irak est à prendre au sérieux, et même s'il y a une qualif à aller chercher, et c'est quand même pas rien évidemment pour les Bleus, il y a quand même un monde entre l'équipe de France et l'équipe d'Irak. Donc c'est aussi quelque part ce deuxième match l'occasion pour Didier Deschamps d'aller peut-être chercher encore des petits bouts de réponse qui lui manquent, et c'est ce qu'il a choisi de faire. Alors ça concerne surtout effectivement Lucas Digne et Barcola, parce qu'Aurélien Tchouaméni, c'est vraiment pour le faire souffler. Il a été très clair là-dessus, il n'a pas forcément, il n'y a pas eu de coup pour Aurélien Tchouaméni, il n'y a pas d'alerte musculaire, mais on va dire que c'est une espèce de fatigue générale qui l'a poussé sur le banc et à être remplacé par Manu Koné.
0: Alors je rappelle que vous pouvez interagir avec nous à tout moment, soit en nous parlant sur le chat du live YouTube, Bruno, qu'on peut trouver où ?
3: Oui, la chaîne ICI, ICI, que vous retrouvez donc sur YouTube. Vous pouvez aussi nous appeler au 0810 055 056. Il y a le standard aussi parisien, si vous le voulez, 01 42 30 10 10. N'hésitez pas à nous mettre les messages. Juste vous dire que de nombreux internautes se posent la question, mais pourquoi encore et toujours Koundé, puisqu'on voudrait aussi le changement à droite plutôt que le changement à gauche. Je sais, j'arrive sur le terrain de Charlotte, voilà, avec Koundé, mais voilà, certains même demandent Warren Zaïre-Emery ou Malo Gusto, mais de faire quelque chose et un changement.
0: Alors, c'est vrai que, je te donne la parole juste après Charlotte, mais sur le journal Le Parisien, aujourd'hui, il te permettait de fabriquer toi-même ta compo, et ensuite, une fois que tu avais fait ta propre compo et que tu l'avais validée, tu pouvais voir les trois compos préférés des gens qui avaient voté, et dans les trois, il y avait Warren Zaïre-Emery, que ce soit au poste de latéral droit ou au milieu de terrain. Charlotte, il est encore pas là. On n'a vraiment pas l'impression qu'il soit ni dans l'équipe A ni dans l'équipe B pour l'instant. Est-ce que tu penses qu'il aurait eu sa place dans le 11 de ce soir à la place de Jules Koundé notamment?
4: Tu parles de Warren?
0: Ouais.
4: Non, je pense que Didier Deschamps à aucun moment, sauf s'il y a tout le monde qui est blessé en défense, il le mettra, mais il le considère vraiment comme milieu de terrain. Donc effectivement, pour moi, il devrait avoir du temps de jeu, mais il y a tellement de très très bons joueurs dans tous les compartiments du jeu, mais à droite absolument pas. Après, je rejoins un peu l'avis de tout le monde. Malo Gusto, pour moi, doit jouer dans cette Coupe du Monde. Il a un profil athlétique, physique, qui permet de monter à haute intensité, de revenir à haute intensité, même si on a l'impression qu'il est un peu nonchalant, que de temps en temps il est un peu déconcentré, qu'il fait un peu des gris-gris, mais il a beaucoup plus de qualité que Jules Koundé. Mais Jules Koundé, il a fait un euro, on le rappelle, où l'équipe de France de manière générale était complètement un euro raté, à part lui. C'était le seul rescapé un peu de cette équipe à l'euro. Donc il y a une stabilité que Didier Deschamps, voilà, ils se connaissent très très bien. Jules Koundé, c'est un mec qui triche jamais, qui fait toujours les efforts, et en fait il est pas assez bien servi parce qu'il fait pas assez de différence athlétique, alors que Malo Gusto, à partir du moment où t'as des joueurs qui font des appels avec de l'intensité, on a envie de leur mettre, sauf que Jules Koundé, il a l'intensité qui est un peu plus basse.
0: Alors on va évoquer ensemble, puis ensuite on parlera évidemment de l'effectif irakien, qui est vraiment une équipe intéressante et surtout agréable à voir jouer. C'est pas forcément ce à quoi on s'attendait comme ça quand on connaît pas cet effectif. On va évoquer le cas de Michael Olise, dont le talent explose à la face du monde depuis 2 ans. C'est assez impressionnant, c'est la bénédiction de l'équipe de France, l'ange qu'on n'attendait pas, qui est arrivé du ciel et qu'on n'avait pas vu arriver. Il a fait une deuxième mi-temps absolument incroyable, axial en numéro 10 avec l'équipe de France contre le Sénégal. On va écouter Kylian Mbappé hier en conférence de presse, qui a évoqué leur connexion, qui pour le coup sautait vraiment aux yeux, la connexion technique et tactique d'Olise et d'Mbappé. On écoute Kylian Mbappé.
5: Maintenant on a eu cette connexion avec Michael parce qu'on a réussi aussi à être parfaitement coordonnés les quatre en attaque, en termes de mouvement, en termes de rotation, en termes d'animation. Ce qui a permis, bien sûr, sur ce match-là, on a plus vu Michael et moi, mais je pense que avec ce type d'animation où il y a beaucoup de mouvements, beaucoup de rotations, peut-être que demain on verra 2 autres joueurs en attaque qui brilleront plus. C'est l'avantage de cette équipe, c'est d'avoir autant de talent qui sait qu'un jour ça peut être le jour de l'un, un autre jour ça peut être le jour de l'autre. Et on est très conscient de la qualité qu'on a devant. Maintenant, Michael, c'est un joueur super, et bien sûr qu'il a la possibilité, la qualité à chaque match de créer quelque chose, de faire quelque chose de différent, et on est très content de l'avoir avec nous.
0: Voilà, ça sent bon quand même, Charlotte, quand on entend ça. Hein.
4: Ah oui, bien sûr. Après, il a défendu longuement Ousmane Dembélé notamment. Il a parlé de l'utilisation de 100 ballons. Et c'est vrai qu'Ousmane Dembélé, sur ce match contre le Sénégal, il a été très très peu trouvé balle au pied, entre les lignes. Il a essayé de se rendre disponible, mais il a étiré le bloc. Il a essayé de créer des espaces justement pour faire briller les autres. Et après, en seconde période, forcément, les adversaires sont plus fatigués. Donc Michael Olise, il était souvent au milieu. Il avait juste à faire une prise de balle où il se retournait. Il trouvait Kylian Mbappé qui partait en profondeur. Donc voilà, il n'a pas fait un non-match Ousmane Dembélé, mais je pense que Michael Olise, il est tellement à l'aise partout. Tu peux le mettre partout. Je pense que même arrière central, il est flamboyant. Donc non, à voir. Hein, c'est pas sûr que Dembélé soit à droite et que Michael Olise soit numéro 10. Hein, donc attention.
0: Attention. On verra ce qu'a décidé Didier Deschamps au début du match. Dans un instant, on sera avec Alexandre Berthaud, qui est pour nous et avec vous à la Fan Zone, qui est à la Villette, à Paris, dans le 19e arrondissement de Paris. On arrive dans quelques secondes.
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0: France-Irak, c'est dans 12 minutes maintenant. Charlotte Lorgeret, ancienne joueuse et consultante ici, est avec nous ce soir en face d'elle. Bruno Salomon qui lit vos messages sur les réseaux sociaux. Nicolas Perronnet est au stade à Philadelphie pour nous faire vivre le match France-Irak qui s'annonce. Et notre journaliste Alexandre Berthaud est à vos côtés dans le 19e arrondissement de Paris, dans la fan zone de la Villette. Salut Alexandre!
7: Salut Pia, c'est pas une fan zone en fait, la fan zone de la Villette elle est fermée, donc je me suis rendu dans le 10e, si elle est fermée, donc je me suis rendu dans le 10e arrondissement parce que je voulais voir comment les gens prenaient le frais avant de voir le match. Et là on est au bord du canal Saint-Martin, vous savez c'est la zone qui est baignable, en tout cas en journée, et donc il y a pas mal de personnes, de supporters qui ont pris le frais en faisant on va dire l'apéro, voire la baignade plus apéro le long des quais, dans le canal, et qui ensuite se rendent dans les bars. Là je suis devant un bar où on a les petits brumisateurs, donc malgré la chaleur, les plus de 30 degrés encore hein, là dans le 10e où on se trouve, ça devrait le faire en termes de supportable, on va dire. Je suis avec deux supportrices, comme prénom s'il vous plaît.
0: Élise
7: et Lou, supportrices confiantes à fond pour ce match France-Irak. C'est quoi votre état d'esprit là?
8: Ouais, en vrai on est à fond comme à chaque match, et on espère qu'on va gagner. Ouais, ce soir j'ai aucun doute sur la victoire de la France, je crois. Je suis assez confiante et j'ai confiance en nos joueurs.
7: Pourquoi aucun doute? Parce que c'est l'Irak ou parce qu'ils sont forts?
8: Ah non, pas du tout, parce que la France est forte et que je pense qu'on va avoir du mal à nous battre.
7: Ok, donc très très confiante. Vous, c'est la même chose?
8: Ouais, ça va.
7: C'est quoi votre maillot? C'est Mbappé?
9: Barcola.
7: Ah non, c'est Barcola. Ouais, pas mal, il est titulaire ce soir.
8: Ouais, je sais pas.
7: Ouais, si,
8: j'ai pas regardé.
7: Je vous le dis, il est titulaire. Et donc Pia, bah là on s'installe petit à petit en terrasse pour vous donner l'ambiance. Sur les quais, vraiment bord canal, il n'y a pas d'écran, donc on peut pas regarder le match, mais petit à petit on afflue dans le quartier, dans les bars, et on essaye de plutôt se mettre en terrasse pour avoir le courant d'air. Comment vous le gérez la chaleur vous?
8: Ça va, on achète des bouteilles d'eau très fraîche toute la journée et on se rafraîchit comme ça en fait.
7: Okay.
8: On prend 3 douches par jour.
7: Et pas trop d'alcool du coup le soir, parce que c'est ça qui est
8: recommandé. Mais on alterne un peu entre l'eau et l'alcool et ça va. Beaucoup d'eau, un verre d'alcool et ça va.
7: Ok, ça se passe bien.
0: Bien. Bah, bravo.
7: On alterne. Avec modération, oui. Bah, je suis obligé de dire avec modération, mais il faut se décrire ce qu'il y a devant moi quand même.
0: Ouais.
7: Ceci dit, si je regarde les tables, je vois plus de coca que de bière.
0: Il fait vraiment évidemment chaud dans toute la France. Hein. Tout à l'heure, Nicolas Perronnet nous disait qu'il faisait 28 degrés à Philadelphie. Voilà, à Paris c'est 38, 10 de plus à Paris et dans toute la France. Parfois ça atteint les 43 degrés à Nantes aujourd'hui par exemple. Merci à Élise et à Lou qui étaient avec vous, Alexandre Berthaud. On retrouve Nicolas Perronnet qui est à Philadelphie pour nous faire vivre le match France-Irak. Nicolas, les joueurs sont dans le couloir.
10: Ouais, exactement, avec Mike Maignan qui va entrer derrière son capitaine Kylian Mbappé dans les secondes qui viennent, avec pas mal de supporters français dans les tribunes hein, qui sont pour certains là juste devant moi levés et qui ont sorti les appareils photo pour faire les selfies, évidemment immortaliser ce moment, parce que bah oui, c'est un match de Coupe du Monde et beaucoup de ces supporters ne l'ont jamais vécu. On a les deux immenses drapeaux, on a l'habitude désormais, le drapeau bleu blanc rouge sur la gauche, le drapeau irakien sur la droite, et les joueurs qui sont en train d'entrer sur cette pelouse. Beaucoup de supporters français quand même, pas mal de maillots bleus, même si officiellement on va dire seulement 4000 supporters tricolores ont fait le déplacement jusqu'à Philadelphie, mais ça ce sont les chiffres fédération. Il y a tout ce qui est billetterie directe, il y a tous les expatriés également français, il y a beaucoup de français hein, qui vivent à Philadelphie et dans la région, donc on a quand même un stade avec une dominante assez bleue je trouve, même si on a tout un virage là-bas avec du vert, avec du blanc sur ma droite qui est celui des supporters irakiens, parce qu'il y a une grosse communauté irakienne aux États-Unis, 250 000 irakiens qui vivent ici, à peu près 100 000 également au Canada, et d'ailleurs dans les rues de Philadelphie, que ce soit du côté des marches de Rocky Balboa, vous savez qu'on est dans la ville où a été tourné Rocky, donc tout le monde va faire son petit footing, son petit selfie à côté de la statue, que ce soit du côté de la cloche également qui est le symbole de l'indépendance des États-Unis. Ben, on a croisé ces dernières 24 heures beaucoup de supporters irakiens. C'est franchement une chouette ambiance, et les deux équipes sont en train de prendre place de part et d'autre du rond central pour les deux hymnes qui vont résonner ici dans ce stade de Philadelphie qui est plein comme un œuf d'ici quelques secondes maintenant.
0: Nicolas Perronnet, est-ce que tu peux nous donner les compos des deux équipes et qu'on dise maintenant un mot sur l'équipe irakienne?
10: Mike Maignan pour commencer par les bleus dans les buts avec Upamecano en charnière centrale, Koundé et Digne sur les côtés de la défense, Koné, Rabiot au milieu de terrain, et puis le quatuor offensif ce soir, Olise, Dembélé, Barcola plutôt que Désiré Doué, derrière le capitaine Kylian Mbappé qui fait sa 100e sélection ce soir. Les Irakiens sont emmenés par le gardien numéro 2 parce que le gardien numéro 1 a fait quelques petites boulettes face à la Norvège. C'est donc Basile qui est dans les buts, Hachem et Tassen en charnière centrale, Ali sur la droite, Doski à gauche, Ismaël, Alamari, Iqbal, Bayesh au milieu de terrain, Ahmed Kassem sur le côté gauche de l'attaque, et puis la star de cette équipe c'est Ayman Hussein. On aura le temps d'en reparler après la Marseillaise.

0: Et Charlotte avait la main sur le cœur pour la Marseillaise. Hein.
1: Bah, bien sûr.
2: Elle a une cape quand même en équipe de France.
1: Vous savez que ce match-là, j'étais la seule. Je chantais et j'avais le sourire aussi. J'articulais même pas tellement que j'étais heureuse de la chanter. J'ai quasiment les larmes aux yeux. Bah ouais, parce que quand on chante devant 24 000 personnes, que ton papa et ta maman regardent, tout ça, c'est dingue. Hein.
2: Bah, c'est ouf, c'est fou.
0: Nicolas Perronnet, l'hymne irakien.

0: Ah, l'émotion, hein, quand même, pour cette équipe irakienne. Ça fait 40 ans que cette team n'avait pas été jouée en Coupe du Monde. Je vous parlais d'Aymen Hussein, qui est le capitaine et la star de cette équipe. On l'a vu longuement
1: savourer
0: cette team national irakien. Image très forte, effectivement, que celle de cette équipe irakienne qui va jouer son quatrième match seulement de Coupe du Monde. Une participation 1986, trois défaites. Et désormais, ce match face aux Bleus, le sélectionneur australien Graham Arnold nous disait hier que ces joueurs n'avaient jamais, pour la plupart, affronté des joueurs du calibre de ceux de l'équipe de France. Cette équipe qui a été façonnée par la diaspora scandinave, hein, et notamment suédoise. On a à peu près 40% de l'effectif qui est issu de la diaspora, des joueurs qui sont nés ou qui ont grandi en Scandinavie, où leurs parents avaient fui la guerre au début des années 2000. Et voilà l'Irak de retour grâce à cette génération qui a été quand même, hein, pour beaucoup de joueurs formés en Europe. Voilà l'Irak de retour en Coupe du Monde. Alors oui, c'est vrai que quand on regarde l'effectif, c'est pas clinquant. On a quatre des titulaires qui jouent dans le championnat irakien, dont Aymen Hussein, le meilleur buteur, dont on reparlera beaucoup sans doute ce soir. On a des joueurs qui jouent en Pologne, du côté de Szczecin, à Cracovie. On a du Victoria Pilsen. On a des joueurs également en Arabie Saoudite, évidemment aucun nom connu, aucune star, mais ils sont allés chercher le tout dernier ticket pour cette Coupe du Monde, le 48e. Ils sont franchement allés chercher avec les dents en allant gagner un barrage hyper compliqué au Mexique face à la Bolivie, mais surtout dans des conditions terribles, parce que c'était quelques jours après le déclenchement de la guerre en Iran, qui a déstabilisé toute la région. Alors leur voyage pour aller là-bas, ça avait été une tannée pas possible. Ils ont mis 26 heures, ils sont allés chercher ce ticket-là. Donc oui, ça a créé quelque chose. Ils ont eu 21 matchs, hein, une épopée de 21 matchs pour se qualifier, pour arriver ici à cette Coupe du Monde aux États-Unis. On a vu vraiment ce que ça voulait dire, tout simplement, dans les yeux de ces joueurs il y a quelques secondes pendant cette hymne.
1: Et c'est ce qui est magnifique dans le foot. Et tu parlais, Nicolas, de Eman Hussein, le capitaine, le buteur de cette équipe. Charlotte, il est vraiment fort, Eman Hussein. Hein. Il est fort de la tête.
2: Bah oui, parce que il a des capacités, mais face à la Norvège, ils faisaient tous 1m90, hein, les Norvégiens, donc
1: oui,
2: arrivaient à s'en sortir. Ouais, et encore, c'était petit, 1m90.
1: 1m90, c'est le plus petit de l'équipe.
2: Et en plus, il met un super but, donc non, il va avoir beaucoup de vigilance à avoir par rapport à ça, au coup de pied arrêté. Surtout, je trouve que c'est l'une des faiblesses de l'équipe de France, que ce soit offensivement ou défensivement. J'espère que ça va me faire mentir aujourd'hui, que sur les coups de pied arrêtés, on va être décisif, mais se méfier grandement de cette équipe d'Irak.
1: Et là, sur l'antenne d'M6, c'est Ousmane Dembélé qui a annoncé dans l'axe et Michael Olise à droite. Ça va être intéressant, Nicolas, dès les premières secondes du match, de voir qui se place où. Bah, d'ailleurs, tu les as sous les yeux maintenant.
0: Ouais, ils sont en train de se placer. C'est encore difficile de vous le dire parce que Ousmane Dembélé, il prend la même direction que Michael Olise. C'est en train de se mettre en place. On vous dira ça très rapidement. On va être fixé très vite, hein, de toute façon, alors que les Irakiens, là, ils sont tous en cercle dans leur moitié de terrain avant ce coup d'envoi. On parlait effectivement d'Aymen Hussein. Il y a une petite surprise, je vous parlais du gardien. Donc c'est le gardien numéro 2 qui a été sélectionné par le sélectionneur de l'Irak. L'autre petite surprise, c'est Ali Al-Mahdi qui joue à Luton Town, Détroit anglaise, qui d'habitude forme justement le duo d'attaque avec Hussein, un duo qui est d'ailleurs, vous l'avez dit, effectivement assez souvent dangereux. Et il est sur le banc, Ali Al-Mahdi, et il est remplacé par Ahmed Kassem, qui est un joueur qui connaît les pelouses américaines puisqu'il joue à Nashville en MLS. Voilà pour faire un petit peu le tour de ce 11 irakien qui va donner le coup d'envoi de la droite vers la gauche, tout en blanc, face à une équipe de

0: Bleus qui partent tranquillement avec cette première attaque placée dans leur moitié de terrain. Upamecano pour Saliba, on va revérifier ça. Ouais, Ousmane Dembélé sera à droite, hein, y a pas de souci. Et Michael Olise qui va débuter donc Penax. C'est passé là-bas côté gauche, le premier centre de l'équipe de France, donc de la gauche vers la droite, et le petit dégagement déjà en catastrophe, c'est récupéré par Manu Koné. La première frappe et la première situation avec Kylian Mbappé qui passe pas très très loin là de récupérer ce ballon un petit peu court, le capitaine des Bleus sur cette frappe trop croisée de Manu Koné, un petit peu écrasée. La frappe pied gauche de Manu Koné, ben voilà, on a vu la première situation dans la surface de réparation irakienne, le dégagement en panique derrière la récupération, Manu Koné, la frappe, et Kylian Mbappé qui, ça y est, honore officiellement sa 100e sélection à 27 ans seulement, qui est déjà allé afficher un petit peu sa frustration d'avoir été trop court sur ce ballon. Et ben oui, parce que Kylian Mbappé, il voit quand même Léo Messi faire la une des dernières actualités sportives, ouais, puisque Léo Messi est désormais le meilleur buteur de l'histoire de la Coupe du Monde.
1: 5 buts en 2 matchs, hein, c'est quand même pas mal.
0: Et un petit triplé de Kylian Mbappé lui permettrait de revenir à niveau de Léo Messi. On est évidemment certain qu'il a ça dans un coin de sa tête. Oui, bien sûr.
1: Quand on sera à 1-1 à la 80e, on se dira, oh là là, on verra, hein.
0: Allez, Kylian Mbappé justement qui est en possession du ballon, il a le petit dédoublement là de Lucas Digne. Alors là, sur un petit crochet simplement extérieur, pied droit, il a fait lever tout le stade. Kylian Mbappé, on sait que c'était une superstar. Voilà, passe de Michael Olise, laser comme il sait le faire, la plein axe qui est interceptée, vraiment une extrémis par la défense irakienne. Il y avait un bel appel surveillé comme le lait sur le feu, évidemment, Michael Olise et Ousmane Dembélé. Cette fois-ci, c'est sûr et c'est certain. Et on va entériner l'affaire sur son côté droit. Et Michael Olise, bien en soutien. Bon, a priori, c'est quand même une certaine logique, quoi. On voit mal comment Didier Deschamps aurait pu revenir en arrière.
1: Évidemment. Je sais pas ce qu'on pensait, c'est logique, Charlotte.
2: Ah, c'est logique, oui, non, parce qu'on se souvient, Olise, au tout début qu'il arrive sous l'ère Deschamps, il était à ce poste-là, donc où c'était intéressant, mais sans plus. Et au fur et à mesure, comme au Bayern, il est sur le côté droit, bah, il l'a remis logiquement sur le côté droit. Donc je pense que c'était vraiment pas forcément un non-match du côté de Dembélé, mais juste on l'a pas trouvé. Mais là, ce qui va être intéressant avec Barcola, c'est qu'il y aura beaucoup plus de liberté avec Kylian Mbappé, qui va être un peu plus à l'intérieur du jeu et qui va pouvoir se retourner balle au pied et Barcola proposer en profondeur. Et Lucas Digne aussi, là, on l'a vu juste avant, qui s'est projeté aussi, c'est intéressant.
0: La première offensive irakienne qui est stoppée là par la bonne défense des Bleus. Malheureusement, derrière, le contre est mal négocié. La passe pas très bien assurée, là, justement, sur le côté droit. Celui d'Ousmane Dembélé, c'est Ahmed Kassem là, qui est allé un petit peu mettre le bazar. Tenter de le mettre plutôt dans la défense des Bleus, qui a été bien stoppé. Les Irakiens qui vont récupérer à nouveau le ballon et effectivement qui ne sont pas positionnés en bloc bas, hein. On voit Ayman Hussein là qui est en pointe avec son numéro 18 qui est en train de naviguer là entre William Saliba et Upamecano. On sait qu'il peut être un relais, hein, par sa taille, son jeu de tête, vous en avez parlé, qui fait les appels. Et les Irakiens qui ont décidé de jouer, d'aller le chercher, justement Hussein là qui est bien pris, ouais, très rapidement pris par William Saliba dans un premier temps et Manu Koné dans un deuxième temps, facilement récupérer ce ballon pour les Bleus. Allez, il y a un petit peu de chance, là faut y aller. Jules Koundé, le 1-2 mal négocié, la première passe était belle vers Ousmane Dembélé, mais alors derrière c'est pas le bon tempo là, la passe d'Ousmane pour Jules Koundé qui avait de l'espace pourtant devant lui. C'est pas grave, on va le récupérer ce ballon, on récupère facilement les ballons et ça c'est une bonne nouvelle, hein, dans ce début de match. 4 minutes de jeu, toujours 0-0 dans ce deuxième match de la Coupe du Monde entre les Bleus et l'Irak. Et l'équipe de France qui va repartir à l'attaque avec Ousmane Dembélé. Cette fois-ci, après la mauvaise passe, c'est le mauvais contrôle d'Ousmane Dembélé qui était parti un petit peu dans l'axe, qui avait quitté sa ligne de touche, qui a été trouvé par Jules Koundé et qui ne réussit pas à se mettre ce ballon dans le bon sens.
1: Nico, c'est vrai qu'il a... Ouais. On récupère vite les ballons, mais on les perd vite aussi, Charlotte.
0: Oui.
1: Hein.
0: Oui, et puis deux fois du même côté là.
2: Ouais, après là il s'est mal coordonné, il s'est mal orienté Ousmane Dembélé, mais on l'a vu contre la Norvège, à partir du moment où les Norvégiens ont récupéré beaucoup plus rapidement le ballon, c'est là qu'ils étaient en difficulté, les Irakiens. Mmh. Donc là c'est quelque chose à prendre en compte et les Français sont très très forts à la réaction dès la perte de balle. On a 5-6 secondes pour récupérer le plus rapidement le ballon parce que l'adversaire est en déséquilibre. Mmh. Donc là ça peut faire mal.
1: Et Nico, on sent que les Français ils sont activés, hein. Ils sont physiquement, ils sont alertes, ils sont bien, ils n'ont pas envie de faire de détails ce soir.
0: Il y a aussi le début de match face au Sénégal, hein, ouais. Peut-être qui trotte un peu dans les têtes. Ils ont été critiqués, ils ont reconnu eux-mêmes au cours des derniers jours là, qu'ils étaient quand même passés à côté de leur sujet, de leur entrée dans la Coupe du Monde, en tout cas en ce qui concerne la première période évidemment, parce qu'en deuxième c'était festival. Donc oui, il y a forcément

0: des intentions avec Kylian Mbappé là, qui récupère le ballon de l'espace pour Kylian Mbappé. Il y a faute sur Kylian Mbappé, il y a grosse faute même sur Kylian Mbappé. Premier carton jaune de cette partie, il est pour Alamari, le milieu de terrain là, qui a été complètement dépassé par la vitesse et le crochet extérieur de Kylian Mbappé, qui avait de l'espace, qui était allé prendre 10-15 mètres et derrière faire parler la vitesse sur bah c'est là qu'on voit peut-être hein, la différence entre des joueurs d'expérience, de niveau international, et puis d'autres qui peuvent laisser traîner, faire une grosse faute, parce que là franchement sur l'accélération il était complètement dans le vent à la Marie, il a laissé traîner le pied. C'est tout à fait logiquement que l'équipe de France se procure ce coup franc qui va être rapidement joué par Michael Olysée. Deuxième poteau, la tête elle est bleue. Ouais, et bien ce ballon, il y a pénalty peut-être parce qu'on s'écroule dans la surface de réparation. Non, c'est Ousmane Dembélé me semble-t-il qui s'est écroulé. Non, c'est Upamecano par contre qui était monté, qui est allé s'écrouler dans la surface de réparation. Il n'y aura rien du tout, le ballon restera bleu et ce sera pour Kylian Mbappé derrière en première intention. Le centre, c'est pas facile ça de la part de Kylian Mbappé, longue transversale de la droite vers la gauche dans la surface de réparation. Kylian Mbappé qui a tenté de remettre ce ballon en première intention avec son pied gauche vers Ousmane Dembélé, c'était compliqué, ça a été dégagé par la défense irakienne. Ils se sont parlé, les deux ex-coéquipiers au Paris Saint-Germain. Un petit clin d'œil de Kylian Mbappé vers Ousmane Dembélé, l'air de dire bon, la prochaine fois celui-là je te le mettrai mieux que ça. Et Kylian Mbappé en tout cas il est très très actif effectivement, à l'image c'est vrai de toute l'équipe de France dans ces 7 premières minutes de jeu. Le premier corner de cette partie de la gauche vers la droite, c'est Ousmane Dembélé qui a traversé le terrain là-bas pour aller le frapper. Il va le jouer finalement à deux avec Michael Olysée, servi à nouveau Ousmane Dembélé qui va les provoquer. Ouais, il se fait déposséder du ballon un petit peu trop facilement, il y aura une touche derrière qui restera bleue, mais un petit peu téléphoné là, le dribble de Ousmane Dembélé s'est bien défendu en tout cas par Iqbal, et derrière c'est Lucas Digne qui va du même côté pouvoir centrer, mettre ce ballon dans la surface de réparation. Le dégagement des deux points un petit peu en catastrophe, c'est pas terminé, la première frappe d'Olysée, la deuxième frappe de Kylian Mbappé cette fois-ci côté droit qui passe à côté et largement début de Ahmed Basile, mais voilà, ça commence à chauffer un petit peu dans la surface de réparation de l'Irak.
1: On sait plus quoi faire hein, du côté de l'Irak, tellement dès que la possession du ballon est aux Français, ça va beaucoup trop vite. Donc là, ils mettent de l'intensité. C'est très intéressant parce qu'ils sont très bien équilibrés et coordonnés, les Français. Donc à partir du moment où on ne sait même pas si on doit défendre à droite, à gauche, devant, derrière, bah, ça nous donne le tournis. Très très bonne. Ça fait 8-9 minutes. Les Français sont en bonne posture.
0: Ouais, ils sont étouffés complètement les Irakiens. Ils perdent ballon sur ballon. Manu Koné encore là en patron au milieu de terrain. Le coup de sifflet, il n'y a pas des tribunes. Il n'y a pas du terrain, il y a des tribunes. Ça joue. Attention, Michael Olysée là qui le perd ce ballon qui reste à terre. Ça va aller pour Michael Olysée qui se relève. Et les Irakiens vont tenter effectivement d'aller un petit peu calmer le rythme, de mettre un petit peu le pied sur ce ballon, de faire 2-3 passes de suite. Ce ne sera pas sur ce coup-là. L'ouverture directement en première intention pour aller toucher les attaquants trop profondes. Et Mike Maignan à la limite de sa phase de réparation pour s'emparer de ce ballon après une bonne lecture du jeu. Ouais, il est bien parti là-bas, mais il y a faute non quand même sur Barcola. Il le réclame, ce coup de sifflet, Bradley Barcola. Il y avait une ouverture côté gauche, Lucas Digne, Bradley Barcola. Il y a un petit bloc là. La salle des Sixers de Philadelphie est pas très loin, mais ça en basket ça peut être autorisé. En foot il y avait peut-être un petit quelque chose, en tout cas cela n'a pas plu à Bradley Barcola qui a réclamé la faute. Rien du tout, dit l'arbitre de cette rencontre. On n'en a pas parlé, il s'appelle Drew Fisher. Il est canadien et c'est lui qui a donc donné le coup d'envoi il y a de cela 9 minutes, toujours 0-0 entre la France et l'Irak, mais grosse domination des Bleus, pas d'occasion hyper franche, mais de grosses situations pour les hommes de Didier Deschamps. On le voit encore.
1: Mais je pense qu'il y a des consignes hein, auprès des arbitres. On laisse énormément jouer.
2: Ouais,
1: vraiment.
2: C'est très
1: les petits
2: agréable,
1: blocs, les petits tirages de maillot, on laisse jouer. Et même, je trouve que les joueurs, ils se relèvent beaucoup plus rapidement que d'habitude. Donc, c'est intéressant pour nous, les spectateurs.
0: Allez, Michael Olysée dans l'entrejeu. Ousmane Dembélé sur son côté droit, il va aller cette fois-ci il passe Ousmane Dembélé, le coup de rein, un joueur éliminé, deux joueurs éliminés, le 1-2 avec Michael, avec Jules Koundé. Ce n'est pas terminé, le centre qui ne donnera rien, ça continue pour les Bleus. Adrien Rabiot cette fois-ci dans l'axe, on va tenter côté gauche, le petit débordement pour Lucas Digne à la passe de Barcola. Il y avait de l'idée mais un petit peu trop profonde là aussi dans ce geste-là pour aller vraiment chercher Lucas Digne, mais vraiment il y a panique hein. Panique à bord dans la défense irakienne, ils sont dépassés par les petits jeux à deux, les petits jeux à trois de l'équipe de France. Allez, il faut aller marquer très rapidement dans ce match. Kylian Mbappé aux 30 mètres, la transversale côté droit pour Ousmane Dembélé. Il va être conservé ce ballon entre Jules Koundé et Ousmane Dembélé, perdu désormais ce ballon. C'est on perd, ça fait quand même trois ballons de suite là, sans énorme pression autour des deux qu'on perd dans la connexion Koundé Dembélé. C'est c'est vrai que tu l'as dit, hein, Pierre, on va récupérer des ballons rapidement, mais on les perd rapidement et on les perd quand même pas mal sur ce côté droit. Mais en tout cas, Dembélé, même si ça manque un petit peu de précision, il est actif, hein, très clairement dans cette dans ce début de match. On le voit, il essaie de provoquer, il met de la vitesse.
1: Bon. On perd des ballons, Nico, parce qu'on veut jouer en première intention, beaucoup de spontanéité, et c'est pour ça qu'il manque un petit peu de justesse technique. À partir du moment où on joue en une touche de balle, c'est très compliqué pour mettre du rythme. Justement, ce qu'on voit, les Irakiens qui ont un peu le tournis, mais un peu plus d'application, il manque que ça.
0: Allez, le dégagement à mettre Basile pour mettre ce ballon loin devant. Là, il y a peut-être un petit quelque chose en faveur de l'Irak. Ben non, on laisse encore jouer cette fois-ci, c'est tant mieux pour nous. Lucas Digne qui va remonter ce ballon là-bas sur le côté gauche. Non, il écoute William Saliba qui est sur sa droite, qui lui dit de calmer. Et on va repartir du côté du rond central avec Upamecano qui dépasse la ligne médiane, qui va aller chercher côté droit Ousmane Dembélé. Il a du champ cette fois-ci, Ousmane Dembélé, le relais avec Michael Olise. Allez, Ousmane Dembélé qui se met sur son côté gauche. Ouais, il a perdu la vitesse là. Ousmane Dembélé n'est pas le ballon cette fois, et on va donc repasser derrière avec une phase de possession de la droite vers la gauche, puis de la gauche vers la droite pour tenter de trouver la faille, la solution dans ce bloc irakien. C'est vrai qu'on a dit qu'ils jouaient beaucoup les Irakiens, et c'est vrai, bah, là ils ont compris peut-être qu'il fallait se replier un peu plus, parce que sinon ils allaient en prendre un rapidement après 12 minutes de jeu. Et c'est vrai qu'on a quand même une équipe irakienne qui est très très regroupée derrière et qui tente surtout de résister aux assauts des Bleus. Ousmane Dembélé dans la surface de réparation, le centre d'Ousmane Dembélé, ouais, ils ne se comprennent pas là, le gardien avec son défenseur direct, pourtant le ballon était facilement captable pour Ahmed Basile, mais c'est le symbole de la panique qui gagne la défense irakienne. Ils se sont mis dans le jus tout seuls et ils se dégagent quand même, mais laborieusement, ballon encore dans les pieds des Bleus. Manu Koné derrière Upamecano, Michael Olise qui est passé cette fois-ci sur le côté droit, ouais, qui a tenté là d'aller chercher son capitaine, l'appel de Kylian Mbappé, il va le récupérer, Kylian Mbappé, ce ballon avec un petit peu de réussite, le petit crochet extérieur derrière de la surface de réparation. Michael Olise, il va frapper, Michael Olise dans sa situation préférentielle, légèrement désaxé sur le côté droit, il a ouvert son pied gauche, combien de fois il est allé chercher le petit filet extérieur dans cette position là notamment du côté du Bayern Munich, mais là la frappe de Michael Olise a été contrée. Ouais, c'est des vagues bleues, hein. Franchement, ça n'arrête pas d'aller et venir dans la surface de réparation. Le voilà encore, Michael Olise avec Kylian Mbappé. La frappe de Mbappé, le but ! Le but exceptionnel encore une fois de Kylian Mbappé. Pied gauche, limite de la surface de réparation. La frappe sèche, 1-0 pour l'équipe de France. Ça devait finir par arriver pour l'équipe d'Irak qui subit. Et Kylian Mbappé qui vient marquer son 15e but Coupe du Monde avec l'équipe de France pour sa 100e sélection. La petite frappe, pied gauche, il nous avait déjà mis un missile face au Sénégal, pied droit, et bien celle-ci vient pied gauche et elle vient récompenser un début de match largement à la faveur de l'équipe de France. France 1, Irak 0, le but à la 14e du capitaine des Bleus.
2: Ouais, Charlotte Lorgeret, elle a mis les mains sur sa tête, hein, quand elle a vu le but de Kylian. Charlotte, c'est du Kylian tout craché, mais de la droite.
1: Ouais, en fait j'aime beaucoup parce qu'il se déplace énormément, il essaye, ouais, de se rendre disponible, et là en fait il se pose pas de questions, il se met sur son pied gauche, il est bien orienté, il est bien équilibré, mais ses épaules vers l'avant, la prise d'information aussi, et puis le gardien qui est un petit peu masqué, je pense qu'il était mal positionné, là on le voit un petit peu trop proche de son premier poteau, mais après trop dur, hein, pour un gardien, pour Basile, pour toucher ce ballon. La prise de balle, la prise d'info, elle est parfaite, et il savait très bien, après il est un petit peu contré peut-être par Almari. Mais vraiment, à partir du moment où on met les intentions, où on met les ingrédients, où on veut récupérer le ballon vers l'avant le plus rapidement possible, on fait la différence à chaque fois.
2: Bruno Salomon, excuse-moi Nico, juste sur les réseaux sociaux et sur le chat de la chaîne YouTube ici, est-ce que ça réagit au,
3: ouais,
2: but de
3: Kylian ? Effectivement, ça réagit sur la chaîne. N'hésitez pas, vous venez vous abonner, vous venez réagir sur cette soirée. Le Kicks Kiki Mbappé est en forme, nous dit Claude. Maxence nous dit, et Baum après sur les réseaux. Le Kix est en mission, ça c'est Abligno qui nous annonce ça. De toute façon c'est clair, il a un lièvre devant qui s'appelle Messi, il va aller le chercher. Ça c'est autre chose, mais ça c'est une réflexion perso. Mbappé, quand il entend la Marseillaise, il est injouable. Ça c'est Valoupe qui dit ça, etc., etc. Gloire au dieu Kiki, c'est en tout cas ce qui est en train de déferler sur les réseaux sociaux.
2: Nicolas Perron est à Philadelphie.
0: Avec l'équipe de France qui est déjà repartie à l'attaque, hein. Vraiment ils ont l'intention d'aller plier ce match rapidement, les Bleus. En tout cas ils profitent, hein, du début de match très très compliqué de l'Irak là, qui a du mal vraiment à se dégager. Encore là à l'image de ce dégagement qui est récupéré vraiment aux 20 mètres par Manu Koné, qui joue quasiment comme un Michael Olise, tellement les ballons sont facilement récupérés par l'équipe de France. Ils ont envie d'aller mettre le deuxième très très rapidement, les Bleus. Je suis complètement d'accord, moi, avec toi Bruno. Je pense que Kylian Mbappé, il a qu'une envie, c'est d'aller chercher Léo Messi. Et moi je vous l'annonce, hein, le triplé ce soir de Kylian Mbappé, parce que franchement il nous a dit tout le contraire hier lors d'une conférence de presse. Il nous a fait une conférence de presse, mais alors masterclass encore, Kylian Mbappé. Il a été incroyable, il a déminé tous les sujets, il a été intéressant sur tout. C'est vraiment un exercice dans lequel il excelle, et forcément il nous a fait des réponses à la Kylian Mbappé, certes, mais en nous disant que pour lui c'était pas très important d'aller chercher ce record de but en Coupe du Monde. Évidemment que si, que ça l'est, évidemment qu'il a toutes les statistiques qui défilent dans sa tête, et évidemment qu'il était au courant avant ce coup d'envoi que Léo Messi avait mis son quatrième but en deux matchs, et qu'il avait délogé Miroslav Klose de ce classement des buteurs. Et évidemment qu'on va avoir là entre les deux l'une des histoires de cette Coupe du Monde. En tout cas, bah, ça fait quand même 3 buts en deux matchs pour Kylian Mbappé, qui, on l'a dit, hein, fait sa centième sélection ce soir. C'est quand même hallucinant. Il a 27 ans seulement, Kylian Mbappé. On sait que c'est devenu le patron de cette équipe de France déjà depuis belle lurette, puisque c'est sa troisième Coupe du Monde. Mais juste un chiffre, alors on va quand même regarder le débordement de Michael Olise avant de vous le donner. Le centre de Michael Olise, ça donnera rien. Juste un chiffre, si la France va en quart de finale, Kylian Mbappé à 27 ans, il aura plus de sélections que Didier Deschamps en tant que joueur. Voilà, c'est quand même hallucinant. Wow. De se rendre compte du poids qui est en train de prendre, évidemment, Kylian Mbappé dans cette équipe de France.
2: Et hier en conf, il disait qu'il avait joué sa première Coupe du Monde au poste d'ailier droit, la deuxième au poste d'ailier gauche et la troisième au poste de numéro 9. Il a mis son but au poste d'ailier droit, hein, Charlotte, ce soir.
1: Oui, parce qu'il a vu qu'il y avait beaucoup d'espace et qu'il était très très libre, parce que les autres joueurs autour de lui lui ont fait un gros gros travail. Et puis je sais pas, là j'ai l'impression qu'il s'est dit, bon allez, là c'est ma Coupe du Monde, c'est la mienne, et c'est avec l'équipe de France que c'est ma compétition.
3: Il a pas le choix. Il n'a pas le choix, c'est ce qu'il doit le rattraper pour sa saison.
1: Il a tellement été critiqué là ces dernières semaines.
3: À juste titre, il a voulu la lumière.
1: Et il le montre sur le terrain, clairement.
3: Tout à fait.
2: Nicolas Perronnet, ce sont les Irakiens qui ont le ballon.
0: Ouais, et c'est plutôt rare, donc on va voir ce qu'ils en font. Ils sont dans leur moitié de terrain avec une Ola à la 18e minute de jeu, qui est en train de se déployer dans cet immense stade de Philadelphie. 68 000 places. Totalement rempli, évidemment, pour aller voir l'équipe de France face à l'Irak. Ouais, elle est belle cette transversale là-bas pour Bradley Barcola. Elle est magnifique, Bradley Barcola dans la surface de réparation, qui se met sur son pied droit. La frappe peut-être, non, il repart sur son pied gauche, il va s'enfermer, c'est un petit peu compliqué. Que va-t-il nous inventer? Le centre de Bradley Barcola, oh, il laisse passer Kylian Mbappé. Il avait peut-être mieux à faire, parce que derrière lui il y avait Ousmane Dembélé. Ouais, ils se sont peut-être pas tout à fait compris là, les deux hommes. Mais Bradley Barcola qui nous a fait un petit peu son petit festival. Il s'est allé s'enfermer, c'est dommage. Peut-être qu'il avait mieux à faire lui aussi en première intention. Mais alors la transversale pour aller le toucher là, Bradley Barcola, elle était super belle de la part des Bleus. Ça en revanche est trop profond, et ça va permettre à l'Irak encore une fois de se dégager. Ben voilà, effectivement, les Irakiens avaient le ballon, mais ils n'en ont pas fait grand chose. Ils n'existent absolument pas dans cette partie. Ça doit être un cauchemar pour eux.
1: Non, parce qu'ils sont surtout entre deux. Qu'est-ce qu'on fait? Est-ce qu'on presse un petit peu plus haut? Mais du coup ça donne là l'opportunité à Upamecano ou Saliba de mettre des longs ballons vers Barcola ou Kylian Mbappé sur le côté gauche. Ou est-ce qu'on est en bloc médian bas? Mais du coup on va falloir exister, parce que là on perd 1-0. Donc là ils sont vraiment dans l'entre-deux. Ils se font des petites passes là à 10 mètres. Ils avancent pas du tout, les Irakiens.
2: Et on vient de voir Ousmane Dembélé presser le gardien comme il a l'habitude désormais de le faire avec le Paris Saint-Germain, Nicolas.
0: Ouais, l'ouverture, ouais, Michael Olise, là, plein axe, mais la passe vers Kylian Mbappé qui était mal assurée, c'est pas la meilleure idée qu'il ait eue là pour le coup, Michael Olise, parce que celle-ci était un petit peu trop lisible. Mais il y a quelqu'un qui fait un gros match aussi, je sais pas si vous serez d'accord, en tout cas un bon début de match, c'est Manu Koné. Il récupère, alors il ratisse un nombre de ballons au milieu de terrain, il se projette hyper vite derrière, il trouve la solution très rapidement. Et Barcola aussi, la vitesse de Barcola sur son côté gauche là-bas encore, limite de la ligne de sortie de but, comme on le connaît, hein, Bradley Barcola, quand il lance son ballon loin devant lui, là, qui fait la différence avec le coup de rein, avec la vitesse. Cette fois-ci, bah, il avait mis dans le vent encore son défenseur direct, mais derrière, le centre était pas très bien assuré. Le centre, celui-ci, est mieux assuré. C'est dégagé par le gardien de l'Irak, récupéré par Manu Koné, encore lui derrière, et Ousmane Dembélé, cette fois-ci sur le côté droit, qui va le perdre. Ce ballon, attention à la transition irakienne. C'est bien couvert, ça, par Upamecano, pas de souci. Qui est venu donner un petit coup de main à Jules Koundé, s'il en était besoin, pour eh bien récupérer ce ballon devant la tentative irakienne d'aller toucher Ibrahim Bayesh sur le côté gauche de l'attaque irakienne. On est de retour dans la moitié de terrain de l'Irak avec Bradley Barcola, Adrien Rabiot. Bradley Barcola encore qui n'est pas en situation de hors-jeu, qui va se mettre sur son pied droit, le centre de Bradley Barcola, il y avait Michael Olysée, c'est tout. Dans la surface de réparation, dégagement en catastrophe encore de la défense irakienne. Récupération, Adrien Michael Olysée. Adrien Rabiot plutôt. Avec Saliba désormais sur son côté droit. Tous les joueurs sont dans les 40 derniers mètres. Dans l'attaque, le secteur de l'attaque de l'équipe de France. Un petit peu de champ là peut-être pour Ousmane Dembélé. Non, il va choisir le centre, pied gauche. Et Kylian Mbappé là qui va peut-être rajouter un petit peu sur son contact. Il était un petit peu balancé. Oui, Kylian Mbappé, mais alors avec les premières. Enfin, en tout cas, à première vue, disons, il a fait tellement de mouvements avec les bras que je me dis qu'il en a peut-être rajouté un petit peu. Kylian Mbappé, deuxième poteau.
1: Barcola, il faut qu'il tente, hein. Il faut qu'il tente un peu plus, il rentre dans la surface, il fait la différence, on n'arrive pas à le prendre. Moi je pense qu'il faut qu'il tente, là. Il essaie de trouver un partenaire, mais il a la qualité de frappe, hein, Bradley Barcola, il a l'opportunité.
2: Il faut dire qu'il y a beaucoup de, quand même, d'attaques qui passent par le côté droit de l'équipe de France pour l'instant. Hein.
1: Oui, parce que par Ousmane, il colle bien la ligne aussi, c'est intéressant. Et là, on a un peu mieux coordonné avec Jules Koundé, parce qu'on se souvient contre le Sénégal, c'était un peu plus compliqué de trouver des automatismes avec Michael Olysée.
2: C'est l'heure de la pause fraîcheur. Vous écoutez ici, on est en train de commenter ensemble le deuxième match de poule de la Coupe du Monde entre la France et l'Irak, 1-0 pour les Bleus.
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2: Avec Charlotte Lorgeret, ancienne joueuse et consultante ici pour cette Coupe du Monde. Bruno Salomon qui lit vos messages sur les réseaux sociaux. Nicolas Perronnet qui nous fait vivre ce match depuis le stade à Philadelphie. Ce 1-0 entre la France et l'Irak. D'abord, je vais me tourner vers toi, Charlotte. Globalement, ce premier carton du match, puisque désormais il faut parler de carton. Comment tu l'analyses, ce premier carton des Bleus? On est très très loin de ce qu'ils avaient proposé en première mi-temps contre le Sénégal.
1: Il y avait zéro intention, hein, dans cette première période contre le Sénégal. Vraiment... ronronnant, on ne savait pas trop ce qu'ils voulaient faire.
2: Tremblotant même,
1: ouais,
2: peut-être.
1: Oui, bah, techniquement c'était déjà pas bon, mais on a l'impression qu'en fait ils se sont dit bon bah comme on a des individualités de dingue, on va faire la différence. Mais là je vois vraiment tout le monde de A à Z, que ça part de Mac Maignan à Kylian Mbappé devant, ils sont tous concernés, concentrés, et il y a cette efficacité très rapidement trouvée par Kylian Mbappé, donc ça fait la différence.
2: Quelles sont les réactions sur les réseaux sociaux, Bruno Salomon?
3: Alors déjà on va attaquer avec notre chaîne YouTube sur ICI. Ici vous êtes de plus en plus nombreux à nous rejoindre et
2: welcome
3: à commenter cette rencontre. On a par exemple Joe XFR qui nous dit bien le bonsoir. Voilà, c'est toujours sympathique de se présenter.
2: En vrai, il dit que bonsoir,
3: oui, mais
2: bon,
3: voilà, moi je rajoute que bien le bonsoir. Bonsoir, ça fait un peu sec.
2: Ah ben, on est d'accord.
3: Donc bien le bonsoir, c'est voilà, c'est une espèce de formule qu'on essaie de mettre un peu en place. Il y a aussi Nadège qui nous dit bonsoir. Juste, est-ce qu'on va avoir que les commentateurs en vidéo ou est-ce qu'on va avoir les images? Ben non, c'est ça aussi les matchs sur YouTube, c'est de vivre la rencontre avec Nicolas au stade et avec nous aussi en studio qui sont en train
2: ce
3: de.
2: Ce qui vous empêche pas d'avoir les images sur M6.
3: Tout à fait.
2: Hein. En fait, ce que font les supporters, c'est qu'ils mettent les images de la télé et ils écoutent sur notre radio, sur ICI, et en pouvant commenter et en pouvant interagir avec nous en direct.
3: Claude, qui est l'animateur de la soirée pour l'instant,
2: c'est
3: sur
2: clair.
3: Notre chat,
2: Claude, il est à fond,
3: il veut un triplé de Kylian Mbappé, il veut en fait faire taire Nicolas, parce que tout à l'heure il a dit qu'il n'allait peut-être pas faire de passe décisive. Bah si, Kylian va aussi faire des passes décisives selon Claude. Ça, c'est pour les messages. Et puis sur les réseaux sociaux, il y en a un qui est mis en avant, c'est Dayot Upamecano, sur ses relances. Gros travail. Alors, j'aime beaucoup le nom du gars, c'est Jean Bombeur, qui nous dit les relances de ce mec sont quand même incroyables. Le défenseur le plus complet d'Europe. Ça, c'est pour la petite réflexion. On a aussi avec les supporters. Alors, il y a Bobo, par exemple, qui dit que pour l'instant, Barcola est un peu un agneau dans tout ça, que c'est un peu trop tendre pour cette équipe de France. Et Dembélé aussi ramasse un peu quelques grêlons, par exemple, avec Haaland. Alors non, ce n'est pas le joueur norvégien, puisque la Norvège joue à 2h du matin face au Sénégal. Mais mon Dieu, que Dembélé, c'est faible ce soir.
2: Oulala.
3: Dembélé qui est... Ouais, mais il est attendu sur ce genre de match, et pour l'instant, ça passe pas.
2: Nicolas Perronnet, il y a eu du changement, le jeu a repris, il y a eu du changement du côté de l'Irak.
0: Oui, effectivement, avec la sortie d'Aymen Hussein, le capitaine, c'est sans doute un problème, j'imagine, musculaire, physique, enfin,
2: ouais,
0: je sais pas quoi.
2: Il grimaçait en sortant.
0: Mais voilà, je vois pas comment l'équipe d'Irak pourrait faire sortir dans ces conditions-là.
2: Non, le capitaine,
0: son meilleur
2: buteur,
0: joueur et capitaine, ouais. Effectivement. Et le joueur dont on parlait tout à l'heure, hein, qui a débuté sur le banc, qui d'habitude est vraiment son partenaire, dans le duo d'attaque de la sélection irakienne, c'est Ali Alamadi, joueur de Détroit anglaise du côté de Luton Town, qui est entré sur la pelouse. Ça n'a pas arrangé franchement les affaires irakiennes, qui sont en train de prendre l'eau vraiment cette sélection, et qui en plus perd son meilleur joueur. Le voilà justement Alamadi dans la surface de réparation, et ils vont peut-être me faire mentir, parce qu'ils vont peut-être se créer leur première situation, les Irakiens, avec le centre, deuxième poteau, et la tête irakienne, ouais, elle a été trouvée, et il y aura un corner à suivre pour l'équipe d'Irak. C'est justement Ali Alamadi, dès son entrée sur la pelouse, là, qui était à la réception de ce corner de la gauche vers la droite. Ah non, bah non, finalement, il n'y aura pas de corner. Ça a été corrigé par l'arbitre central. C'est Mike Maignan qui va pouvoir dégager son camp. Je voulais juste vous dire que la pause fraîcheur, pour une fois, elle avait bien porté son nom, parce qu'effectivement il fait chaud. On a vu tous les joueurs vraiment s'hydrater. Il fait chaud, puis en plus il fait lourd. Vous savez, cette fameuse chaleur d'orage là, qui est vraiment assez insupportable. Et la deuxième chose, c'est que ça, on va en reparler pendant la Coupe du Monde, les pauses fraîcheurs, elles commencent à être, mais alors, sifflées, huées dans tous les stades. Et pour que ça s'entende pas, en fait, et ben la FIFA met la sono à fond. Voilà. Dès qu'on voit le...
2: Oui, mais on connaît le truc, hein.
0: Ben, oui, on connaît l'astuce. Ah, mais oui. Alors moi, j'ai fait Toronto, j'ai fait New York, et là du coup Philadelphie, et dans tous les stades on sent que c'est un mouvement qui est en train de monter. À chaque pause fraîcheur, vous avez le stade qui siffle. Voilà, et c'était le cas encore pour celle-ci.
3: On est avec eux.
2: Oh, exactement, j'allais dire je masse aussi. Je sais pas si Charlotte est fan des pauses fraîcheurs ou pas.
1: Quand on parle des joueurs, oui, quand on aime bien avoir ces pauses fraîcheurs. Donc après, c'est vrai que s'il fait 12 degrés, ça sert à rien, les pauses fraîcheurs. Donc je peux comprendre la polémique, mais après, peut avoir un remaniement tactique, peut avoir un joueur à un moment donné, il a besoin de plus de récupération. On se dit quelques mots. En fait, c'est important aussi pour les joueurs de se réunir. Après, c'est vrai que pour le spectacle, ça casse un peu le rythme, mais pour les joueurs, des fois, ça peut être très important.
2: Ouais.
0: Et il était très bon, hein, là-dessus, Kylian Mbappé, en conférence de presse. Hein.
2: Ouais.
0: Il était très bon.
2: Ah ouais.
0: Il nous a dit, moi, j'ai pas forcément d'avis. Enfin, ça voulait dire qu'il en avait quand même un. Mais il a dit, moi, si à la 25e, je suis carbo, qu'on est mené, qu'il y a rien qui va, je suis bien content d'avoir une petite pause, quoi. Et c'est vrai. Donc, nous, on n'aime pas, mais les joueurs, eux, voilà,
2: ça dépend de leur situation.
0: Ils n'ont pas le choix. Ils n'ont pas le choix, mais ils ont ce regard-là, je pense,
2: si
0: aussi.
2: Si tu prends le bouillon, ça fait du bien, la pause fraîcheur. En tout cas, on embrasse Gauthier, qui est dans l'avion pour Dublin et qui nous écoute depuis l'avion.
3: Oui.
2: Donc, ça, c'est trop cool.
3: Et ils sont nombreux aussi, hein, puisqu'on a aussi Anne-Marc qui nous dit bonsoir à toute l'équipe. Là, c'est bon, je l'ai bien lu.
2: Tu l'as lu.
3: Là, c'est en entier. Nickel, j'ai pas rajouté rien.
2: Il y a Mouyoulou qui nous dit on va gagner 5-0
3: voilà,
2: aussi.
3: Très bien.
2: Ah, c'est pareil, on l'a lu tel quel. Nicolas Perronnet.
0: Là, attention avec les Irak, hein, là, qui ont tenté de réagir un petit peu côté droit et de mettre des ballons dans la surface de réparation. Ça va passer par des centres, et cette fois-ci il y aura bien corner confirmé pour l'équipe d'Irak sur ce centre contré par Luke Hadding, donc qui s'est passé là-bas de l'autre côté du terrain, sur le côté droit de l'attaque irakienne.
2: On les laisse approcher de notre surface, là, Charlotte.
1: Parce qu'on
0: peut plus, ouais.
1: Attention de ne pas être coupé en deux. Là, on utilise le jeu en profondeur. Donc, il ne faut pas que la défense recule absolument et que les attaquants soient en pressing. Mais s'ils font un mauvais pressing, il faut qu'ils reviennent avec le bloc. Donc, attention.
3: Je peux me permettre, venez regarder la chaîne YouTube. Venez sur ICI, parce que Charlotte, en fait, vous fait la démarche en nous disant avec les bras. Elle dit voilà, elle fait la tactique à droite.
2: Et Bruno,
3: à gauche.
2: Il a voulu faire comme Charlotte, il a fait tomber sa bouteille d'eau sur son iPhone.
3: Pour ça, du coup, je suis vachement content.
1: Nicolas, j'ai un téléphone à vendre. Hein,
3: ouais, je sais, tu me l'as déjà proposé.
2: Nicolas.
0: Allez, le corner, là, c'est Alamari qui va s'en charger de la droite vers la gauche. La discute entre l'arbitre, les défenseurs et Kylian Mbappé, qui est également venu aux informations. Il va être tiré pied gauche, rentrant ce corner. Première situation dangereuse pour l'Irak. Deuxième poteau, c'est mal tiré. Heureusement, c'est trop long et ça va pas être sauvé. Si, ça a été sauvé, dans une première fois en tout cas, par l'Irak. Et derrière, eh ben, c'est Jules Koundé qui est allé sécuriser ce ballon dans son duel face à Ibrahim Bayesh. Et Michael et Jules Koundé va se charger également de la touche proche de son poteau de corner, donc de l'autre côté.
2: C'était Manu Koné qui avait sécurisé le ballon.
0: C'est Manu Koné, ouais, d'accord. Oui, c'est ça. Et Manu Koné et Jules Koundé.
2: Parce qu'il y a un seul Jules Koundé sur le terrain, normalement. Normalement.
0: Ben alors, c'est comme à New York, on est hyper loin de cette pelouse.
2: Avec ces stades.
0: Ils sont bien ces stades, mais voilà. Ils
2: sont trop grands.
0: Ouais, voilà, c'est
2: tout simplement.
0: Pourtant, en capacité, c'est pas non plus. Enfin, c'est 68 000, quoi. Mais en fait, ils sont tellement évasés, il y a tellement d'espace qui sont faits aussi pour que tout le monde puisse bien consommer comme il faut, avec des stands pour acheter de la nourriture. Vous imaginez bien un petit peu de partout, et puis pour pouvoir voir le match quand même. Donc, c'est vrai qu'ils sont immenses, mais en capacité, c'est pas non plus complètement dingue. Allez, les Bleus, là, sont à proximité de la surface de réparation. Il y a Akien avec Ousmane Dembélé qui est passé côté gauche, là, pour aller avec Kylian Mbappé, ou à tenter de porter le danger à nouveau. Kylian Mbappé qui a encore accéléré, qui s'est cette fois-ci mis le ballon sur son pied droit. Il y a une bonne sortie irakienne pour empêcher le capitaine des Bleus d'aller inquiéter à nouveau le gardien de la sélection
2: irakienne. Mais c'est pas grave parce qu'il y a Manu Koné derrière et il récupère le ballon, comme d'hab.
0: Ouais, il ratisse, mais alors un truc de malade quand même. Manu Koné là, dans ce début de partie, bon, faut dire qu'il n'a pas forcément il peut le faire, quoi. C'est quand même, on a quand même un niveau, on va dire, du côté de l'Irak, on s'y attendait, mais qui est quand même, du point de vue technique en tout cas, de la conservation de ballon, c'est là qu'on voit quand même peut-être le chemin qui reste à parcourir face à des top joueurs qui composent l'équipe de France. Il y a plein de qualités dans cette équipe d'Irak, mais alors la conservation du ballon sous pression, et quand c'est Manu Koné qui vous met la pression, c'est quand même un petit peu compliqué. Allez, Barcola. Manu Koné encore, qui a un petit peu de chance, on va pouvoir frapper Manu Koné, non, il se met sur son pied droit pour aller chercher Michael Olise en première intention. Michael Olise en une touche pour Kylian Mbappé, ça passera pas pour cette fois. Le centre va venir de la gauche là-bas, Lucas Digne, la tête irakienne, premier poteau, la tête irakienne, deuxième poteau, et cette fois c'est bien joué, ça a bien senti avec du sang-froid du côté de l'Irak pour mettre ce ballon dans les gants de leur gardien qui va pouvoir dégager. Et ils sont très très hauts là, les Bleus. On a Michael Olise, on a Ousmane Dembélé qui sont en train de parler là justement à Manu Koné. Ils sont en train d'organiser le pressing là, les trois, même les quatre, avec Kylian Mbappé. Et c'est Ousmane Dembélé qui est en train de donner, un peu comme un défenseur en fait, un peu comme un défenseur central qui parfois parle forcément à ses coéquipiers avec la main, gère l'alignement. Bah là, il gérait le pressing, Ousmane Dembélé, un peu comme on a l'habitude de le voir avec le Paris Saint-Germain, pour vraiment aller mettre la pression sur le dégagement irakien qui se fait à chaque fois de manière assez courte. Ils n'allongent pas en fait, ils n'allongent pas Ahmed Basile. Ah bah là cette fois il va me faire mentir parce que bah justement le pressing est tellement haut qu'il va aller tenter de chercher plutôt son attaquant tout à là-bas. Et encore Manu Koné, ouais, quel boulot il a là-bas pour récupérer ce ballon et trouver derrière lui Adrien Rabiot.
2: Et alors que on a vu plusieurs tentatives de faire jouer Bradley Barcola dans la profondeur là ces dernières minutes, Charlotte.
1: Oui, parce que là on est en train de voir, ils sont en train d'identifier. Hein, Nico le disait, Ousmane Dembélé fait des gestes avec les bras parce qu'en fait ils voient que leur adversaire, ils n'arrivent plus à respirer, donc et que techniquement, tactiquement, c'est très compliqué. Donc continuer. Là ils savent qu'ils sont sur un temps fort, il faut absolument pas relâcher la pression.
2: Là c'est vraiment l'eau infestée de requins pour les Irakiens. Ils ont des bleus partout qui n'arrêtent pas de permuter dans tous les sens. Et Nico, si on essaye de suivre les attaquants, c'est vraiment à gauche, à droite, dans l'axe, partout, derrière, devant, c'est fabuleux, quoi.
0: Ben ouais, Ousmane Dembélé, on l'a vu tout à l'heure côté gauche. Ouais. On voit du Michael
2: Mbappé, Olise,
0: un petit peu de partout.
2: Il n'y a que Barcola qui ne bouge pas de son côté gauche.
0: Il est assez libre, Ousmane Dembélé, mais en fait, il a été, même quand il était sur un rôle qui se rapprochait d'un rôle de numéro 10, il a toujours été très libre aussi, Ousmane Dembélé. Donc c'est vrai que là, il a débuté ce match côté droit. Mais de toute façon, Didier Deschamps, il le répète, et c'est pas le seul, tous les entraîneurs le disent, l'animation, quoi, les postes maintenant désormais. Ouais. Et pour le coup, Ousmane Dembélé du côté du Paris Saint-Germain, il sait quand même avec Lucien Riquet ce que ça veut dire. Ils savent faire en fait. Et ça aussi, c'est quand même un atout du côté quand même dans la manche de l'équipe de France, d'avoir des joueurs qui peuvent quand même comme ça, désolé, aller mettre le bazar, passer à droite, à gauche, faire donner le tournis vraiment aux adversaires quand ils le font en club et quand vous avez quand même une grande partie de l'attaque et du pouvoir offensif des Bleus qui est aussi celui du Paris Saint-Germain, forcément ça aide à trouver des connexions et des schémas, et puis aussi ça aide aussi à oser peut-être ce que feraient peut-être pas des joueurs qui se connaissent moins, même avec un sélectionneur comme Didier Deschamps. Donc c'est vrai qu'ils sont complètement perdus, les Irakiens. Ils n'arrivent pas à sortir de leurs 30 mètres. Nous, on est quand même un peu moins dangereux que dans les 20 premières minutes, je trouve. Mais voilà, il faudra aller mettre le deuxième, évidemment, avant la mi-temps, parce que la domination, elle est quand même outrageuse de la part de l'équipe de France. On le rappelle, 1-0 pour les Bleus depuis la 14e minute de jeu. Le but de Kylian Mbappé, la frappe puissante, pied gauche à l'entrée de la surface de réparation. Et voici la pluie, les amis, qui d'un coup est en train.
2: La pluie, ça va, le problème, c'est les éclairs.
0: Ouais, et ça a été célébré comme un but. Et là, on voit tout le monde se lever à mettre les ponchos et même certains à aller partir là, du côté du public, dans les coursives, pour se mettre à l'abri, parce que le problème de ce stade, c'est qu'il est ouvert, quoi. Alors nous, on est franchement privilégiés. Je disais tout à l'heure qu'on était super haut, mais alors franchement, je préfère être super haut et être à l'abri du mini toit là qui est juste au-dessus de nous et qui protège une toute petite partie des tribunes latérales que un peu plus bas, et comme 90% des spectateurs, être là sous le déluge, parce que alors c'est venu d'un coup. Mais alors, d'un coup, comme si vous preniez un seau et que vous le versiez sur la tête. Il n'y a pas eu de signe annonçateur de petites gouttes de pluie. Et là, tout le monde est en train de mettre ses ponchos.
2: Les images sont assez sympas. On voit
1: Mais c'est dingue que les gens partent comme ça. Tout,
3: ça brasse dans tous les sens.
2: Ouais. Il y a eu une réaction vraiment unanime.
0: C'est pas des gouttes de pluie en fait, c'est des très grosses gouttes de pluie. Attention, avec Michael Olise dans la surface de réparation qui a failli être trouvé par Bradley Barcola, qui cette fois-ci a fait le boulot plein axe. Mais c'est vrai qu'on voit les tribunes changer de couleur, parce qu'en fait tous les gens mettent leur poncho. Il y en a des blancs, il y en a des jaunes. C'est toujours très très très mode, hein, les ponchos, ça va très bien. Mais là c'est un
2: peu
0: le
2: point mode de Nicolas Perrault.
0: C'est toujours
1: à la mode.
0: Non, mais c'est voilà, et c'est vrai qu'il y a des gens qui sont en train de se mettre à l'abri tout simplement dans les coursives. Mais c'est rare, hein, des stades qui sont sans toit du tout et sans protection du tout. Là, c'est pas qu'on n'a pas mis le toit, il y a juste pas de toit rétractable. Alors c'est aussi dans la culture américaine de la NFL, parce que vous savez, ici le foot américain, c'est un sport de saison, c'est un sport en fait d'hiver, et on revendique ça d'aller jouer quand il fait froid, quand les pelouses sont gelées, quand c'est compliqué. Voilà, ça va avec la culture du sport US, ça va aussi avec la culture des États-Unis, qui est habituée à faire avec le climat. On parlait tout à l'heure de l'alerte météo et de ce pays qui est habitué aux inondations, des tornades, etc. La météo quand même assez violente, avec des phénomènes météo assez virulents, c'est quelque chose qui fait partie du quotidien des Américains. Et puis il y a aussi ici dans le nord des États-Unis, pour les équipes de NFL, des choix clairement tactiques qui sont faits, parce que sur des pelouses où il fait moins 12 à Buffalo ou ici à Philadelphie ou à Chicago, quand on joue au football américain et qu'on accueille Miami et des équipes du sud, c'est un avantage certain de jouer dans ces conditions. Donc voilà, tout ça mélangé avec évidemment des mesures économiques aussi, parce que ça coûte très cher de faire des toits rétractables, on le sait, dans ce genre de stade, font que ces stades de foot américain sont comme ça ouverts aux quatre vents et soumis à la pluie. Le public en tout cas on subit les conséquences avec cette averse qui est en train de tomber. Kylian Mbappé, milieu de terrain, le but extraordinaire peut-être, non, c'est au-dessus. Ouais, il a pris sa chance en première intention. Kylian Mbappé, limite du rond central, qui a vu le gardien avancer. Ouais, ça passe assez largement au-dessus, mais alors franchement, le coup d'œil, Et ben, il était parfait de la part de Kylian Mbappé. Si celui-là il rentre, évidemment qu'il fait le tour de la planète, mais ça passe au-dessus. À la 40e minute de jeu, Kylian Mbappé qui s'illustre à nouveau. C'est vrai que ça ronronne un petit peu et que là il a pris l'information. Vraiment, en première intention, il a pris ce ballon là, il a tenté le lob. Et la pluie redouble d'intensité ici à Philadelphie. 5 minutes avant la pause, les Bleus sont toujours devant. 1-0, l'ouverture du score du capitaine pour sa 100e sélection en bleu, Kylian Mbappé, d'une frappe sèche au quart d'heure de jeu.
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2: Ah, on a eu du mal à le placer ce jingle, Nicolas Perronnet. Ça faisait 5 minutes que j'avais le bras en l'air. Nicolas Perronnet sous la flotte à Philadelphie pour vous faire vivre le match de la Coupe du Monde. Deuxième match de poule entre la France et l'Irak. 1-0 pour la France. Charlotte Lorgeret, ancienne joueuse et consultante d'ici pour cette Coupe du Monde, est avec nous. Bruno Salomon est là pour faire remonter vos messages sur les réseaux sociaux. Bruno, on nous écoute d'un peu partout. Hein.
3: Ouais, effectivement, ça me plaît beaucoup, par exemple, quand Sonson nous dit on est derrière les Bleus ici à Montréal. On veut le triplé.
0: Kylian Mbappé dans la surface de réparation peut-être. Désolé Bruno, mais on est obligé d'y aller parce qu'il s'est emmené ce ballon. Finalement, ils s'en sortent encore, les Irakiens. Désolé.
3: Eh ben, justement, Sonson voulait le triplé de Kylian. On en est encore loin. Il en manque encore deux pour avoir le triplé. On nous écoute aussi. C'est Christapin qui nous écoute de Nairobi où il est minuit 40. Go la France. Il y a Choco Mbana qui nous dit moi il faut leur mettre une manita à ces Irakiens, pour l'instant c'est pas parti là-dessus. Et puis il y a Alexandre qui dit je rigole, donc il a l'air de passer un bon moment avec nous. Voilà pour les messages, n'hésitez pas à vous abonner sur notre chaîne YouTube ICI, ICI, rejoignez-nous et puis likez ce live et partagez ce live, bien sûr dites à vos amis qu'on est ici pour cette soirée.
2: Nicolas Perronnet à Philadelphie, les Irakiens le ballon.
0: Oui, et enfin, pas pour longtemps. Pas mal, hein, franchement.
3: C'est un beau rideau de pluie.
2: Ils sont,
3: hein.
2: Ils sont vraiment trempés, les joueurs. Là. Ah, et Didier Deschamps aussi.
3: Est-ce qu'on peut savoir les commentateurs aussi? Comment ça va, Nico?
0: Non, mais nous, ça va. Parce que je te dis, on est sous cette espèce de mini-toit. Parce qu'on dit qu'il n'y a pas de toit. Mais pour nous, il y a quand même. Allez, il s'avance sur quoi? Peut-être sur une quinzaine de mètres. Voilà, donc on est. La tribune de presse, nous on est à l'abri et franchement on fait partie des privilégiés comme ceux qui sont à notre hauteur, mais c'est une toute petite partie du stade en fait. Tout le stade sinon il se trempe, mais alors totalement. Et tu parles de rideau de pluie, c'est le cas parce que là les gouttes qui tombent, ben, laisse tomber, c'est des gouttes à l'américaine. Il pleut incroyable. C'est ça, c'est de la pluie transgénique là qui est en train de tomber. Et en plus on voit vraiment la pluie tomber avec les projecteurs là de manière un petit peu n'importe quoi, qui est totalement balayée par le vent. On rappelle que voilà, s'il pleuve, à la limite c'est pas très grave, c'est très gênant malheureusement pour les spectateurs et puis pour les joueurs, mais bon ça ils sont habitués. Mais il faut surtout pas qu'il y ait de tonnerre ou d'éclairs dans cet orage là qui est en train de nous passer au-dessus de la tête, parce que sinon c'est interruption du match et là on n'est pas bien les amis. On va essayer d'atteindre la mi-temps sans que ce soit le cas. Il reste 2 minutes à jouer. Les Bleus sont devant et on va revenir au match parce que le pressing, eh ben, il est toujours en place de la part de l'équipe de France. Petite question, Charlotte. J'imagine que tu en as vécu, toi, des rincés comme ça. Quand on est sur un terrain et que d'une minute à l'autre, les conditions changent totalement comme ça. Est-ce que on s'habitue, on s'habitue pas, on fait avec. Est-ce qu'on reste dans son match? C'est compliqué, non?
1: Alors moi, j'ai joué dans des équipes où c'était que des bleds où il pleuvait
2: alors,
1: tout le temps.
2: Saint-Etienne, Guingamp, Metz, Nantes, Lens. Heureusement que tu as joué à Toulouse. Hein.
1: J'ai vu très peu de la lumière pendant 15 ans. Non, c'est compliqué les 5 premières minutes parce qu'en fait les prises de balles sont pas les mêmes, même la prise d'info dans le sens où en fait tout va plus vite avec la pluie qui fuse pas mal. Donc non, c'est chiant les premières minutes, mais après ça va, on s'adapte. Mais par contre, quand il y a la pluie, il y a beaucoup plus de duels parce qu'il y a beaucoup plus d'approximations techniques. Donc là, attention aussi de pas faire d'erreur en tant que défenseur. Parce qu'on a vu qu'il y avait pas mal de rouges dans cette Coupe du Monde.
0: Allez, la dernière minute du temps réglementaire. En tout cas, on va surveiller le temps additionnel. Il y a du pancho aussi du côté des bandes touches, hein, très clairement.
2: Manu Koné a l'air de s'être fait mal sur un duel avec un joueur irakien.
0: Ouais, c'est relevé, mais il boite un peu, ouais. Il va se replacer, je pense que ça va aller pour Manu Koné, mais oui, il y a eu contact.
2: peut-être au niveau du torse ou du ventre, avec un crampon peut-être.
0: Ouais, non, ça, je pense que ça va aller. Effectivement, c'est un coup, c'est un contact et c'est un coup franc en tout cas à venir. Pour l'Irak, allez, on est à quoi ? Une bonne trentaine de mètres. Début de Mike Maignan et ça va mis au point de pénalty, ça va plonger. Hein, attention là-bas. Point de pénalty ou peut-être second poteau. On est bien concentré de la part de la ligne défensive de l'équipe de France. Ce sera deuxième poteau. Oui, il était bien tiré ce corner et il est bien dégagé par la défense de l'équipe de France en deux temps. Et ce ballon, il est mis loin devant là-bas. Et c'est Michael Olise tout seul qui va aller s'occuper du pressing. Ouais, et qui se demande un petit peu pourquoi ses coéquipiers là tardent à le rejoindre. Voilà qui est fait. Il y aura 3 minutes de temps additionnel dans cette première période. La pluie s'est un petit peu calmée. Ça, c'est une bonne nouvelle, hein, qu'il y ait, alors qu'elle se calme, oui, mais surtout qu'il n'y ait pas eu la fameuse alerte que tout le monde redoute ici. C'est-à-dire qu'il pleut, mais que pour l'instant, l'orage en lui-même se tient quand même à distance de ce stade de Philadelphie. On rappelle la règle, dans les 13 km, s'il y a un éclair, on n'est pas bien, ces matchs arrêtés. Allez, les dernières minutes de cette première période. Avec les Irakiens qui vont un petit peu mieux là. Franchement, depuis la pause fraîcheur, alors est-ce qu'il y a eu tiré ajustement tactique, est-ce qu'on ose un petit peu plus, mais c'est vrai qu'ils se montrent pas excessivement dangereux.
2: Les Bleus ont levé les pieds aussi, non?
0: Un peu aussi, ouais.
1: Bah, je pense que surtout ils ont pris le but, les Irakiens, et se sont dit on n'a pas envie d'en prendre 5 en 10 minutes, donc ils étaient beaucoup regroupés, donc les Français ont mis beaucoup d'intensité en 5-10 minutes à très haute intensité, donc je pense que là ils lèvent un petit peu le pied, mais faut être vigilant, il faut mettre le deuxième but, mais avant la mi-temps ce serait bien. Mais bon, là ça va être compliqué.
0: Allez, les Irakiens qui justement sont en possession du ballon, 1:30 à jouer avant la pause, qui va permettre de sécher un petit peu tout le monde. Ouais, ça c'est bien joué. Faut être là. William Saliba, oui, non, bah ce sera non parce qu'il est récupéré ce ballon derrière par les Irakiens. Ouais, il commence à négocier un petit peu mieux les situations dans. Alors pas dans les zones de vérité, mais dans les 30-40 mètres. Il commence à se montrer un petit peu plus dangereux, mais pas mis en danger. Hein. Il n'y a pas de souci pour l'instant. C'est bien stable, bien rigoureux du côté de la défense des Bleus. Mais voilà, quand même, on les laisse peut-être s'approcher un petit peu plus. Et comme on l'a vu tout à l'heure, ça peut donner des coups de pied arrêtés, ça peut donner des situations qu'on pourrait quand même s'éviter. Allez, les Bleus pour remonter ce ballon. Manu Koné avec Ousmane Dembélé qui va aller chercher ce ballon très très bas là-bas, avec la liberté dont on parlait tout à l'heure, parce qu'il est allé chercher plein axe en redescendant loin dans sa propre moitié de terrain. Sur le côté droit, où on retrouve désormais Kylian Mbappé, illustration de la permutation permanente du quatuor offensif avec Adrien Rabiot. Voilà, on laisse passer là, les dernières secondes. Je pense qu'on va aller essayer de mettre une dernière petite banderie du côté des Bleus avant la pause et tâcher de la défendre du côté irakien. Pas de solution encore là dans les pieds d'Ousmane Dembélé, mais le ballon est toujours bleu. La longue séquence de possession sous la pluie, toujours un peu moins soutenue mais toujours présente ici à Philadelphie. William Saliba, tous les joueurs, sauf Mike Maignan, sont dans la moitié de terrain irakienne. Et ben on n'ira pas plus loin finalement. C'est la mi-temps sifflée ici. Alors on rentre au vestiaire, mais au pas de charge, en fronçant un peu les sourcils, en étant complètement rincé, non pas physiquement, mais par la pluie qui s'est invitée à la fin de cette première période. Bonne première période de la part des Bleus, même si elle a mieux commencé qu'elle ne s'est finie, parce que l'Irak, mine de rien, est allé montrer le bout de son nez. Et puis dans les 20 dernières minutes, on n'a pas montré grand chose, mais alors le début du match, il a été parfait de la part de l'équipe de France et récompensé par cette ouverture du score à la 14e minute de jeu de la part du capitaine Kylian Mbappé, la frappe pied gauche qui permet de l'extérieur de la surface de réparation de donner l'avantage aux Bleus. 15e but en Coupe du Monde pour Kylian Mbappé, le 3e déjà ici du côté des États-Unis, son 59e en équipe de France. C'est la pause ici à Philadelphie et les Bleus sont devant, tout va bien.
2: Merci beaucoup Nicolas Perronnet, pour toi aussi c'est la pause, tu peux aller te mettre à l'abri sous tes 15 mètres de toi. Et nous on reste avec Charlotte Lorgeret et avec Bruno Salomon pour vous accompagner pendant cette mi-temps. Vous êtes les bienvenus aussi au téléphone 0810 055 056. On serait très heureux de pouvoir discuter football avec vous, évidemment, ou autre chose, hein, si vous avez envie de parler d'autre chose, mais c'est vrai qu'on est plus foot. On va pas se mentir. Voilà, 0810 055 056. On peut parler
3: plus, peut-être, hein.
2: On peut parler météo.
3: Sur les réseaux sociaux, il y a beaucoup de jalousie de la part des Français qui sont sous la chaleur de voir toute cette pluie. Ils aimeraient que ça vienne un tout petit peu du côté de la France. Voilà, voilà.
2: C'est vrai que ça fait envie parce qu'on a clairement crevé de chaud et c'est loin d'être fini. Donc voilà, on a très très chaud en France. Vous êtes donc les bienvenus. 0810 055 056. Vous pouvez aussi rejoindre notre chat sur la chaîne YouTube ICI. ICI, c'est le nom de notre radio, hein, au cas où vous n'auriez pas encore compris. ICI, et on revient tout de suite ici avec Charlotte Lorgeret et Bruno Salomon.
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2: On était en train de chanter de la clarinette pour notre rédacteur en chef.
1: Elle nous inclut, mais c'est tu.
2: Qui est clarinettiste, voilà. Charlotte Lorgeret et Bruno Salomon sont avec moi. Vous êtes évidemment les bienvenus au 0810 055 056. On va commencer par toi, Charlotte. Globalement, l'équipe de France a été tourbillonnante en début de match, mais c'est un peu endormi sur ses lauriers sur le deuxième carton.
1: Ouais, mais quand même satisfaite. Hein. Faut pas oublier cette première période contre le Sénégal. Je pense qu'elle a trotté dans la tête pendant plusieurs jours avant ce match contre l'Irak. Donc l'intensité, techniquement aussi, c'était beaucoup plus juste. J'ai bien aimé aussi le fait que on savait pas vraiment si c'était Dembélé ou Olise qui était à gauche ou dans l'axe. Donc c'était intéressant. Semer le doute en fait. C'était super intéressant. Barcola qui mangeait vraiment de sa cette ligne pour laisser travailler justement les autres joueurs et lui prendre cette profondeur. J'ai beaucoup aimé aussi cette première période de Kylian Mbappé, de à peu près tout le monde, même si c'est vrai que les Irakiens, au fur et à mesure, ils se sont dit bon, on essaye d'avoir un peu plus le ballon, un peu plus de maîtrise, et les Bleus forcément qui ont baissé un petit peu de rythme. Peut-être c'était tactiquement aussi pour se dire on n'a pas envie de jouer contre un bloc bas, ne pas avoir d'espace, donc laisser un peu le ballon aux adversaires pour ensuite jouer en transition. Ça peut être aussi une des armes en seconde période.
2: Voilà, il s'est passé beaucoup de choses, hein, vous l'entendez dans ce que dit Charlotte. Tactiquement, ça a été un match aussi très intéressant à regarder du côté de l'équipe de France. Bruno Salomon.
3: Faut qu'on aille voir Nicolas tout de suite.
2: Ah, Nico, qu'est-ce qui se passe?
0: Ouais, et ben on doit évacuer les amis. Ce qui devait être arrivé est arrivé. Message, effectivement. Tout le monde est en train de quitter le stade. Je vais vous le faire en français parce que c'est en anglais, mais il y a une sévère tempête qui est en approche. Voilà ce qu'on peut lire sur les écrans géants du stade. Et donc tout le monde est appelé à se mettre à l'abri. Ça veut dire quitter les tribunes et aller se mettre dans les coursives. Donc ce qu'on va faire, on va le faire, hein, parce qu'évidemment ça nous concerne aussi. Et puis on va se reconnecter depuis les coursives, depuis l'intérieur du stade ou la salle de presse. Et puis on suit cette situation. Mais en tout cas, il y a assez peu de chances qu'on reprenne dans quoi 10 minutes maintenant, parce que c'est la pause ici qui a commencé depuis 5 minutes. Je pense qu'a priori on est parti pour une demi-heure d'interruption, mais voilà, au conditionnel, je vous confirme tout ça dès que je peux.
2: Merci beaucoup Nicolas Perronnet. Va te mettre à l'abri, c'est vraiment évidemment la priorité. Bien sûr, dès que tu peux revenir vers nous, on te reprend évidemment pour que tu nous expliques tout ce qui se passe. On voit les images, Bruno Salomon, du stade qui est en train de se vider, tous les ponchos qui sont en train de partir. Là, on est parti potentiellement jusqu'au bout de la nuit, Bruno.
3: C'est marrant, hein, on a fait des réunions depuis ce matin, ouais. On a commencé à dire ça pourrait, peut-être, ouais. On ne sait jamais.
2: Et on y est.
3: Effectivement, le message a été passé, et ce qui est assez fou, c'est de voir ce stade de plus de 68 000 personnes qui s'est évacué en deux temps, trois mouvements. Vraiment, il ne reste plus grand monde, à part les journalistes qui sont en train de dégarper aussi. Mais effectivement, alerte météo du côté de Philadelphie, les orages arrivent sur Philadelphie, et c'est pas une bonne nouvelle pour cette rencontre.
2: Alors, on rappelle le protocole. Si le stade a été évacué, c'est sans doute qu'un éclair a été repéré à moins de 13 km de rayon autour du stade. Dans ce cas, il faut qu'il y ait un délai d'une demi-heure entre le dernier éclair et la reprise du match. Ça veut dire que tant qu'il y a des éclairs qui sont enregistrés sur cette zone, le match ne reprendra pas. Et quoi qu'il arrive, il faudra attendre ensuite encore une demi-heure avant la reprise du match. Donc autant vous dire que...
3: Les yeux de Pia en train d'annoncer le règlement.
2: On n'est pas prêts. On n'est pas prêts de voir la deuxième mi-temps. Mais ce qui est trop bien, et ça c'est quand même quelque chose d'incroyable, c'est qu'on va quand même la vivre ensemble. Oui. C'est-à-dire que quoi qu'il arrive... même si mort doit s'en suivre, on va rester dans le studio.
3: Même si on doit terminer la boîte de bonbons.
2: On a une boîte de bonbec, on a des bouteilles d'eau, on a Charlotte Lorgeret, donc c'est pas grave, on va parler de foot toute la nuit.
3: On va mettre des disques.
2: C'est là que vous, les auditeurs, vous avez un rôle à jouer parce que vous avez le choix, en gros, entre. De toute façon, on va continuer évidemment à discuter avec Charlotte et avec Bruno et à débriefer la première mi-temps. Il y a plein de choses à dire, bien sûr. Mais après, il y a un moment où potentiellement on va se mettre à mettre des disques. Et si on met des disques, on ne le fera pas si vous nous appelez pour discuter avec nous. Donc si vous préférez nous parler qu'on écoute des disques, bah, vous nous appelez au 0810 055 056. Bruno, qu'est-ce que tu veux
3: dire ? Et on a reçu un message justement sur le 0810 055 056 de la part de Diego d'Italie qui nous dit merci pour votre très belle émission. Voilà, c'était
2: merci Diego.
1: Merci. Voilà.
2: C'est quoi déjà la chanson, Diego ?
3: Libre dans sa tête.
2: Tu vois, il a des bons goûts.
3: France Gall et Johnny, enfin, ouais. Qui vous voulez, la version que vous voulez, ça peut.
2: En tout cas, merci.
3: On fait
2: Diego.
3: Un blind test musique.
2: On va nous éclater.
3: Voilà, c'est parti là.
2: Enfin, après, si on part sur le hip-hop, t'as aucune
3: chance. Effectivement,
2: bon.
3: Comme nous l'a dit Clément le chef, c'est Michel Berger qui a écrit.
2: Évidemment, Diego, libre dans sa tête, voilà. Bien sûr. Et le message, c'est Diego d'Italie.
3: Ben oui,
2: ne pas confondre les Diego. Bon, on a le temps.
1: L'année va être très longue, mes amis. Ça va. Moi, je suis bien.
2: Charlotte, elle n'est pas prête. Charlotte, tu nous mets Bruno et moi dans un studio et tu nous donnes 3 heures d'antenne. Il n'y a pas de souci, on va tenir le crachoir. Alors, la bonne nouvelle, c'est qu'on n'est pas que nous trois. Évidemment, Nico Perronnet, on va le retrouver dans quelques minutes quand il aura pu reconnecter une ligne depuis Philadelphie, depuis le stade. Mais Alexandre Berthaud, notre journaliste, est aussi avec nous. Il est dans le 10e arrondissement. Tout à l'heure, il était près du canal Saint-Martin avec Élise et Lou, deux supportrices qui étaient en train de s'hydrater et de passer une très bonne soirée. Alexandre, raconte-nous comment ça se passe autour de toi.
8: Alors, ambiance. J'ai changé de pub, je précise. Donc là, on est à l'intérieur.
2: Ouais.
8: Donc il fait bien chaud. On n'est pas très content globalement que la mi-temps dure plus longtemps que prévu. Hein, on va pas se mentir. On serait bien allé se coucher plus tôt. J'ai un supporter qui me disait il y avait fête de la musique hier. Là, ce soir, on va se coucher encore à 1h du matin. Ça commence à bien faire.
2: Il y a l'Algérie qui joue à 5h du mat, les gars, si vous voulez faire la nuit complète. Hein.
8: Faut faire une nuit blanche après. Non, mais voilà, l'ambiance, je vais demander. J'ai un groupe de supporters. Vous êtes des supporters lyonnais, c'est ça, non ? De base, c'est vous qui êtes des supporters lyonnais
9: non,
8: ou pas ?
9: Parisien.
8: Je dis n'importe
2: Alexandre,
8: quoi.
2: Alexandre !
8: J'ai confondu, ça va, il y a plusieurs groupes. Mais ils sont tous pour la France ce soir. Je commence à ma gauche, là, ils sont 5, ils sont réunis, ils sont tournés face à l'écran. Vous inquiétez pas, vous allez rien rater, je vous cache l'écran, mais ça va pas reprendre tout de suite. Vous appelez comment ?
10: Moi, je m'appelle Paul.
8: Paul, qu'est-ce que vous avez pensé de la première mi-temps des Bleus ?
10: Je me suis un peu emmerdé, mais j'étais content du but de Kylian.
8: Langage, hein. Attention.
10: Ah, je me suis un peu embêté.
2: Merci.
10: Ouais, je vais faire une... comment il s'appelle ?
8: Mais content du but de Kylian qui sera
10: content
8: de Messi.
10: Voilà, c'est ça. Et on est très content. On s'est un peu embêté, mais c'est normal, c'est l'Irak. On s'en mettra moins ensuite contre la Norvège.
8: Ouais, ils ont mis un peu le bus, les Irakiens voisins de droite qui s'appellent.
11: Non, mais c'est Mathias, mais c'est toujours compliqué de jouer contre des équipes entre guillemets un peu moyennes, outsiders. Mais bon, bah, voilà, je pense que la seconde mi-temps va être meilleure. On est l'équipe est belle. On va y arriver. Ça va être une belle deuxième mi-temps.
8: On va marquer ou pas ?
11: Ouais, je pense. Il y a Olise qui peut marquer. Il y a Barcola. Il y a Dembélé. C'est une équipe de feu. Oui. Mais bon. Mais il faut changer les choses à la mi-temps, je pense, oui.
8: Ah, il faut changer les choses, carrément.
2: Ah ouais.
8: Faire du coaching.
11: Après, Cherki, que j'adore, moi. Dembélé, il n'a pas trouvé sa place encore, mais on l'adore, c'est un génie, quand même. Cherki, qui...
8: Des gens qui... Des qui on met... Il disait 4-0. On disait 4-0 le voisin.
9: Il n'y aura pas 4-0. Non, il n'y aura pas 4-0. Ça va être assez ennuyeux. À la rigueur, il y aura un deuxième but en deuxième mi-temps. Mais
12: les entrants vont faire du bien, je pense. Les entrants vont faire du bien. Ça va redynamiser, je pense.
9: La pause fraîcheur sous la pluie, à mon avis, va tout changer. Ça, c'est sûr. La pause fraîcheur sous la pluie, c'est un imbloquable.
8: Je vois vos visages. Vous l'auriez bien prise, la pause fraîcheur, vous aussi, là, si on avait eu la petite averse.
12: Oui, on crève un peu de chaud, mais non, ça va en vrai.
9: C'est honte, les pauses fraîcheurs.
12: Ouais, c'est un scandale, les pauses fraîcheurs, hein, franchement. Ah,
8: ça dénonce. Vous n'êtes pas les premiers qui nous dites ça.
9: C'est que pour mettre de la pub, les pauses fraîcheurs.
12: Ça dénature l'ambiance du foot.
9: Gianni, Fantino et Trump, c'est des mauvaises personnes.
8: On reste poli, bravo. Bravo, ils ont retenu la leçon. Bon, et vous,
2: bravo, les garçons.
8: Et vous, deuxième mi-temps, on va quand même marquer. Ouais, vous disiez les entrants.
12: Oui. Doué, les entrants. Mais Mbappé, je le vois bien aussi recoller encore un petit but ou deux, même. Je m'avance un peu là-dessus. Hein. Ouais, y a de l'argent en jeu. Hein. Le tonton, là, il peut gagner 400 balles ce soir. Là, si la France gagne.
8: Bon, merci. Le tonton, c'était Mathias.
2: Merci, voilà, à Paul et Mathias.
8: Bon enfant.
2: C'est, j'adore. Ils connaissent rien au foot, par contre, Paul et Mathias. On va les tailler en pièces avec Charlotte et avec Bruno.
8: Ah, c'est pas beau. Hein. Mais merci. C'est moi qui prends après.
2: Vous leur direz pas. Merci beaucoup, Alexandre Berthaud. Merci de nous avoir fait vivre ce moment très sympa et très chaleureux avec Paul et avec Mathias, donc des supporters de l'équipe de France qui sont en train de s'hydrater aussi, comme Élise et comme Lou qui s'hydratent beaucoup.
13: Ils
2: apparemment
13: bien hydratés.
2: Bien hydraté, Paul et Mathias. Alors, de tout ce qu'ils ont dit, Charlotte, j'étais d'accord avec strictement rien.
1: Il faut prendre avec le sourire.
2: Mais c'est bien parce que tu vas pouvoir expliquer qu'est-ce qui t'a parlé dans ce que Mathias et Paul ont estimé après cette première mi-temps.
1: Parce qu'on a envie du spectacle, on a envie qu'il y ait 30 frappes, qu'il y ait des choses extraordinaires. Mais quand tu joues face à une équipe de France, tu prends un but qui est sorti de nulle part avec des individus.

0: Et beaucoup plus vite. Donc, dans les 6 mètres, les coups francs, les arbitres, ils mettent énormément d'ordre par rapport à ça.
1: Puis du coup, comme il y a moins de fautes sifflées, il y a moins de pauses, ça court tout le temps.
0: Mais parce que combien de fois on attend au moins 6 minutes que le joueur il se relève parce qu'on lui a marché sur le pied? Alors là, excusez-moi, mais c'est la pause fraîcheur, c'est dans 3 minutes. Tu peux parler avec ton collègue à gauche et aller aux toilettes pendant 2 minutes, c'est exactement la même chose. Donc, oui, c'est pour de la publicité, c'est de l'argent, mais nous, qu'est-ce qu'on veut voir? On veut voir du foot. Donc, je trouve qu'il y a pour l'instant pas d'incident.
1: Bon, alors Charlotte, en face de toi, tu vois l'image d'un cheval qu'on empêche de débuter sa course.
0: Heureusement qu'il est loin de moi parce qu'il est pas au taquet.
1: Bruno Salomon, je vous dresse un peu le portrait pour ceux qui nous écoutent depuis ailleurs que l'Île-de-France. Bruno Salomon, c'est un peu une légende.
0: C'est une légende.
1: Ouais, voilà. Merci, on peut le dire maintenant. C'est la voix des matchs du Paris Saint-Germain sur ici Paris-Île-de-France, donc la locale parisienne d'ici. Bruno, tu as l'habitude de parler pendant tout le match. Et là, tu es dans un autre rôle. Et depuis tout à l'heure, tu te frises la moustache.
2: Je te dis,
1: mais tu veux parler? Tu me dis, attends, laisse-moi monter en puissance. Maintenant, on ne sait pas qu'on va reprendre le match.
2: Ouais,
1: tu as 20 minutes. Loisir de nous dire ce que tu as pensé de la première période.
2: Moi, je suis désolé, on ne peut pas être satisfait d'une mi-temps comme celle-ci. Oui, j'entends le début de la rencontre, mais je trouve que cette équipe est vraiment sur courant alternatif. Quand tu vois ce qu'a proposé Dembélé ou Barcola, pourtant, ce sont des garçons que j'aime beaucoup et qui sont de ma chapelle, mais je trouve que dans leur rendement, ce n'est pas bon. Barcola, dans son couloir, est collé à gauche et pour l'instant, il n'a fait aucune différence. Alors oui, la connexion Olise-Mbappé, mais même en début de rencontre, je trouve qu'elle était même forcée, c'est-à-dire que Olise voulait absolument servir Mbappé alors qu'il y avait d'autres choses à faire. Moi, je trouve que pour l'instant, on n'est pas simple, en fait, dans ce qu'on fait, à part sur le but. En fait, sur le but, oui, ça a combiné comme il le fallait, comme on l'attend. Mais après, sur le reste, je trouve que c'est un peu plus fouillé. Et surtout, quand on parle de pause fraîcheur, tu disais tout à l'heure, Charlotte, j'entends ce que tu dis en tant que, quand on est sportif, on veut que ça s'arrête peut-être pour des réglages. Et là, en fait, je trouve qu'on s'est déréglé. Et qu'en fait, cette équipe de France, le tempo qu'on a essayé de mettre en place, face à cette équipe d'Irak, l'Irak a repris un petit peu le dessus dans cette rencontre. En tout cas, ils sont revenus avec d'autres intentions.
1: Ils ont sorti la tête de l'eau.
2: Et je trouve qu'on n'a rien eu. Et quand je parlais tout à l'heure de manque de simplicité, Kylian Mbappé, ça frappe à 45 mètres de n'importe quoi. Il y a des trucs sur les réseaux sociaux, parce que je suis les réseaux sociaux là pour ce soir. Il y a des trucs qui nous disent elle est partie sur la lune. Je pense qu'elle est avec le ballon de Gabriel lors de la finale de la Ligue des Champions du côté de Budapest.
1: Ils sont partis au même endroit.
2: C'est ça le dernier tir. Mais voilà, ce que je veux dire par là, c'est que je trouve que il y a plein de choses à dire, et moi ce que j'aimerais maintenant, c'est des changements, c'est-à-dire que et faire rentrer, sors-moi Rabiot, fais-moi rentrer.
1: Mais t'es d'accord en fait avec Mathias et Paul?
2: Oui, c'est
1: mince,
2: pour ça.
1: Mais toi, je peux pas dire que tu connais pas le foot.
2: Mais c'est pas grave. Mais après, j'entends ce qu'ils veulent dire en fait.
1: Vas-y, Charlotte.
0: Mais quand est-ce qu'on s'est régalé de voir l'équipe de France jouer du début à la fin contre n'importe quelle adversité?
2: Je suis d'accord.
0: À quel moment, en fait, il faut pas avoir cette exigence-là. On a envie parce qu'on a des joueurs de fou.
2: Ah oui.
0: On se dit mais on devrait marcher sur tout le monde, on devrait jouer en une, deux touches de balle, ça devrait être tellement fluide. Mais en fait, c'est pas le jeu du Paris Saint-Germain. On est trop habitué en France parce qu'on a des joueurs du PSG. En fait, ils ont même pas besoin de se regarder en fait, tu vois. Et en équipe de France, en fait, quand on est en équipe de France, l'objectif de Didier Deschamps, c'est de trouver une cohésion. C'est même pas d'avoir une tactique. Moi, j'ai jamais compris la tactique de Deschamps. Si, à part défendre et jouer en transition. Mais quand on a des joueurs comme ça, on a envie d'avoir du beau football. Et aujourd'hui, on peut plus avoir l'exigence, alors que j'adore, je suis quelqu'un très exigeant. On peut pas avoir cette exigence de marcher sur tout le monde. Il y a toujours des zones floues. Il y a toujours à un moment donné, il y en a un qui fait moins les efforts. Barcola, je suis d'accord. Il colle la ligne, mais il colle la ligne parce que pour faire jouer les autres. En fait, il y a un peu plus de choses derrière tout ça. Mais en fait, on est tellement exigeant parce qu'on a des joueurs extraordinaires qui devraient faire mais largement mieux, et je te rejoins Bruno à 100%, mais moi je pense qu'à un moment donné on peut pas être exigeant avec ce qu'a envie de proposer Didier Deschamps.
2: Il faut faire des changements moi j'ai envie de ça.
1: Juste Charlotte, si pour que je synthétise un peu ce que tu viens de dire, en gros tu nous expliques que par exemple contrairement à l'Espagne où la majeure partie des joueurs jouent dans le championnat espagnol, quand on a des joueurs qui jouent dans les meilleures équipes allemandes, espagnole, anglaise, française, etc., ce qui est le cas de l'équipe de France, c'est hyper dur d'avoir une espèce d'idée commune de jeu.
0: Exactement.
1: Quand tu te retrouves en sélection, c'est ça, oui, hein, j'ai bien compris.
0: Oui, parce que là, en France, on a tellement de capacités, on peut tout jouer. Mais moi, je pense qu'à partir du moment où on a des joueurs comme ça, on doit jouer en possession, style un peu à l'espagnole. Mais sauf qu'on n'a pas cette mentalité-là, parce que.

0: parce que c'est pas ça en, le l'ère de Didier Deschamps.
1: C'est pas l'ADN du foot français non plus. Quoi.
0: Bah c'est pas ouais.
1: Jusqu'à
0: c'est pas
1: l'ADN de Luis Enrique.
0: Oui, exactement. Et c'est pour ça qu'on se dit purée, mais on pourrait jouer comme ça parce qu'il y a énormément de Français dans l'équipe du PSG aussi. Il y a une certaine ossature avec des joueurs exceptionnels portugais un peu de partout. Mais je pense qu'on est trop exigeant sous l'ère des Deschamps.
2: En tout cas, ce qui est sûr, c'est que je reviens sur mon idée de changement au vu de l'état.
0: Tu fais quoi comme changement?
2: Là, au vu de l'état du terrain.
1: Attends, moi, je vais sur. Vas-y. Non, moi, vas-y. Mais parce qu'il y a encore plein de sujets avant déjà d'évoquer les changements.
2: En tout cas, pour revenir sur l'animation offensive, oui. Pour terminer sur l'animation offensive, moi, ce que j'attends d'une équipe de France, là, on veut des automatismes, on veut voir des choses. Et à part la combinaison sur le but, où effectivement, on a un Dembélé qui prend la profondeur dans l'axe, on a un Olise qui s'est mis finalement sur la droite et qui va servir Mbappé, et donc là, il y a combinaison, mais pour le reste, je trouve que quand on a 4 offensifs, on combine pas du tout. Et en fait, moi, c'est le problème depuis le départ avec l'équipe de Deschamps, c'est que je suis un peu embêté sur le fait d'être parti avec cette tactique à 4 qui n'était pas prête, en fait. On n'est pas prêt à se développer comme ça.
0: Et il faut s'attendre à jouer face à des blocs très compacts, très bas, et c'est très très compliqué.
2: Ah oui.
0: Par exemple, le Bayern, ils ont énormément, ou le Barça, ils ont énormément l'habitude de jouer contre des blocs bas. Ils ont cette habitude-là. En France, le PSG maintenant, à part sous l'ère où il y avait Ibra, etc., où c'était, ils jouaient que contre des blocs bas, bah au fur et à mesure, les équipes, ils ont pris un peu plus de risques et un peu plus d'adversité. Donc ça, c'était super. Mais quand on a des équipes qui veulent pas jouer le jeu, bah en fait, tu dénatures un petit peu ton jeu et tu commences à te casser la tête. Tu fais des trucs un peu bah qui sortent de cette simplicité que tu recherches.
2: Non, c'est juste pour vous dire, en fait, sur la chaîne, oui. YouTube, ça réagit de plus en plus. Ils sont de plus en plus nombreux à nous rejoindre. N'hésitez pas à vous abonner à la chaîne ici. 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On fait le match en live et on a par exemple Niabali qui nous dit bonsoir ici, mais il est temps vraiment que Dembélé nous montre de quoi il est capable. C'est vrai que c'est la grande frustration de la part. Et puis il y a Matar Endur qui vient un peu nous taquiner avec le Sénégal. Il croise les doigts ce soir pour contre la Norvège.
1: Parce que évidemment, là il est minuit 9, la France et l'Irak n'ont pas encore terminé leur match. On est à la mi-temps et on ne sait pas quand ça va reprendre à 2h du matin, et ça commencera normalement à l'heure. La Norvège et le Sénégal, les deux autres équipes de notre groupe, vont s'affronter. Ça va être un match très intéressant, vraiment très intéressant, parce que c'est difficile même de le pronostiquer. Justement, la question de Niabali, qui s'appelle, ou je pense que Oumar, ça c'est plutôt son prénom, qui dit qu'il est temps que Dembélé nous montre de quoi il est capable. Moi, j'ai envie qu'on parle d'Ousmane Dembélé, parce que je suis désolée d'aller à contre-courant de un peu tout le monde, sauf peut-être Charlotte, je sais pas, mais j'ai beaucoup aimé sa première mi-temps, mais vraiment beaucoup aimé. Et j'ai du mal à comprendre toutes ces critiques qui disent qu'il a pas bien joué, alors que il a été hyper collectif, il a fait du pressing, il a énormément combiné avec ses partenaires, il était à droite, dans l'axe, mais derrière, devant. Mais en fait, pour moi, c'est lui qui a fait jouer l'équipe plus qu'Olise.
2: Pierre, qu'est-ce qui se passe actuellement en France?
1: Oui.
2: C'est-à-dire que Kylian Mbappé peut pendant 80 minutes ne rien faire et mettre un doublé, tout le monde va dire qu'il est extraordinaire. De l'autre côté, Ousmane Dembélé, il a un problème. C'est qu'il a 60 matchs en équipe de France et il a à peine 7 buts et il a 4 passes décisives et il fonctionne pas avec Mbappé.
1: Tu vois, Bruno, il y a eu une action juste avant le but de Mbappé, peut-être 2 minutes avant. Il y a une action où il y a, je sais pas, peut-être Olise qui fait une passe vers Dembélé et Dembélé laisse passer pour son coéquipier qui est juste derrière. Et ça, c'est quelque chose qu'il a déjà fait avec le Paris Saint-Germain dans des matchs décisifs en Ligue des Champions, et c'est quelque chose qui a fait gagner des matchs au Paris Saint-Germain. C'est le seul joueur qui est capable de faire ça dans cette équipe de France.
2: Oui, mais
1: parce qu'il joue collectif comme aucun autre.
2: Il est sacrifié. Et en fait,
1: il se sacrifie.
2: Oui, mais les gens ont besoin de lui, de stats. Il est ballon d'or.
1: Oui, mais quels gens? Mais quand tu connais le football et que tu vois sa mi-temps, tu peux pas dire qu'il a fait une mauvaise
2: avec
1: mi-temps.
2: Avec ce genre de statut, on attend plus. Et donc, attendre plus, c'est la passe décisive. Et effectivement, son appel à vide, sans rien, il embarque deux joueurs avec
1: lui, oui.
2: Il libère l'espace pour Mbappé qui peut aller frapper derrière. Bien évidemment que ça, c'est une action de génie, mais le grand public va se dire, ah ben regarde, il n'a pas fait de passe décisive, la passe décisive elle est pour Olise et le but il est pour Mbappé, il n'est pas pour Dembélé.
1: Et sur le chat de la chaîne YouTube ici, il y a Blanchard qui nous dit Dembélé n'a jamais été un joueur d'action, et Damsdams qui nous dit gardons confiance, on est large quand même, ce qui n'est pas faux. Charlotte, sur le débat Dembélé.
0: Alors, est-ce que vous vous souvenez de Dembélé au Barça?
1: Bah ouais.
0: C'était quoi? C'était je dribble, je vais dans le mur et je rentre
1: et
0: sur
1: je
0: mon pied gauche
1: et
0: je tire sur le stade qui est à côté. En fait, on avait cette exigence-là. On se dit, mais il a des qualités de fou. Quand est-ce qu'il va se réveiller? Quand est-ce que ça va se révéler au fur et à mesure? Et après, à un moment donné, on l'a complètement oublié. Donc, il était là en équipe de France, il était là au Barça, tranquillou, c'était bien. Il arrive au PSG et il trouve enfin un équilibre, un entraîneur qui le comprend. Il remet de l'exigence. Là, il est rentré dans une équipe où fallait être exigeant dans son hygiène de vie, à l'entraînement et sur les matchs. Et après, le déclic, c'était de lui avoir fait changer de poste. Mais je me souviens qu'au tout début, la première année de Dembélé, il l'avait fait jouer un petit peu hein, en 10, attaquant, et c'était un flop total. Hein, parce qu'il n'avait pas encore... Ouais. Dans l'état d'esprit, en se disant, bah, je dois jouer d'une certaine manière parce que je suis plus sur le côté. Et on attend cette exigence. Mais là, maintenant, quand on est une star, quand on est Ballon d'Or, les gens du grand public, ils regardent que les stats, malheureusement.
1: Mais pour un joueur, justement, qui a autant métamorphosé son jeu ces dernières saisons, ces deux dernières saisons, c'est hyper difficile qu'on te sorte de ce contexte où l'équipe est hyper huilé, où autour de toi, il n'y a que des stakhanovistes de ce football-là, et on te met dans une équipe de France où, au niveau tactique, c'est un peu le bazar, et tu ne sais pas trop ce qu'il faut que tu fasses. Et c'est un peu ça qu'on voit aussi.
2: C'est la vraie problématique. Après, dans sa rencontre d'aujourd'hui, c'est 8 premières minutes, il y a beaucoup de pertes de balles, ça combine pas très bien avec Koundé, donc il est pris un peu par ça. Après, il fait son travail de l'ombre, et dans la partie où la pluie est arrivée, on l'a vu un peu disparaître. En fait, si on fait une globalité, bien sûr qu'il travaille dans l'ombre, et après, c'est un joueur, peut-être c'est un joueur de club, pour l'instant, en équipe de France, il a pas les stats que l'on attend de lui, on n'a pas... Citez-moi 5 gros matchs d'Ousmane Dembélé chez les Bleus. Il y a pas, c'est pas possible. On va pas. Tu sais, t'as voilà Dembélé, enfin Mbappé, Olise. Tu commences, t'as des marqueurs. Même pour Olise, tu commences à avoir des marqueurs pour lui sur le côté. Ah ouais, tel match, telle frappe.
1: Nous avait mis plein les yeux.
2: Dembélé. Il a pas ça. Et le vrai problème, c'est que ben oui, il est un peu sacrifié et tout le monde. Et il a un statut. Il a un statut de Ballon d'Or. Et ben le Ballon d'Or, on attend d'autres choses. En tout cas, abonnez-vous, continuez à vous abonner. Vous êtes voilà plus de 200 à tchatcher là à minuit et on est peut-être parti pour très très très longtemps puisqu'on le rappelle. Et ben c'est des, franchement, on le dit, ce sont des rideaux de pluie qui sont en train de s'abattre sur le stade de Philadelphie.
1: Si vous débarquez, voilà la situation. On a joué, l'équipe de France et l'Irak ont joué la première mi-temps du deuxième match de poule. Le match a été arrêté, ou plutôt n'a pas repris à la mi-temps, parce qu'il y a eu un orage de l'eau, enfin de la pluie, des trombes d'eau, et sûrement des éclairs dans un rayon de 13 km autour du stade. Il n'y a aucun moyen de savoir dans combien de temps le match va reprendre. Charlotte ?
0: C'est marqué la reprise du match dans quelques minutes.
1: Ouais, mais je pense que c'est pas... C'est marqué sur les encarts de M6, mais je pense que ça veut simplement dire ça va bientôt reprendre.
2: Mais pour être très clair, hein, pour expliquer.
1: Là, vu l'eau qui tombe.
2: Vu l'eau qui tombe, on a même. On voit des. Ça brasse beaucoup. Il y a beaucoup de vent, du vent tourbillonnant, des rafales de vent énormes. Très franchement, le public qui est resté dans le stade, bravo à eux, hein, parce qu'il faut avoir le courage. Et ça brasse très fort. Donc, la reprise.
1: Et,
2: on va attendre. Hein.
1: Et apparemment, donc on a un journaliste sur place, hein, Nicolas Perronnet, qui commentait le match avec nous et qui commentera évidemment la deuxième mi-temps avec nous quand il aura pu retrouver sa place. Pour l'instant, dans les coursives du stade où il a dû se réfugier, il ne peut pas être en ligne avec nous. En revanche, il nous a fait passer le message qu'un coup de tonnerre avait été entendu dans le stade. Donc l'orage est au-dessus du stade. Donc je pense qu'on est vraiment pas prêt du tout de retrouver d'assister à cette deuxième mi-temps de l'équipe de France. Il y a encore beaucoup de joueurs dont on n'a pas parlé. Moi, je peux débattre de cette première mi-temps pendant les 48 prochaines
2: Allons-y,
1: heures.
2: Parce qu'en plus, il y a de plus en plus de monde qui arrive sur la page.
1: Il n'y a pas de souci.
2: 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Voilà, titillons un peu l'algorithme pour l'envoyer dans l'hyperespace.
1: Ah ouais,
2: c'est pas mal.
0: T'es sympa la bosse.
1: On est très. Ben justement, il y a Thibaut qui dit Bruno va finir Mister Météo. Et là, il est au-delà. Il est déjà dans le cosmos.
2: Dans l'infini et l'au-delà. Ouais, l'infini et l'au-delà, c'est ça.
1: Il est déjà dans le cosmos. Bon, on a beaucoup parlé d'Ousmane Dembélé. Ah oui, j'ai oublié de dire qu'évidemment, vous qui êtes sur le chat ou qui nous écoutez à la radio, bien sûr, vous pouvez rejoindre la discussion. 0810 055 056. C'est Yanis qui vous accueille au standard. Tout à l'heure, j'ai eu l'impression qu'il y a eu des petits bugs de standard et que ça marchait pas, mais maintenant, normalement ça fonctionne. Donc 0810 055 056 si vous voulez venir faire de la radio what the fuck, comme on pourrait dire, c'est-à-dire on commence mais on sait pas où on s'arrête, mais c'est ça qui est génial, on adore.
2: Charlotte avec, se dit mais qu'est-ce qu'on est embarqué,
1: qu'est-ce que c'est que ce bourbier.
0: Charlotte, je vais mettre une semaine à m'en remettre.
1: T'inquiète. Charlotte Lergeret qui est avec nous, donc, et bien sûr Bruno Salomon, ceux qui ont l'habitude d'écouter les matchs du Paris Saint-Germain sur l'antenne d'ici ont bien sûr reconnu sa voix. Bruno qui est avec nous. Ah bah on a un jingle, bah trop bien. Et après on va parler de Manu Koné, parce qu'il y a aussi beaucoup de choses à dire sur la mi-temps de Manu Koné. Pour le coup, il a fait le job, Manu Koné, qui remplace Aurélien Tchouaméni dans le 11 de départ ce soir en équipe de France. Jingle
3: 100% bleu. France-Irak.
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1: On a Spark dans le chat, Bruno, qui nous dit reprise du match à 1h du matin. C'est-à-dire bon. Dans 43 minutes.
0: Et bah, très bon, on va le faire, ce karaoké.
2: Mais oui, on va le faire. Préparez-vous, karaoké géant, ça va mal se terminer.
1: Alors, Manu Koné, j'espère que vous avez des petites billasses sur Manu Koné parce qu'on a le temps. Manu Koné, t'en as parlé plusieurs fois, Charlotte Lorgeret, dans la première mi-temps. T'as apprécié son match?
0: Oui, j'ai apprécié. Il est égal à lui-même. C'est un joueur qui est dans le collectif. Et là où il a une patte par rapport à Aurélien Tchouaméni, c'est qu'il a cette projection. Il a son volume de jeu. Il met de l'intensité dans ses courses. Et en fait, il récupère énormément de ballons. En fait, Aurélien Tchouaméni aussi, il récupère beaucoup de ballons. Mais c'est vrai que il a fait une grosse saison. Il a énormément joué au Real cette saison. Donc Manu Koné, je trouve qu'il a pris un peu plus le lead par rapport à Adrien Rabiot, qu'on a un petit peu moins vu, dû aussi à ce que Kylian Mbappé, en fait, il lui volait un petit peu la place à Adrien Rabiot. Donc dans ces cas-là, c'est à lui de prendre cette profondeur. Mais Lucas Digne, il prenait aussi cette profondeur. Donc Adrien Rabiot, il a manqué un petit peu d'espace. Mais Manu Koné, voilà, il a fait du Manu Koné, très satisfaite. Et je pense que c'est un joueur sur qui on peut compter au fur et à mesure de cette Coupe du Monde.
2: Mais ce qui est intéressant, c'est qu'il fait le match. En fait, il vient dire à Tchouaméni aussi, garçon. Bah,
0: je peux faire ton travail défensivement, voilà. Mais offensivement, regarde ce que je suis capable de faire.
2: Moi, j'apporte plus, et c'est ça qui m'intéresse aussi dans son attitude. Tu vois, par exemple, un Lucas Digne ce soir, alors oui, peut-être que le couloir Barcola-Lucas Digne est pas flamboyant et combine pas très très bien, mais Manu Koné, lui, il vient dire à Deschamps, pardon, mais moi aussi, peut-être que t'as voulu que deux milieux de terrain, mais moi, je veux prendre la place de Tchouaméni, et c'est plutôt sain, finalement, et c'est moi, j'ai beaucoup aimé cette prestation-là. Il a été impactant contre ces Irakiens, et d'entrée, le nombre de ballons récupérés, quand vraiment au tout début de la rencontre, ces Irakiens étaient complètement asphyxiés, n'arrivaient pas à se dégager. On avait l'impression que le ballon était aimanté soit sur Koné ou Dayot ou Upamecano qui récupéraient bien ces ballons.
0: C'était pas la même adversité face au Sénégal aussi.
2: Bien donc, évidemment.
0: Tu t'adaptes un petit peu aussi à ton adversaire, surtout quand t'as les quatre fantastiques et tu te dis, purée, il y a des espaces de partout, donc je dois quand même maîtriser un petit peu l'équilibre de cette rencontre. Donc on espère qu'il sera peut-être titulaire contre la Norvège, où il risque d'avoir plus d'adversité au milieu de terrain.
1: Ouais, parce que un des milieux norvégiens, Bergue, il fait 1m95, je crois. Et les deux défenseurs axiaux, c'est 1m98 et 1m93. Donc ils sont tous comme ça.
0: Sur les coups de pied arrêtés, quand même. Ils mettaient tête et demie à tout le monde.
1: Oui, mais pour le coup, Hussein, l'Irakien, a réussi à mettre une tête et à marquer de la tête, alors qu'il était entouré par trois défenseurs d'1m95.
0: C'était le centre et le sens du timing.
1: Ouais,
0: c'est cette capacité et qu'on n'a pas, nous, en équipe de France. Je vois pas un Kylian Mbappé ou un Ousmane Dembélé.
1: On n'a pas de bons joueurs de tête.
0: Non, offensivement, non.
2: Ça.
1: Non. C'est pour ça que attention, il va bâcher Kylian Mbappé. Je connais mon Bruno.
0: Il a mis des buts de la tête. Hein.
2: Ah oui, bah c'est arrivé une fois, ouais, c'est ça.
1: Ouais,
2: une
1: non,
2: fois
1: là, vraiment,
2: là, non, là, faut
1: non,
2: pas
1: là dire... on peut pas dire ça, là, Charlotte.
2: Je veux bien essayer de défendre.
0: Si, c'est vrai, parce qu'en équipe de France, des fois, il mettait des buts de la tête et même lui, il était choqué parce qu'il en met jamais.
2: Ah ouais. Ça doit lui faire tout bizarre.
1: En tout cas, Manu Koné, pour terminer sur le dossier Manu Koné, il a touché 44 ballons sur cette première période. Il a réussi 97% de ses passes, ce qui est vraiment excellent. Il a perdu seulement 4 ballons sur 44, donc c'est vraiment des très très bonnes stats. J'ai pas vu zéro interception, pas possible. Ah non, il a récupéré 5 ballons. Voilà, il a récupéré 5 ballons. En tout cas, voilà, il a fait une bonne première mi-temps. Mais alors, justement, en parlant de Manu Koné et surtout en parlant du positionnement d'Adrien Rabiot, Charlotte, t'as évoqué le fait que Kylian Mbappé en dézonant, gênait en fait Adrien Rabiot parce qu'il venait jouer dans sa zone. Ça, c'est quand même une grande constance chez Kylian Mbappé, c'est que quand tout à coup il se dit je vais jouer collectif, je vais regarder ce qui se passe autour de moi, bah, en fait il arrive dans ta zone et il attend que tu bouges pour aller ailleurs.
2: C'est ça.
1: Et c'est quand même, il a des fois une conception du jeu.
2: Ça s'appelle un coucou, tu sais, dans le monde animalier, c'est-à-dire que le coucou rentre dans le nid de l'autre et lui dit vas-y dégage, je prends ce que t'as fait. Ça s'appelle un coucou.
0: Non mais après quand on n'a pas de, on n'a plus Olivier Giroud. Qui est un homme de base et qui fixe un petit peu la défense, que ce soit de la part de Michael Olise, de Ousmane Dembélé ou de Kylian Mbappé, ils aiment pas avoir ce rôle-là entre les deux défenseurs centraux. Donc oui, forcément, ça va dézonner. Et Kylian Mbappé, on le rappelle, il est droitier, il aime énormément être côté gauche. C'est pour ça que je le répète, peut-être je redote un peu, mais Barcola, il colle la ligne justement pour que Kylian Mbappé vienne ici être trouvé. Barcola qui fixe cette défense dans la ligne, qui fixe le latéral, et ensuite c'est à Lucas qui l'a fait une ou deux fois en première période où c'était intéressant, où il a eu le ballon. Et après, c'est Adrien Rabiot, mais du coup, on ne l'a pas trouvé offensivement, alors qu'il aime, hein, Adrien Rabiot, monter comme ça, faire quelques percées, faire des longues diagonales, un petit peu comme Fabien Ruiz qui peut le faire au PSG. Mais là, pour l'instant, ouais, Kylian Mbappé prend énormément de place.
2: Kylian Mbappé qui a marqué seulement son 5e but du gauche en équipe de France, c'est son 59e but avec l'équipe de France et seulement son 5e but du gauche. Juste pour quelques stats pour cette rencontre, 31 ballons pour Kylian Mbappé qui a beaucoup décroché à gauche. Alors lui qui veut jamais aller à gauche, maintenant sur ce match-là, il veut bien se mettre à gauche et se mettre dans le secteur de Bradley Barcola. En tout cas, il a beaucoup dézonné. Sa heatmap se retrouve avec la heatmap, c'est voilà cette carte où on peut voir à peu près où le joueur s'est déplacé, où il a touché les ballons. Et donc il a touché 6 ballons de moins que face au Sénégal, mais il a beaucoup décroché pour venir toucher le ballon. Et c'est vrai que ça fait toujours un petit peu bizarre parce que il donne des consignes. Il est très je sais pas si t'aimais ça, les joueuses comme ça sur un terrain, Charlotte, mais en train de donner des consignes, en train de dire à gauche, à droite, vas-y, fais ci, fais ça. Et c'est ce qu'il a un petit peu fait sur le terrain. Voilà pour les stats.
1: Ousmane le fait aussi, mais ça énerve moins Bruno.
2: Non, mais c'est parce que c'est pas son poste. Moi, pour moi, depuis le départ, il devrait être. Pour moi, il est tout à gauche, il est à 30 mètres, 40 mètres du but, et on n'a pas de présence devant le but, alors que normalement, c'est d'arrêter notre numéro 9.
1: Oui, et après, il a marqué un très beau but. Après, quand ils dézonent tous, et qu'ils échangent leur poste, etc., et que c'est fait de façon liquide, de façon intelligente et en étant vraiment ouvert sur ce qui se passe autour. Moi, personnellement, j'apprécie ce genre de football et je trouve que quand même on commence à voir ça chez nos offensifs et c'est quand même agréable.
2: Nicolas, je crois qu'il est là.
1: Et tout à fait. J'allais juste te dire qu'il y a Utas Kanaki qui dit Bruno rentre en deuxième mi-temps aux côtés d'Mbappé. Ah bah, mais on avait aussi un internaute.
2: L'entente est très bonne.
1: Qui suggérait que Charlotte aille mouiller le maillot aussi si jamais ça n'allait pas.
2: Ça sera beaucoup plus impactant avec Charlotte qu'avec moi, je vous le dis tout de suite. Hein.
1: Il y a des chances. C'est un métier quand même le foot. On va pas se mentir. Hein.
2: Avec une championne en plus de padel qui continue à se.
1: Alors pendant ce temps, on a Nicolas Perronnet qui est au stade en train de se faire flotter et qui nous écoute raconter n'importe quoi et qui aimerait bien intervenir. Nicolas Perronnet, raconte-nous ce qui se passe autour de toi là.
5: Alors, information numéro 1, je suis trempé. Information numéro 2, ça va pas reprendre pour l'instant. En tout cas, on n'a pas le feu vert pour retourner dans le stade. Donc en fait, vous avez tout le stade qui est réuni dans ces coursives. Alors ils sont un petit peu faits pour ça, ou en tout cas on s'adapte plutôt à la configuration des stades de NFL. C'est-à-dire que les coursives sous les tribunes, entre les tribunes, sont en fait d'immenses espaces qui pour le coup eux sont couverts. Alors sont couverts oui, mais sauf qu'il y a du vent et donc on se fait quand même tous un petit peu mouiller donc tout le monde patiente. Il y a eu un petit compte à rebours tout à l'heure à la fin théorique de la première de la mi-temps en fait, mais qui était complètement théorique parce que personne n'a pour l'instant l'autorisation de retourner à l'intérieur du stade. Et en fait c'est vrai, quand on regarde ce qui se passe autour dans le ciel, c'est quand même pas très encourageant. Hein. Là, il y a vraiment du brouillard, une situation très orageuse. L'aéroport a été fermé. Ça commence à être un petit peu inquiétant cette histoire. Donc après, on est dans le protocole. C'est vrai qu'entre la position où on est, où on commente, et là où je suis, c'est-à-dire réfugié juste au niveau du début du centre média, où on a pu se mettre à l'abri vers des ascenseurs en fait qui descendent au centre média, pour tout vous dire. Donc on a quoi, j'ai traversé une cinquantaine de mètres à travers cette foule qui attend, et j'ai croisé plusieurs français qui vivent ici, en fait, qui vivent aux États-Unis. Et en fait, ça les étonne pas parce que ce protocole, il est connu ici. Et tous me disent, ben non, en fait, oui, on peut pas continuer dans ces conditions. Moi, j'ai des gamins qui jouent au foot. Quand c'est comme ça, même un match de minime, quand il y a une pluie comme ça, ça joue pas, on interrompt.
1: Bah oui.
5: Et surtout, oui. Donc en fait, ça nous étonne surtout nous, ce protocole. Mais en fait, ici, ça étonne finalement pas grand monde. Et effectivement, quand on discute avec ces Français d'Amérique, on peut dire qu'ils vivent ici, ils nous disent tous, ben oui, enfin là, la situation comme elle est, avec le risque comme il est, même si, voilà, on n'a pas un orage au-dessus de la tête, mais c'est vrai qu'on a entendu à un moment donné le tonnerre, donc forcément dans ce fameux rayon des 13 km. Donc allez, hop là, vous rajoutez 30 minutes. Ben eux, ça les étonne pas, quoi. Alors... donc on est quand même potentiellement parti pour longtemps.
1: Et Nico, Bruno va te poser une question dans un instant, mais d'abord un message sur le chat de la chaîne YouTube ici de Chris Tapin qui dit « Vu les conditions climatiques et les horaires, c'était donc bien une connerie d'organiser la Coupe du Monde aux USA. Je suis au regret de dire que je ne peux pas attendre 2h30 du mat, heure au Kenya. » et c'est vrai que alors après, il y a des gens, par exemple aux États-Unis, pour qui justement on est à l'heure normale pour regarder les matchs et ça les change un peu. Mais c'est vrai que, en tout cas, vu d'Europe et visiblement vu du Kenya, c'est pas des horaires qui satisfaisent.
2: Bah, il y a beaucoup de gens sur les réseaux effectivement qui se plaignent en disant on va finir à point d'heure pour ce match de l'équipe de France.
1: Je regarde les supporters algériens, leurs matchs ils sont à 3h, 5h et 3h.
2: Ouais.
1: Comment tu peux suivre ton équipe?
2: C'est compliqué. Mais après c'est ça aussi la beauté de la Coupe du Monde. Enfin,
1: Oui, on n'est pas le centre du monde, Bruno,
2: attends, on ne s'est pas réveillé.
0: Et encore, on a de la chance, nous, c'est 21h, 22h,
1: 23h. Ouais, c'est vrai que nous, on est plutôt
2: vermis. La personne
1: vermis
2: de grand âge dans les années 1986, j'étais content de regarder les matchs au Mexique qui étaient à point d'heure. C'était super, c'est des grands moments.
1: T'avais effectivement, au moins 32 ans en 86.
2: Non, là, sérieusement.
1: Ah non, Bruno, t'avais une question pour Nico Perron.
2: Non, je veux juste savoir, Nico, il y a un moment donné, est-ce que ça peut être définitivement arrêté et de se dire on se revoit demain ou on va attendre et on va attendre.
5: Bah ça dépendra je pense de l'évolution de la situation là. Pour l'instant on savait que tu sais le record quelque part c'était à la Coupe du Monde des clubs le Chelsea Benfica l'été dernier situation exactement similaire 4h38 ça avait duré le match ce que je peux vous dire c'est que ça peut aller jusqu'à 4h38 après mais attention info importante qui nous vient de l'équipe de France qui nous vient du vestiaire de l'équipe de France pour le moment sortie du vestiaire à 18h40 pour 20 minutes d'échauffement. Voilà, donc dans 10 minutes, les joueurs sortent. 20 minutes d'échauffement, donc on est théoriquement à 30 minutes là, à l'heure actuelle de la reprise du match. Et je vous dis bien le mot qui est important dans ce message qui nous vient du staff de l'équipe de France, c'est pour le moment. Voilà, pour le moment, sortie du vestiaire à 18h40, 20 minutes d'échauffement. Donc la situation peut évoluer. Mais on a quand même une évolution à venir d'ici 10 minutes déjà. Et puis ensuite, on verra quoi. Mais le problème, c'est que le protocole, il sera appliqué. C'est-à-dire que si il y a de nouveau un phénomène très orageux dans ce fameux rayon, s'il y a un éclair, s'il y a un coup de tonnerre, on repart. Après, j'imagine que s'il donne le feu vert pour revenir des vestiaires, c'est que il y a quand même une situation peut-être une tendance peut-être légèrement favorable sur les radars météo. Voilà. Mais là, je m'avance un peu. En tout cas, voilà ce qu'on peut dire pour l'instant. Dans une demi-heure, a priori, reprise théorique du match.
1: Bon, on espère que ça va bientôt reprendre. Hein. C'est sûr que tous les médias s'accordent à dire que ça devrait reprendre dans une demi-heure. On a Clément Comte, qui est le rédacteur en chef de l'émission, qui est un peu stress pour nous de
2: vous
1: se dire qu'on va
2: sa tête quand on a annoncé 4 ans et demi
1: qu'on va devoir tenir une demi-heure avant la reprise. Clément me dit vas-y, on peut envoyer de la musique. Et moi, je vous propose un truc à vous qui nous écoutez et vous qui êtes sur le chat de la chaîne YouTube. Je vais vous donner deux titres et vous allez choisir lequel on va s'écouter tous ensemble. Si vous votez pas, je vous mets le pire des deux. à vous de me dire lequel c'est le pire. Non, je vous donne les deux titres et vous me dites je préfère le 1 ou le 2 et ensuite on l'écoutera ensemble et vous pourrez nous voir danser, ça va être très sympa sur le live YouTube. Donc, le premier titre, c'est un classique en Coupe du Monde, évidemment, Waka Waka de Shakira. Voilà. Shakira, est-ce que c'était elle à l'ouverture de la Coupe du Monde ou est-ce que c'était son sosie ?
2: Je ne dirai rien.
1: Je ne sais pas.
2: Je ne répondrai pas.
1: Je ne sais pas. Mais en tout cas, on vous propose d'écouter Waka Waka de Shakira. Deux salles, deux ambiances. La deuxième proposition, Je marche seule de Jean-Jacques Goldman.
2: Bah ça, alors, c'est déjà, un peu toi. C'est un peu un bel hommage à Pia.
1: Je ne marche pas du tout seule. On est ensemble, Charlotte et Bruno. Charlotte, tu voterais pour quoi, toi ?
0: Shakira, 100 fois.
1: Shakira, 100 ouais. fois. Et toi, Bruno ?
2: Allez, Jean-Jacques va.
1: Jean-Jacques, c'est ton poteau. Ok, on a Thibaut qui nous dit Deftones ou Offspring. On n'est pas parti là-dessus, Thibaut.
2: Ça veut dire que Thibaut écoute ici par Île-de-France.
1: Il te connaît. Donc, Lucas.
2: Et merci pour tous les messages parce que c'est en train de venir un peu de partout. Il y a Sapien de Tokyo qui nous écrit. Il y a Cérine qui dit on peut pas arrêter les matchs là quand il y a la pluie comme ça du côté des États-Unis. En tout cas, voilà. Il y a aussi en Guadeloupe Didier qui nous dit que lui, il regardait les matchs à 4h du matin quand c'était la Coupe du Monde.
1: Attends, Didier, il nous dit perso, ça me dérange pas. Je suis en Guadeloupe et il n'est que 18h30. Et
2: voilà,
1: donc, il est à l'heure de l'apéro. Didier, il est bien.
2: Il est tranquille.
1: Mais Didier, qu'est-ce que tu fais sur YouTube avec nous, j'ai envie de te dire. 18h30 en Guadeloupe, qu'est-ce que tu fais là ?
2: Il y a Michel qui nous dit de son côté, allez-vous commenter la deuxième mi-temps ? Mais bien évidemment, Nicolas va se préparer. Il va aller s'échauffer lui aussi. Didier Deschamps lui a dit de se préparer. Il va rentrer pour la deuxième mi-temps.
1: Voilà, on a Pascal qui dit Pia, il faut meubler. Bah, j'étais au courant, Pascal. J'avais noté ce détail. Et on a Céline qui dit salut les copains, bon courage, on patiente avec vous. Thibaut qui dit ni l'un ni l'autre au sujet de Shakira et Jean-Jacques Goldman. Bah écoute, Thibaut, il va falloir choisir un moment. Et puis Amar qui nous dit Shakira porte la poisse à l'équipe de France. Thibaut qui dit qu'en Guadeloupe, c'est l'heure du tiponche à 18h30. Bah ouais, mais sauf que nous, il est minuit 33. Donc j'ai envie de te dire que c'est l'heure du White Russian. Normalement. Mais non, on en est au bon moment.
2: Avec modération.
1: Bon, écoute, il y a eu un vote. J'ai l'impression que c'est Jean-Jacques qui a gagné.
2: Mais voilà.
1: Jean-Jacques Goldman. Désolé, Chacha.
2: Le peuple a suivi.
1: Le peuple a suivi Bruno.
2: C'est ça.
1: Tu penses que tu leur fais
0: peur?
1: Parce
0: que c'est la légende.
1: Non, ils ont peur. Ils sont intimidés par le monsieur. Donc, on va vous passer
2: Je
1: marche
2: seul. J'ai vu en 1986. Si ça t'intéresse.
1: En concert ?
2: Oui, en concert.
1: Le jour de tes 34 ans.
2: Ah, ça va, arrête.
1: Allez, je marche seul, Jean-Jacques Goldman. Nous, on se sent pas seul. On peut tenir encore, je vous assure. Parce que, attends, on vous a pas encore expliqué ce que c'était que cet objet qu'on a sur la table du studio. Bruno, explique-nous.
2: Ouais,
1: après, on écoute Jean-Jacques.
2: On a reçu des petites peluches. Voilà. Et donc, en fait.
1: En forme de sandwich.
2: Franchement, tu me fais partir sur un truc. Tu veux pas lancer le disque ? En fait, c'est une petite peluche qui nous a été envoyée par la ville de Philadelphie.
1: Quand même,
2: c'est plutôt rigolo. Et donc, cette peluche ressemble
1: à un sandwich.
2: Voilà, c'est un sandwich et c'est le fameux cheese steak de Philadelphie. Le sandwich steak fromage. C'est gras, c'est bon, il n'y a que du bon dedans.
1: T'as 27 secondes pour parler du sandwich.
0: La nuit va être très longue.
1: Attends, on est coincé en studio avec des peluches de sandwich.
2: Elle
1: c'est Jean-Jacques Goldman qui arrive. Elle est petite.

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2: Et elles sont en galère, Charlotte Lorgeret et Pierre Clément. Mais comme vous, j'ai envie de vous dire, parce que, par exemple, on a Fred sur le chat de la chaîne YouTube sur ICI qui nous dit « Je suis en Thaïlande, grosse galère à 5h30 du mat, et là, je vais dormir. Mais quelle galère !» On a aussi Thomas qui nous dit « Bonjour de Melbourne, il est 8h30 ici. Mon fils Gaël va devoir regarder le match après l'école. Quel dommage. Charlotte et moi, on est dans le studio. On ne sait pas jusqu'à quelle heure, puisque le match n'a pas encore repris entre la France et l'Irak. Actuellement, la France mène 1-0 face à l'Irak sur un but de Kylian Mbappé. Nicolas Perronnet est avec nous, pour nous, à Philadelphie, et il commente le match. On est à la mi-temps qui dure depuis trois quarts
3: d'heure.
2: Voilà, merci Nico. On va dire qu'elle est longue. Depuis combien de temps on est en mi-temps là?
3: C'est une bonne question. Je t'avoue que je suis allé parler un petit peu avec des gens, voir les ressentis, etc. On a essayé de se rebrancher pour qu'on puisse se parler. Ça fait, je sais pas, mais
2: il est.
3: À
2: peu près quoi, 40 minutes.
3: 21h45, ouais, même un petit peu plus que ça. Hein. Ça fait 35, 40 minutes, ouais, pratiquement 50 minutes maintenant. Ouais.
2: Bon, enfin, Donc, de toute façon, c'est long. Alors, est-ce que tu peux réexpliquer, Nico, exactement ce qui s'est passé et pourquoi on est en train d'attendre tous ensemble?
3: Et ben juste à la mi-temps, justement, la pluie était en train de tomber depuis quoi? Allez, une bonne dizaine de minutes quand même, hein, de manière assez. Assez intense sur la pelouse, et on a eu dès que les joueurs sont rentrés dans le vestiaire un message sur les écrans géants comme quoi une tempête, un orage était en approche et qu'il fallait évacuer le stade et se mettre à l'abri. Donc tout le monde a quitté son siège, le public comme nous ici dans la tribune de presse, on s'est tous mis dans les coursives, et puis on a attendu tout simplement. Tout le monde s'est fait un petit peu mouiller parce que effectivement la pluie était quand même assez dru, et puis petit à petit le message est passé qu'on pouvait rejoindre les tribunes. Donc c'est ce qui est en train de se passer. Information principale quand même, c'est qu'il ne pleut plus, donc ça nous a bien mouillé cette histoire là mais là il ne pleut plus, et donc les joueurs de l'équipe de France et de la sélection irakienne devraient sortir d'ici, allez quoi, 5 petites minutes maintenant à peine, des vestiaires. Il va y avoir un nouvel échauffement parce que l'interruption a été très longue, évidemment, donc échauffement d'une vingtaine de minutes, comme si on recommençait le match quelque part. Et on en est là. Et puis on se demande aussi pourquoi on n'a pas organisé la Coupe du Monde dans un pays avec des toits sur les stades. Mais bon, c'est comme ça. On fait avec les éléments. Après, franchement, tout ça s'est fait dans le calme, quoi. Vraiment, les gens sont compréhensifs pour la plupart. En tout cas, ceux qui vivent ici, que ce soit des Américains ou des Français qui sont expatriés, ils m'ont tous dit que pour eux c'était assez normal et que la situation était totalement compréhensible. Donc voilà, il nous suffit d'attendre entre guillemets, mais tout ça c'est fait dans la discipline, le calme, sans mouvement de panique, et c'est quand même assez important de le signaler. Et le ciel est quand même en train de se dégager, hein. C'est beaucoup plus clair aux alentours du stade. Là, on voit à nouveau la skyline de Philadelphie, là, sur ma gauche, vous savez, les buildings qui émergent un petit peu à l'horizon. On les voyait plus du tout à l'heure quand on était dans le rideau de pluie et vraiment avec l'orage au-dessus de nos têtes. Donc, la tendance est quand même plutôt favorable. Mais j'espère qu'on va pas se reprendre la même chose en seconde période, quoi. C'est surtout ça, parce que
2: il
3: y a un protocole, hein, un éclair ou un coup de tonnerre dans les 8 miles, dans les 13 kilomètres, et le match pourrait être à nouveau interrompu pour la même durée d'une demi-heure. Là, ça fera une grosse demi-heure. En fait, ça va faire demi-heure plus mi-temps, quoi. Ça va faire, comme on l'a dit, 45 bonnes minutes plus échauffement. Donc, on va approcher, voire même dépasser l'heure d'interruption de jeu. Donc voilà, on en est là, et le public est en train de reprendre possession des sièges qui sont, comme tu peux l'imaginer, plutôt mouillés.
2: Bah oui, forcément. Ça, c'est sûr que les fesses vont être mouillées à la fin du match. On a Boubacar qui nous dit qu'il est 22h37 au Sénégal. Donc là, pour le coup, c'est un horaire idéal. Bruno Salomon, qui était avec nous aussi tout à l'heure quand on a repris l'antenne, j'ai pas redonné son nom parce qu'il n'était pas dans le studio, parce qu'il était allé me chercher un petit café.
4: Tout à fait.
5: Donc, qu'il avait oublié.
2: Que je lui avais déjà
4: merci,
2: demandé trois fois.
4: La balance,
2: et voilà.
4: Ça suffit.
2: C'est clair, c'est trop une balance.
4: Sérieusement. Non, mais ça suffit.
2: Surtout qu'en plus, c'est Charlotte qui a dit à Bruno.
4: Petite attention.
2: Mais ça fait trois fois qu'elle te dit qu'elle doit quitter.
4: Non, j'aimerais vraiment, une petite attention, tout ça.
2: Tes
4: voilà.
2: petits oignons, c'est adorable.
5: T'es le plus gentil du monde.
2: Oh. Mais oui. Bruno, ce qui est trop marrant, c'est que pendant cette interruption de trois quarts d'heure où on a raconté n'importe quoi et on a bien rigolé, les commentaires ont explosé sur le chat de la chaîne YouTube.
4: Ouais, tout le monde a envie de profiter.
2: On a eu des messages du monde entier de gens qui me demandent aussi si j'ai ramené ma fourchette. C'est Pascal au Pérou qui me demande, parce que d'habitude j'ai toujours un petit truc à manger, j'oublie souvent ma fourchette. J'ai pris des petites cacahuètes, donc il n'y a pas de souci de fourchette aujourd'hui, t'inquiète pas Pascal. Bruno, on a plein de gens qui nous parlent.
4: C'est, en fait, en gros, il y a vraiment énormément de gens. Je vous rappelle le fonctionnement, vous nous rejoignez sur la chaîne YouTube d'ICI, ICI. Alors vous nous écoutez à la radio, mais venez aussi nous voir en studio avec ma petite mascotte Cheesy Steak qui m'a rejoint sur mon micro. Et de l'autre côté, eh bien, il y a effectivement beaucoup, beaucoup de messages. Thibaut qui est en train de discuter, par exemple, avec Joanny. Ils sont en train de se saluer, puisqu'en plus, il y a une espèce de fraternité qui est en train de se mettre en place. On a Christophe, Christapin, qui est toujours sur ces histoires d'horaires qui ne sont pas très adaptées.
2: Très sympa son nom. Oui, c'est ça, depuis tout à l'heure. On va l'appeler Chris.
4: Ouais, il s'est fait un peu tailler par tout le monde. Il y a Fred Legros qui nous dit, moi, je suis en Thaïlande, grosse galère, il est 5h30 du mat, il faut vraiment que j'aille dormir. Et là, ça pousse un peu trop loin.
2: Le problème, c'est que quand tu es allé chercher le café, j'ai déjà lu ce message.
4: Bah, t'as vu,
2: on est mal.
4: C'est pas grave.
2: Tu pouvais pas le savoir.
4: Là, tu m'as mis dedans. Tu m'as envoyé au Bourbier pour manger tes cacahuètes en plus. Donc, si tu veux.
2: Bon, trêve de plaisanterie.
4: Juste, il y a Pierre-Yves qui demande et qui pose une question. Et là, revenons un petit peu sérieux. Et qui pose une question à notre Nico National, notre homme trempé. Pierre-Yves nous demande, dans quel état est la pelouse? Est-ce qu'on est avec une pelouse qui est gorgée de flotte, où ça va être compliqué de jouer au foot, ou est-ce qu'on est avec ces fameux stades, voilà, où c'est drainé, où l'eau est évacuée facilement?
3: D'où je suis, je pense que c'est plutôt pas trop mal drainé. Après, on va voir sur les premiers contacts, les premiers tacles. On va voir aussi comment le ballon va rouler un petit peu sur tout ça. C'est ce qu'on disait un petit peu avant le match, hein, c'est que cette pelouse ici à Philadelphie, elle est plutôt de bonne qualité. C'est pas du tout ce qu'on a vu à New York par exemple, donc je pense que ça va aller. Pour le coup, là, ils sont habitués à gérer ce genre de situation avec le foot US, j'imagine en tout cas. Encore une fois, on le répète, hein, s'il n'y a pas de toit ici sur les stades américains, c'est une volonté de faire face aux éléments, faire avec. Ça va dans la culture du sport américain aussi. Donc forcément, on fait en sorte, quand il y a des matchs de NFL ici, que ce soit praticable. Donc je pense qu'il y a quand même un système, même si je ne suis pas spécialiste, je ne suis pas penché précisément sur la question, qui va faire en sorte que ça, plus le protocole FIFA qui accompagne quand même le traitement des pelouses, plus ou moins bien, on l'aura compris, puisqu'à New York ça ne le fait pas, je pense que ça va aller. Mais ça, on aura la réponse des déchauffements, en tout cas de loin, encore une fois, parce qu'on est vraiment sur un perchoir ici, on est très très loin. Ça nous a un petit peu sauvé au début de la panique, parce qu'on a été préservé des grosses gouttes de pluie, il y a un mini toit au-dessus de nos têtes, mais on est vraiment quasiment tout en haut, tout au sommet de ce stade de Philadelphie. Je vois pas de flaques, je vois pas de choses un peu irrégulières comme on pourrait.
2: Expert en drainage, Nico.
3: Je vois personne. Non, mais je vois personne non plus sur la pelouse. Et des fois, on voit des gens qui évacuent avec des espèces de petites raquettes.
2: Ouais.
4: Les stades en France, ça, mon brave monsieur.
2: Les gars qui débarquent avec raquettes.
4: Des raquettes. Slatch. Et là, t'es là, mais qu'est-ce qu'ils sont en train de faire, quoi. C'est la catastrophe.
3: Ça m'a l'air pas mal, quoi. Enfin voilà. C'est vraiment mon avis d'expert assez limité, ouais, quoi. En pelouse.
2: Non, mais t'as bien fait le job d'expert. On a une question pour toi de la part de Didier, et puis ensuite on partira au Pérou discuter un peu avec Pascal, et ça c'est trop cool. Mais d'abord, Didier pose une question très intéressante. En cas d'annulation du match pour cause d'intempérie, la première mi-temps sera-t-elle prise en compte, ou bien on repart de 0 à 0? Haha.
3: Une question pour moi?
2: Bah oui, l'expert.
3: Non, je pense qu'on partira à 0. Enfin, je pense,
2: il
3: faudra regarder.
2: Non.
3: Bah non, tu crois pas?
2: Bruno.
4: Je reviens.
3: Je sais pas.
2: Attends, Bruno va aller regarder et on va vous apporter la réponse.
3: Ouais, on va regarder ça, ouais.
2: Ouais, on va aller.
3: Non, j'en sais rien. Franchement, je sais pas quel est le règlement en vigueur là du côté de la FIFA, si ça se passe comme ça. J'en sais rien. Franchement, on va regarder ça, on va vous dire.
2: Bon, en tout cas,
3: on est quand même sur une tendance à la reprise. Hein.
2: Oui, clairement, parce que le ciel, bon, alors le ciel est quand même bien noir encore, mais il est quand même moins, il pleut plus déjà, c'est déjà pas mal.
4: Les images en Philadelphie sont magnifiques avec le ciel un peu sombre comme et vu du stade, pardon.
2: Non, c'est vrai, t'as raison, on aime la poésie. Oui, c'est ça. Bon, nous caresse la petite peluche de sandwich steak, de Philadelphie, c'est très sympa. C'est touchant. On a Jean de Dieu qui nous dit qu'il est 23h47 au Gabon où il nous écoute. Et alors, on a parmi les fidèles des chats de nos chaînes YouTube pour suivre les matchs de foot, on a donc Pascal qui vit au Pérou, qui est très souvent sur le chat quand on commente les matchs du Paris Saint-Germain, Bruno. C'est Pascal qui savait que j'avais tendance à oublier ma fourchette, par exemple, Charlotte. Donc, il nous connaît bien, il connaît nos petites névroses. Et Pascal est en ligne avec nous. Salut Pascal!
4: Salut Pascal.
5: Salut
2: Pascal. Merci
5: d'être. Salut l'équipe, salut tout le monde, Charlotte et Pierre.
2: Merci beaucoup Pascal.
5: Et Nico devrait aider à construire le futur Parc des Princes, alors du coup. Hein.
4: C'est ça.
2: Oui, parce qu'il est expert en drainage, donc évidemment. Expert, ouais. Alors, bien sûr.
4: Je vous invite à réécouter la présentation du stade de Nico la semaine dernière du côté du New Jersey. Franchement, il est vraiment. Et puis il a l'œil. Il vous démonte un stade en 3 secondes.
2: C'est vrai que Nico, il t'avait pas plu le match du New Jersey à New York.
3: Non mais il est horrible. Non mais franchement, non mais c'est pas que moi. Hein. C'est unanime. Hein. Tout le monde dit que c'est le pire stade de la Coupe du Monde. Alors il est pas beau, puis il est surtout pas pratique. Quoi. Celui-là à Philadelphie, franchement, tu viens en métro. Il y a pas non plus des kilomètres de parking autour. Bon, c'est pas une œuvre d'art quand on le regarde de l'extérieur, mais voilà, il y a rien à dire sur ce stade. Non, New York, franchement, c'est assez terrible quand même. Hein. Non, ça va pas.
2: Bon, en tout cas, on est en ligne avec Pascal. Alors Pascal, toi, t'es au Pérou pour vivre cette Coupe du Monde. Est-ce que tu peux nous raconter un peu comment tu la vis, cette Coupe du Monde? Déjà, quels sont les horaires pour toi? Et est-ce que les gens la suivent ou est-ce que tout le monde s'en fout?
5: Alors, la plupart des matchs, ça commence à 11h. Il y a 11 ou midi. 11h du matin.
2: Ok.
5: 11h, midi, 14h, 15h, 20h et 22h.
2: Ok, donc tu ne travailles plus, quoi, Pascal. Tu n'as plus de vie professionnelle. Tu regardes des matchs toute la journée.
5: Là, je suis parti. Là, exactement. J'ai quitté le boulot. J'ai dit à mon patron et je lui ai dit désolé, j'ai le match à 4 heures. Il m'a fait attendre un peu pour me payer, quand même. Mais j'ai réussi à prendre mes sous et on va filer, quoi.
2: Ah, bah bravo.
5: Parce que,
2: équipe de France, quoi. Qu'est-ce que tu as pensé de la première
5: mi-temps? J'ai raté le premier but.
2: Oh, pas de bol.
5: Il a été très rapide, voilà, il a été un peu rapide.
2: Ouais, c'est pas de bol.
5: Je trouve que les premières mi-temps, elles sont un peu lentes, ça manque de quelque chose, quoi. Je trouve, hein, et tout se débloque en deuxième mi-temps, la plupart du temps.
2: Bah, c'est ce qu'on espère, hein, Charlotte. C'est ce qui va se passer aujourd'hui, normalement.
6: Oui, c'est ce qui va se passer. Bon, après, ils ont fait quand même, Pascal, 15-20 premières bonnes minutes où ils ont marché sur leur adversaire. Ils n'arrivaient pas du tout à trouver où était le but des Français. Et au fur et à mesure, les Français qui ont baissé de rythme. Mais en fait, l'équipe de France n'a pas le droit de baisser de rythme contre une équipe comme ça. Ça, c'est clair et net.
5: Voilà, c'est ce que j'allais dire. C'est quand même l'Irak. Hein. C'est seulement l'Irak. Hein.
2: Ouais, alors après, on l'avait dit en avant-match, l'Irak contre la Norvège, ils ont fait vraiment un bon match. Ils avaient fait 0-0 contre l'Espagne en match de préparation, mais c'est évident pour tout le monde dans ce studio et ailleurs que l'Irak n'est pas au niveau de l'équipe de France. Donc effectivement, ce serait une faute professionnelle de se laisser piégé par l'Irak, évidemment. Charlotte, quand on est... Attends, je pose juste une question à Charlotte. Pascal, quand on est joueur et qu'on doit arrêter comme ça en plein milieu d'un match pendant une heure et se reconcentrer, comment on fait? Comment t'aurais fait, toi?
6: En fait, tu dois refaire un petit peu une routine dans les vestiaires. Le staff médical, les kinés, ils te prennent en charge individuellement. Donc après, c'est se remobiliser aussi dans la tête. Donc essayer. Et puis là, en fait, l'Irak, ils vont peut-être avoir un regain d'énergie aussi. Donc ça va peut-être être en défaveur des Bleus. Mais je pense qu'il faut repartir comme s'il y avait 0-0 et vraiment repartir sur les 15-20 premières minutes de cette première période. Mais c'est vrai que c'est très compliqué. compliqué parce que quand on a l'ascendant sur, sur le match, même si là on a vu les stats un petit peu en possession, c'est 46% je crois pour les Français, donc c'est vraiment on pensait plus. On
2: 46%
6: pensait plus. Ouais, je crois que j'ai vu la possession, il n'y avait pas eu Bruno, j'avais vu passer l'info.
4: C'est le chiffre est pas loin, mais on n'a pas tenu le ballon bien que ça et on n'a pas dominé non plus.
2: C'est 58% pour la France.
6: 58%
4: c'est pas non plus fou.
2: C'est pas fou du tout, mais c'est quand même pas moins que l'Irak. Juste, on va aller voir Nicolas Perronnet parce que Nicolas, qui est à Philadelphie au stade, a des infos, Nico.
3: Ouais, ça va pas vous faire sauter au plafond. Hein. Je suis désolé. Alors, attends, je suis en train de faire le calcul heure française. Sortie d'entraînement, sortie du vestiaire 1h10, reprise du match 1h30.
4: Allez.
3: On prendrait bien un petit café.
6: On va remettre Jean-Jacques Goldman. Eh si
4: bah,
6: allez,
4: nouveau sondage. Qui nous sort un sondage
2: À un moment, on va vous passer Waka Waka à un moment. Ça
6: et on fait la Corée avec Bruno.
2: Ouais, c'est ça. On a peut-être d'autres choses à proposer aussi après. Mais bon, mais tu sais quoi, Pascal, puisque tu es là, on va continuer à discuter un peu avec toi. Parce que du coup, j'aimerais bien savoir, moi, comment ça se passe au Pérou pendant cette Coupe du Monde. Parce que je me trompe pas en disant que le Pérou est pas qualifié.
5: Non, pas qualifié. C'est les champions du monde du match amical et encore. Et encore. Hein.
2: Alors,
5: et encore.
2: Alors, est-ce que les gens regardent les matchs?
5: On va mettre mon écrou, Bruno. On met monte les coups et ça ira bien.
4: Voilà, c'est ça du rock.
2: Pardon, voilà. J'avais pas compris. J'étais sur le Pérou, moi, si tu veux. Donc, tu vois, je me disais, attends, c'est une ville péruvienne. Monte les crous.
4: Voilà, c'est ça.
2: Monte les crous.
4: Monte les crous vidéo.
2: Elle est en train de craquer.
4: Messieurs, dames, restez sur la chaîne. Écoutez, vous voyez, il est minuit 54. Elle est en train de lâcher légèrement.
2: Non, pas du tout. Mais pas
4: la
2: du
4: rampe
2: tout.
4: Est en train d'être lâchée.
2: Pas du tout. Je vis ma meilleure vie. Moi, j'aimerais bien qu'on passe un peu du rock'n'roll. Alors, attends. Pascal, qu'est-ce que t'écoutes comme musique, toi?
5: Plus la musique latino, tout ce qui est reggaeton.
2: Ah, du reggaeton, ok. Ah bah, tu sais quoi? Ouais. Non, alors... Rien à voir, pas du tout. Mais ce matin, j'ai fait écouter à mes filles. Alors, peut-être que toi, Charlotte, ça va pas te parler, parce que t'es vraiment plus jeune que nous, mais de l'huile.
4: Oui, okay. Réglisse.
2: Voilà, de Réglisse.
4: Montpellier, voilà. On salue ici Héro.
2: Voilà, exactement. Voilà. Je leur ai dit, attends les filles, je vais vous faire découvrir une super chanson. Et je leur ai fait écouter Mets de l'huile.
4: Et là, t'as eu le droit à la gênance.
2: Elles m'ont dit, maman, c'est gênant.
4: Je serais même pas allé.
2: C'est pas gênant du tout. Non, mais bon, c'est fou quand même. J'y pense parce que c'est du reggae au début, c'est pour ça. Il y avait un petit lien.
5: Elle est en train de craquer. Elle m'a pas dit, maman, ça glisse.
2: Non, elles m'ont pas dit. Non, ça, c'était Stéphanie Frappard qui dit ça. Ah, attends, on a des infos. Alors attends, des vraies infos. Nicolas Perronnet a des vraies infos pour le coup. Pas du réglisse sur la reprise, Nico.
3: Non, on reste sur 1h30 hein, a priori. Ah,
2: super,
3: sauf, voilà. Non, c'est pas ça l'info. Non, c'est pour répondre quand même tout à l'heure parce que ça me trotte dans la tête quand même.
2: Oui.
3: Imaginons, ça reprenne pas. Ça va reprendre. Mais imaginons que ça reprenne pas. Reprise du match. Le lendemain, enfin dans les 24 heures, et on reprend effectivement là où le jeu s'est arrêté, donc il y aurait 1-0 pour la France et une mi-temps à disputer. Voilà.
2: Ok, ben merci pour cette réponse, Nico.
4: T'as vu, je t'ai bien aidé, Nico, hein, je t'ai pas trouvé du tout.
2: C'est Bruno qui a. Oui, c'est ça.
4: Je cherchais tout à l'heure, mais on était en train de nous. Bref.
2: Non, on parlait de reggaeton, il peut pas tout faire, Bruno.
4: Non, mais je suis catastrophé.
2: Bruno,
4: Bruno,
2: dis-moi ce qui se passe sur le chat, là, parce qu'il y a plein de messages, les gens sont déchaînés.
4: C'est
2: comme
4: ça.
2: Nous.
4: Tu as fait un gros succès avec. Il y a Loris. Loris Vin, 50, qui nous dit mets de l'huile. Il y a Nasco Flo qui nous dit un petit Bruce Springsteen Street of Philadelphia, ce serait vraiment parfait. On prend donc Thibaut qui nous dit bon bah alors pas de match sur tapis vert, très bien, merci Nicolas de nous l'avoir annoncé. On nous demande du ACDC du côté de Didier avec des Joanie qui dit moi je veux que ce soit Bruno qui décide pour le prochain titre musical. On a quoi? On a Kevin Volvo qui nous a envoyé plein de messages et qui nous dit moi j'écoute habituellement ici Alsace à partir de 6h du matin et voilà donc il explique un petit peu ça c'est comment il consomme ici ICI. Vous nous rejoignez hein, sur notre chaîne YouTube et sur notre live YouTube, c'est notre deuxième live YouTube sur la chaîne ICI ici et vous êtes de plus en plus nombreux. Et effectivement, il y a plein d'échanges. Alors, il y a des moments, il y a pareil. On a aussi Rama Rahman qui, lui, bonsoir, je suis le match depuis le Gabon avec vous. Super, voilà, on voyage un petit peu de partout. C'est, voilà, pour les échanges. Après, sur les réseaux sociaux, ça s'énerve un petit peu. Ça s'énerve. Oh, non, mais sur le côté... Ah, vivons que ça reprenne, quoi. On a envie.
2: Oui, parce que vu que le match n'est
4: pas foufou.
2: De toute façon, il fait 40 degrés, vous ne dormirez pas, mes petits amis. Donc, de toute façon, c'est pas grave. Bon, alors, on a Amar qui nous propose Billie Jean de Michael Jackson. On va partir sur un duel, puisqu'on a fait un duel tout à l'heure entre Waka Waka et Jean-Jacques Goldman. On va vous remettre Waka Waka, parce que j'ai l'impression qu'il y a des gens qui y tiennent dans la régie.
4: Surtout
2: mais
4: Charlotte.
2: En face, on vous met Bruce Springsteen, Streets of Philadelphia, puisque le match se joue à Philadelphie. Clément Comte, le rédacteur en chef, trouve que c'est un peu cafardeux. Moi, personnellement, je chante déjà dans ma tête.
4: C'est vrai que c'est pas la chanson la plus... Mais c'est pas la chanson la plus swing.
2: C'est pas cafardeux du tout. Attends, c'est trop bien. Donc, dans le chat de la chaîne YouTube ici, vous votez soit pour Waka Waka, soit pour Bruce Springsteen. Et si c'est Waka Waka, on le passera.
6: Bah oui, on le fera la choré.
2: On le fera. Oui. Alors j'ai aucune idée par contre de ce que autant je peux
4: on
2: te faire.
4: On suivra Charlotte.
2: Ouais, on suivra Charlotte.
4: J'ai l'impression qu'elle la tient, Charlotte.
2: Ouais.
6: Bah c'est plus mes générations quoi.
4: Ouais. Allez, ça c'est fait.
2: Après, on a Pascal qui nous propose une chanson de Bruno aussi.
4: Non. On va éviter toute chose.
2: Ça va manquer de guitare électrique. J'avais un truc à faire. Non. Par contre, j'ai vu passer un message intéressant de Didier qui nous écoute, si je ne me trompe pas, depuis la Guadeloupe. Pour moi, dit Didier, il faut sortir Lucas Digne. Il n'a pas transmis un bon ballon, soit trop long, soit trop court. Là, ça m'intéresse parce que on est là pour parler de foot.
4: C'est le couloir qui ne va pas.
2: Alors,
4: pour moi.
2: Charlotte, Lucas Digne, tu avais demandé sa titularisation. Mm-hmm. Tu étais surprise qu'elle soit arrivée, mais tu étais plutôt contente. Qu'est-ce que tu as pensé de sa première mi-temps?
6: Non, mais les amis, est-ce que Jules Koundé a fait un centre? Est-ce que Jules Koundé a proposé en profondeur? Non, en fait. Et la première action chaude, c'est Lucas Digne qui part en profondeur au bon moment, dans le bon tempo, ouais, avec Kylian Mbappé et avec Barcola. Donc, y a encore des choses à faire. Moi, je pense que c'est plutôt Adrien Rabiot qui doit encore trouver un petit peu sa place. Mais Lucas Digne, il a fait du Lucas Digne. Et je vous rappelle qu'il n'y a rien à faire défensivement. Donc, il apporte énormément. Et en plus, plusieurs fois, il est à côté de Kylian Mbappé parce qu'il suit les actions. Bah, Jules Koundé, il reste derrière. Donc, non, pour moi, c'est un très une bonne première période de la part de Lucas Digne. Donc oui, il y a encore ces centres où je pense qu'il y a une ou deux fois, il doit pas centrer parce qu'on n'a pas de joueur de tête offensivement. Mais en tout cas, dans la proposition offensive, il est très intéressant.
2: Alors Charlotte, attention, question très difficile. Lucas Digne ou Waka Waka? Je sais pas.
6: Non, bah, je reste sur Lucas Digne quand même.
2: Ouais, quand même.
4: Et sur YouTube, Nasco oui, nous dit pour aller dans ton sens. Dans ton sens. Voilà, Charlotte. Koundé, 7 ballons aujourd'hui dans cette rencontre, 7 passes ratées. Voilà, c'était juste pour souligner qu'il n'y avait pas que Lucas Digne à pointer du doigt dans cette rencontre.
2: Après, il faut souligner aussi que Jules Koundé, puisque Ousmane Dembélé a beaucoup dézoné, Jules Koundé a joué très, très, très, très haut. Et c'est beaucoup Dayot Upamecano qui est venu plâtrer la défense sur le côté droit, et parfois William Saliba s'est retrouvé carrément tout seul en pointe, en défense quoi.
6: Ça c'est parce qu'en fait quand t'as des blocs bas ou quand t'as des ailiers adverses qui sont très très bas, très proches de justement leurs latéraux, en fait c'est les latéraux de la France qui doivent faire la différence dans leur positionnement. Donc c'est vrai qu'on a vu Lucas Digne et des fois Koundé, oui il a toujours ce positionnement très très haut, il essaye d'ouvrir des espaces mais il est très peu servi, donc c'est normal. Après c'est du 1 pour 1. Non, ils sont 2 pour 1, Upamecano et Saliba, parce que ça joue un peu en 4-5-1 l'Irak. Mais c'est défensivement, pour l'instant, ils sont très, très concentrés.
2: En tout cas, Didier dit, je ne dis pas qu'il est mauvais, Lucas Digne, mais je trouve qu'il n'est pas dans le match comme il sait pourtant le faire. Mm-hmm. Ce n'était pas pour dire que c'est un mauvais joueur. Bruno.
4: Et Claude est en train de nous enguirlander. C'est l'animateur depuis le début de notre chat, notre live sur YouTube. Et alors voilà, vous êtes en train de parler musique alors que moi, je pose des questions football et j'ai les réactions football. Il le dit, soyons tous d'accord, l'EDF ne nous a pas fait vibrer durant cette première mi-temps, malgré l'ouverture du score.
2: Et du coup, Claude,
4: une domination stéréotypée.
2: Claude, l'équipe de France qui ne nous fait pas vibrer, une mi-temps qui dure 2h30, excuse-nous de parler un petit peu de musique.
4: Voilà.
2: Hein. On fait ce qu'on peut. On va pas faire 2 heures sur les peluches de sandwich de Philadelphie. Hein. Donc,
4: elles sont très douces.
2: Il y en a une autre là-bas.
4: Il y en a une autre. Attends,
2: oui, attends.
4: La deuxième,
2: parce qu'il faut quand même dire aussi que dans le studio, il fait 1000 degrés. Et plus ça va, pire c'est.

0: peut-être un crash test.
1: À la fin sur la ligne.
0: Oui, longtemps après toi, je pense. Bon, les gars, on avait lancé un duo entre Waka Waka de Shakira et Streets of Philadelphia de Bruce Springsteen, proposé par Nascos Flow, qui n'est autre que mon compagnon, je pense. Hein. Je parle plus de place, je l'ai reconnu. Et donc, bah, c'est 75% des gens ont voté pour Bruce Springsteen.
2: Voilà. Les gens n'ont pas la vision.
1: Ils ont pas le rythme. Voilà. C'est ça. C'est, tu vois, Charlotte, c'est le tempo.
0: De l'autre côté, si Charlotte nous avait fait la danse de Shakira,
2: bah vous l'aurez pas.
0: Ah ouais, mais on a mal présenté le duel, à mon avis. Si on avait présenté les choses comme ça dès le début, peut-être que. Pour l'instant, c'est Bruce Springsteen, donc on va l'envoyer. Écrasante victoire pour Nascos, donc avec son Bruce Springsteen. Et Didier qui me demande si la danse c'est pour éliminer les cacahuètes. Exactement, Didier. C'est le projet. Allez, c'est parti pour Bruce Springsteen. Streets of Philadelphia sur ICI. Le match reprend dans 25 minutes à peu près, ou pas, on ne sait pas.

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0: Charlotte Lorcheret, Pierre Clément.
2: Et Bruno Salomon qui est avec nous pour voilà pour nous vous faire vivre, nous faire vivre les messages qu'on reçoit sur les réseaux sociaux. On en reçoit de plus en plus sur le chat de la chaîne YouTube. Ici, ICI, vous êtes en feu de plus en plus. Je peux vous dire que nous qui sommes

0: dans le studio, on va s'en souvenir de cette soirée parce que on sent qu'on est qu'au milieu du guet. On va dire ça comme ça. Il nous reste encore une partie de l'aventure à vivre. On ne sait toujours pas à quelle heure le match va reprendre. On parle maintenant de 1h40. Il est 1h08 au moment où on se parle. Charlotte Lorgeret, ancienne joueuse, est avec nous dans le studio. Bruno donc est là. Nicolas Perronnet nous fait vivre le match depuis le stade à Philadelphie. On est toujours en ligne avec Pascal. Pascal, on va lancer un nouveau débat pour tous ceux qui nous suivent, tous ceux qui nous écoutent et tous ceux qui nous parlent sur le chat. Et c'est à toi que je vais poser la question en premier. Pascal, oui, sur les matchs que tu as pu voir dans cette Coupe du Monde, depuis le début de la Coupe du Monde, quel a été ton match préféré? Celui devant lequel tu as pris le plus de plaisir?
1: Les trois buts de Messi.
0: Ah ouais, l'Argentine.
1: L'Argentine contre l'Algérie, ouais.
0: Argentine-Algérie.
1: Parce que bon, on s'imaginait pas que Messi là, allait en mettre autant. Et puis, qu'est-ce qu'il a fait au PSG alors? S'il retrouve une seconde jeunesse
0: contre
1: l'Algérie,
0: il a marché.
1: Quoi il a servi chez nous? Ouais. Ouais, il a regardé les autres s'entraîner et lui est resté à l'intérieur. Ouais. Ouais,
0: bon, après, il a quand même mis des buts. Hein. Faut quand même rendre à César ce qui est à César. Mais c'est vrai que l'histoire d'amour ne s'est pas vraiment écrite. Ça, je pense qu'on sera tous d'accord là-dessus. Voilà. On a Jean De Dieu qui nous dit j'adore le son depuis Libreville au Gabon. Ben nous aussi on t'adore Jean De Dieu. Merci d'être avec nous, ça fait très plaisir. Bon Pascal, donc toi t'as voté pour Argentine Algérie. Charlotte et Bruno, votre match préféré depuis le début de la compète?
2: Moi je pars sur le Brésil.
3: Moi j'ai bien aimé le Brésil Maroc parce que c'était une affiche qui était super attendue et puis c'est vrai que les Marocains techniquement, tactiquement, ils ont posé des problèmes au Brésil parce que même si c'est pas le grand Brésil, ils ont posé énormément de problèmes et puis il y a eu des buts. Après, moi je suis fan de l'Espagne donc j'étais très contente qu'ils ont enfin ouvert leur compteur vraiment en but et qu'ils ont raflé. C'était hier qu'ils ont joué. C'est hier.
0: J'ai vu le match, mais honnêtement, on en voit tellement que.
3: L'Espagne et Brésil-Maroc étaient sympas.
0: Ok. Et toi, Bruno?
2: Écoute, moi, c'est vraiment Angleterre-Croatie. Je me suis régalé. C'était puissant. C'est le match le plus complet. Première mi-temps, seconde période, ça a été. Je trouve qu'on a eu 80 minutes, 70 minutes, 80 minutes de foot. Thomas Tuchel a envoyé le feu. En plus, cette équipe d'Angleterre, tu sens qu'elle est en mission. La Croatie a pas voulu baisser les yeux, donc ils ont tenté. Donc vraiment, c'est vraiment le match qui m'a éclaté dans cette rencontre. Alors oui, c'est le côté offensif. Après, il y a eu des vraies prestations défensives, il y a eu des vraies prestations de gardien. Mais voilà, moi, ce qui ressort vraiment, je me suis vraiment régalé avec ça. Je voulais juste faire passer un message avec le football à l'aveugle qui nous dit sur notre chat YouTube j'ai découvert Charlotte avec le FC Nantes féminin et également avec ses apparitions sur la radio ici Loire Océan. Elle est grave cool
3: avec
2: c'est grave
3: Florent cool. Cazola.
2: Tout à fait, c'est grave cool de la retrouver pour cette Coupe du Monde. Voilà, c'est un message qui est passé par un de nos internautes et un de nos auditeurs. N'hésitez pas et mettez-nous aussi. Il y a Joanie qui nous dit ah ouais, clairement, c'était Angleterre-Croatie, premier choc de titans de cette Coupe du Monde. Et on a Claude, notre animateur, notre numéro 10 de la chaîne, Allemagne-Côte d'Ivoire. Pour lui, c'est le match qu'il a, parce que deux styles différents qui se sont opposés et qui se sont rendus coup pour coup.
3: Après, je ne sais pas si vous êtes d'accord avec moi, mais je trouve quand même que le niveau global est assez faible, quand même.
0: Ah, tu trouves? Moi, j'aurais dit le contraire, moi.
3: Tu trouves?
0: Je trouve que toutes les équipes, pas toutes, mais presque toutes les équipes africaines ont quand même haussé de niveau. Et donc, du coup, il y a quand même moins. Tu vois, même Curaçao, ils ont fait des trucs intéressants. Je dis pas que Curaçao est en Afrique, mais je dis par ailleurs.
3: Tu vois,
0: c'est laquelle l'équipe qui a fait 0-0 contre l'Espagne? C'est Cap-Vert.
3: Je trouve que je dis pas que les joueurs sont pas bons techniquement ou tactiquement ou tout ce que vous voulez. C'est juste que je trouve dans les intentions, j'en parlais en off avec Bruno, les intentions de jeu, je trouve qu'il n'y en a pas beaucoup parce qu'il y a un peu de peur, un peu d'appréhension parce que voilà, il y a des superbes grosses équipes et d'autres qui n'ont pas d'expérience dans des coupes du monde. Donc, je suis un petit peu déçu de manière générale.
0: On va revenir sur ce débat de vos matchs préférés parce qu'il y a plein de réponses dans le chat, mais d'abord on va dire bonne soirée à Pascal, bonne journée à Pascal, bonne
3: journée Pascal.
0: Merci mille fois d'avoir été avec nous.
1: Il y a aussi les cooling breaks qui viennent un peu tout gâcher aussi. Hein.
0: Ah, oui.
1: Les 25 minutes, c'est pénible.
0: Ça,
1: on
0: ça
1: va se mettre au basket. Ouais. Hein, c'est des cartons.
0: Bah, si on voulait des cartons, on regarderait le basket, quoi, en fait, c'est ça. Merci beaucoup, Pascal. On t'embrasse très fort. On embrasse ta petite famille.
1: Salut. Continuez comme ça, c'est le top. Hein. Vous êtes au top.
0: Merci.
1: Merci beaucoup.
0: Et de savoir que tu nous écoutes depuis le Pérou, ça nous fait super plaisir. Donc merci mille fois. Et depuis le Pérou, maintenant on va passer à Paris, dans le 10e arrondissement de Paris, où Alexandre Berthaud vit sa meilleure vie dans les bars de Paris, Alex, ce soir.
4: Mais je suis de plus en plus seul.
0: Bah oui,
4: parce
0: forcément.
4: Parce que les gens rentrent chez eux là. Vous arrivez au bon moment, on vient d'éteindre la télé. Ouais. Si vous voulez, je suis avec
0: faire
4: Julien.
0: Semblant. On peut faire semblant.
4: Je suis avec Julien et Benoît. Mais de toute façon, ils disent, vous êtes restés un peu pour l'histoire, pour vivre le truc un peu historique. Vous me disiez le match le plus long de l'histoire.
5: Bah, sans doute, oui, le match le plus long de l'histoire. Après Messi tout à l'heure, là, un autre moment d'histoire de la Coupe du Monde, hein, qui restera dans les annales. Donc on veut participer.
4: Ouais. Vous êtes quand même assez endurant, parce qu'il fait chaud. Hein,
6: il fait extrêmement chaud, et là malheureusement on va devoir y aller parce que ma femme, c'est la responsable du bar, elle est très fatiguée, je crois que là elle va rentrer. Bon, les Américains ont mis 3 mois pour ouvrir le détroit d'Ormuz, je pense qu'ils mettront peut-être encore 3 mois pour qu'on puisse démarrer le match, mais là on est vraiment fatigué, donc là on va y aller. On espère qu'on va se réveiller demain matin avec une victoire de l'équipe de France, quoi.
4: Voilà, donc on est plutôt sur ce mood là. Vous êtes confiant aussi, Julien, pour la deuxième
5: période? Oui. Bah, et pour tenir, on est resté à l'eau. Et on est le dernier client du bar, mais vous savez pourquoi, puisque il est lié avec la patronne.
4: Voilà, c'est ça. Mais bon, on se souviendra de la première mi-temps. Enfin, le France-Irak, la première mi-temps, et puis le réveil avec le résultat.
5: Oui, on va, on va dormir ensemble, on va surveiller.
6: Bon, il pleut quand même plus souvent en France qu'en Irak, alors je pense que cette pluie, elle va plutôt favoriser l'équipe de France. Voilà, c'est ce qu'on espère, en fait.
5: Mais on va vous suivre, on va vous écouter.
4: Ah, voilà.
2: Très bon choix.
0: Bon, Alexandre.
4: Magnifique. Oui,
0: Alexandre, il faut dire à Julien et Benoît de venir finir le match avec nous en studio, parce que nous, on est là encore pour 2 heures, à mon avis.
4: Ouais.
0: Ils sont très marrants. On serait très contents de les recevoir.
4: Bien. Et ben, je leur passe l'invitation. Je leur passe l'invitation. Vous voulez
0: merci,
4: aller en
0: Alex.
4: Studio à Yassi Paris de France. Bon. Ils disent pourquoi pas.
0: Allez,
4: je crois qu'il faut fermer le bar là.
0: Ah ouais.
4: On se fait chasser.
0: Bon, Alex, on fait confiance pour leur donner l'adresse. Hein.
4: Oui, mais par ailleurs, vous savez que c'est un vrai problème pour les établissements, parce que la deadline, c'est un peu 2 heures pour beaucoup. Et la fin du match va arriver après. Donc il y en a qui vont laisser la télé allumée pour que les gens puissent regarder du dehors. Enfin, chacun fait un peu sa sauce. On improvise un peu comme aux US en ce moment.
0: Ouais, c'est ça. Et en tout cas, c'est toujours sympa d'improviser dans Paris un soir où il fait très chaud et où on est dans la rue et on improvise.
4: Voilà, on est toujours à plus de 30 degrés. Hein. Pas d'inquiétude.
3: Wow, à 1h15 du mat.
4: Ah oui, en tout cas, moi, sur mes petits thermomètres de mon téléphone, j'ai toujours 30 degrés, quoi. Et les éventails ne mentent pas. Ils sont toujours là.
0: Évidemment. Bon, bah, merci beaucoup, Alex. C'était très sympa ce petit moment avec Julien et Benoît, qui sont quand même très marrants et très parisiens dans leur humour. J'ai beaucoup apprécié. Merci, Alex. À tout à l'heure et bon courage.
4: Merci. Bon courage à vous aussi.
0: Merci. Bruno, Salomon.
2: Alex, on va l'avoir au téléphone à un moment donné. Il sera sous sa couette en train de dire laissez-moi.
0: Oui, laissez-moi. Je suis avec Romain. Il est.
2: C'est ça. Non, il y a Loris qui nous dit sur le chat YouTube c'est quelle heure déjà le Norvège-Sénégal à 2h du matin.
0: Dans 3 quarts d'heure.
2: Donc les planètes devraient se croiser. Je voudrais juste vous dire qu'on échange depuis tout à l'heure sur le WhatsApp. On se connaît depuis très longtemps avec Nicolas Perronnet et il m'envoie des photos absolument improbables de la tribune de presse. Nico, la situation a l'air complètement folle là, dans votre tribune de presse, avec des bâches pour vous protéger, c'est ça ?
7: La dernière fois que j'ai vécu ça, moi, c'était la cérémonie d'ouverture de Paris 2024. Pour tout te dire, tu te rappelles de l'apocalypse qu'on s'est pris sur la tête ce soir-là. Ouais. Bah là, c'était un peu pareil, sauf que c'est pas en continu. Mais alors, des fois, ça revient. Donc, vous avez des gens qui viennent en tribune, enfin, dans le stade, et puis qui repartent dès que ça commence à bien retomber. Et nous, effectivement, on avait prévu le coup. Donc, on a une espèce de bâche de camping au-dessus de la tête. On a des bâches aussi pour protéger le matériel. On a des ponchos. On ressemble à rien. Mais alors vraiment à rien. Et ça s'est à nouveau arrêté, à nouveau calmé. Dernière sortie des joueurs, a priori, donc dans 3 minutes. On n'a pas eu d'informations contraires de la part du staff de l'équipe de France.
0: Tu nous excuseras de douter, Nico.
7: On est quand même sur une mi-temps d'1h30 là bientôt.
0: Hein.
7: c'est... Non, mais c'est vrai. Hein,
0: tout
7: c'est
0: à fait. Et on a voilà. quand même passé que deux morceaux de musique. On a quand même à trois tenu l'antenne pendant une heure et demie. Alors, Nicolas Perronnet, donc toi, tu es à Philadelphie. Bruno vient de nous dire que tu lui avais envoyé des photos très marrantes de vous en.
2: Sous des bâches plastiques avec voilà, les techniciens de Radio France. On salue d'ailleurs.
0: Ouais.
2: Voilà, les techniciens qui sont avec les copains et copines du réseau et du service des sports de Radio France pour les aider. Et il faut protéger le matériel, bien évidemment, dans les tribunes, parce que c'est bien gentil, pas de toi, mais.
0: Il veut pas que je finisse ma phrase, Bruno, il sait pourquoi.
2: Non, mais je sais.
0: Nico, parce que ce que je voulais te dire, c'est que maintenant, tu peux checker ton WhatsApp et je t'ai envoyé une photo de Bruno Salomon avec ses petites peluches de sandwich de Philadelphie accrochées à son micro. Et cette photo est vraiment. Très sympa. Très sympa.
7: Ah, mais c'est le Philistec. Mais oui.
2: Et voilà, merci. Et voilà. Bah oui, le Philistec.
0: Ah, bah alors, attends, parce que Nico, toi, tu les as goûtés du coup.
7: Mais oui, hier soir, avec les chelets barbecue de Philiz. Mais c'était magnifique, mais bien sûr.
0: Bah, raconte-nous, c'est quoi, il y a quoi dans ces sandwichs?
2: Ah, c'est grand.
7: Il y a de la viande.
2: Voilà. La viande et du fromage.
7: Et du fromage, voilà. Ouais. C'est impeccable. C'est tout ce qu'il nous faut.
0: À l'américaine. Ouais. Bon, les garçons, on ne sait pas si ça va reprendre ou pas. J'ai une question à vous poser sur la suite du match, mais d'abord, on a beaucoup de réponses, Bruno, sur le chat, mais vraiment beaucoup de réponses.
2: Exact.
0: Sur les gens que le match que les gens ont préféré. Pendant que tu regardes un peu les réponses pour nous les donner comme si et comme en touffe, comme dirait Cyrano, Nico Perronnet, c'est quoi le match que toi t'as préféré?
7: Alors moi j'ai bien aimé, je sais plus qui disait ça tout à l'heure, le Allemagne Côte d'Ivoire, parce qu'en plus j'y étais et c'était un super match. Franchement, c'était l'Allemagne n'était pas dingue, mais sur l'opposition de style, je suis tout à fait d'accord. Moi, j'ai adoré la manière de jouer des Ivoiriens. Si on les chope en 16e, ce qui est pas impossible, bah, c'est pas cadeau. Et j'ai bien aimé ce match. Après, c'est vrai que j'en ai pas vu énormément. C'est tout le paradoxe d'être sur une compétition et d'avoir la chance, parce que je mesure la chance qu'on a d'être ici avec toute l'équipe Radio France et d'être au stade, bah en fait on en voit moins que quand on est sur notre canapé en France, malgré le décalage horaire, parce qu'on est toujours entre deux avions, vu la physionomie de cette Coupe du Monde, toujours entre deux déplacements, ça bosse quand même beaucoup, donc finalement j'ai pas vu énormément de matchs au-delà des matchs que j'ai eu la chance de voir au stade, mais le Allemagne Côte d'Ivoire, franchement, au stade, en plus au stade de Toronto, qui est un vrai stade de foot, c'est le stade du Toronto FC, qui est une équipe de MLS, au championnat de foot, enfin de soccer nord-américain, et franchement ça change tout en termes d'expérience, quoi, parce qu'on retrouve un petit peu le stade à l'européenne. C'est un stade à 45 000 places, on était proche du terrain, il y avait du rythme dans ce match. Moi j'ai vraiment beaucoup aimé. C'est pour l'instant mon coup de cœur, très clairement.
0: Bon, et Bruno, sur les réseaux sociaux, alors qu'est-ce que les internautes ont préféré comme match?
2: Alors moi j'ai eu vu, et alors, c'est marrant parce que pardon pour ne pas avoir retenu le petit nom, mais Tchéquie face à la Corée du Sud, qui a beaucoup plu, parce que justement, à nouveau, opposition de style, cette équipe coréenne, elle est pas facile à manœuvrer, on est toujours avec sur le côté discipliné, mais elle travaille très très bien. Puis il y a des joueurs de talent aussi dans cette équipe. On a aussi Ismaël qui nous dit n'oubliez pas quand même les rencontres du Maroc dans cette rencontre. On en a parlé tout à l'heure avec cette équipe marocaine qui a fait une super première mi-temps face au Brésil. D'ailleurs, Joye Fafel nous dit Brésil-Maroc, c'était vraiment au-dessus du lot pour lui. C'est vrai que la première mi-temps, et d'ailleurs la prestation du jeune Lillois Boadi, a été notée et soulignée.
0: Et on a Adama Kempes Traoré qui nous dit aussi bonjour, je vous suis au Burkina Faso et je suis un ancien joueur burkinabé. Et je supporte le PSG depuis 1982. Je vous aime bien, toute l'équipe sans exception. En concluant, pour nous faire bicher, allez Paris, champion d'Europe, back to back. Oui, Nicolas.
7: Nouvelles infos, les amis. Ça se précise. Alors.
0: Alors,
7: coup d'envoi de la deuxième période, a priori à 19h50, à 1h50, heure française. Je suis désolé de vous rajouter des minutes à chaque fois, mais là ça se précise parce que il y a un peu de mouvement sur le terrain. Ça ressemble un petit peu à un avant-match. On a des assistants là, notamment de l'équipe d'Irak, qui viennent repositionner sur la pelouse les petits plots là, vous savez, pour les petits pas et l'échauffement musculaire. Pareil du côté du trio arbitral, me semble-t-il. On est sur la pelouse là-bas pour les assistants qui sont en train de faire leur petite marche. Donc bah, c'est comme si le match n'avait pas commencé, en fait. C'est ces scènes qu'on connaît. On a aussi un assistant pour le gardien de l'équipe irakienne, pareil, qui est en train d'aller mettre en place l'échauffement des gardiens. Donc ça se précise. A priori, 19h40 pour excusez-moi, je vous parle en heure américaine. Information en tout cas essentielle à retenir. Coup d'envoi de la seconde période à 1h50 du matin, donc dans une petite demi-heure maintenant. Et d'ici là, on devrait avoir un échauffement, la sortie des joueurs, etc., etc. Ça semble être cette fois mon dernier mot. Bien, Bruno, je suis désolé.
0: Je n'ose y croire.
7: Ça y ressemble.
0: Ça dépend tellement pas de toi, de toute façon, que je me dis, bon, moi je crois à ta bonne foi, tu vois, Nicolas. Mais après, voilà, la suite, je ne sais pas.
7: Non, mais là, c'est pas des infos en plus, équipe de France, c'est des infos FIFA, quoi. Donc je pense que c'est. Bah, a priori, on est là-dessus, quoi.
0: Si rien ne change d'ici là, enfin, si ça se remet pas à, à tomber ou voilà, on voit on a l'impression de voir le stade qui clignote un peu. C'est pas des éclairs qu'on voit là. Hein.
7: Non. Après, au contraire, ça s'arrange un peu, ça s'éclaircit un petit peu. Mais on est plutôt quand même sur une reprise des choses sérieuses d'ici quelques minutes.
0: Mais je crois que c'est ma télé, c'est ma télé qui clignote.
2: On lui dit à Charlotte que c'est ses yeux qui sont partis en malade.
0: Au bout de deux heures de mi-temps, on peut quand même vous raconter cette histoire.
2: Je vais me la permettre de la raconter. Oui, elle arrive dans l'open space et elle nous dit. J'ai oublié mes lunettes et je vois rien du tout sans mes lunettes. Elle a oublié les lunettes chez elle. Voilà, donc il a fallu mettre des lentilles d'urgence.
0: J'avais des vieilles lentilles au fond de mon sac, donc je vois quand même le match.
3: 1902, donc
0: ouais,
3: ça va, nickel.
0: 1902. J'ai vérifié la date de péremption. Tout va bien, on est large. Bon, c'est vrai que c'est pas pratique de venir commenter un match sans ses lunettes.
3: Bah, c'est pas grave, on t'aurait mis un siège juste devant la télé.
0: Bah, il aurait fallu parce que sans ça, ça aurait été compliqué. Bon, on va balancer un petit jingle, histoire qu'on respire juste 3 secondes, et puis après on revient. J'ai plein de questions pour toi, Charlotte, sur la suite des événements, sur la reprise du match, sur est-ce qu'il faut changer des joueurs ou pas. Donc on va parler de ça ensemble. On revient, vous êtes évidemment toujours les bienvenus au 0810 055 056. J'observe qu'on a donné le numéro quand même un paquet de fois depuis tout à l'heure, il n'y en a pas un qui a décroché son téléphone. Alors pour faire des blagues sur le chat, il y a du monde, mais alors pour nous appeler,
2: il y a beaucoup de monde,
0: et c'est très cool parce que vous êtes très marrant et vous mettez en plus des messages vachement intéressants. Mais nous, on tient le crachoir depuis 2 heures, donc n'hésitez pas à passer un coup de fil, ça nous fait plaisir quand même. Voilà, bon, il y a le football à l'aveugle qui me demande, alors c'est comment sans la vue, Pia? Je t'embrasse, mon Ethan. Parce que Ethan est non-voyant, on le connaît très bien, il est venu plusieurs fois. Je l'adore, j'aime son humour, j'aime tout en toi, Ethan. Voilà, je t'adore. Bon, on va passer ce petit jingle, comme ça j'avale ma salive et on revient.
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0: Les gars. Oui, alors entre-temps, on vous prépare un duel de musique. Mais alors, je sais pas si c'est... Je leur ai demandé de me mettre face à Waka Waka de Shakira, un morceau cool. Et qu'est-ce qu'ils m'ont proposé ? Magic System.
2: Ça passe.
0: Ok.
2: Non ?
0: Ah, pour que...
2: Écoutez, on va passer un truc.
0: Oui.
2: Soyez sympa avec Charlotte. Votez pour Waka Waka, s'il vous plaît.
0: Waka Waka de Pascal a une choré à
2: nous faire. Allez-y, voilà, s'il vous plaît, sur le chat. Allez-y, balancez sur du Waka Waka.
0: Donc, vous votez entre Waka Waka de Shakira et Magic in the Air de Magic System.
2: Non, mais Waka Waka. Allez-y. Voilà, c'est pour... On veut voir la choré de Charlotte. Et à un moment donné, elle nous l'a promis depuis quelques minutes.
3: Elle ne croyait pas que c'est une choré qui dure 7 minutes. Hein.
0: Ouais, moi, je l'ai vu tout à l'heure dans l'escalier. C'est pas non plus. On va dire que c'est pas tout de suite Shakira, quoi. Il y a un petit step. Voilà, c'est pareil.
3: Les gens, ils ont pas envie, ils vont faire tous les trucs à part Waka Waka.
0: Écoute, on t'accompagnera avec les peluches de sandwich avec plaisir, avec Bruno. Donc, Waka Waka ou Magic in the Air. Et entre temps, qu'est-ce qu'on fait? Ah voilà, je peux recontextualiser. Alors, je recontextualise. Nous sommes donc depuis 3 heures.
3: Il est 4 heures.
0: À la mi-temps du match France-Irak. La France.
2: Elle est en train de craquer. Allez, ben voilà.
3: J'ai plus de cacahuètes, il n'y a plus de café.
2: 1h27, voilà, c'est fait. Pia a lâché. Elle a lâché la rampe, elle est fatiguée, elle n'en peut plus.
0: J'ai chaud.
3: Moi aussi, j'ai chaud.
2: Ah, ça, c'était à prévoir. Donc on va remettre un peu de contexte avec, on rappelle, l'équipe de France qui mène 1-0. Oui. Nous avons eu une alerte orage sur Philadelphie. Et donc, ça fait presque une heure et demie qu'on tient le crachoir pour savoir quand est-ce que ça va reprendre.
0: Même plus,
2: mais non, une heure et demie. Parce qu'on une heure 35 à peu près.
0: Et c'est la meilleure mi-temps de notre vie.
2: C'est la meilleure mi-temps. On n'a jamais fait ça. Effectivement, c'est vrai qu'avec Pierre, on a l'habitude de commenter ensemble. C'est la première fois qu'on se retrouve comme ça. Et pour l'instant, le craquage, tu vois, tout le monde est en train de te saluer avec ton craquage. Joey qui est en train de nous dire, ah, le craquage, c'est fait. C'est parti. Et voilà. En tout cas, les messages afflue sur notre live YouTube. N'hésitez pas à nous rejoindre, à liker. Et on le rappelle, ça devrait reprendre, selon les informations de Nicolas Perronnet, dans moins de 30 minutes désormais. Les joueurs sont attendus. Et d'ailleurs, Nicolas, ça ne l'a pas en visu, mais nous, on l'a en visu sur notre écran de contrôle. Arrivée des joueurs français dans le couloir. Emmenés par Kylian Mbappé et Lucas Digne. Ça va donc reprendre. On va reparler football. Et on va pas prendre Nico.
0: Exactement, Nicolas Perronnet, est-ce que tu entends dire dans le stade que les joueurs sont en train de revenir ?
7: Ouais, non mais là on est sur la vraie tendance confirmée d'une reprise de cette seconde période à 19h50. Et effectivement, d'ici là, comme prévu selon les dernières informations communiquées par la FIFA, les infos officielles, il y aura 20 minutes d'échauffement. Et effectivement, ça confirme ce qu'on disait tout à l'heure, c'est-à-dire qu'on a remis un petit peu le matos sur la pelouse et que les joueurs, ça y est, sont dans le tunnel. On voit les Irakiens se préparer tout simplement pour revenir s'échauffer. On a vu les Français également se mettre en place avec Kylian Mbappé, avec Ryan Cherki. Là, il y a des sourires dans le clan de l'équipe de France. Alors c'est vrai que il est que entre guillemets 19h30 ici. Alors c'est forcément particulier. Oui, je pense à vous. C'est pour ça que je vous dis ça. Je suis désolé.
2: Il est que 19h. Attends.
7: Oui, ça paraît. Voilà. Et donc on a Ryan Cherki là qui est en train de blaguer un peu avec William Saliba. On a Bradley Barcola. Bref, ça sent vraiment la reprise cette fois. Ça veut dire que quand même, j'imagine que les radars météo sont plutôt favorables, qu'on ne devrait pas avoir d'éclair ou de coup de tonnerre dans les minutes qui viennent. Et donc, reprise de l'échauffement imminente et coup d'envoi de la seconde période. Enfin, les amis, confirmés à 1h50.
0: Et nous, on va envoyer Waka Waka. Ah. Nico, sache-le. Parce que Waka Waka a gagné le duel entre Shakira et Magic System. La France a voté, la France veut voir Charlotte faire sa choré.
3: Un peu d'exercice avant.
0: Pour éviter un claquage, ce serait dommage.
2: La préparation invisible, il y a une grosse préparation invisible.
0: Ce serait très dommage. C'est Shakira sur ICI et dans 20 minutes maintenant. Ça parle dans le stade.
7: Ouais.
0: Ah, quand même, les gens sont contents.
7: Ça y est, Kylian Mbappé est de retour sur la pelouse. On a l'impression qu'on a pris 10 ans en 1h30, effectivement. Avec les Bleus qui sont de retour et le message, le temps est redevenu clément. Voilà, the weather suite has cleared, pour vous dire ça avec mon anglais magnifique. Et un petit pouce levé à côté de l'écran. Voilà ce à quoi on a
0: droit.
7: Il replète, je sais,
0: c'est une blague.
7: Non, c'est pas une blague, mais tant qu'il n'y a pas d'orage, on le répète, c'est pas la pluie qui a interrompu le match, c'est vraiment l'orage et les impacts dans un rayon proche quand même, 13 km, c'est plus ou moins proche, on va dire, mais c'est ça le protocole, c'est pas la pluie, mais bon, voilà, effectivement, comme un symbole, alors que ça s'était arrêté, alors que les joueurs reviennent là sur la pelouse, la pluie reprend également. A priori, ça devrait pas contrarier malgré tout les plans de reprise à 1h50.
0: Oui.
7: Mais alors, les joueurs, ils doivent se dire, on est parti au vestiaire il y a 1h30 avec des trompes d'eau sur la tronche, on revient avec des trompes d'eau sur la tronche. Mais qu'est-ce que c'est que ce match ? Là, c'est phase d'échauffement et alors qu'on remet les ponchos évidemment dans les tribunes, on remet les hauts survêtements du côté de l'équipe de France. Décidément, quelle soirée.
2: On a vu Michael Olise faire une tête de 10 pieds de long en voyant la pluie il voulait rester dans le couloir, genre non mais c'est bon, je vais m'en passer. C'est vraiment des conditions extrêmes pour terminer cette rencontre.
0: Ouais, complètement. Et quand même, on va écouter Waka Waka. Parce que tu vois, il y a Joex qui nous dit bon, on danse. Donc c'est maintenant. Waka Waka Shakira. Allez hop, c'est parti.

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2: Et bravo Charlotte Lorcheret. Bravo.
3: Et oui.
2: Bravo, elle a dansé sur toute la chanson de Shakira.
4: Et du coup, j'ai encore plus chaud là. Non.
2: Bah, tu m'étonnes. Bon, du coup, on a appelé la clim. Hein. Je dis à la régie, vous pouvez appeler la clim là, parce que là, ça va pas être possible. Bruno, il y a du message pour Chacha.
3: Il y a du message avec Thomas qui nous dit bravo les danseurs. Et Joanie nous dit on voit qu'il y a du travail en amont.
4: dès que j'ai arrêté le foot, ça y est.
3: T'as commencé.
2: Elle est partie sur la danse.
3: C'est marrant. Mais j'étais sûr que c'était à l'arrêt du foot ou il n'y avait pas avant un petit peu quand même.
4: Un peu, mais plus modéré.
3: En tout cas, Joé nous dit Shakira n'a qu'à bien se tenir. Voilà, ça c'est le message pour Shakira. Et il y a aussi d'autres messages pour Joex qui nous dit une chanson pour 2026. J'ai pas compris le message, mais en tout cas, une chose aussi, vous pouvez nous écrire sur WhatsApp. On appelle 0810 055 056 et on a un message avec de la part d'Isabelle au Canet qui nous dit bon les amis. Merci beaucoup, franchement, de nous avoir fait marrer pendant une heure et demie, mais là,
2: stop.
3: Finito, on va dormir, ras-le-bol, on est parti de Jacou à Canet, voir le match chez notre fille, mais là, du coup, on est reparti à une heure et demie, on vous a écouté, mais là, on est trop fatigué, au dodo. Bonne nuit Isabelle, merci
2: bonne nuit,
3: de m'avoir accompagné. Voilà.
2: Merci beaucoup.
3: Et on salue bien évidemment un lieu qui est cher à notre Charlotte. Voilà.
2: Canet-Roussillon, t'as fini ta carrière là-bas.
4: Oui, enfin, ma carrière, en fait, c'est j'avais encore envie de jouer un peu au foot. Et puis Canet, j'habite à Perpignan, donc Canet c'est juste à côté. Et puis je m'entends très bien avec le club de Canet. Et on a joué contre Jacou. Donc c'était une rencontre en R1. Donc c'est
2: qui
4: Jacou? C'est une équipe.
3: C'est passé.
4: C'est un peu spécial.
3: C'est juste. C'est son nom, c'est pour son prénom.
4: C'est juste Jacou.
3: Ah, je vous dis pas.
4: C'est qui, Jacou?
3: Nico, du côté de Philadelphie, va falloir nous aider
2: degrés.
3: Parce qu'on est en train d'en perdre.
2: Non, mais c'est pas possible. Il y a Aurélie qui nous dit Monsieur Houille. sur le chat. Bon, Nicolas Perronnet.
3: Il y a Lise qui nous demande
4: là,
3: si on va bien.
4: Mais là, clairement, là, c'est les tuches radio. Je vous le dis.
2: Nico Perronnet, je regarde les images et. Ouais.
5: Ah non, mais la souffrance en fait.
2: C'est un déluge.
5: La souffrance de l'échauffement.
2: C'est un déluge.
5: Ils sont trempés, ça ressemble à rien. On a pris 100 bacs. Ils sont liquides. Franchement, les bleus, ça va reprendre, mais alors dans des conditions. Et pas la pelouse tout à l'heure, est-ce qu'elle a morflé ou pas? J'ai pas l'impression, hein. Franchement, vu ce qui tombe.
3: C'est de la folie.
5: Mais quand même, si, quand même, là-bas, je vois un ballon et effectivement, les
4: petites tentatives. Faut voir les rebonds,
5: Les rebonds. Si, bien sûr, quand même, morflé, les gorgées d'eau, la pousse. Ouais, ça va être un carnage. Ouais, ça va être un carnage, franchement, la seconde période, là, si ça s'arrête pas, après les éclairs, après le tonnerre, faudrait pas qu'on ait un arrêt du match parce que le ballon roule plus. Et là, le cumul de pluie a du mal à s'évacuer, en tout cas, sur certaines zones du terrain. Ouais, bah oui. Ouais, non, mais ça, c'est
4: si le terrain n'est plus praticable, ça peut s'arrêter.
2: C'est impressionnant, les
3: images. C'est très impressionnant.
2: C'est rare quand même de voir une pluie aussi forte.
5: En fait, il n'y a pas eu de pluie ici depuis plusieurs mois. Depuis de cette importance-là, et quand ça tombe à tel point qu'il y a des médias locaux qui parlaient pour la suite de la nuit, parce que il y avait vraiment la période du match qui était ciblée par l'alerte météo, mais il y a aussi une période un peu compliquée qui s'annonce dans la nuit, et il y a des médias locaux qui parlaient même de risque d'inondation et tout dans Philadelphie. Donc, voilà, ça arrive en plus sur une région où il y a des risques de crues, où l'eau va pas s'infiltrer comme il faut. Enfin, on est sur un vrai phénomène météo. Hein. C'est quand même, on sait que quand ça tombe ici dans cette partie des États-Unis, ça tombe sévère. Quand il y a des orages, c'est pas des moitiés d'orages, et on en a eu la preuve aujourd'hui. Même si quelque part il n'y a pas eu beaucoup d'éclairs autour de nous, pas eu de coups de tonnerre, mais on est dans une situation orageuse vraiment très très importante. On le sent.
2: Nico,
5: en cumul de pluie, ça peut être très important aussi. Quoi. C'est ce que disent en tout cas les médias locaux.
2: Et tu sais, on voit les images des joueurs irakiens qui essayent de dribbler, de jouer avec le ballon. Et Bruno faisait un signe que pour lui, c'était impraticable le terrain là.
3: Moi, pour moi, là, les images qu'on nous présente, après, peut-être que c'est toujours un peu. Mais moi, pour moi, les images, alors oui, certains endroits, ça roule, mais là, tu vois, sur les ailes, là, tu vois qu'il y a, il y a de la flotte et qu'il y a des grandes flaques. Ouais. Même, c'est l'intégrité physique du joueur là,
4: en fait,
3: qui est là.
4: En fait, c'est ça. Après, je pense que ça va reprendre. Et au fur et à mesure de la rencontre, si on voit qu'il y a trop de glissades, que c'est dangereux, qu'il y a un ballon en cloche qui rebondit même plus, etc., bah, là, l'arbitre peut prendre la décision d'arrêter. Mais pour moi, ça va repartir. Et on va voir au fur et à mesure des minutes, en fait.
5: Ouais, la pluie s'arrête. En fait, c'est comme ça. Ça tombe par intermittence. C'est quand ça tombe, ça tombe énormément, en fait. Donc, c'est le principe de ces orages estivaux ici. Et c'est vrai que, en fait, encore une fois, moi, je suis assez loin, mais on distingue, malgré tout, autour du rond central, dans la zone de Bradley Barcola, en fait, sur la gauche de l'attaque française de la première période. Là, il y a des flags incroyables. En fait. Ouais. Là, le ballon, il s'arrête.
3: Ça peut poser problème. Il y a deux endroits quand il y a des problèmes de match avec beaucoup de pluie. Les arbitres vont aller voir déjà devant la cage,
4: devant la
3: cage, dans les 6 mètres. On regarde exactement si ça roule correctement ou pas. Et après, effectivement, sur la couleur. Après, on va voir. On connaît dans ce genre de compétition. Et quelquefois, il y a un planning à respecter. Bah, et c'est très, très compliqué.
2: Avec 101 matchs à jouer, si tu commences à prendre du retard, t'es mal. Hein.
3: Ouais, mais sauf que la problématique, on a 24 heures, hein, c'est ce que nous a expliqué Nicolas. C'est ça, hein, le règlement que tu avais trouvé, Nicolas, tout à l'heure. Hein.
5: Ouais.
3: On rappelle pour les copains et copines.
5: Le match doit être, s'il est définitivement arrêté, ce qui n'est pas du tout la tendance à l'heure où l'on se parle, mais ça peut arriver, ça pourrait arriver sur une autre rencontre. Reprogrammation dans les 24 heures, décision de l'heure du match, elle peut être prise dans la matinée le lendemain, mais ça doit être joué dans les 24 heures et on reprend là où le match s'est arrêté. Donc en l'occurrence, si c'était le cas pour l'équipe de France, à 1-0 en faveur des Bleus et une deuxième période à rejouer. Mais bon, ça va jouer, hein, ça va jouer.
3: Beaucoup de réactions hein, sur le chat de notre chaîne YouTube. Je vous le rappelle, rejoignez-nous et surtout likez cette rencontre avec, on dirait, les ballons en mousse de primaire, nous dit Lise, parce que ça roule pas du tout. Avec Aurélie qui nous dit, mais attendez, le ballon est en train de flotter, est-ce que c'est tout à fait normal? Et Joanie qui nous dit, à quel niveau on passe en mode water polo dans cette rencontre? Bref, avec Kevin aussi qui nous dit, la pelouse est complètement détrempée, c'est pas possible pour jouer. Voilà, bref, ça nous met pas mal de petits messages.
2: On a quand même 73% des gens qui sont dans le chat et qui ont répondu au sondage qui décident de rester avec nous pour la seconde période et pas d'aller dormir. Donc c'est cool, ça nous fait plaisir, on se sent moins seul.
4: Ça nous donne de la force, surtout pour Pia. Quoi.
3: Parce que sachez-le, normalement si tout se passe bien, ça devrait craquer vers 2h30, 2h40.
4: Si là ça s'arrête encore, ça part en chenille là autour.
3: Et là elle cracasse total.
2: Bon, sérieusement les gars, est-ce qu'on fait un changement pour cette deuxième mi-temps, Charlotte?
3: Plusieurs.
4: Bah après, moi, j'aimerais bien voir Cherki, peut-être rebasculer Olise à droite, sortir Dembélé, ou alors tu fais le choix de faire reposer Kylian Mbappé aussi, mettre Dembélé devant. Il y a plusieurs possibilités derrière. Moi, j'aimerais bien voir aussi Malo Gusto. Donc après, est-ce que faire trop de changements, tuerait pas le changement finalement? Mais moi, j'ai envie de voir Ryan Cherki, ça c'est clair et net.
3: Mais est-ce que t'as pas envie de mettre un peu surtout le matériel lourd à l'abri, tu vois, sur un terrain, une pelouse comme ça, est-ce que ça vaut le coup de d'aller envoyer Kylian Mbappé?
2: Il peut pas jouer son football, Cherki, sur un terrain comme ça, c'est impossible. Ah bah, il peut pas dribbler.
3: Mais le problème, c'est que sinon t'envoies Mateta.
2: Ah quoi? T'as dit quoi?
4: Et c'est toi qui fais la raclette, c'est sûr.
5: Alerte raclette.
2: La raclette. La raclette American.
5: Ouais. Genre la zone dont on parlait hein, tout à l'heure, cette fameuse zone de couloir, en fait, là où curieusement d'ailleurs les joueurs sont réchauffés. Raclette time, il y a 4 assistants raclette qui sont rentrés, on évacue l'eau. Ouais, c'est impressionnant, hein. Franchement, ça évacue des litres d'eau.
3: Ouais, ils sont en train de se réveiller.
4: Non, mais après, ce qui est impressionnant, c'est chaque appui, en fait. Il y a, je sais pas combien ça commence à éclabousse. C'est le ballon, oui, il s'arrête un petit peu, mais c'est surtout sur chaque appui. Donc, être très vigilant à pas se faire mal tout seul, bêtement, sur un appui et glisser.
3: En tout cas, ce qui est sûr, c'est que ça va jouer. Tu vois, ils vont,
4: oui, ça va jouer.
3: Que ça passe et que ce match ait lieu et que ça se termine.
2: Il y a Joey qui dit qu'il faut faire rentrer Léon Marchand. Bonne idée. Good idea, Joey. Bon, du coup, est-ce qu'on fait des changements à la mi-temps?
4: Non.
2: Pas à la mi-temps.
4: Non, pour moi, pas de changement. On repart avec les mêmes. Je pense que là, il y a eu un gros protocole avec le staff pour bien s'échauffer. Ils ont eu leur quart d'heure tranquillou et après, ils ont fait leur petite routine à l'intérieur des vestiaires où il y a quand même beaucoup de matériel pour travailler avant la mi-temps. Et là, on les voit, hein, ils ont fait un échauffement vraiment pour les articulations. Mais après, c'est rapidement venu sur le ballon. Hein, donc, c'est des échauffements qu'on a aussi l'habitude de faire. Hein, pendant les entraînements, c'est des échauffements qui sont très rapides parce qu'on a fait toute une préparation en salle de muscu avant.
2: On a vu sur les images, les joueurs sont en train d'enlever leur chasuble et on a vu Kylian Mbappé appeler à grands cris les autres joueurs de l'effectif pour venir se rassembler. Il tape dans ses mains, il appelle tout le monde. Ça va reprendre bientôt là maintenant, Nico, dans 5 minutes là.
5: Dans 5 minutes a priori, ouais, on n'a pas eu de contre-ordre d'informations contradictoires, donc fin de l'échauffement. Effectivement, reprise du jeu dans 5 minutes et la bonne nouvelle c'est qu'il pleut plus, mais bon, enfin ça peut repartir comme on l'a vu d'ici 2 minutes. Quoi. C'est vraiment très très aléatoire, ça reste assez nuageux tout autour de nous. Mon repère c'est vraiment les buildings de Philadelphie. Le centre-ville là, downtown, qu'on voit depuis les hauteurs du stade. Et bah parfois on voit pas. C'est quand même pas hyper clair. Quand je regarde un petit peu plus loin là-bas sur la droite, il y a des nuages noirs. Voilà, a priori si on reprend, c'est que le risque d'éclair et d'orage est quand même écarté. On va pas s'amuser à arrêter le match pendant 2 heures toutes les 10 minutes. En revanche, pour la pluie et le confort, on va dire, des spectateurs et aussi des joueurs dans une pelouse, sur une pelouse qui a souffert, ça, on peut peut-être s'attendre encore à de grosses averses. Parce qu'on se sent bien que c'est encore orageux. Il n'y a pas eu de Shakira ici, mais il y a eu la Macarena. Je ne sais pas si Charlotte gère aussi la Macarena. Mais
4: je gère tout, Nico, t'inquiète.
2: Okay. on voit Kylian qui est très énervé. Mais qui est allé parler avec Didier Deschamps, il a l'air très très énervé. Hein.
3: Ouais, effectivement, peut-être.
5: Avec Guy Stéphane aussi, ouais. Ouais,
3: Nicolas ouais. A peut-être pas vu, mais là tu sens que c'est l'activation mentale peut-être du groupe sur la pelouse qui n'a pas plu au capitaine des Bleus. En tout cas, il y avait quelque chose qui l'a agacé.
4: Oui, mais après j'ai l'impression qu'en fait il montrait un endroit. Est-ce que quand ils ont fait les accélérations, il y avait les arbitres qui étaient pas loin, ou est-ce qu'il y avait du monde qui pouvait gêner? Je pense pas qu'il fasse des gestes d'humeur là. Tout le monde s'est échauffé. J'avais l'impression que c'était un peu plus en termes d'organisation que Mbappé râlait un petit peu, mais on n'a pas vu les images.
3: En tout cas, ce qui est sûr, c'est que sur le chat de notre live YouTube, et on rappelle que ceux et celles qui nous écoutent à l'antenne peuvent aussi venir, eh bien, sur ce chat YouTube où on voit nos bobines et vous aurez pu voir Charlotte danser. Vous pouvez bien voir mes petites peluches six steak et les craquages aussi. De Pia rappelez-vous hein, 2h40 normalement ça craque pour une nouvelle fois. En tout cas, beaucoup de messages avec Thomas qui nous dit en deuxième mi-temps Dembélé va se réveiller. On a une proposition de la part de Joey qui nous dit il faut faire rentrer Léon Marchand voilà, pour jouer sur cette rencontre. Et puis il y a Aurélie qui nous dit raclette time, ça me donne faim. Ça, c'était de la part de Raclette Time, de la part de notre ami Nicolas Perronnet qui nous a appelé tout à l'heure pour la raclette.
2: Je pense que tu ne m'écoutes pas quand je parle.
3: De quoi ?
2: Parce que le message de Joey, je l'avais déjà lu il y a 5 minutes.
4: Alors en fait, vous allez
2: faut
4: craquer
2: faire
4: tous les deux.
2: Léon Marchand.
4: Non, mais en fait, je vais prendre le lead dans cette émission. Ah. Parce que...
2: Enfin. Enfin, quelqu'un qui a compris.
4: Alors pour reparler un peu du jeu, alors Dembélé, je pense que s'il a les 10-15 prochaines minutes, il n'arrive pas à faire vraiment de différence, etc. On va peut-être le perdre un petit peu mentalement et il y aura sûrement des changements. Après, je vois aussi un Désiré Doué rentrer. Ryan Cherki, je pense que c'est sûr. Et après, est-ce que c'est pas le moment pour Warren aussi?
2: C'est très bien. Il faudrait marquer avant.
4: Hein. Faut marquer avant, mais en tout cas, Dembélé, je pense que là, il y a beaucoup de pression sur ses épaules.
2: En tout cas, j'ai zéro doute que si Warren, à un moment ou à un autre, que ce soit ce soir ou un autre soir, a des minutes, il va tout déchirer.
4: Oui.
2: J'en suis sûr.
3: Mais c'est... Oh non, il y a aucun doute. Mais c'est, on sait qu'on peut compter sur lui. Après, à un moment donné, c'est, n'embarquez pas pour faire ça, quoi.
4: C'est moi, en fait, c'est à partir du moment où Didier Deschamps a fait le choix de mettre 4 offensifs. Du coup, on change un peu le triangle. C'est plus une sentinelle et deux milieux un peu relayeurs. C'est un vrai numéro 10 ultra offensif. Du coup, il y a une place qui en moins du côté dans le travail au milieu de terrain où on jouait souvent à 3 avec deux relayeurs. Donc voilà, c'est lui qui a malheureusement perdu un peu de temps de jeu.
2: Il écoute, il y a Pete 75 qui dit moi je craque sur Pia, des bisous de San Francisco.
4: Merci mignon.
2: Pete, ça me fait plaisir parce que c'est pas facile de tenir une mi-temps de 2 heures, hein. Je vous le dis, hein. Là on a tout donné avec Charlotte et Bruno.
3: Cacahuètes.
2: Ouais, bah alors heureusement qu'elles sont là les cacahuètes, hein. J'ai envie de te dire. Tu sais quoi, j'ai hésité à faire un stop au supermarché pour acheter un truc à grignoter pendant le match.
4: T'as fini le paquet?
2: Non, t'en veux?
4: Non, c'est bon, ça va. Ouais, je te les laisse.
2: Parce que Bruno, t'en veux?
3: Non, ça ira.
2: Ça ira. Ah, ça ira, ça ira. Bon, dis donc, Nico Perronnet, tu nous avais annoncé 1h50. On y est, hein.
5: Ben ouais, et il n'y a pas de coup d'envoi. Non, je plaisante, ça va aller, ça va. Non, on est toujours en train d'évacuer, c'est l'échauffement qui prend un peu plus de temps que prévu. Pourtant, je suis arrivé à l'heure. Mais en fait, ici, il y a... Alors, quand il pleut pas, ça se passe quand même pas trop mal, hein, au niveau de l'ambiance et tout. Les gens sont contents, ça n'a pas l'air de contrarier plus que ça. On a des supporters français là-bas qui sont déguisés en Napoléon, qui sont en train d'ambiancer un petit peu le virage. Ce qui m'a frappé, moi, tout à l'heure, quand je suis sorti pour parler un petit peu de l'ambiance et de qui est là en tribune, parce qu'on disait qu'il y avait pas mal de maillots bleus dans ce stade, et c'est vrai, alors qu'il n'y a que 3800 supporters officiels, on va dire, qui sont passés en tout cas par la fédération, qui sont annoncés. En fait, il y a plein, et c'est pas la première fois que je vois ça, il y a plein de supporters français. En tout cas, plein de maillots de l'équipe de France sur des personnes qui ne sont pas françaises, des Américains. Ça dit quand même beaucoup, hein. Déjà de l'aura et de ce que représente cette équipe de France à l'étranger. Et puis aussi la Coupe du Monde. En fait, c'est des fans de soccer qui vivent ici aux États-Unis. Ils ont fait leur choix. Ils n'ont pas forcément d'équipe. Ils ne sont pas forcément supporters de l'équipe nationale. Ils ne sont pas forcément américains d'ailleurs. Ils ont fait leur choix. Et ils se retrouvent avec des maillots de l'équipe de France sur le dos, floqués Mbappé, Olysée et compagnie. Et franchement, il y a énormément de supporters comme ça, enfin de supporters en tout cas, de gens qui soutiennent l'équipe de France, qui parlent pas un mot de français, qui sont pas français, qui sont américains ou expatriés en Amérique. Donc c'est quand même assez frappant comme phénomène, je trouve.
2: Bah, on a une équipe qui fait rêver, hein. C'est nous les premiers d'ailleurs, mais on est dur avec eux souvent. Mais quand t'as Olysée, Mbappé, Dembélé dans la même équipe, c'est quand même dinguerie, quoi.
3: Et Désiré Doué qui est le Golden Boy. Enfin voilà, t'as quand même des talents à tous les étages, et ces joueurs-là jouent dans les plus grands clubs de Manchester City au Real Madrid, au Paris Saint-Germain. Donc effectivement, cette équipe a ce qu'elle mérite, d'avoir une grande popularité. Après, derrière, reste à avoir des résultats, et déjà de se débarrasser de l'Irak, mais surtout d'aller loin dans cette Coupe du Monde.
2: Alors,
5: c'est une super star, hein, ici. Hein. Mais
2: ouais.
5: Une super star, c'est un truc de malade. Hein. À l'hôtel à Boston, à l'hôtel des Bleus, il y a à chaque sortie de bus, à chaque rentrée de il y a vraiment une Mbappé mania qui est assez folle, quoi. Donc ouais, on est au pays du sport et de l'entertainment et du divertissement sportif, et les gens qui s'intéressent à cette Coupe du Monde, qui n'ont rien à voir avec les supporters, on va dire, classiques des Bleus qui font le déplacement, bah, ils ont une passion vraiment pour les superstars mondiales qui sont véhiculées par cette Coupe du Monde. Et franchement, Mbappé en fait partie, c'est assez impressionnant.
2: Et à propos de superstars, Erling Haaland est en train de rentrer sur le terrain pour le match entre le Sénégal et la Norvège qui va commencer.
5: Ça va se terminer avant le nôtre.
2: Et il va, je te jure, c'est une dinguerie. Le protocole là est en cours avec les remplaçants sur le terrain aussi, les drapeaux, etc. Et donc le match entre la Norvège et le Sénégal, qui sont les deux autres équipes du groupe de la France, le match va commencer dans 6 minutes maintenant, et donc va se jouer en même temps. Et d'ailleurs, Charlotte Lorgeret, au moment où on se parle, est en train de décrire les compos sur une petite feuille avec
4: C'est mes réflexes de consultante commentateur.
2: C'est beau. Bruno Salomon, tu voulais rebondir sur ce que disait Nicolas Perronnet.
3: Oui, non, mais en fait, on rappelle la construction aussi de Kylian Mbappé dans sa communication à l'international. Ouais. La une du Time, le moment où il est allé rencontrer LeBron James il y a quelques années, où il avait fait toute une espèce de campagne américaine où il était allé se présenter.
5: Célébration au flux de traversière, hein, ça,
3: oui.
5: C'est très américain. américain. Aussi.
3: Voilà, tout à fait. La célébration flûte traversière, c'était par rapport à une émission qu'il a pu faire.
2: Avec James Corden.
3: Voilà, avec James Corden. Et derrière, il lui avait fait une promesse dans un anglais parfait. En fait, c'est un joueur, c'est ce qu'on se dit bien souvent, on ne s'en rend pas compte peut-être en France parce qu'on n'a pas l'habitude de ça, mais c'est un joueur tellement nord-américain dans sa communication et dans ce qu'il est. Il est Kylian Mbappé, il n'est pas l'équipe de France, il n'est pas le Paris Saint-Germain, il n'est pas le Real Madrid, il est il est lui-même, il est une marque. Et cette marque-là, elle est à l'international et il a fait tout le travail qu'il fallait pour pouvoir profiter justement et ramasser les fruits de cette popularité.
2: Il y en a d'autres qui ont fait tout le travail qu'il fallait, c'est nous, parce que ça fait pile 2 heures qu'on meuble. C'est la mi-temps la plus longue du monde. Plus longue qu'un match, plus une mi-temps. D'ailleurs, Nicolas Perronnet, il y a une info qui nous est parvenue par ton collègue du service des sports de Radio France, Julien Froment, disant qu'il n'y aurait pas de pause fraîcheur en deuxième mi-temps. Non mais... C'est une info ou c'est une blague?
5: Je sais pas, non, je pense que. Mais non, mais je pense que c'est. Non, je pense qu'il y aura une pause fraîcheur, je ne sais pas pourquoi il n'y aurait pas.
3: Et les sponsors, vous pensez qu'ils vont se barrer? Mais non, ils ont payé tous pour avoir la pause fraîcheur.
5: Non, je pense que c'est une blague.
2: Ah, enfin, c'est une blague.
5: Bah, je pense, oui, enfin, je sais pas. Il est à 5 mètres de moi, je lui demanderai.
2: Vas-y, demande-lui.
3: Vas-y, fais-le en direct, vas-y.
2: Vas-y, t'inquiète, on a le temps, Nico.
4: On n'est plus à 2 heures près. On est plus à 2 heures près.
5: Un petit message, parce que quand même, c'est dur de circuler avec nos bâches et tout.
2: Ah oui, il n'est pas juste à côté.
5: Non, il est à 5-6 sièges, je lui ai envoyé un message. Je vous dis, promis.
2: C'est gentil, on aurait pu lui envoyer le message aussi, nous, finalement.
3: Bon, mais très sérieusement, à part peut-être que je veux bien entendre, mais très franchement, quand on voit les enjeux financiers, je ne vois pas du... Enfin voilà, tout est calé, tout est réglé. Désormais, il y a des sponsors qui payent pour avoir cette tranche-là. C'est terminé. Rappelez-vous que rien qu'en France, pour, je crois que c'était M6 sur le dernier match amical de l'équipe de France, ou l'avant-dernier match de l'équipe de France, 450 000 euros, les 3 minutes de spot de pub. Donc, vous imaginez bien qu'ils ne vont pas passer à côté. Hein.
2: C'est quoi cette musique?
3: C'est Bon Jovi.
2: Ah, c'est Bon Jovi, ok.
3: Ça, c'est typique.
2: Very American.
3: Ah, bah là, tu te fais salle de basket, salle de hockey, tout ce que tu veux, c'est chez eux, là. T'es à la maison.
2: Charlotte, on voit sur les images, bon, là, on voit les supporters avec des bières, mais sur les images d'avant, on voyait les joueurs de l'équipe de France qui faisaient des petits sprints. C'est super important, là, pour se remettre maintenant dans le jus, physiquement. Bah, ça doit être dur, hein.
4: Ouais, c'est dur parce qu'en fait, on fait des sprints supplémentaires alors que, voilà, on va refaire des sprints à haute intensité, donc c'est juste remobiliser un peu les muscles pour qu'ils se repréparent à resprinter, à refaire des courses, à avoir du flux sanguin comme ça qui repart, mais c'est ultra énervant, c'est énergivore, ça demande trop d'énergie, la concentration elle est ultra longue, pendant là ça fait 2 heures, c'est assez terrible, et attention physiquement, c'est pour ça que là il y a une réflexion à avoir du côté du staff, de voir si on ne fait pas les changements plus tôt, parce qu'on rappelle que Didier Deschamps, ces changements ils sont très tard, hein, de manière générale, ou même des fois de temps en temps il en fait un et encore, mais donc là il y a une réflexion à avoir, et aussi ça va être une honnêteté entre les joueurs aussi et le staff, de dire à un moment donné en fait j'arrive pas à repartir, ou alors attention à Ousmane Dembélé qui est sujette à des blessures musculaires notamment.
3: Information importante du côté du MetLife Stadium, là où se joue le match Norvège-Sénégal. Malgré l'appui, parce que eux aussi ils ramassent, mais eux de leur côté, pas de retard annoncé pour le coup d'envoi de cette rencontre qui va commencer dans 2 minutes, c'est-à-dire que le match qui était prévu à 2h du matin passe devant le nôtre.
2: C'est en incroyable. Tout cas, ils ont encore une mi-temps de retard.
3: Oui, ils ont une mi-temps de retard, mais tu vois qu'ils vont nous rattraper. Ah parce que là, très franchement, que font les. On se demande ce qui se passe. Alors, les arbitres, à première vue, Nicolas, commencent à s'échauffer.
5: Ouais, c'est l'échauffement le plus long du monde aussi, hein, franchement.
2: Ouais, vraiment. Hein.
5: Mais bon, c'est parce que ça arrive après cette période d'attente. Non, mais en fait, c'est juste un échauffement normal. Ils avaient annoncé 20 minutes, mais c'est un échauffement normal. Ça y est, les deux équipes qui vont se mettre en cercle là pour se parler et se remettre la tête à l'endroit. Juste le temps pour moi de vous dire que c'est pas une blague, c'est une vraie info. Il n'y aura pas de fausse fraîcheur. C'est la FIFA qui l'annonce sur cette seconde période. Ce sera une première. Ce sera une première depuis le début du mondial. Voilà, on va éviter de perdre 3 minutes supplémentaires et puis franchement il n'a pas besoin, donc il n'y aura pas de pause fraîcheur. Allez, Kylian Mbappé qui parle à ses coéquipiers. On imagine les mots du capitaine de l'équipe de France. On vit quelque chose assez particulier, évidemment. Il n'y a qu'un but à zéro. Et le discours de Mbappé, là, tu avais raison, hein, Pia, tout à l'heure, en regardant les attitudes pendant l'échauffement, il est remonté, quoi. Comme si, effectivement, il avait la responsabilité de remettre toute son équipe dans ce match si particulier. Là, il vient de parler à tout le monde. Il est en train de s'agacer encore. On va enfin pouvoir reprendre.
2: Sache, Nicolas, que la rédactrice en chef de la matinale vient d'arriver. la boucle est bouclée. On est pas mal. Emeline.
3: Voilà, c'est parti.
2: Voilà. Ça y est.
3: On vous rappelle qu'on retrouve les petits matins ici dès 5h du matin. Voilà. Donc normalement on devrait recevoir l'équipe du petit matin.
2: Et d'ailleurs, on l'a pas encore dit, mais toi aussi on va te retrouver, tu n'auras pas vraiment le temps de beaucoup dormir, Bruno.
3: Oui.
2: Puisque tous les jours tu produis le journal du mondial.
3: À 13h20.
2: À 13h20, dans lequel tu racontes la nuit.
3: Tout à fait.
2: Il va y avoir des trucs à raconter.
3: La nuit, et puis en fait c'est aussi. Bah, Nicolas nous raconte un petit peu ses aventures sur le sol américain et nord-américain. Et puis on a aussi les copains du réseau qui nous dressent des portraits de joueurs, de supporters, de gens qui participent à ce mondial. Bref, en 5 minutes, on vous fait le tour de cette Coupe du Monde.
2: Et ça va reprendre, Nicolas Perronnet.
5: Ça y est, ça a enfin repris. Cette seconde période, c'est parti pour 45 minutes après plus de 2 heures d'interruption après cette alerte orage. Les Bleus sont de retour sur la pelouse, les Irakiens aussi. On va pouvoir reparler foot et on va pouvoir espérer ces 3 points, cette qualification en 16e de finale dès ce soir, dès cette nuit heure française. Ce sont les coéquipiers de Kylian Mbappé qui ont donné le coup d'envoi de cette seconde période et qui ont mis le ballon directement dans la moitié de terrain irakienne. Il n'y a pas de changement pour répondre à un petit débat qu'on a eu tout à l'heure sur Cherki, pas Cherki, les changements peut-être probables, possibles. C'est vrai que c'est pas le genre de la maison du tout de la part de Didier Deschamps d'aller opérer à des changements comme ça à la mi-temps. Et les récupérations de balles, elles sont toujours aussi hautes de la part de l'équipe de France. Et c'est toujours Manu Koné qui s'en charge. Ça, c'est bien joué de la part de Manu Koné avec Michael Olise qui est face à 3 joueurs là sur le côté gauche. S'appuie à nouveau sur Manu Koné. Les Bleus qui ont repris la possession du ballon en ce début de seconde période. Je regarde vite fait les tribunes. Ouais, ils sont restés, hein, les spectateurs ici. Il n'y a pas de siège vide. On a été plutôt patient du côté du public. C'est vrai que quand on a la chance d'avoir un billet pour la Coupe du Monde, on peut quand même attendre 2 heures dans les coursives et puis prendre un petit peu d'eau sur la tête. Mais c'est vrai qu'on pouvait se dire qu'éventuellement des gens seraient partis. Ça n'a pas l'air d'être le cas. En tout cas, pas de manière significative dans les tribunes de ce stade de Philadelphie. Dembélé là-bas sur son côté droit derrière avec Jules Koundé. Dembélé encore collé à sa ligne de touche qui va peut-être pouvoir aller provoquer, mais il est arrêté Ousmane Dembélé, donc il va repasser derrière et dans l'axe avec William Saliba pour Lucas Digne et Kylian Mbappé.